0: qui font partie de la fête, mais ils ne se soucient absolument pas de comprendre le sens de ce grand don que Dieu fait à l'humanité, devenir enfant de Dieu. Alors Carlo est un enfant passionné par la vie, qui s'attire naturellement l'amitié de tous. Sa nourrice polonaise lui apprendra se montrer toujours pacifique auprès des enfants un peu agressifs. Il disait « Le Seigneur ne serait pas content si je réagissais avec violence. » Alors Carlo a une enfance relativement ordinaire. Il aime les animaux, surtout les chiens. Il fait des vidéos comiques avec son téléphone, mettant ses chiens en situation comique. Il aime le foot, il apprend le saxophone et bien sûr, il se passionne pour l'informatique. Mais au-delà de tout ça, la vraie passion de Carlo, c'est Jésus-Christ. Il est attiré par Jésus et son désir, son seul désir, dès son plus jeune âge, c'est d'être saint. Il disait « Mon secret, c'est d'avoir un contact quotidien avec Jésus. » Le lieu qui l'affectionne tant est Assise, où ses parents avaient une résidence secondaire. C'est là que sa dépouille se trouve actuellement. Assise, il disait, le lieu où je me sens le plus heureux. Il aime, il découvre la grâce de Saint François d'Assise, qui était un grand saint eucharistique, et bien sûr avec une charité toute concrète vers les plus pauvres. À 7 ans, Carlo Acutis fait sa première communion et désormais il s'engagera à aller tous les jours à la messe. Et plusieurs anecdotes disaient que lorsque ses parents projetaient partir en vacances quelque part, la première chose qu'ils demandaient, est-ce que je pourrais avoir la messe tous les jours? Ça devait être assez agaçant pour les parents qui étaient peu pratiquants d'avoir cette contrainte pour fixer leurs vacances. Alors Carlo était pris de l'Eucharistie. Une petite anecdote intéressante, sa maman, le premier cadeau qu'elle lui a fait, c'était un petit agneau blanc. Et le jour de sa première communion, en allant à l'église, il y a un petit agneau qui sort, qui passe devant la voiture, certainement cet agneau qu'il croise étrangement et comme un présage de ce qui doit arriver pour lui, symbole de cette vie offerte, une hostie vivante offerte, hostie silencieuse. Alors Carlo reçoit ce qu'on appelle une grâce d'attrait. Une grâce d'attrait, c'est un cadeau que le Seigneur peut nous donner, un attrait profond pour l'Eucharistie. Vous vous souvenez de Jean chapitre 6 où Jésus dit « Nul ne peut venir à moi si le Père ne l'attire ». C'est-à-dire pour aller à l'Eucharistie, pour aimer l'Eucharistie, le Seigneur, c'est le Père qui donne cette grâce d'être attiré par l'Eucharistie. Cette grâce, il faut la demander. Et Carlo, bien sûr, l'avait reçu abondamment et il avait cette soif irrésistible de l'amour eucharistique pour Jésus. Alors Carlo était un jeune qui aimait la pureté de parole, de cœur, de corps, bien sûr. Les nombreuses amitiés de l'adolescent se maintenaient dans les limites d'une chasteté sans compromission. Il fuyait les familiarités. Une jeune fille témoignera de sa fidélité inconditionnelle à l'enseignement de l'Église et puis aussi sur les questions d'avortement où il savait s'engager en classe lorsqu'on faisait des débats sur ce sujet-là. Et pour lui, il voulait toujours défendre la vie humaine et rappeler que, bien sûr, l'avortement est la suppression d'une vie, un homicide. En même temps, Carlo, ce garçon vertueux, détestait les blasphèmes. Et puis aussi cette tyrannie du monde par rapport aux différentes modes vestimentaires. Alors pour Carlo, rien n'est plus grand que la messe. Alors je vais citer Carlo. Peu importe si l'église n'est pas la plus belle, peu importe si le curé ne fait pas la meilleure homélie, peu importe si ceux qui animent la liturgie vous cassent les oreilles, une seule chose compte, Dieu est là. Ensuite, un peu plus loin, il dit... il a écrit beaucoup de notes sur un cahier personnel et c'est sa mère à sa mort qui a publié ceci, surtout dans le petit livre « Le secret de mon fils » que je vous invite à lire. Si les chrétiens comprenaient ce qu'est la messe, ils se battraient pour entrer dans l'église, pour ne plus la quitter, car c'est vraiment un acte créateur de vie en nous. c'est la vie même de Jésus. La messe est quelque chose de grand qui se passe en nous, dans notre vie, dans lequel nous sommes impliqués avec Jésus, comme si nous étions co-immolés avec lui. Alors, il n'a pas fait de théologie, vous savez qu'il voudra être prêtre, il ne pourra jamais être prêtre, mais c'est quand même incroyable pour quelqu'un qui n'a jamais étudié la théologie d'exprimer tous ces mystères avec souvent quelques mots qui pourraient être un petit peu maladroits, mais qui sont tellement beaux, tellement lumineux et tellement profonds. Alors accueillons-les de ce jeune qui nous parle. La messe n'est rien d'autre que le sacrifice de la croix, l'unique sacrifice éternel qui se renouvelle et qui nous implique intimement dans notre appartenance à son corps. Le paradis est déjà en nous et nous sommes déjà au paradis. Mais tant que nous sommes sur cette terre, cet amour est crucifié. Ce n'est pas pour rien que Jésus a voulu rester avec nous dans son amour sacrifié dans le sacrement de l'Eucharistie. Dire que nous aimons l'autre et ne pas accepter la croix que l'autre implique est une plaisanterie. La caractéristique de l'amour sur cette terre sera toujours un amour crucifié. Uni à Jésus, son amour crucifié nous engendre. Or, c'est la croix qui donne la vie, non la mort. La croix donne la résurrection, donc ce n'est ni la tristesse ni le désespoir. Ce serait du désespoir si nous souffrions pour ce qui ne vivifie pas. Dans l'Eucharistie, cette osmose a lieu. L'amour sacrifié du Christ me prend, me transforme intérieurement dans mes sentiments, ma volonté, tout mon être. J'entre en Jésus dans son mystère le plus intime et je deviens en lui en réalisant cette communion essentielle et fondamentale avec mon Seigneur pour lequel j'ai été créé. Il passe en moi, je passe en lui. Si vous commencez à aller à la messe tous les jours, vous verrez, vous ne pourrez plus vous arrêter. Et je vous promets que cela vous arrivera si avant vous ne trouviez pas le temps de faire quoi que ce soit. Après avoir été à la messe, vous trouverez le temps de tout faire. Faites-en l'expérience. Les saints, ce sont à la fois les plus actifs et ceux qui passent le plus de temps dans la prière. Comment est-ce possible? Ça fait partie des grands paradoxes divins. Plus on aime Dieu, plus c'est Dieu ensuite dans cet acte de foi que je pose dans la prière qui me permet de faire tout ce que j'avais prévu et bien plus, et je le fais avec sa grâce. Alors, Carlo, un jour, prend cette fameuse autoroute, vous savez, l'autoroute dite des Lacs, de Milan à Varèse. C'était la première autoroute qui avait été construite en 1924. C'était un projet futuriste assez extraordinaire qui voulait le but de relier deux villes plus sûrement, plus directement et plus rapidement. Alors, c'était un garçon intuitif, qui avait beaucoup d'intuition. Et cette intuition profonde qu'il ne cessera de répéter, l'Eucharistie, c'est mon autoroute du ciel pour y aller plus sûrement, plus rapidement et plus directement. Et il ajoute, tu vas directement au ciel si tu vas à l'Eucharistie tous les jours. Alors, au moins, c'est clair. Carlo se passionne pour l'informatique. On connaît ses talents qu'il mettra tout de suite au service de du site internet de son collège. Un professionnel de la programmation qu'il avait rencontré était étonné par ce jeune qui n'avait jamais étudié l'informatique, mais qui avait tout compris, qui était capable de faire des choses extraordinaires. Il disait voilà qu'il était extrêmement intuitif. Alors en classe, il va d'abord aider ses camarades dans les difficultés scolaires. Mais ensuite, rapidement, il veut surtout les aider, à découvrir la foi, à recevoir la foi. Il va s'engager à 14 ans comme catéchiste et il va préparer les jeunes à faire leur confirmation pour les aider à progresser spirituellement. Il a inventé un petit kit. Alors voilà le programme de Carlo aux jeunes qu'il catéchise. Alors il écrit ceci. Je veux vous donner quelques-uns de mes secrets très spéciaux qui vous aideront à atteindre rapidement le but de la sainteté. N'oubliez jamais que vous pouvez vous aussi devenir un saint. 1. Vous devez d'abord désirer de tout votre cœur. Et si vous ne le désirez pas encore, vous devez le demander avec insistance au Seigneur. 2. Essayez d'aller à la messe tous les jours et recevoir la Sainte Communion. 3. Si vous le pouvez, faites quelques moments d'adoration eucharistique devant le tabernacle où Jésus est réellement présent et vous verrez comme votre niveau de sainteté augmentera. 4. N'oubliez pas de réciter le Saint-Rosaire tous les jours. 5. Lisez chaque jour un passage de l'Écriture sainte pour vous-même. 6. Si vous le pouvez, confessez-vous chaque semaine, même pour les péchés véniels. Et 7. Prenez souvent des résolutions et adressez des requêtes au Seigneur et à la Vierge Marie pour venir en aide aux autres. Et enfin, demandez l'aide de votre ange gardien qui doit devenir votre meilleur ami. Alors ça, voilà, ça c'est notre catéchiste hein, qui enseignait ces conseils-là, 7 points. Et si on fait ça, on est tout de suite un saint. Alors Carlo va se lier d'amitié avec un jeune qui était dans sa famille, Rajesh. C'est un employé de la maison de religion hindoue. Et voilà qui va bien sûr s'efforcer d'évangéliser cet hindou hein, pour lui parler avec cette conviction et son amour de Jésus et de Jésus dans l'Eucharistie. Nous savons que Rajesh finira par recevoir le baptême, fera sa première communion. Et Rajesh écrivait ceci ensuite, « Les vertus, hein, lui disait Carlo, s'acquièrent principalement par une vie intense sacramentelle et c'est l'Eucharistie qui en est certainement le sommet. À travers ce sacrement, le Seigneur nous fait devenir des personnes complètes, faites à son image. » Alors, être toujours uni à Jésus, voilà le but de ma vie, nous dit Carlo. Suffit-il pour cela d'aller à l'église ? Oui et non. Hein, il faut bien sûr eh bien vivre en présence de Dieu à tout moment. Carlo va s'instruire, lire la vie des grands saints et découvrir la place centrale qu'avait la prière dans la vie de tous les saints. Il découvre que l'Eucharistie est le sacrement de l'amour et il nous dit « Nous pouvons vivre parfois dans notre prière une telle communion avec Dieu qu'il faut rechercher et chérir ces temps de grâce. » Et puis ensuite, il explique qu'il ne recherche plus les maîtres de ses livres, mais le maître par excellence qui est Jésus dans l'Eucharistie. Et nous sommes appelés bien sûr aussi à nous nourrir, à nous laisser guider par ces grands maîtres spirituels, sachant que le vrai maître, le vrai éducateur, hein, c'est notre Seigneur Jésus vivant dans la Sainte Hostie. Carlo écrit « Le blé devient la farine, de la farine devient du pain, et ce pain devient cette espèce ou apparence nécessaire à la Sainte Eucharistie. Lorsque Jésus parle du grain de blé, il pense à lui-même en tant que pain consacré et transsubstantié. Et à nous, comme à des personnes qui vivent de ce pain, existent de ce pain et se portent avec ce pain dans l'éternité. Il découvre le miracle de l'Anciano qui va le toucher particulièrement dans ce village des Abruzzes en Italie. On vénère depuis l'année 750, le 8e siècle, une hostie qui est miraculeusement transformée en chair et en sang au moment où le prêtre prononçait la parole de consécration. Vous savez que ce miracle eucharistique a été analysé par plusieurs spécialistes et en 1970, la chair s'est avérée être un tissu de myocarde, tissu du cœur humain, et le sang qui semble frais de groupe AB. Alors pour Carlo, eh bien c'était l'assurance eh bien que dans l'Eucharistie, nous avons le don du Sacré-Cœur. C'est le cœur de Jésus que j'adore lorsque je vais prier devant le Saint-Sacrement. Alors à partir de ce moment-là, eh bien, il va essayer de trouver des moyens pour eh bien parler de la présence réelle, ce qu'on appelle cette fameuse transsubstantiation, ce mot un peu difficile à déjà prononcer, à comprendre encore plus, hein, où on veut à la fois associer deux réalités qui semblent s'opposer. D'un côté, Jésus a pris du pain, il a dit « Ceci est mon corps ». Jésus ne ment pas, donc nous avons vraiment le corps du Christ. Mais de l'autre côté, lorsque je mange cette hostie, ça a le goût de pain. Et donc, c'est pour ça que les théologiens, à partir de ces paroles, cette réalité, eh bien, ont trouvé hein, ce mot eh bien, qui nous rappelle que nous avons la réalité du pain qui devient la substance du pain qui devient la substance du corps du Christ, mais les apparences qui sont miraculeusement préservées sans leur sujet. Il n'y a plus le sujet du pain, mais c'est le sujet du corps du Christ sous les apparences du pain hein, et avec tous les autres prodiges, miracles dans l'Eucharistie à chaque messe. Alors Carlo va recevoir une autre inspiration. Un jour, avec ses parents, en 2002, Il visite les expositions magnifiques de Rimini, sur les voitures de course italiennes, les bolides. Et devant la beauté de ces panneaux, il se dit, il faut faire la même chose, des panneaux aussi beaux, mais non pas pour montrer le génie humain, on va dire, pour faire des voitures, mais pour montrer le vrai miracle de Dieu parmi nous, la présence de Jésus dans l'Eucharistie. Et alors il va déployer à partir de ce moment-là une énergie absolument considérable pour découvrir bien tous les lieux où il y a eu des miracles, des prodiges eucharistiques qui ont été authentifiés, reconnus par les évêques. Et il se lance dans ce travail de cette exposition eucharistique. Il ne pourra pas la terminer, ça sera terminé ensuite. Et ensuite, ça sera traduit dans je ne sais combien de langues. Juste en France, cette exposition des miracles eucharistiques a parcouru au moins 500 paroisses. Quelle fécondité! Alors pour Carlo, ce qui comptait, c'était de rester des originaux, non pas des photocopies. Je vous relis ce passage que vous avez dû entendre certainement. « La véritable originalité consiste à revenir à l'origine qui est Dieu. La création se poursuit sans cesse par la médiation de l'homme. L'homme ne crée pas, mais il découvre et part de cette découverte. Ce qui s'appuie sur les lois de la nature pour créer des nouvelles œuvres collabore avec le Créateur. Ceux qui copient ne collaborent pas. C'est pourquoi l'originalité consiste à revenir à l'origine. Et ensuite, tous les hommes naissent comme des originaux, mais beaucoup meurent comme des photocopies. » Voilà. C'était le pape François qui reprenait cette citation dans sa première encyclique, La joie de l'Évangile. Alors Carlo va passer de plus en plus de temps en silence dans les églises pour adorer Dieu. Il disait « Sous le soleil, on finit par bronzer. Sous le regard de Jésus Eucharistie, on devient saint. » Autant Carlo sait prendre le temps pour contempler la beauté, il aimait tant les grandes randonnées dans la nature, autant il dit qu'il ne faut pas se tromper. S'il y a dans la nature une présence d'immensité de Dieu, il n'est pas présent dans un arbre ou dans une montagne, mais on rencontre Dieu en adorant une présence personnelle, aimante, et c'est dans la sainte hostie. C'est beau. Carlo nous invite à adorer, bien sûr, c'est dans le cœur que tout se passe, mais aussi à faire participer le corps, selon ce verset, « Prosternez-vous devant celui qui a fait le ciel et la terre, la mer, les sources des eaux. » Alors il explique avec un peu d'humour, « Lorsque vous assistez à la messe, vous devez manifester par votre corps votre foi. » Il évoque par là l'agenouillement. Si je me mets à rire, si je mange un chewing-gum que je retire de ma bouche juste avant de communier, ou si je m'agite sur ma chaise, je ne me prépare pas à participer pleinement à la messe en dirigeant mon cœur vers Dieu. C'est vrai que lorsque je mets mon corps en adoration, eh bien mon cœur naturellement se met en adoration. Bien sûr que c'est dans le cœur que ça se passe, mais nous sommes des êtres unifiés, notre corps et notre âme qui font un, et les deux sont appelés à participer, dans la mesure du possible, à cette adoration de Jésus dans l'Eucharistie. Alors Carlo nous dit « Tous nous avons été créés potentiellement saints, mais Dieu nous a créés libres, libres de faire le bien ou le mal. Et moi je veux suivre l'exemple du disciple Jean, le disciple bien-aimé. » Alors il y a beaucoup de méditations sur le disciple Jean. Il voulait imiter celui qui, à la dernière scène, s'est penché sur le côté, sur le cœur de Jésus. Il a fait cette expérience de cet amour personnel, inconditionnel, et il découvre que, en venant adorer le Saint-Sacrement, eh bien, je fais la même démarche, même geste que Jean, en reposant sur le côté de Jésus, et je repose aujourd'hui sur le cœur eucharistique du Christ. Alors il disait, Carlo répétait avec ferveur, « Jésus est présent de la même façon qu'il l'était il y a 2000 ans, au temps des apôtres, au Saint-Sacrement. » Au Saint-Sacrement, Jésus est présent de la même façon qu'il était il y a 2000 ans, au temps des apôtres, à la différence près qu'à l'époque, les disciples devaient se déplacer continuellement pour le voir. En revanche, aujourd'hui, nous sommes plus privilégiés qu'eux, puisque Jésus nous attend dans n'importe quelle église proche de chez nous. » il faut la foi. Il dit encore, nous avons Jérusalem au pas de la porte. Alors une autre anecdote que je trouve extrêmement forte. Un jour, son père lui propose de faire un pèlerinage extraordinaire en Terre Sainte pour aller marcher là où Jésus a marché, vivre là où Jésus a vécu. Alors lui, Carlo, bien sûr, comme tous les jeunes, il aimait beaucoup voyager. Mais voilà que le fils répond à son père, « Papa, je préfère rester à Milan quand je pense que Jésus sera ici présent. Pourquoi aller voir là où Jésus était il y a 2000 ans alors qu'il est maintenant ici ?» Et ensuite, Carlo constate avec à quel point les tabernacles de Milan sont délaissés. Et cela va le faire gémir beaucoup intérieurement, en pensant à toutes ces églises vides, avec personne dedans. Il préfère l'idée plutôt d'aller en pèlerinage dans chaque église de sa ville, aller visiter tous les tabernacles abandonnés de Milan, plutôt que d'aller en Terre Sainte. Le fait qu'on soit prêt à faire des kilomètres pour voyager, alors qu'on n'est pas prêt à faire quelques mètres pour aller prier Jésus dans la Sainte Hostie, le blesse profondément. Et c'est pour cela que chaque fois qu'il voyagera, la première démarche qu'il fait, c'est de chercher une église pour aller saluer le Seigneur et prier quelques minutes à ses pieds. Alors Carlo Acutis garde toujours à l'esprit les quatre fins dernières. Vous aurez un enseignement sur ce sujet-là. La mort, le jugement, l'enfer, le paradis, les réalités ultimes de la vie de tout homme. Alors ses amis le traitent parfois d'être un peu excessif, voire bigot avec toutes ses dévotions, son chapelet, ses visites dans les églises. Mais lui est scandalisé de rencontrer des prêtres qui ne croient pas à l'existence de l'enfer ni du purgatoire. Alors il dit, si vraiment les âmes courent le risque de se damner, comme en effet tant de saints en ont témoigné et comme l'ont confirmé les apparitions de Fatima, alors il avait été bouleversé par la découverte du message de l'ange et de la Vierge de Fatima. Je me demande pourquoi aujourd'hui on ne parle presque jamais de l'enfer. Parce que c'est une chose tellement terrible et épouvantable que j'en suis effrayé, rien que d'y penser. L'unique chose que nous devrions vraiment craindre est le péché. Alors il se confesse régulièrement et il invite ses amis à en faire de même. Il donne cette belle image. Il dit, pour s'envoler vers les hauteurs, la montgolfière a besoin de lâcher du lest. Tout de même, tout comme l'âme, pour s'élever vers le ciel, a besoin d'enlever même les plus petits poids que sont les péchés véniels. Alors un jour, il découvre que l'objet liturgique que l'on place, ce petit promontoire que l'on passe sous l'ostensoir, exposer le Saint-Sacrement toute la nuit et longtemps, s'appelle le tabor, un tabor. Alors Carlo va méditer beaucoup le passage de la Transfiguration sur le mont Tabor, où Pierre, devant cette présence lumineuse, avec un éclat de la divinité du Christ, veut monter trois tentes pour rester proche de son Seigneur et contempler cette gloire. Alors Carlo comprend que la gloire, c'est pour le ciel. Aujourd'hui, tout est caché dans l'Eucharistie, mais sa vie, pour lui, c'est d'être sur le tabor, c'est-à-dire à côté du Seigneur qui est présent, qui peut manifester ses consolations, sa lumière, mais qui en même temps reste caché ici-bas. Alors Carlo comprend que le vrai ostensoir, c'est notre cœur, c'est là que le Seigneur veut être adoré par notre cœur, et que les cœurs des hommes n'étaient pas toujours des ostensoirs de pierres précieuses. Il déplore le peu de place dans les cœurs pour la présence de Jésus et toutes les excuses pour ne pas avoir le temps pour l'adorer. Alors il écrit ceci. Jésus s'est fait homme en prenant chair d'une jeune femme de 15 ans à peine. Et c'est elle qu'il a choisi pour être sa mère, de même qu'il a choisi un pauvre charpentier comme père adoptif. Quand il est né, ils ont été rejetés par tous ceux qui refusaient de les héberger et ils n'ont trouvé qu'une grange pour s'abriter. Quand on y pense, être accueilli dans une pauvre grange à Bethléem, c'est toujours mieux que d'être accueilli dans une maison où l'on ne veut pas de lui. Même si elle est misérable, la grange sait recevoir avec plus de dignité et que toutes les plus belles maisons qui n'ont pas su lui faire place. Que Dieu choisisse la pauvreté plutôt que la richesse, pour moi, c'est tout juste incroyable. Et Carlo continue sa méditation en expliquant que cette nouvelle grange, c'est bien sûr son cœur, et c'est là que le Seigneur, eh bien, veut être accueilli et adoré aujourd'hui. Alors, il propose des méditations. Je pense que c'est CCET, c'est notes privées. Je ne sais pas s'il écrivait ça en méditant devant le Saint-Sacrement ou dans sa chambre avant de se coucher. Alors, j'ai deux paragraphes avec plusieurs phrases, un petit peu longs, mais c'est intéressant de l'écouter simplement et de voir son style, son langage. Il veut parler de la grâce de l'inhabitation de la Sainte Trinité. C'est le Père, le Fils, Saint-Esprit qui habitent en nous par le baptême. Et cette présence qui est augmentée, qui est intensifiée à travers l'Eucharistie. Alors bien sûr, Carlo comprend que Jésus prolonge son incarnation, cette incarnation qui a duré 33 ans sur Terre. Il la prolonge aujourd'hui sous les apparences du pain dans l'Eucharistie. Et il rappelle, comme je vais le lire, que l'âme qui reçoit Jésus dans l'Eucharistie que pour l'âme qui reçoit Jésus, peut-être rien ne change de l'extérieur, mais en fait tout change de l'intérieur. Alors il écrit ceci. Lorsque Jésus a revêtu la nature humaine et s'est fait homme, il est descendu sur notre planète, non pas comme un extraterrestre, mais comme l'un, L-U-N, qui est vivant hors du temps et de l'espace et qui est entré dans sa condition dans le temps et l'espace, incorporant, assimilant, jumelant, joignant sa nature à la nôtre. Jésus est donc devenu, comme le dit saint Paul, tout en tous. Il a pris de cette planète la vraie réalité, la vraie substantialité de cette planète Terre qui fait partie de la création, donc de l'un. Avant l'incarnation, l'humanité emprisonnée dans sa culpabilité originelle et actuelle, avait plongé le fil des siècles dans un abîme qui semblait insondable, insurmontable. Or, à un moment donné, l'amour l'a emporté sur la justice, la miséricorde sur la punition, et l'incarnation a vaincu le péché. C'est sa petite méditation que je lis. Cette planète qui a vu pendant une génération la deuxième personne de la Trinité incarnée n'est plus ce qu'elle était auparavant. Oui, astronomiquement, scientifiquement, géologiquement, c'est peut-être la même qu'avant, mais du point de vue de l'évangile de l'incarnation, ce n'est plus la même planète. Elle est incorporée dans l'éternité, dans un dessein d'amour divin, de sorte que nous sommes vraiment incorporés depuis 21 siècles dans ce dessein. Nous devons penser à cette habitation comme à une appropriation de la planète de la part de Jésus, ce même Jésus qui s'y déplace maintenant encore dans l'Eucharistie comme dans la foi, au milieu de nous, de sorte qu'il marche parmi nous, qu'il vit parmi nous, qu'il partage notre vie quotidienne dans l'Eucharistie comme dans la foi, si bien que nous devons considérer cette demeure comme la véritable demeure du Christ sur cette planète Terre. Alors je continue. Par conséquent, lorsque nous communions, Jésus qui demeure en nous pendant un quart d'heure, caché sous les espèces du pain et du vin. Là, on vous invite à faire un petit quart d'heure d'action de grâce, parfait. Alors, Jésus est substantiellement présent. Il vit vraiment dans le sens que j'ai dit précédemment, c'est-à-dire qu'il partage notre vie quotidienne et il continue de faire, après que les espèces du pain et du vin se sont retirées, par sa grâce, sa demeure en nous. Ainsi, nous devenons sa maison, sa demeure, pour que Jésus présent, vivant et vrai, ne soit pas simplement un fait de foi, mais un fait de vie. Alors, c'est ces termes. C'est-à-dire que Jésus est avec moi, je suis avec lui, et c'est un fait éminemment personnel, individuel. Cette relation directe entre Jésus et moi s'opère par l'Eucharistie. Alors pour Carlo, la prière, c'était pas toujours facile. Il avait son esprit qui partait dans tous les sens, comme nous souvent, les distractions, les soucis de la vie, les idées qui peuvent nous décourager, nous convaincre que nous ne savons pas adorer. Alors pour Carlo, il dit méditer, ça n'est pas sorcier. Il dit je m'aperçois que plus j'aime Jésus, moins je me distrais. Et maintenant, je veux l'aimer complètement. Il me regarde, je le regarde, ce regard m'enrichit. Je laisse le Seigneur m'observer, il creuse en moi, il façonne mon âme, il la moule. Il est réellement présent, il n'est pas une intention, il est là en personne. Si tout le monde pouvait être conscient de cela, comme le monde changerait, si tout le monde croyait à cette vérité-là, comme leur existence changerait pour le mieux. Alors, cet amour pour le Christ va ensuite, eh bien, se traduire dans un amour authentique pour le prochain. L'amour de Dieu, l'amour du prochain, qui sont intimement liés. Il dit, Jésus est amour et plus on se nourrit de lui, plus on augmente notre capacité à aimer. Dans la vie de Carlo rayonne ce qu'on appelle une véritable cohérence eucharistique. En l'Eucharistie, il contemple son Dieu qui s'offre, si pauvre, si vulnérable, sous les apparences du pain. Alors Carlo va chercher toutes sortes d'opportunités de volontariat pour servir, s'engager auprès des plus pauvres et des plus vulnérables. Par exemple, il recevait beaucoup de cadeaux, il venait d'une famille aisée. Et pour cela, il aimait donner ses cadeaux d'anniversaire. C'était pas facile de le faire. Et donc, ce qu'il allait faire, il s'est engagé avec les Capucins de Milan, qui servaient plus de 5000 repas par jour à des personnes dans le besoin. Et c'est en faisant ceci qu'il pouvait en profiter pour donner les cadeaux qu'il avait reçus aux garçons, aux enfants les plus pauvres qu'il rencontrait là-bas. Il va même rejoindre l'équipe des bénévoles qui participent au service des repas. Alors il aime les saints, tous les saints, et spécialement ceux qui s'étaient consacrés aux plus petits, et il aimait bien sûr Mère Teresa de Calcutta, tout spécialement. Il écrit « Beaucoup parlent des pauvres, mais peu parlent aux pauvres. Ne cherchez pas Jésus dans les pays lointains, il n'y est pas. Il est près de vous, il est avec vous. Si vous avez des yeux pour voir, vous trouverez Calcutta dans le monde entier. Les rues de Calcutta mènent à la porte de chaque cœur. » Je sais que vous aimerez faire un voyage à Calcutta, mais il est plus facile d'aimer les gens au loin. Il n'est pas toujours facile d'aimer les gens d'à côté. Alors ensuite, il médite. Il reconnaissait cette présence vivante de Jésus dans les pauvres, les malades. Et c'est surtout face à la souffrance humaine, qu'il voyait le Christ crucifié. C'est pourquoi qu'il essayait de poser pour eux toutes sortes d'actes concrets de charité, car les aider, pour lui, c'était soulager Jésus crucifié. Lorsqu'il leur donnait, par exemple, une couverture ou un sac de couchage, eh bien, son esprit se tournait vers Jésus qui, à Bethléem, eh bien, dans la nuit de sa naissance, n'avait rien, où on lui avait tout refusé. En d'autres mots, faire quelque chose pour les pauvres signifiait toujours le faire pour Jésus. Alors revenons à ces méditations eucharistiques. Aller au pied du tabernacle est aller à la source de la grâce et la source de la sainteté. Alors il écrit ceci, il parlait souvent des tabernacles abandonnés. Il dit « Le tabernacle est synonyme de berceau de la grâce. Dans le tabernacle et à partir du tabernacle, la présence divine substantielle et fondatrice agit. » Il est absolument impossible de ne pas en tenir compte. Elle est là depuis plus de 20 siècles. Elle est proche. Dans le tabernacle, il y a la vie, il y a l'être, il y a l'éternité, il y a l'infini. C'est un monde à part entière. C'est notre nouvelle planète. C'est une nouvelle étoile. Les textes géographiques et historiques doivent la mentionner. Le tabernacle doit devenir la maison de tous, le domicile de tous, le lieu de rencontre des personnes, le point de référence, le paramètre, l'unité, la mesure. L'adoration doit être approfondie, il faut la rendre plus personnelle, nous devons rendre grâce pour ce cadeau. Remercier, c'est reconnaître le bienfait, c'est se savoir et se sentir bénéficiaire de la grâce. Rendre grâce, remercier, goûter les dons de Dieu. Le tabernacle est l'un des plus grands cadeaux de Dieu. Le tabernacle est le lieu de l'action de grâce. Ici, Jésus rend grâce. Il rend grâce au Père Il rend grâce au Saint-Esprit. Il rend grâce pour l'Église. Il prie pour nous. Il rend grâce pour chaque personne. Il rend grâce pour moi, pour toi, pour lui, pour elle, pour eux. Des effluves d'actions de grâce sortent du tabernacle, mais aussi la propitiation. La passion continue, le pardon doit être mérité en notre nom. Le tabernacle lève ses bras vers le ciel. Voilà, on peut dire en d'autres mots que Jésus continue sa mission de sauveur dans l'Eucharistie, au tabernacle. Il continue d'intercéder, de prier, de sauver, d'obtenir les grâces du Père pour notre terre. Alors, la dernière méditation que je trouve très belle de Carlo, on va dire, il se lâche un peu, une intuition mystique extraordinaire qui existait déjà, qui avait déjà été formulée par Saint-Pierre Julien Aymar et d'autres saints. Pour lui, la société renaîtra lorsqu'elle sera restaurée dans le feu de l'amour eucharistique. Et alors, il va faire une analogie entre l'Internet, qui crée des connexions entre les gens, avec un flux des informations, et l'Eucharistie, eh bien, qui est le cœur, hein, des liens de charité, et qui nous met les uns unis aux autres, d'abord unis à Dieu, et unis les uns avec les autres, et par lequel la vie divine se communique. Alors, il a sa réflexion amusante, je vais vous la lire. L'histoire des tabernacles est l'histoire du salut, qui depuis plus de 2 millénaires, de manière non sanglante, se rejoue à chaque seconde sur toute la planète. Ils l'ont accompagné, ils l'ont suivi, ils l'ont marqué. Chaque tabernacle a sa propre chronique, son propre récit, sa propre histoire. Et pas la plus simple. Chaque fois qu'un tabernacle est installé, cela signifie qu'une église ou une chapelle a été bâtie. Depuis plus de 20 siècles, d'année en année, on assiste à une admirable prolifération de tabernacles. Si vous pouviez au moins, continent par continent, faire une carte avec des ampoules électriques, vous vous en verriez des millions allumés. L'Eucharistie doit être dans le monde et se mêler à tous ceux qui y vivent. Il doit être libéré, il doit être, alors le monde, hein, il doit être purifié, il doit être humanisé par l'Eucharistie. Il ne s'agit pas là d'un discours étrange et obscur, il s'agit de réhumaniser, reciviliser, réintégrer. La présence vivante et vitale de l'Eucharistie peut à coup sûr servir cet objectif. Nous devons essayer de diffuser l'idée du culte. Il existe un risque sérieux que ce qui fait notre originalité, notre exclusivité, soit englouti par l'aplanissement culturel. Étonnant pour un jeune, hein, il a 15 ans, hein, c'est pas un théologien qui a fait la théologie, hein, c'est un jeune qui a reçu des informations, qui a écouté des homélies, qui a lu un peu et qui a déjà cette profondeur théologique. Tout cela doit être eucharistié. Il parle de la culture. Cela ne semble pas utopique. Oui, c'est gigantesque, mais ce n'est pas impossible. Si l'Eucharistie réussit à entrer dans ce monde, à s'avancer, à y faire son chemin, à investir ce monde, c'est fait. C'est la victoire. C'est le nouvel air. Un bouton, un geste, un doigt, vous êtes en contact avec le monde de la petite et la grande industrie. C'est avec l'Internet et tout ça, en pianotant. Le téléphone, la radio, la télévision, l'ordinateur, Internet sont chez vous 24 heures sur 24. Si nous sommes eucharistiés, nous prenons notre envol, un vol internetnique, un vol intercontinental et cosmique. Tout nous dépasse. Si nous parvenons à l'eucharistier, c'est tout, c'est le tout. Si nous réussissons, il se forme alors un courant impétueux dans lequel tout est pris, collecté, incorporé, massifié. Puisque l'Eucharistie existe de manière substantielle et vitale, ce courant doit la transmettre. C'est un courant qu'on appelle multimédia, c'est un flux énorme, c'est un afflux énorme, c'est un océan de nouvelles, d'idées, de paroles, de conseils, de suggestions, de propositions, d'insinuations, d'initiatives, d'interférences. Toutes les grâces eucharistiques, hein. Et nous y sommes jusqu'au cou. Nous risquons d'être submergés. C'est un ogre vorace. C'est l'occasion, je ne voudrais pas dire la dernière, d'introduire l'Eucharistie dans la danse, presque avec impétuosité, presque avec arrogance, pour en parler, pour en discuter. Confinée comme elle l'est, et comme elle l'est dans les tabernacles, elle risque d'être emprisonnée en vie. Fermée, verrouillée, blindée, le Tout-Puissant, à l'intérieur, en secret, l'omniscient, là, l'être, voilà, l'essentiel, là, l'unique, là, la Trinité, là-bas, le paradis, là, 24 heures sur 24, sans pause, sans libération, sans repos, sans rien, l'infini dans le fini d'une boîte, l'infini dans le fini d'un récipient, l'infini dans le fini d'un intérieur. Alors, c'est ces petites méditations qu'il devait écrire pour lui le soir avant de se coucher, hein, mais je trouve que si on creuse un peu compliqué, parce que c'est un peu obscur et mélangé, mais c'est absolument génial, toutes ces intuitions profondes. Et alors, il dira ensuite, la chapelle d'adoration eucharistique perpétuelle, ouais, plein dedans, ressemblera à une centrale nucléaire qui répandra la lumière du Christ sur le monde entier, déversant sur tous d'abondantes grâces et de bénédictions. Voilà, comme je disais, dommage qu'il n'était pas missionnaire de la Sainte Eucharistie avec nous. En tout cas, il est spirituellement et certainement par son intercession du haut du ciel. Alors, au début d'octobre, hein, je conclue avec en 2006, Carlo a 15 ans et demi, il tombe malade et les symptômes font penser à une simple angine. Les parents ni les médecins ne s'inquiètent. Et puis voilà que le jeune homme a comme une intuition intérieure. Il dit à ses parents, « J'offre au Seigneur, pour le pape, pour l'Église, toutes les souffrances que j'aurai à endurer et aussi pour aller droit au ciel sans passer par le purgatoire. » Offrir ses souffrances, hein, pour le pape, pour l'Église, c'est beau. Le dimanche suivant, il est dans une extrême faiblesse. On le conduit immédiatement à la clinique. Et voilà que les examens révèlent la terrible réalité, cette leucémie aiguë, une forme de les plus agressives de cancer du sang. Lorsqu'il apprend, hein, la gravité de sa maladie, le garçon veut presque rassurer, consoler sa mère. Il s'écrie « Le Seigneur me réveille ». L'assistance respiratoire s'avérera peu efficace. Carlo est transféré au grand hôpital de Monza en Italie. Le prêtre lui administre les sacrements, son état s'aggrave rapidement et lui occasionnant de grandes souffrances. Alors il tombe dans le coma très vite, le 11 octobre, avec une hémorragie cérébrale, et puis c'est son cœur qui lâchera le lendemain. Alors juste après, les parents de Carlo le font transporter son corps à la maison, et voilà que pendant 4 jours, vont suivre un défilé continuel de personnes connues, inconnues, des grands, des pauvres, des petits, toutes ces personnes qu'il a rencontrées, aimées, touchées. Une foule immense assiste à ses obsèques et beaucoup doivent rester à l'extérieur, faute de place. Voilà que Carlo est entré dans la gloire céleste. Alors il nous dit, voilà en conclusion, ce qui nous rendra vraiment beau aux yeux de Dieu, ce sera la façon dont nous l'aurons aimé et nous aurons aimé notre frère. Alors Carlo est le saint, hein, que le Seigneur nous donne aujourd'hui avec cette future canonisation, comme un exemple bien sûr pour la jeunesse d'aujourd'hui, lui, mais pour tout baptisé, hein, lui dont la vie fut si brève mais si intense, lui ce génie informatique, mais on va dire surtout, hein, cet ami de Jésus dans la Sainte Hostie, ce bon serviteur fidèle, cet apôtre zélé et cet ami des plus petits. Merci beaucoup. On peut dire, voilà, Saint Carlo, priez pour nous. Saint Carlo, priez pour nous. Et Saint Carlo, voilà, il aurait dû être canonisé, vous savez, par le pape François, mais qui est décédé juste avant. Donc c'est pour ça que la canonisation a été reportée de quelques semaines, mais on peut déjà le prier et certainement obtenir beaucoup de grâce de son intercession. Merci.
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1: Table, au dîner de midi, le cousin Jules parla lentement, posément, à sa manière. On évoqua les anciens. Augustin dit qu'il se rappelait la vieille grand-mère. Le cousin s'étonna. Il y avait si longtemps qu'il n'était pas venu. Puis il donna des indications traînantes et non techniques sur la manière dont elle était morte. Il lui était venu comme un mal de jambe, qui était toute noire et faisait comme des écailles. Le vieil oncle aussi se trouva expliqué avec cette même précision incompétente et tranquille. Sa mort fut datée par confrontation avec d'autres événements dont on était plus sûr. C'était la veille d'une foire de la Saint-Mathieu, ou plutôt l'avant-veille. Il n'avait jamais voulu prendre la montagne et c'était après lui que je l'ai prise. Ça fait donc 15 ans maintenant. La cousine Marguerite, sœur du cousin Jules, était morte très jeune, peu de mois après. La tante Agathe aussi, vers le même temps. Elle était portée sur la dévotion. C'est peut-être pour ça que son fils s'était fait curé. Du reste, il y a toujours eu des curés dans la famille, des curés ou des bonnes sœurs. La conversation dévia sur les arrivants. Les parents venus de la ville. Alors, il paraît que tu veux entrer professeur, à ce que dit ta mère? Tu seras pensionnaire dans ton école? C'est le gouvernement qui paiera ta pension? Ça te coûte rien? C'est par ici ou à Paris? Et tu sortiras de là, enfin, oui, comme ton père? Puis la question essentielle dont les autres formaient le préambule. Et ils te paieront combien en sortant de là? La modicité du chiffre lui parut nécessiter quelques consolations. Mais tu as ta retraite, et tu ne seras pas toujours bien occupé. Tu pourras gagner quelques petites choses à côté. J'en ai connu qui donnaient des leçons à des gens qui savaient de quoi. Des gens qui leur donnaient encore la pièce par-dessus le marché, après avoir payé. Ainsi se poursuivait la série des déterminations par lesquelles ce méfiant esprit positif essayait de s'assimiler un état de choses si difficilement intelligible pour lui. Quand furent bu le café et la liqueur de prunelle faite par la cousine, on sortit sur le devant de la porte. Il était 2 heures et la pleine chaleur de l'après-midi. La maison, la vaste grange étable, une autre grange dont le rez-de-chaussée servait de remise et écurie, formaient les 3 côtés d'un carré de cour, pavé de cailloux ronds. La 4e était une murette au contrebas, bordée d'une double rangée de vieux frênes, percée par les 1000 aiguilles du soleil. Jacqueline jouait sans bruit dans leur ombre fauve qui grimpait lentement contre les façades de l'est. Un bébé dormait en son berceau paysan, de châtaigniers bruns, menuisier sur le domaine, avec des arceaux pour les rideaux et des planchettes courbes pour le bercement. La vieille Marie de Labro désapprouvait, de tout son museau pointu, qu'on fît ainsi dormir en plein air les petits-enfants. Des raisons d'hygiène motivaient cette opinion, et aussi d'obscures considérations sociales. Le berceau avait bercé le père du bébé, et avant lui son grand-père, et il remontait plus haut encore, recouvrant son utilité à chaque génération nouvelle entre de longs paliers d'oubli. Chacun de ses occupants n'avait jusqu'alors dormi en plein air, comme des bohémiens, qu'on appelait Boumian. Le cousin Jules arracha ses hôtes à la contemplation de la cour et à cette muette acrimonie. « Faut aller voir les étables !» Mais Monsieur Méridier, se sentant un peu fatigué, dit qu'il préférait s'étendre dans sa chambre. « Faut pas vous gêner, cousin. Montez que dormir une couple d'heures. Le dimanche tape sur la tête. » Les étables étaient vides, chaudes, immenses et basses, inexplicablement étouffantes, bien que traversées de courants d'air. D'un bout à l'autre, les petites croisées carrées s'ouvraient sur une longue ligne droite. Les deux vastes portes, pendues à des gonds de charrons de village, béaient et l'on devinait le rauque cri qu'elles poussaient le soir. L'étouffement ne venait pas de l'irrespirabilité d'une atmosphère nullement confinée, ne rappelant en rien l'odeur des pièces closes. Il s'offrait aux narines avec l'air pur, refoulé sans le faire disparaître son intact et aigu oxygène. On étouffait sans savoir pourquoi. Mais le cousin expliqua le mystère. Au-dessus du plafond s'entassait le formidable amas de foin des granges. La puissante odeur de milliards de tiges d'herbe descendait par les innombrables interstices et les incontables fentes qui fissuraient les antres solives. 150 hectares de bonne terre de fauche respiraient au-dessus des étables. Le cousin Jules tenait, là-dedans, 70 vaches à lait, des bœufs et des taureaux. Il l'expliquait avec précision et indifférence, montrant du menton une série de crèches, formes nouvelles qui commençaient de faire installer. Mais ce n'étaient pas là ses seules bêtes à cornes. Il ne comptait pas ce qu'il appelait ses bines et ses mânes. Augustin apprit qu'à côté des bêtes à lait, cheptel, proprement dit des exploitations rurales, d'autres animaux s'achètent au printemps, se revendent à l'automne et s'engraissent dans l'intervalle sur ces grandes pâtures qu'on nomme traditionnellement des montagnes dans toute l'étendue des terres d'élevage. Le mot ne signifiait pas, comme Augustin l'eût pensé, escarpement pour alpinisme, avec accompagnement d'aiguilles et de glaciers, mais un vaste pays pastoral de haute altitude où montaient, pour les estivages, les bêtes tenues l'hiver dans les étables des grands domaines. Une allée est venue d'achat et de vente, commencée aux foires de printemps et d'arrière-saison, sur toute la surface des plateaux balsatiques, pour se continuer, par chemins complexes et bifurcations ignorées, jusqu'au marché de Lyon, de Paris et plus loin encore. Un paysage économique et spéculé pesait sur le paysage naturel. Tous les fumiers se trouvaient maintenant arrangés à la moderne, vers l'autre façade de la grange étable, celle qui donnait sur les prairies. L'herbage présentait là, au ruissellement des eaux et des purins, le dru et puissant velours, le profond vert bleu qu'il y a toujours en bordure des fermes. Les gros souliers graissés du cousin Jules s'enfonçaient dans une souplesse lourde dans l'éponge des prairies. Augustin, qui venait derrière, héritait des bouffées de pipe. Ils décrivirent un assez large circuit pour revenir par l'allée des frênes, d'où s'apercevait tout le développement des terres vertes. Leur surface, variée par des fronces très douces, aussi loin de la végétation primitive, aussi travaillée qu'un parc, ondulait ainsi sur un nombre de lieues dont on ne voyait pas la fin. Comme un renflement léger gauchait une ligne horizontale, un mugissement profond et éloigné pénétrait parfois ce dialogue muet du ciel et des prairies. Quand il cessait, il semblait seulement s'y confondre et s'y assimiler pour en nourrir l'invisible et sereine matière. La noblesse pastorale du grand domaine s'adaptait à la lenteur solennelle d'un jour qui, dans quelques heures, commencerait de jaunir. Une horizontalité interminable absorbait tous les accidents d'altitude moindres, tous les vallonnements, tous les abrupts, jusqu'au hérissement menu des grands lointains, séparés de tout le reste par d'immenses volumes d'espace. Ces couleurs pâles, prolongées à d'infinies distances et dégradées dans le même bleu, maintenaient à ce paysage un degré d'abstraction extrême, une sorte de sensibilité de somnolence dont Augustin savourait le recueillement étincelant. Fumant sa pipe, debout contre ses étendues, le cousin Jules en extrayait ce qui lui convenait, comme un appareil de physique fait son choix dans l'expérience totale. Il y en a pour une quinzaine de jours de cette sécheresse-là. Ça fera baisser les prix des bêtes à l'arrière-saison. J'en sais qui ont rentré la moitié du foin, qu'ils rentraient d'ordinaire. Et vous ? Par ici, ça se remarquera guère. La terre tient l'eau. Les sources ne tarissent pas. J'ai eu mes 1000 chars de foin. J'aurais mes 100 chars de regain comme d'habitude. » Il ne regardait pas Augustin. Il regardait ses propriétés. Il réfléchissait pour lui-même, pour sa terre, pour ses calculs secrets. Il ouvrait sur eux des brèves fenêtres. Parler n'était pour lui qu'une autre manière de réfléchir. Les devoirs de l'hospitalité lui imposant de parler, il ne pouvait le faire que des seuls sujets qui comptaient dans sa vie.

0: C'est une bonne terre. Si ses revenus changent d'une année à l'autre, c'est pas son fait. C'est le fait des cours, autant dire de la terre des autres. Elle recueille, fit Augustin, l'eau des vents d'ouest tombant sur le pays du basalte. Elle a leur richesse en phosphore lavique. Le cousin attendit quelques secondes, puis répondit « Peut-être bien. » Cette indifférence pour le centre même de ses préoccupations stupéfia Augustin. Le cousin Jules était encore plus utilitaire qu'il ne pensait. Les faits tout seuls les donnaient des sens. Et parmi les explications, celles seulement sur lesquelles son action avait prise, tout ce qu'il pouvait directement ou indirectement manipuler. En dehors d'elle, il accordait aux théories, tant positives que mythologiques, une égale hospitalité. Ce qui était élevage, commerce de bestiaux, économie et législation rurale, il en comprenait les rouages dans la mesure de ses besoins, avec une netteté subtile. Il ébarbait ce qui débordait. C'est l'aîné qui garde le domaine ?
1: S'il peut,
0: fit la sèche réponse. Pourtant, le sujet était trop volumineux pour cet exutoire. Le cousin y revint avec une prudence et des tâtonnements qu'Augustin se rappela plus tard. « Ici, dit-il, ça ira peut-être bien tout seul. L'aîné s'est mis curé. Il n'a plus besoin de terre. Les filles sont pour s'en aller. » « Est-ce qu'il va venir en vacances ?» Le cousin utilisa ce vocabulaire militaire que les ruraux emploient pour toutes les formes de l'autorité. « On lui donnera pas de permission. Il est quelque chose au séminaire Saint-Sulpice. Sa mère sait la chose juste. » Toute vocation religieuse passionnait Augustin, mais bien plus encore dans ce milieu vigoureux et matériel. Comment s'était formée cette âme au don probablement conjoint d'esprit pratique et d'idéalisme ? D'où venait le courant mystique initial ? De quel ancêtre ? Il a dérivé vers ma mère, sans doute Christine et Suzanne, peut-être moi. Comment s'arrangent ensemble ce sens positif et ces tendances religieuses ? Une sorte de clarté expérimentale baignait l'ancien appel. Augustin retrouva les idées qu'exposait M. Rubenson devant la placette de l'évêché, sur la nécessité de résoudre le plus possible de questions positives autour des grands problèmes métaphysiques. Le cousin Jules marchait entre de légères ornières dessinées par les chars de foin sur les chemins de prairie. Ses semelles écrasaient en passant de grosses sauterelles. Il semblait à Augustin qu'il comprenait un peu. Ce prêtre avait dû sentir l'action de Dieu aussi simplement que celui-là sentait ses intérêts terrestres. Ni anxiété, ni nuance de décision, ni hésitation entre les destins, ni rien de ce qu'Augustin avait hérité, à dose minime, des complexités de son père. Quelque chose du déterminisme des bestiaux. Dans les deux cas, pour l'abbé et pour Jules, même adaptation immédiate aux données. Mais c'était le donné qui changeait. Des lieux différents, mais le même culte pour ces dieux. L'abbé en pleu-pluie devait s'expliquer de même. L'action divine passait par ses causes secondes. De cette matière première, Dieu faisait ses saints. C'était à l'aube du lendemain. Augustin fut pénétré par une couleur d'un blanc dur, une insistance de la lumière, blessant de moins solides parties de son rêve nocturne. Elle les chassait comme avec le coude, se faisait à chaque expulsion la place plus large, s'annexait d'autres choses de son espèce, appartenant au monde d'où elle venait. Elle conquit ainsi le rugueux du drap de chanvre, une odeur de soleil sur les lessives, des pas sur les planches, le dur patois de voix forte, bronzée de grand air. Le plein jour entrait, cru, splendide, avec la franchise de 5 heures du matin, par les étroits carreaux de fenêtres dont les fermes de haute terre s'éclairent parcimonieusement. Dans le lit voisin, au lourd acajou enrobé de rideaux, M. Méridier dormait du sommeil écrasé des nerveux quand vient l'aube. Les bruits quotidiens s'organisèrent. Le cœur des coqs et des poules s'éloigna, se morcela, revint par lambeaux, comme les chanteurs contournaient les granges et s'égrenaient dans les prairies. Les attelages de bêtes à cornes poussaient des mugissements graves et magnifiquement vides, contre lesquels les maigres jurons des bouviers éclataient de pensée et de volonté. Le jour changea, perdit son œuf et sa splendeur solitaire, devint le jour ordinaire qui a tant servi, que tout le monde tutoie, chargé de tous les bruits qui entassent les hommes. Augustin s'habilla. Le cousin Jules était déjà parti quelque part, disait-on, du côté des Regains. La grande cuisine présentait l'aspect des matinées. Une toile cirée couleur acajou recouvrait le milieu de l'énorme table rectangulaire pour 18 personnes. Hors de ces atteintes, les deux bouts exposaient le bois brun original. Des miettes de pain bis, des pelures de saucisson, des taches de vin et de lait marquaient le pourtour des écuelles à œillères en faïence coloriée. À côté du lait, 10 ou 12 verres à vin grossier et côtelé témoignaient que des hommes buvaient impartialement les deux liquides. Un disque plat de fromage blanc était entamé, comme dans la fontaine. Les poules venaient picorer les miettes de pain à même le plancher, et la vieille Marie de Labreau faisait de temps en temps « pich pich » en agitant ses bras, ce qui les chassait pour quelques minutes. Marie de Labreau et Noël portaient la tenue rudimentaire des paysannes. Cheveux plats étendus autour d'une peau rouge lavée au savon, caraco plat serré sur une jupe à raies verticales, mais une cousine Berthe qui venait des villes où son mari achetait de la toile pour son commerce ambulant, levée comme les autres et déjà languissante, portait des dentelles sur sa camisole blanche et des papillotes sur ses cheveux blonds clairsemés. Elle signifiait, par un certain degré d'oisiveté voulue, qu'elle eût pu, si elle avait daigné, se livrer avec la même maestria aux occupations rurales, mais qu'elle était au-dessous de ses rêves et de ses désirs. Le cousin Jules revint, bien après le repas de midi. Il n'était point parti au Regain. Tout au contraire, il allait s'y rendre. Les renseignements inverses se trouvaient faux. Ce qui n'avait rien d'étonnant, le cousin Jules n'ayant pas l'habitude de divulguer la direction de ses pas. Au moment où il allait repartir, éclatèrent des bruits associés qu'Augustin commençait de connaître. Aboiements furieux, roulements cahotés et ces dialogues par onomatopée que les paysans conduisent avec leurs bêtes. Un vieil homme entra, à la barbe annelée, sur laquelle il postillonnait et bavait un peu. Il portait la blouse bleu-noir des fermiers en voyage et le bâton à lacets de cuir. « Voilà mon père, Sazera, » dit Jules. Il eut sur le champ sa tasse de café, malgré ses dénégations empathiques et violentes, auxquelles personne ne prit garde, car elle n'était que le rite de sa politesse. Elles se changèrent en un air de satisfaction hébété lorsqu'un petit verre eut rejoint le café. Ils employaient ces mots qui ôtent aux non-initiés toute possibilité de comprendre. Les femmes pinçaient la bouche, affectaient d'autres occupations, et détournait les yeux. La cousine Noël se mit à chercher dans le buffet, pour avoir l'air plus absente, des choses vagues qu'elle ne trouvait pas.
1: « Ah ! Nous faut sortir !» dit le cousin Jules, comme si la matière réclamait à la fois du plein air et un plus strict secret.
0: « On parlera en route. On verra où en sont les Regains. » Augustin exprima le désir de se joindre à eux, s'il n'embarrassait pas.
2: « Tu rattelleras, » fit le cousin, bonhomme. « On n'est jamais trop pour travailler. »

0: Le nouveau venu conduisait sa jument à la main, dans des chemins labourés d'ornières, semés de pierrailles, coupés par l'eau coulant des rigoles. Aucun des hommes ne semblait remarquer l'état de ces chemins. « Enfin, demandait Jules, quand est-ce que le vieux Thomassin vous l'apprendrait ?»«
1: Il apprendra quand je lui donnerai. »«
0: Alors donnez-la lui. »«
1: Donnez-la lui, donnez-la lui. Il n'aura pas pour 40 000 francs la montagne de Céreau, pour le sûr. Elle vaut le double. »«
0: Elle vaut pas le double, dit le cousin conciliant. »«
1: Mais enfin, 45 000, c'est pas beaucoup. »
0: « Elle vaut le double !» fit le vieux d'un entêtement buté et sentimental. L'après-midi restait, comme la veille, limpide et chaud. De furieuses mouches se fixaient sur les bras et piquaient à travers la laine. On les tuait sur place, sans leur faire lâcher prise. Les arbres des haies coupaient les chemins de ferme en compartiments de soleil et d'ombre, et la chaleur paraissait fixée pour un nombre indéfini de jours. Le cousin continuait, hésitant et désabusé.
1: « Je puis pas bien vous dire. Je sais pas si j'aurai l'argent. Ça doit être vendu vendredi matin, dernier délai. Je vous enverrai bien une dépêche la veille, ou le matin.
0: Ah bah bah bah, vous savez bien que pour 20 000 de plus, vous feriez la bonne affaire !»
1: « Faudrait que je trouve crédit jusqu'en novembre prochain, jusqu'à la vente de mes bêtes.
0: Vous en avez pas besoin, bon Dieu, bon Dieu !»«
1: Je peux pas vous dire encore. Je peux pas. »
0: Cette ténacité de cette argumentation frappait Augustin. Le cousin gardait un air bonasse d'indécision dont l'inattendu sautait aux yeux. Le vieux paysan, menant sa jument par la bouche, continuait de bougonner de vagues mots hargneux contre les choses et les destins. À la prairie, au regain, Augustin fut déçu. Il attendait les gais faucheurs aux bustes blancs, les belles buées d'été, bordant des rivières, sur les faux un martèlement cristallin, de petites grenouilles métalliques, le lancer sifflant des lames courbes et cette espèce de sommeil qui monte des rythmes. On ne voyait qu'un homme unique, trop haut, tout seul sur la machine régulière. Au point de rebroussement où mordait l'ombre des haies, l'homme arrêtait la faucheuse, la retournait, l'engageait dans le foisonnement des fleurs de prairie pour un nouveau découpage de la fourrure froide des herbes. De monosyllabiques onomatopées en une langue inconnue régissaient les deux vaches rousses aux membres fins. Elles ne répondaient qu'après quelques secondes d'inertie et de retard, nécessaires à leur profondeur animale pour recevoir la volonté humaine. Le cousin et l'autre paysan considéraient à quelque distance la faucheuse, les andins de regain, l'homme qui se sentait surveillé. Il supputait la différence des coûts avec le salaire des faucheurs. Mais il pensait en même temps à l'autre chose.
1: « Alors, dit le vieil homme, rien d'arrêté ?»
0: Le cousin donna à son indécision un air décidé et final. « Si je puis acheter d'ici vendredi, je vous le ferai savoir. Si je vous fais rien savoir d'ici vendredi midi, c'est que j'ai pas le temps, ou que j'ai pas de quoi. Je peux pas dire mieux.
1: « Vous avez bien le temps et le de quoi ?» marmonnait le vieux.
0: Soudain, lyrique, tutoyant, solennel. « Tu la verras passer sous ton nez, la montagne de Céreau. Tu la regretteras. C'est moi, Sazera, qui te le dit. » Puis, quittant le pré, il rejoignit sa jument sur le chemin de ferme. Mais le cousin lui cria dans le dos
1: « Vendredi midi, je viendrai, dans tous les cas, voir ce qui s'est passé. »
0: Augustin trouva bien inutile cette sorte de dérangement posthume. C'est plus tard qu'il comprit. Le nœud de la chose était là. Le vieux s'en alla de son pas lourd, sans se retourner. Les deux autres reprirent leur marche molle et spongieuse sur des parties de prairie d'un vert ras, au regain déjà moissonné. Ils pénétraient par des coupures dans des carrés de prés identiques, de l'autre côté des haies. Ça et là, le sol s'humectait d'eau invisible. Le cousin expliquait.
1: Toutes ces clôtures, ça tient le terrain frais. Ça donne de l'ombre aux bêtes. Mais Augustin mit brusquement la conversation sur le sujet qui l'intriguait, cherchant à aborder de biais et par artifice les régions interdites. Les réponses venaient, froides, réservées, chargées de sens sous les mots simples. Il a l'air de bien vouloir vendre sa montagne. Il a besoin d'argent. C'est une bonne montagne ? Très bonne. On dirait que quelque chose l'empêche de la vendre. Ben, il en voudrait plus qu'il n'en trouve pas. Il est comme tout le monde. Mais en trouve-t-il ce qu'elle vaut ? Pour trouver ce que ça vaut, faut pas dire qu'on veut vendre. Pour pas payer plus que ça vaut, faut pas dire qu'on veut acheter. Entre le moins et le trop, il n'y a donc pas d'amateur pour lui donner le juste. Le cousin Jules avait une attitude paradoxale. Il semblait remuer précautionneusement de grosses affirmations aux manches prééminents et faire tous ses efforts pour ne pas les prendre. La pipe lui était d'un grand secours. Elle servait de ponctuation. Elle marquait les points de suspension, les virgules, mais ne semblait pas adaptée au point final. Il l'enleva de sa bouche. Si ton père ou toi voulaient lui prendre, je dirais. C'était la réplique brutale, l'invitation, aussi claire que possible, de se mêler de ce qui le regardait. Non, nous ne la prendrons pas, dit Augustin d'un air d'excuse enjoué. T'as peut-être raison, le vieux Thomasin pourrait te faire monter le prix plus haut que tu n'as le porte-monnaie. Le point final ainsi placé, le cousin reprit sa pipe. Ils arrivaient à la prairie que la faucheuse avait quittée l'avant-veille. On y chargeait le regain sec. Beaucoup de travailleurs étaient des femmes qui râtelaient autour d'un char. Un râteau faneur mécanique allait et venait derrière elles. Seul, le haut Mestreval, debout sur le char à peu près terminé, maintenait dans ses bras une motte de foin énorme. Il l'insérait par morceaux dans les parties creuses, tandis que ses jambes se dépêtraient l'une après l'autre du regain foisonnant jusqu'à ses hanches. Quand il se redressa, on vit sa poitrine aller sous la toile rude, la ceinture de cuir sur son ventre mince et le regard rêveur et animé qui sortait de toute cette force. Comme on lui hissait, d'un beau geste lent, la seconde fourchée, il resta quelque temps à respirer la bouche ouverte, immobile contre l'énorme azur, sans rien d'autre entre son âme et tout ce ciel, ces deux choses si simples.
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1: Vous tous qui peinez, qui souffrez, et moi, je referai vos forces. Unissons-nous avec confiance à la Vierge Marie pour prier le chapelet.

0: Fils et du Saint-Esprit. Amen.
1: Prions pour les personnes malades et handicapées et leur entourage et le rétablissement de celles qui commencent leur convalescence. N'oublions pas les malades dépressifs et leurs proches, qu'ils trouvent dans la prière courage et consolation. Prions pour les familles, pour un bébé décédé à sa naissance et pour ses parents, pour une famille qui revient d'étranger avec 6 enfants, sans travail et logement. Prions pour la France. Remercions pour les grâces obtenues. Prions pour les agonisants, pour tous les défunts et les âmes du purgatoire. Prions pour les personnes inhumées aujourd'hui.
2: Je crois en Dieu, le Père Tout-Puissant, Créateur du ciel et de la terre, et en Jésus-Christ, son Fils unique, notre Seigneur, qui a été conçu du Saint-Esprit, est né de la Vierge Marie, a souffert sous Ponce Pilate, a été crucifié, est mort et a été enseveli, est descendu aux enfers. Le troisième jour est ressuscité des morts, est monté aux cieux, est assis à la droite de Dieu, le Père Tout-Puissant, d'où il viendra juger les vivants et les morts. Je crois en l'Esprit Saint, à la Sainte Église catholique,
0: à la communion des saints, à la rémission des péchés, à la résurrection de la chair, à la vie éternelle. Amen.
2: Notre Père qui es aux cieux, que ton nom soit sanctifié, que ton règne vienne, que ta volonté soit faite sur la terre comme au ciel.
0: Donne-nous aujourd'hui notre pain de ce jour. Pardonne-nous nos offenses, comme nous pardonnons aussi à ceux qui nous ont offensés. Et ne nous soumets pas à entrer en tentation, mais délivre-nous du mal. Amen.
2: Je vous salue, Marie, pleine de grâce. Le Seigneur est avec vous. Vous êtes bénie entre toutes les femmes, et Jésus, le fruit de vos entrailles, est béni.
0: Sainte Marie, Mère de Dieu, priez pour nous pauvres pécheurs, maintenant et à l'heure de notre mort. Amen.
2: Je vous salue, Marie, pleine de grâce. Le Seigneur est avec vous. Vous êtes bénie entre toutes les femmes, et Jésus, le fruit de vos entrailles, est béni.
0: Sainte Marie, Mère de Dieu, priez pour nous pauvres pécheurs, maintenant et à l'heure de notre mort. Amen.
2: Je vous salue, Marie, pleine de grâce. Le Seigneur est avec vous. Vous êtes bénie entre toutes les femmes, et Jésus, le fruit de vos entrailles, est béni.
0: Sainte Marie, Mère de Dieu, priez pour nous pauvres pécheurs, maintenant et à l'heure de notre mort. Amen.
2: Gloire au Père, au Fils et au Saint-Esprit,
0: comme il était au commencement, maintenant et toujours, dans les siècles des siècles. Amen.

0: Mystère douloureux. Premier mystère, l'agonie de Jésus. Seigneur, donne-moi de regretter mes péchés, de confesser mes fautes. Pardonne-moi.
1: Notre Père qui es aux cieux, que ton nom soit sanctifié, que ton règne vienne, que ta volonté soit faite sur la terre comme au ciel.
2: Donne-nous aujourd'hui notre pain de ce jour. Pardonne-nous nos offenses, comme nous pardonnons aussi à ceux qui nous ont offensés. Et ne nous laisse pas entrer en tentation, mais délivre-nous du mal. Amen.
1: Je vous salue, Marie, pleine de grâce. Le Seigneur est avec vous. Vous êtes bénie entre toutes les femmes, et Jésus, le fruit de vos entrailles, est béni.
2: Sainte Marie, Mère de Dieu, priez pour nous pauvres pécheurs, maintenant et à l'heure de notre mort. Amen.
1: Je vous salue, Marie, pleine de grâce. Le Seigneur est avec vous. Vous êtes bénie entre toutes les femmes, et Jésus, le fruit de vos entrailles, est béni.
2: Sainte Marie, Mère de Dieu, priez pour nous pauvres pécheurs, maintenant et à l'heure de notre mort. Amen.
1: Je vous salue, Marie, pleine de grâce. Le Seigneur est avec vous. Vous êtes bénie entre toutes les femmes, et Jésus, le fruit de vos entrailles, est béni.
2: Sainte Marie, Mère de Dieu, priez pour nous pauvres pécheurs, maintenant et à l'heure de notre mort. Amen.
1: Je vous salue, Marie, pleine de grâce. Le Seigneur est avec vous. Vous êtes bénie entre toutes les femmes, et Jésus, le fruit de vos entrailles, est béni.
2: Sainte Marie, Mère de Dieu, priez pour nous pauvres pécheurs, maintenant et à l'heure de notre mort. Amen.
1: Je vous salue, Marie, pleine de grâce. Le Seigneur est avec vous. Vous êtes bénie entre toutes les femmes, et Jésus, le fruit de vos entrailles, est béni.
2: Sainte Marie, Mère de Dieu, priez pour nous pauvres pécheurs, maintenant et à l'heure de notre mort. Amen.
1: Je vous salue, Marie, pleine de grâce. Le Seigneur est avec vous. Vous êtes bénie entre toutes les femmes, et Jésus, le fruit de vos entrailles, est béni.
2: Sainte Marie, Mère de Dieu, priez pour nous pauvres pécheurs, maintenant et à l'heure de notre mort. Amen.
1: Je vous salue, Marie, pleine de grâce. Le Seigneur est avec vous. Vous êtes bénie entre toutes les femmes, et Jésus, le fruit de vos entrailles, est béni.
2: Sainte Marie, Mère de Dieu, priez pour nous pauvres pécheurs, maintenant et à l'heure de notre mort. Amen.
1: Je vous salue, Marie, pleine de grâce. Le Seigneur est avec vous. Vous êtes bénie entre toutes les femmes, et Jésus, le fruit de vos entrailles, est béni.
2: Sainte Marie, Mère de Dieu, priez pour nous pauvres pécheurs, maintenant et à l'heure de notre mort. Amen.
1: Je vous salue, Marie, pleine de grâce. Le Seigneur est avec vous. Vous êtes bénie entre toutes les femmes, et Jésus, le fruit de vos entrailles, est béni.
2: Sainte Marie, Mère de Dieu, priez pour nous pauvres pécheurs, maintenant et à l'heure de notre mort. Amen.
1: Je vous salue, Marie, pleine de grâce. Le Seigneur est avec vous. Vous êtes bénie entre toutes les femmes, et Jésus, le fruit de vos entrailles, est béni.
2: Sainte Marie, Mère de Dieu, priez pour nous pauvres pécheurs, maintenant et à l'heure de notre mort. Amen.
1: Gloire soit au Père, au Fils et au Saint-Esprit,
3: comme il était au commencement, maintenant et toujours,
1: dans les siècles des siècles. Amen.

0: Deuxième mystère, Jésus est flagellé. Seigneur, apprends-moi la pureté dans mes regards, dans mes paroles, dans mes comportements. Apprends-moi à maîtriser mes instincts et à me modérer. Donne-moi la grâce du jeûne. Notre Père qui es aux cieux, que ton nom soit sanctifié, que ton règne vienne, que ta volonté soit faite sur la terre comme au ciel.
1: Donne-nous aujourd'hui notre pain de ce jour. Pardonne-nous nos offenses, comme nous pardonnons aussi à ceux qui nous ont offensés. Et ne nous laisse pas entrer en tentation, mais délivre-nous du mal.
0: Amen. Je vous salue, Marie, pleine de grâce. Le Seigneur est avec vous. Vous êtes bénie entre toutes les femmes. Et Jésus, le fruit de vos entrailles, est béni.
2: Sainte Marie, Mère de Dieu, priez pour nous, pauvres pécheurs, maintenant et à l'heure de notre mort. Amen.
0: Je vous salue, Marie, pleine de grâce. Le Seigneur est avec vous. Vous êtes bénie entre toutes les femmes. Et Jésus, le fruit de vos entrailles, est béni.
2: Sainte Marie, Mère de Dieu, priez pour nous, pauvres pécheurs, maintenant et à l'heure de notre mort. Amen.
0: Je vous salue, Marie, pleine de grâce. Le Seigneur est avec vous. Vous êtes bénie entre toutes les femmes. Et Jésus, le fruit de vos entrailles, est béni.
2: Sainte Marie, Mère de Dieu, priez pour nous, pauvres pécheurs, maintenant et à l'heure de notre mort. Amen.
0: Je vous salue, Marie, pleine de grâce. Le Seigneur est avec vous. Vous êtes bénie entre toutes les femmes. Et Jésus, le fruit de vos entrailles, est béni.
2: Sainte Marie, Mère de Dieu, priez pour nous, pauvres pécheurs, maintenant et à l'heure de notre mort. Amen.
0: Je vous salue, Marie, pleine de grâce. Le Seigneur est avec vous. Vous êtes bénie entre toutes les femmes. Et Jésus, le fruit de vos entrailles, est béni.
2: Sainte Marie, Mère de Dieu, priez pour nous, pauvres pécheurs, maintenant et à l'heure de notre mort. Amen.
0: Je vous salue, Marie, pleine de grâce. Le Seigneur est avec vous. Vous êtes bénie entre toutes les femmes. Et Jésus, le fruit de vos entrailles, est béni.
2: Sainte Marie, Mère de Dieu, priez pour nous, pauvres pécheurs, maintenant et à l'heure de notre mort. Amen.
0: Je vous salue, Marie, pleine de grâce. Le Seigneur est avec vous. Vous êtes bénie entre toutes les femmes. Et Jésus, le fruit de vos entrailles, est béni.
2: Sainte Marie, Mère de Dieu, priez pour nous, pauvres pécheurs, maintenant et à l'heure de notre mort. Amen.
0: Je vous salue, Marie, pleine de grâce. Le Seigneur est avec vous. Vous êtes bénie entre toutes les femmes. Et Jésus, le fruit de vos entrailles, est béni.
2: Sainte Marie, Mère de Dieu, priez pour nous, pauvres pécheurs, maintenant et à l'heure de notre mort. Amen.
0: Je vous salue, Marie, pleine de grâce. Le Seigneur est avec vous. Vous êtes bénie entre toutes les femmes. Et Jésus, le fruit de vos entrailles, est béni.
2: Sainte Marie, Mère de Dieu, priez pour nous, pauvres pécheurs, maintenant et à l'heure de notre mort. Amen.
0: Je vous salue, Marie, pleine de grâce. Le Seigneur est avec vous. Vous êtes bénie entre toutes les femmes. Et Jésus, le fruit de vos entrailles, est béni.
2: Sainte Marie, Mère de Dieu, priez pour nous, pauvres pécheurs, maintenant et à l'heure de notre mort. Amen.
0: Gloire au Père, au Fils et au Saint-Esprit,
2: comme il était au commencement, maintenant et toujours, dans les siècles des siècles. Amen.

0: Jésus est couronné d'épines. Seigneur, apprends-moi à être doux et effacé, à reconnaître ma petitesse et à ne pas tomber dans l'orgueil.
1: Notre Père qui es aux cieux, que ton nom soit sanctifié, que ton règne vienne, que ta volonté soit faite sur la terre comme au ciel.
2: Donne-nous aujourd'hui notre pain de ce jour. Pardonne-nous nos offenses, comme nous pardonnons aussi à ceux qui nous ont offensés. Et ne nous laisse pas entrer en tentation, mais délivre-nous du mal. Amen.
1: Je vous salue, Marie, pleine de grâce. Le Seigneur est avec vous. Vous êtes bénie entre toutes les femmes. Et Jésus, le fruit de vos entrailles, est béni.
2: Sainte Marie, Mère de Dieu, priez pour nous pauvres pécheurs, maintenant et à l'heure de notre mort. Amen.
1: Je vous salue, Marie, pleine de grâce. Le Seigneur est avec vous. Vous êtes bénie entre toutes les femmes, et Jésus, le fruit de vos entrailles, est béni.
2: Sainte Marie, Mère de Dieu, priez pour nous pauvres pécheurs, maintenant et à l'heure de notre mort. Amen.
1: Je vous salue, Marie, pleine de grâce. Le Seigneur est avec vous. Vous êtes bénie entre toutes les femmes, et Jésus, le fruit de vos entrailles, est béni.
2: Sainte Marie, Mère de Dieu, priez pour nous pauvres pécheurs, maintenant et à l'heure de notre mort. Amen.
1: Je vous salue, Marie, pleine de grâce. Le Seigneur est avec vous. Vous êtes bénie entre toutes les femmes, et Jésus, le fruit de vos entrailles, est béni.
2: Sainte Marie, Mère de Dieu, priez pour nous pauvres pécheurs, maintenant et à l'heure de notre mort. Amen.
1: Je vous salue, Marie, pleine de grâce. Le Seigneur est avec vous. Vous êtes bénie entre toutes les femmes, et Jésus, le fruit de vos entrailles, est béni.
2: Sainte Marie, Mère de Dieu, priez pour nous pauvres pécheurs, maintenant et à l'heure de notre mort. Amen.
1: Je vous salue, Marie, pleine de grâce, le Seigneur est avec vous. Vous êtes bénie entre toutes les femmes, et Jésus, le fruit de vos entrailles, est béni.
2: Sainte Marie, Mère de Dieu, priez pour nous pauvres pécheurs, maintenant et à l'heure de notre mort. Amen.
1: Je vous salue, Marie, pleine de grâce. Le Seigneur est avec vous. Vous êtes bénie entre toutes les femmes, et Jésus, le fruit de vos entrailles, est béni.
2: Sainte Marie, Mère de Dieu, priez pour nous pauvres pécheurs, maintenant et à l'heure de notre mort. Amen.
1: Je vous salue, Marie, pleine de grâce. Le Seigneur est avec vous. Vous êtes bénie entre toutes les femmes, et Jésus, le fruit de vos entrailles, est béni.
2: Sainte Marie, Mère de Dieu, priez pour nous pauvres pécheurs, maintenant et à l'heure de notre mort. Amen.
1: Je vous salue, Marie, pleine de grâce. Le Seigneur est avec vous. Vous êtes bénie entre toutes les femmes, et Jésus, le fruit de vos entrailles, est béni.
2: Sainte Marie, Mère de Dieu, priez pour nous pauvres pécheurs, maintenant et à l'heure de notre mort. Amen.
1: Je vous salue, Marie, pleine de grâce. Le Seigneur est avec vous. Vous êtes bénie entre toutes les femmes, et Jésus, le fruit de vos entrailles, est béni.
2: Sainte Marie, Mère de Dieu, priez pour nous pauvres pécheurs, maintenant et à l'heure de notre mort. Amen.
1: Gloire au Père, au Fils et au Saint-Esprit,
3: comme il était au commencement, maintenant et toujours, dans les siècles des siècles. Amen.

0: Jésus porte sa croix. Quatrième mystère. Seigneur, donne-moi ta paix malgré les difficultés. Aide-moi à porter ma croix et à être patient dans les épreuves. Apprends-moi à ne pas alourdir le fardeau de mes frères, mais à les soulager dans leurs peines.
1: Notre Père qui es aux cieux, que ton nom soit sanctifié, que ton règne vienne, que ta volonté soit faite sur la terre comme au ciel.
2: Donne-nous aujourd'hui notre pain de ce jour. Pardonne-nous nos offenses, comme nous pardonnons aussi à ceux qui nous ont offensés. Et ne nous laisse pas entrer en tentation, mais délivre-nous du mal. Amen.
1: Je vous salue, Marie pleine de grâce. Le Seigneur est avec vous. Vous êtes bénie entre toutes les femmes, et Jésus, le fruit de vos entrailles, est béni.
0: Sainte Marie, Mère de Dieu, priez pour nous pauvres pécheurs, maintenant et à l'heure de notre mort. Amen.
1: Je vous salue, Marie pleine de grâce. Le Seigneur est avec vous. Vous êtes bénie entre toutes les femmes, et Jésus, le fruit de vos entrailles, est béni.
0: Sainte Marie, Mère de Dieu, priez pour nous pauvres pécheurs, maintenant et à l'heure de notre mort. Amen.
1: Je vous salue, Marie pleine de grâce. Le Seigneur est avec vous. Vous êtes bénie entre toutes les femmes, et Jésus, le fruit de vos entrailles, est béni.
0: Sainte Marie, Mère de Dieu, priez pour nous pauvres pécheurs, maintenant et à l'heure de notre mort. Amen.
1: Je vous salue, Marie pleine de grâce. Le Seigneur est avec vous. Vous êtes bénie entre toutes les femmes, et Jésus, le fruit de vos entrailles, est béni.
0: Sainte Marie, Mère de Dieu, priez pour nous pauvres pécheurs, maintenant et à l'heure de notre mort. Amen.
1: Je vous salue, Marie pleine de grâce. Le Seigneur est avec vous. Vous êtes bénie entre toutes les femmes, et Jésus, le fruit de vos entrailles, est béni.
0: Sainte Marie, Mère de Dieu, priez pour nous pauvres pécheurs, maintenant et à l'heure de notre mort. Amen.
1: Je vous salue, Marie pleine de grâce. Le Seigneur est avec vous. Vous êtes bénie entre toutes les femmes, et Jésus, le fruit de vos entrailles, est béni.
0: Sainte Marie, Mère de Dieu, priez pour nous pauvres pécheurs.
1: Les femmes, et Jésus, le fruit de vos entrailles, est béni.
0: Sainte Marie, Mère de Dieu, priez pour nous pauvres pécheurs, maintenant

0: femme, et Jésus, le fruit de vos entrailles, est béni.
1: Sainte Marie, Mère de Dieu, priez pour nous pauvres pécheurs, maintenant et à l'heure de notre mort. Amen.
0: Je vous salue, Marie pleine de grâce. Le Seigneur est avec vous. Vous êtes bénie entre toutes les femmes, et Jésus, le fruit de vos entrailles, est béni.
1: Sainte Marie, Mère de Dieu, priez pour nous pauvres pécheurs, maintenant et à l'heure de notre mort. Amen.
0: Je vous salue, Marie pleine de grâce. Le Seigneur est avec vous. Vous êtes bénie entre toutes les femmes, et Jésus, le fruit de vos entrailles, est béni.
1: Sainte Marie, Mère de Dieu, priez pour nous pauvres pécheurs, maintenant et à l'heure de notre mort. Amen.
0: Je vous salue, Marie pleine de grâce. Le Seigneur est avec vous. Vous êtes bénie entre toutes les femmes, et Jésus, le fruit de vos entrailles, est béni.
1: Sainte Marie, Mère de Dieu, priez pour nous pauvres pécheurs, maintenant et à l'heure de notre mort. Amen.
0: Gloire soit au Père, au Fils et au Saint-Esprit,
1: comme il était au commencement, maintenant et toujours,
0: dans les siècles des siècles. Amen.

0: Cinquième mystère, Jésus est crucifié. Merci Seigneur de tant m'aimer en donnant ta vie pour moi sur la croix, en me rachetant à la vie divine, en me donnant Marie, ta mère, pour prendre soin de moi et me guider sur la route. Guéris-moi, convertis-moi, attire et touche les cœurs de ceux qui se perdent loin de toi. Notre Père qui es aux cieux, que ton nom soit sanctifié, que ton règne vienne, que ta volonté soit faite sur la terre comme au ciel.
1: Donne-nous aujourd'hui notre pain de ce jour. Pardonne-nous nos offenses, comme nous pardonnons aussi à ceux qui nous ont offensés. Et ne nous laisse pas entrer en tentation, mais délivre-nous du mal. Amen.
0: Je vous salue Marie, pleine de grâce. Le Seigneur est avec vous. Vous êtes bénie entre toutes les femmes, et Jésus, le fruit de vos entrailles, est béni.
1: Sainte Marie, Mère de Dieu, priez pour nous pauvres pécheurs, maintenant et à l'heure de notre mort. Amen.
0: Je vous salue Marie, pleine de grâce, le Seigneur est avec vous. Vous êtes bénie entre toutes les femmes, et Jésus, le fruit de vos entrailles, est béni.
1: Sainte Marie, Mère de Dieu, priez pour nous pauvres pécheurs, maintenant et à l'heure de notre mort. Amen.
0: Je vous salue Marie, pleine de grâce, le Seigneur est avec vous. Vous êtes bénie entre toutes les femmes, et Jésus, le fruit de vos entrailles, est béni.
1: Sainte Marie, Mère de Dieu, priez pour nous pauvres pécheurs, maintenant et à l'heure de notre mort. Amen.
0: Je vous salue Marie, pleine de grâce, le Seigneur est avec vous. Vous êtes bénie entre toutes les femmes, et Jésus, le fruit de vos entrailles, est béni.
1: Sainte Marie, Mère de Dieu, priez pour nous pauvres pécheurs, maintenant et à l'heure de notre mort. Amen.
0: Je vous salue Marie, pleine de grâce, le Seigneur est avec vous. Vous êtes bénie entre toutes les femmes, et Jésus, le fruit de vos entrailles, est béni.
1: Sainte Marie, Mère de Dieu, priez pour nous pauvres pécheurs, maintenant et à l'heure de notre mort. Amen.
0: Je vous salue Marie, pleine de grâce, le Seigneur est avec vous. Vous êtes bénie entre toutes les femmes, et Jésus, le fruit de vos entrailles, est béni.
1: Sainte Marie, Mère de Dieu, priez pour nous pauvres pécheurs, maintenant et à l'heure de notre mort. Amen.
0: Je vous salue Marie, pleine de grâce, le Seigneur est avec vous. Vous êtes bénie entre toutes les femmes, et Jésus, le fruit de vos entrailles, est béni.
1: Sainte Marie, Mère de Dieu, priez pour nous pauvres pécheurs, maintenant et à l'heure de notre mort. Amen.
0: Je vous salue Marie, pleine de grâce, le Seigneur est avec vous. Vous êtes bénie entre toutes les femmes, et Jésus, le fruit de vos entrailles, est béni.
1: Sainte Marie, Mère de Dieu, priez pour nous pauvres pécheurs, maintenant et à l'heure de notre mort. Amen.
0: Je vous salue Marie, pleine de grâce, le Seigneur est avec vous. Vous êtes bénie entre toutes les femmes, et Jésus, le fruit de vos entrailles, est béni.
1: Sainte Marie,

0: et à l'heure de notre mort. Amen.
1: Je vous salue, Marie, pleine de grâce. Le Seigneur est avec vous. Vous êtes bénie entre toutes les femmes, et Jésus, le fruit de vos entrailles, est béni.
0: Sainte Marie, Mère de Dieu, priez pour nous pauvres pécheurs, maintenant et à l'heure de notre mort. Amen.
1: Gloire au Père, au Fils et au Saint-Esprit,
0: comme il était au commencement, maintenant et toujours, dans les siècles des siècles. Amen.
2: Je vous salue, Joseph, vous que la grâce divine a comblé. Le Sauveur a reposé entre vos bras et grandi sous vos yeux. Vous êtes bénie entre tous les hommes, et Jésus, le Fils de votre virginale épouse, est béni. Saint Joseph, donné pour Père au Fils de Dieu, priez pour nous maintenant dans nos difficultés de famille, de travail, de santé, maintenant et à l'heure de notre mort. Amen.
1: Saint Louis-Marie Grignon de Montfort,
3: priez pour nous.
1: Saint Joseph,
3: priez pour nous.
1: Notre-Dame de Fidélité,
3: priez pour nous.
0: Au nom du Père, et du Fils, et du Saint-Esprit. Amen.

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3: Bonjour, bienvenue dans l'histoire en musique. Alors aujourd'hui, on est vraiment dans l'histoire de la musique, car nous allons parler sur une série d'émissions consacrées aux différentes périodes de l'histoire de la musique. Nous allons parler aujourd'hui du Moyen-Âge. Nous allons parler du Moyen-Âge avec un chef d'orchestre, un chef de chœur, un habitué aussi de cette émission, Philippe Kellard. Bonjour Philippe.
4: Bonjour.
3: Ça va bien Philippe ?
4: Très bien.
3: Alors, je vous présente quand même, hein, vous êtes chef d'orchestre, chef de chœur, notamment de la querelle des bouffons. Vous avez invité à quelques reprises pour parler un petit peu de cet ensemble. Vous pouvez le représenter d'ailleurs un petit peu cette.
4: Oui, c'est un ensemble chœur et orchestre amateur, mais qui essaye de travailler au plus près de l'esthétique baroque notamment, éventuellement classique, avec lequel nous faisons 2-3 programmes par an en essayant de monter des œuvres un petit peu exigeantes qu'on n'a pas forcément l'habitude d'entendre.
3: Ah, même très exigeantes, hein, je vais le dire,
4: parfois
3: baroque. Essentiellement.
4: Presque mais... un peu trop parfois.
3: Non, mais avec un excellent résultat qu'on vous connaît, cher Philippe. Alors, on va parler aujourd'hui des débuts de la musique écrite finalement, parce que bon, l'histoire de la musique, quand elle a commencé, c'est difficile. Le plus simple peut-être, c'est à partir du moment où on a des sources, des traces écrites, et ça va être le Moyen-Âge. Alors, si vous me permettez juste quelques mots avant, et on peut en parler, qu'est-ce qu'il y avait finalement avant la musique du Moyen-Âge, avant la musique écrite? Bon, on était probablement sur de la monodie aussi, c'est ça, non?
4: De la monodie, la musique, les sources pour lesquelles on a le plus de traces, ça reste la musique grecque antique, qui s'est transposée dans la musique romaine d'ailleurs, et qui d'une certaine façon a laissé un héritage majeur dans la musique occidentale telle qu'on la connaît aujourd'hui. Pas que dans la musique d'ailleurs, hein, dans... quasiment tous les domaines artistiques, scientifiques, philosophiques. On ne peut pas nier la double importance à la fois de la Grèce antique et de la culture chrétienne.
3: Bien sûr. Non, parce que, évidemment, par solution de facilité, quand on parle d'histoire de la musique, on commence au Moyen-Âge, les premières partitions qu'on arrive à déchiffrer, on va en discuter de ces premières œuvres, on dit monodie. On va expliquer peut-être aussi ce que veut dire monodie en quelques mots.
4: Monodie, c'est de la musique avec une seule voix différente. Et ça, ça représente, si le Moyen-Âge est une période qui s'étend très grossièrement du 5e siècle au 15e, la monodie en a occupé la très grande majorité.
3: Oui, quasiment la moitié, ouais, même quasiment la moitié. Oui,
4: c'est ça. Première trace de polyphonie, c'est pas avant le 12e siècle.
3: Et donc, pour conclure avec cette petite introduction, ce que je vous disais sur la musique et l'Antiquité, voire même la préhistoire, hein, bon, la musique a toujours existé, hein, on a des traces, on a des instruments qu'on a retrouvés effectivement de périodes préhistoriques, en os d'animaux, pas que d'animaux d'ailleurs, visiblement. On recyclait les familles à cette époque également. Durant l'Antiquité, effectivement, surtout de la monodie. Et comme introduction, je vous propose justement de voir ce que ça pouvait être, ce type de musique. Il y a des enregistrements qui étaient consacrés, même si on a très peu de traces écrites, à des reconstitutions. Et là, je vous propose en premier extrait la plainte de Tecmessa, qui visiblement est une œuvre de la Grèce antique.

0: Voilà un court extrait de ce que l'on pouvait entendre probablement durant la Grèce antique. Comment on pourrait débriefer ce type de musique, Philippe Kellar? C'est pas facile hein, ce que je vous demande là.
1: Non, déjà, les connaissances dont on dispose qui sont les plus sûres, c'est probablement l'instrumentarium. Là, on entend une sorte de flûte qui probablement ressemble à une flûte de Pan. Les quelques instruments dont on est sûr qu'ils ont existé, il y a principalement la lyre, qui était l'instrument consacré au dieu Apollon. Et puis, à l'autre côté du spectre émotionnel que peut engendrer la musique, il y avait l'holos, qui est une sorte de hautbois, et puis les percussions. Et on retrouvait cette dichotomie entre musique apollinienne et musique dionysiaque, l'une étant consacrée à la pureté, la perfection, la beauté, l'élévation de l'âme, et l'autre qui, au contraire, la musique dionysiaque, était plus terrestre, plus propre aux passions. Voilà. Et cette dichotomie-là, dionysiaque-apollinien, elle traverse quasiment l'intégralité de l'histoire de la musique, ensuite, sous différentes formes, mais on peut retrouver un peu ce balancement entre les deux.
0: Alors, ce qu'on peut dire au moins, et sans prendre trop de risques, c'est que c'était une musique relativement simple de toute façon, et plutôt de tradition orale hein, durant l'Antiquité, quasiment.
1: Plutôt de tradition orale
0: et une trace écrite. Hein.
1: Oui, probablement, souvent d'ailleurs dédiée au culte.
0: Oui, c'est ça.
1: Comme ça a été le cas d'ailleurs à l'introduction de la musique.
0: Ou musique militaire, hein,
1: dans le culte.
0: Musique militaire. De cérémonie militaire.
1: Ou musique de travail. Ça, c'est aussi un autre pan important pour lesquels on a probablement très peu de traces, mais je me complais à dire à mes élèves que l'invention de la musique, c'est trois hommes de Néandertal qui pilent du riz en cadence, finalement.
0: Oui. C'est un excellent exemple. Alors, on en arrive justement à cette musique, les premières qui vont être musique écrite, et bon, c'est ce qu'on appelle finalement le chant grégorien dès le début du Moyen-Âge, c'est ça?
1: Oui, alors, avant de s'appeler grégorien, il y a une tradition de chant qui a perduré, qui a commencé à vraiment s'installer en gros à partir du baptême de Clovis aux alentours de 500 et qui avant d'être grégorien et donc unifié était très régional puisque l'Empire romain n'était plus là pour lever des armées, lever des impôts. L'Europe s'est repliée sur des régionalismes. Les royaumes francs mérovingiens dans la Gaule et l'actuelle Allemagne, d'autres, l'Empire, le Saint-Siège qui s'installait à Rome aussi pour des raisons de pratique, parce que du coup, Rome, c'est le siège de l'Empire romain. Donc d'un point de vue.
0: Les pratiques étaient morcelées en plus. Hein,
1: oui, très morcelées. Alors, ce qui fait qu'on trouve, on a des traces de liturgie chrétienne chantée, toujours en monodie, une seule voix. Par exemple, il y a ce qu'on appelle la liturgie gallicane, qui était principalement en France. Il y a la liturgie en vieux romain, qui était aux alentours de Rome. Au nord de l'Italie, il y avait la tradition ambroisienne, établie par saint Ambroise. Dans le Bénévent, au sud de l'Italie, il y avait une autre tradition. Il y a eu la tradition mozarabe dans Al-Andalus, alors que le sud de l'Espagne était, quasiment même la totalité de l'Espagne, était aux mains de la dynastie Omeyyade au 8e siècle. Donc tout ça a coexisté pendant près de 3 siècles, jusqu'à ce que Charlemagne mettre tout le monde d'accord et unifie tout cela en imposant le rite romain.
0: Alors là, il y a deux possibilités. On parle aussi quand même pas mal au niveau, je reviens au chant grégorien dont je parlais tout à l'heure, du pape Grégoire qui aurait codifié justement.
1: Oui.
0: Alors là, vous me parlez
1: de
0: Charlemagne,
1: ça,
0: ce qui paraît très intéressant aussi d'un point de vue historique. Quand
1: on
0: parle Charlemagne, on pense évidemment surtout à ses conseillers,
1: Grégoire,
0: entre autres, ou Eginard. Hein.
1: Grégoire Ier, c'est un pape du 6e siècle, pas du tout contemporain de Charlemagne.
0: Bien sûr.
1: En fait, c'est vraisemblablement une idée qui a été imposée par Charlemagne et ses conseillers pour
0: légitimer peut-être.
1: Pour légitimer, on a cette image de Saint Grégoire avec une colombe sur l'épaule.
0: Voilà.
1: Dans laquelle ce serait personnifier l'Esprit Saint pour lui souffler les mélodies sacrées. Donc tout ça c'est du symbole.
0: Parce que vous avez raison qu'effectivement avant, alors Charlemagne, on est sur 8e et tout début 9e siècle, on a quand même des traces qui nous trouve des traces écrites qui nous prouvent qu'il n'y avait pas réellement de coédification avant, avant effectivement le 9e siècle. Il
1: n'y
0: en avait pas. C'était dans, chaque pays avait plus ou moins ses langues d'interprétation. C'était pas forcément toujours de la monodie. Il pouvait y avoir des instruments ou pas. C'était pas toujours
1: alors,
0: en voix d'homme.
1: Le latin était quand même, enfin, le latin, du moins, un latin particulièrement bâtardisé, si je puis me permettre, mais le latin restait la langue du culte. C'était surtout dans les mélodies, les façons d'ornementer. La présence d'instruments a toujours été suspecte, de toute façon, pour tout ce qui est religieux, puisque la voix est censée être une émanation divine. Là où les instruments sont toujours un petit peu suspects, on retrouve encore cette histoire d'Apollinien dionysiaque dans cette histoire de voix et d'instruments. L'orgue, par exemple, n'est arrivé que très tard. Dans
0: oui,
1: le
0: 9e, 9e, 10e siècle.
1: Même après ça, il a commencé à faire sa place au XIIIe siècle. Avant, c'était vraiment, vraiment compliqué.
0: Oui, alors ça pouvait arriver plutôt rare. Je précise quand même aussi, on va quand même l'appeler chant grégorien, même si c'est pas forcément dû au pape Grégoire, ça sera peut-être plus facile pour comprendre. Je précise quand même au niveau définition, pour le reconnaître, et on va en écouter peut-être un léger extrait. Donc normalement, c'est un chant donc chanté essentiellement par des hommes. A cappella.
1: Oui, a cappella, ça c'est
0: on
1: primordial.
0: On l'a dit effectivement, sans instrument, en latin. Et on est sur du domaine monodique, c'est-à-dire de l'unisson finalement. Tout le monde chante la même voix.
1: Tout le monde
0: quatre
1: chante
0: paramètres,
1: la même chose.
0: Paramètres.
1: Il y a un autre paramètre aussi qui est important, c'est le fait que ce chant ne soit pas rythmé. C'est un chant dont le débit est souple, qui doit s'approcher du rythme de la parole, en fait.
0: Oui, absolument.
1: On est sur une transposition
0: de la récitation chantée.
1: De la récitation de la psalmodie.
0: Oui, c'est ça.
1: Et donc, du coup, on retrouve dans les origines du chant grégorien, peu importe l'époque à partir de laquelle on commençait à l'appeler comme ça, on retrouve le rite hébraïque de la lecture de la Torah, la récitation, et ça permet d'imposer la parole et d'en faire quelque chose d'important.
0: Je vous propose juste un cours extra. Alors là, en l'occurrence, on va être sur du domaine de voix d'homme. Latin, on va pas tout à fait être a cappella. Il y a un léger, je crois, de mémoire, accompagnement à l'harmonium ou à l'orgue. Donc un premier extrait de chant grégorien.

0: Alors on est vraiment dans le domaine de l'exemple musical. Effectivement, là, il y a un suivi instrumental, mais ça nous permet de constater quand même, effectivement, le texte en latin, les voix d'hommes, l'unisson, et puis ce que vous disiez, quelque chose de plus ou moins rythmique qui va vraiment suivre le texte, quoi.
1: Mais en fait, l'arrivée du rythme coïncide avec la position de voix par-dessus cette première voix. Donc avec l'arrivée de la polyphonie, à partir du moment où il y a deux ou trois voix, finalement, on est obligé de trouver un rythme commun pour réussir à synchroniser. Donc tout ça s'explique, en fait, historiquement, par les ajouts différents au cours de l'histoire.
0: Vous disiez donc a cappella, une certaine méfiance à l'égard des instruments, mais ça c'est valable dans beaucoup de religions, effectivement.
1: Oui. Ouais. D'ailleurs, c'est une méfiance qui continue bien longtemps après. Mm. On sait que le Concile de Trente au XVIe siècle, il y a eu des propositions pour revenir à la pureté supposée du chant grégorien a cappella.
0: Oui.
1: C'est arrivé aussi en Angleterre après la Révolution et la décapitation de Charles Stuart, le protectorat d'Olivier Cromwell, ouais, et les puritains anglais ont voulu enlever les instruments des églises, revenir à une supposée pureté originelle.
0: Alors j'en viens au fondement aussi, à ces quatre principes, hein, principaux, hein, on va laisser le rythme, mais vous avez raison, il est très important de côté, mais c'est-à-dire a cappella, voix d'homme, latin et unisson. Pourquoi que des voix d'homme? Faut pas y chercher midi à 14h. Hein, les congrégations, la vie religieuse était exclusivement masculine. Je veux dire,
1: alors, les femmes chantaient aussi, sûr, mais bon, effectivement, chacun de son côté.
0: Bien sûr. Pour l'unisson, unité spirituelle et communautaire, tout simplement aussi. Je veux dire, à cette époque, la polyphonie n'existait pas. On parlait tout à l'heure, effectivement, de l'Antiquité, probablement, eu des tests polyphoniques. Vous parliez de l'holos, vous parlez même de la flûte. Il y avait des doubles flûtes. Donc, à partir du moment où il y avait des doubles flûtes, il y avait des tentatives de polyphonie, automatiquement.
1: Les Grecs connaissaient l'orgue. Il y avait un instrument qui s'appelait l'hydrole, qui était une espèce d'orgue à eau. Peut-être qu'il n'était pas capable de jouer plusieurs notes en même temps, mais... c'est possible qu'il l'ait connu.
0: Toujours dans ce domaine de la musique sacrée, parce que là on est dans le domaine de la musique religieuse, pour une raison très simple d'ailleurs. On disait tout à l'heure, du 5e siècle au 10e siècle, au moins la première partie de ce Moyen-Âge, c'est essentiellement de la musique religieuse. Ce n'est pas forcément qu'il n'y a que de la musique religieuse, mais c'est simplement parce que la seule musique écrite est écrite par les gens qui savent écrire.
1: Tout à fait.
0: Et les gens qui savent écrire sont des religieux. Donc voilà.
1: Les religieux sont lettrés, les clercs savent lire, savent écrire et donc transmettent une tradition. Ça, c'est une constante aussi, c'est que le chant sacré, il est là pour être transmis d'une façon traditionnelle. Et donc cette transmission nécessite, bien entendu, un support écrit, ce que n'avaient pas les musiciens qui existaient très certainement.
0: De musique profane, sacrée, oui. Oui, mais que là, pour le coup, on était plus sur une tradition orale.
1: Une tradition orale, oui, qui était très vivace, d'ailleurs, dans toutes les populations celtes en particulier. Sans convoquer Astérix et les druides, il y a une tradition orale et musicale celte qui est vraiment très importante et qui a perduré.
0: Oui, druides et bardes, effectivement, avaient des compétences culturelles, effectivement,
1: tout à fait,
0: et musicales.
1: Qui n'étaient pas d'ailleurs des musiciens, qui étaient aussi et avant tout des poètes.
0: Oui, bien sûr. Continuons un peu, donc on en était toujours sur cette musique religieuse, elle va évoluer. La monodie, donc une voix, tout le monde chante la même voix, hein, ça ne veut pas dire une seule personne, hein, ça peut être plusieurs personnes mais qui vont chanter la même partie, la même voix, puis progressivement on va ajouter deux, trois, puis quatre voix, c'est la polyphonie. Comment ça va s'opérer ça finalement?
1: Alors il y a une charnière très importante dans l'histoire de la musique, c'est le 12e siècle. Les historiens considèrent que, on appelle ça aujourd'hui d'ailleurs la renaissance du 12e siècle, il y a quelque chose qui s'est passé culturellement, ça coïncide avec l'arrivée de l'architecture gothique également. C'est un siècle qui voit l'existence de personnages que tout le monde connaît, Aliénor d'Aquitaine, Richard Cœur de Lion, Chrétien de Troyes, et beaucoup d'autres personnages. Et puis l'architecture gothique, elle a cette, outre le défi technique qui permet de bâtir plus haut, de façon plus grandiose, plus majestueuse, elle est aussi prompte à orner. On voit apparaître les sculptures, les gargouilles. Et la musique va suivre un petit peu cette tendance-là par des procédés d'abord très très simples. Il y en a deux. Le premier, on appelle ça le déchant. Le discantus, C'est l'adjonction d'une seconde voix parallèle à la première, mm-hmm. la première étant le cantus firmus, qui suit parallèlement ou de façon contraire le premier chant pour l'orner, sachant que le cantus firmus, celui-là, on n'y touche pas. Hein. C'est le chant grégorien, soi-disant soufflé par, par l'Esprit Saint Grégoire Ier, donc il serait particulièrement présomptueux de vouloir y toucher d'une quelconque façon. En revanche, on peut l'orner. Oui. Voilà, donc avec cette technique du discantus. Il y en a d'autres, il y a la polyphonie mélismatique, où on étire le chant initial, on rajoute beaucoup de mélisme par-dessus. Donc à l'image de cette architecture gothique, on va ornementer le chant initial, le cantus firmus, et c'est ainsi qu'apparaissent
0: progressivement,
1: les voix supplémentaires.
0: Même à la fin du Moyen-Âge, quatre voix.
1: Oui, pour être très, très approximatif, en gros, on rajoute une voix par siècle. Au 12e siècle, on se retrouve avec deux voix. Au 13e, on envoie une troisième apparaître. Au 14e, quatre voix. Et puis d'ailleurs, ça continue après.
0: Oui, ça va continuer jusqu'à la Renaissance.
1: Jusqu'à 5 voix, 6 voix.
0: Ça fera l'objet d'une nouvelle
1: 40
0: émission,
1: voix.
0: effectivement, avec vous, sur les complexités polyphoniques durant la Renaissance. Et donc, on arrive à de la véritable polyphonie, comme on l'entend la plus traditionnelle, c'est-à-dire à quatre voix. Et je vous propose justement un extrait d'un de ces derniers compositeurs de la période médiévale et un des plus célèbres, Guillaume de Machaut, dans sa fameuse Messe Notre-Dame.

0: Alors un extrait justement de la messe Notre-Dame de Machaut. Alors là c'est très intéressant parce qu'on voit cette introduction vraiment d'origine, c'est-à-dire à l'unisson,
1: Oui.
0: et puis ça se transforme finalement en messe à quatre voix au bout de quelques instants, à la fin de la première phrase. Et là on est toujours sur ce même principe, hein. A cappella, latin, voix d'homme, ça n'a pas bougé, sauf que maintenant on est en polyphonie.
1: C'est ça.
0: Et donc là, on est sur Guillaume de Machaut, une œuvre de 1344, je crois. Donc Guillaume de Machaut, 1377, probablement l'un des derniers grands compositeurs de cette période
1: oui,
0: médiévale.
1: Oui, il y a Guillaume de Machaut, Philippe de Vitry aussi.
0: Oui, un siècle avant, je crois. Oui,
1: oui. Un peu avant, à qui on doit l'appellation d'Ars Nova, qui était on va dire, l'évolution presque finale de toute cette.
0: Alors, messe à trois voix, lui, c'était à trois voix, je crois, avec la messe de Tournai, Philippe de Vitry.
1: Oui, ouais. Oui, mais.
0: Il n'a pas tenté les quatre, mais c'est bien déjà.
1: Cet Ars Nova, il a été. Il a été d'ailleurs un peu à l'origine, je ne vais pas dire de la fin du Moyen-Âge musical, mais un peu quand même, parce que du coup, ils avaient atteint un tel niveau de complexité que ça commençait à déplaire un petit peu, notamment au clergé, qui trouvait que on était vraiment allé trop loin. Quoi.
0: Ouais.
1: C'était presque un art d'élite que tout le monde ne pouvait pas comprendre, et ce n'était pas forcément le but du jeu.
0: Alors, on a parlé beaucoup de musique religieuse, mais il n'y a pas que de la musique religieuse quand même. Moyen-Âge, il y a aussi de la musique profane. Alors, la musique profane, moins de traces écrites avant le 10e, 11e siècle, peut-être même encore après, pour une raison simple, on le disait tout à l'heure. En grande majorité, c'est l'Église qui sait écrire, lire et écrire. Donc, automatiquement, le public, si je puis l'appeler ainsi, profane, c'est plutôt une tradition orale. Donc, on n'a pas de traces écrites.
1: Non.
0: Mis à part ceux qu'on va appeler les troubadours, qui, eux, savent lire et écrire. Qui sont les troubadours? Philippe Kellard.
1: Ah, alors, les troubadours, on a tous entendu ça. On se fait tous des représentations très cinématographiques et
0: Est-ce
1: très
0: que
1: fausses.
0: Ce sont des bouffons à grelots
1: non,
0: qui sautent sur des tables.
1: Ce ne sont pas des bouffons à grelots qui font n'importe quoi. Les troubadours sont avant tout des poètes. Poètes et musiciens, les deux à la fois, peut-être même un peu plus poètes que musiciens. Ils parlent en langue d'oc, donc sud de la France. Mm-hmm. Le sud de la France est...
0: Bah, L'Occitanie. Hein,
1: L'Occitanie et même plus loin que
0: oui,
1: ça. Hein, ça dépasse même les frontières de l'Italie actuelle. C'est un pays qui est très, très dynamique à cette époque-là. Très égalitaire aussi, probablement plus qu'au nord. On trouve aussi l'équivalent des troubadours au nord, sont les trouvères. Mm-hmm. Des trouveurs, en fait, des gens qui trouvent
0: l'inspiration.
1: En langue d'oil, voilà.
0: Absolument.
1: Et ce dynamisme de méridional, il a des racines historiques compliquées. Je ne vais pas rentrer dans les détails, mais il fait qu'il y a une forme d'égalitarisme. On trouve aussi des troubadurites, des femmes troubadours. Ces gens ne sont pas du tout, pour l'immense majorité, issus du peuple. Ce sont des gens,
0: c'est la noblesse.
1: Ce sont des gens aisés, voire des nobles. On en connaît pas mal, qu'ont laissé des champs. Pour certains...
0: Guillaume d'Œuf d'Aquitaine, l'un des plus célèbres d'entre eux, grand-père d'Aliénor.
1: Aliénor a fait énormément pour la diffusion de la chanson des troubadours.
0: Oui.
1: On trouve des femmes célèbres comme Béatrice Doddy.
0: Oui, Lisa de Londres, quelques-unes. Effectivement, alors c'est ça qui est très intéressant, c'est que tout est faussé dans notre imaginaire sur ce qu'étaient les troubadours. Donc effectivement, ce sont pas des espèces de paladins à grelots. C'est pas du tout ça. C'est vraiment de la noblesse pour une raison très simple. Ils savent lire et écrire, et ça,
1: tout
0: le peuple, malheureusement pour lui, il n'a pas accès à cela.
1: Non.
0: Et puis bon, même on peut aller plus loin. Je veux dire, un instrument de musique à l'époque, c'est pas gratuit. Je suis pas sûr que tout homme ou toute femme du peuple aurait forcément pu s'en procurer un et aurait eu le temps d'apprendre tranquillement ou faire des études musicales. Donc c'est vraiment
1: de façon plus
0: prosaïque, de la noblesse.
1: Il faut pouvoir disposer de temps libre pour
0: oui,
1: créer.
0: Voilà.
1: Le peuple, lui, est déjà content s'il a deux repas par jour.
0: Absolument. Et au-delà même du temps qu'il faut pour composer, eh bien il y a beaucoup de femmes. Il y a beaucoup de femmes, vous le disiez, qui composaient finalement, qui écrivaient des textes, mais qui composaient de la musique. Ces fameuses troubadouresses. Et il y en a finalement, quand on regarde un petit peu, au moins autant que d'hommes.
1: Au moins autant.
0: Oui, absolument.
1: Et ça, c'est vraiment dû à l'égalitarisme de la société méridionale, qui s'est retrouvée aussi dans des choses un peu moins riantes, notamment le catharisme et puis les différents massacres qu'il y a eu par rapport à toutes ces histoires d'hérésie. Il y a vraiment quelque chose de cette société méridionale qui a permis de favoriser cette diffusion des troubadours.
0: Je vous propose justement un petit extrait de cette musique de troubadour. Alors là, ça va être un extrait d'un troubadour qui s'appelait Guilhem de Penthieu, 1071-1126.

0: un extrait d'une musique de troubadour, donc du 11e siècle. Philippe Galard, cette évolution, en fait, là, on parle de musique occidentale, hein, finalement, oui. Mais elle a lieu, cette évolution, dans à peu près tous les pays du monde. Hein. Vous parliez tout à l'heure même de l'islam, où il y a une évolution, notamment en Espagne. Hein. Il y a la même chose, je crois, en Asie, hein, en Chine, à la dynastie Han, à la cour impériale, il y avait un office de la musique qui était chargé de recueillir et d'éditer des airs anciens. Donc ça, c'est... Il y a eu cette évolution finalement partout au Moyen-Âge.
1: Hein. Comme souvent dans les évolutions, les historiens, les anthropologues, tout le monde est toujours surpris par parfois le fait que des évolutions éclatent un peu partout dans le monde sans rapport a priori les uns entre les autres. Ça a été vrai pour l'écriture, ça a été vrai pour plein de choses.
0: On communiquait malgré tout aussi à l'époque, hein. C'était plus long mais on communiquait.
1: C'est ça. Quand.
0: Bien, je vous remercie beaucoup et on se retrouve bientôt pour parler cette fois-ci de la Renaissance, Philippe Galard.
1: Avec plaisir.
0: Et à très bientôt dans l'Histoire en musique.
1: Au revoir.

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3: Lorsque Jésus voulait enseigner à ses amis, il s'asseyait à l'ombre d'un arbre, ses amis autour de lui, et il racontait des histoires. Je vais vous en raconter une. Il était une fois un homme, un paysan, qui était assez riche. Il avait des terres, des greniers, des animaux, des vaches, des chèvres, des moutons. Pas de cochons, évidemment. Parce qu'il faut toujours se rappeler que Jésus, il était juif, les personnages de ces histoires sont juifs, et que pour les juifs, le cochon, c'est un animal dégoûtant. Ils en veulent pas, ils veulent pas en toucher, ils en veulent pas chez eux. Ça serait faire offense à Dieu, faire offense à leur père. Non, pas de cochon. Mais cet homme, sa véritable richesse, c'était ses deux enfants, ses deux garçons. L'aîné, c'est Pierre. Pierre, c'est un petit gars très vif, toujours mal habillé, il passe son temps dehors. Si on le laissait faire, il passerait sa vie avec les vaches. Le second, c'est Johan. Johan, lui, il est plus élégant, il aime bien s'habiller, il aime bien rencontrer des gens, il aime bien les fêtes, il aime bien voyager aussi. Mais ces trois-là, aussi différents sont-ils, ils s'entendent très bien. Et le soir, à table, ça se chamaille un peu, ça parle de son avenir. Et ils ont les moyens de leur avenir, parce que le père, il leur a promis de partager ses biens. L'aîné, Pierre, il aimerait reprendre la ferme pour être paysan. Alors, il aura la terre, il aura les bâtiments, il aura les animaux. Et Johan, on lui donnera les bijoux et l'argent. Comme ça, il pourra financer ses voyages et faire du commerce. Ils sont encore petits. Et pourtant, le temps passe. Et un jour, ces deux-là sont adultes. Et Johan, il va voir son père et il demande à recevoir de l'argent, à recevoir sa part d'héritage afin de partir. Le père a promis, il lui donne. Et quelques jours plus tard, Johan part en voyage. Pierre reste, il reprend la ferme, il travaille dur du soir au matin et du matin au soir. Et il n'y a que quand il passe devant la chambre de son frère, devant la porte fermée, qu'il a un petit pincement au cœur. Johan, au loin, il fait sa vie, et ça se passe mal. Alors en fait, on ne sait pas exactement ce qui s'est passé. Jésus ne nous l'a pas dit. Quand il a raconté son histoire, il a juste dit que il y avait du désordre dans sa vie. Mais quel était-il ce désordre? Est-ce que il s'est associé à des collaborateurs véreux? Ou bien peut-être il a trop dépensé? Ou même peut-être il a trop travaillé, il est tombé gravement malade? On ne sait pas. Ce que l'on sait par contre, c'est que quand il a été complètement ruiné, il y a une grande famine qui s'abat sur le pays. Une crise telle qu'on n'en connaît pas. Et il a plus rien, il a faim. Alors Johan, il va trouver un de ces hommes qui réussissent, un pour lequel toute crise est une opportunité. Et il a profité de la famine pour racheter tous les troupeaux de la région. Johan se présente pour demander du travail. Le patron le regarde. Ah, c'est bien. On a besoin de petits gars comme toi là, des durs à la tâche, qui savent travailler. Allez. C'est d'accord, je t'embauche. Eh ben, t'iras garder les cochons. Non, s'il vous plaît, j'ai grandi dans une ferme, je peux faire plein de choses, garder les vaches, mais pas les cochons, s'il vous plaît. Je suis juif, mon père ne me le pardonnerait jamais. Ah, c'est comme ça. Alors en fait, t'es comme les autres, toi. Toi non plus, tu veux pas travailler. Eh ben, crois-moi, quand t'auras vraiment faim, t'iras me trouver. Et t'iras garder les cochons. Et sans râler, en plus. La vérité, c'est que Johan, il a vraiment faim. Alors il finit par accepter. Il se retrouve dans les champs avec un énorme troupeau de cochons. Et son travail est harassant. Et en plus, il fait chaud. Il doit monter sur les arbres et couper des caroubes, ces espèces de gros haricots noirs. Il les fait tomber sur le sol. Et là, les cochons, ils se précipitent, le groin dans la poussière, et ils les mangent. Mais même en faisant cela, Johan, il a faim. Son salaire est ridicule. Alors un jour, il voit une caroube que les cochons ont négligée. Il se penche, l'attrape et va la porter à ses lèvres. Mais avant que la caroube ne touche ses lèvres, il dit non ! Il jette la caroube par terre. Non, il ne partagera pas la table des cochons. À partir de ce jour, il rentre en lui-même et se met à réfléchir. Comment en est-il arrivé là ? Alors parfois, c'est la faute de son père. C'est son père qui ne lui a pas bien appris la vie, pas bien appris comment faire du commerce, et c'est pour ça qu'il est ruiné, et c'est pour ça qu'il n'a pas réussi. D'autres fois, c'est la faute de son frère. Oui, son frère, il a gardé la ferme. Oui, c'était un choix soi-disant, mais en fait, il a toujours fait ce qu'il voulait. Et maintenant, c'est lui qui a dû partir au loin, et c'est lui qui se retrouve tout seul. Parfois, il dit que c'est de sa faute. Et là, il se sent nul. Mais nul. Cependant, il a toujours faim. Et il se rappelle que chez son père, même le plus inutile des ouvriers a largement de quoi manger. Alors, un matin, au lieu de se rendre à son travail, il se lève et il part dans la direction opposée, vers son village natal. Quand il marche, il continue à réfléchir. Il a peur que son père ne lui pardonne jamais. Alors, il pense ce qu'il va lui dire. Et il a décidé. Quand il rencontrera son père, il lui dira « Père, j'ai péché contre le ciel et contre toi. Je ne mérite plus d'être appelé ton fils. Mais traite-moi comme l'un de tes serviteurs. » Il marche. Et nul ne sait comment il a réussi à faire tout ce trajet, aussi fatigué, affamé et malade qu'il était. Mais il a réussi. Et il est arrivé dans son village. Là, personne ne l'a reconnu. La maladie, la fatigue, la tristesse peut-être. Enfin, personne. Non. Au détour d'une rue. Il est tombé sur son père, qui l'a reconnu immédiatement. Et son père, il s'est jeté dans ses bras. Et l'un et l'autre, ils se sont embrassés, ils ont pleuré. Ils ont pleuré de joie, de tristesse, de toutes les émotions possibles. Et quand, enfin, le père a relâché son étreinte, Joanne, il a dit « Père, j'ai péché contre le ciel et contre toi. Je ne mérite plus d'être appelé ton fils. » Mais le père, il n'a même pas écouté. Le père, il lui a dit « Écoute, Joanne, on va rentrer à la maison. » Tu vas te reposer, te laver, tu vas mettre des beaux habits. Moi, je te prépare une surprise. Ils sont rentrés à la maison. Joanne, dans sa chambre, sur le bureau, il a trouvé une pile d'habits, neufs, tout beaux, des habits comme il les aime. Et même, il y avait une bague, une des seules bagues que son père avait gardée pour lui lors du partage de l'héritage. Et quand Joanne est reposée, il sort de sa chambre. Là, il entend des rires. Il entend des conversations, même de la musique. Il sent qu'un repas est prêt, son plat préféré, du veau. Son père, il a invité les amis, la famille, pour célébrer son retour, pour célébrer les retrouvailles. Et tout le monde est venu. Enfin, pas tout à fait tout le monde. Parce que le frère aîné, Pierre, il était au champ au loin et personne ne l'a trouvé. Il rentre tard et au loin, il entend la musique. Il a ce petit pincement au cœur de quand on n'est pas invité à une fête. Mais à fur et à mesure qu'il s'approche de la maison, il voit des cuisiniers, il voit plein de gens et il se rend compte que la fête est chez lui. Alors il aborde un cuisinier qui était en train de prendre sa pause à l'extérieur et lui demande ce qui se passe. Le cuisinier l'informe que son frère est de retour et que c'est pour ça qu'ils font la fête. Et à ce moment-là, le visage de Pierre se ferme. Il tourne son visage vers le sol. Il ne bouge plus. Alors le cuisinier, il va chercher le père. Et le père arrive, il essaye de parler à son fils. « Pierre, mon chéri, qu'est-ce qui t'arrive ?» Et là, Pierre, il explose. « Tu me fais ça à moi ? Moi, j'étais toujours là, j'ai travaillé pour toi, du matin au soir et du soir au matin, et jamais tu m'as rien donné pour faire la fête avec mes amis. Et voilà que là, ton fils, il a pris ton argent, il est allé le dépenser, sûrement avec des prostituées. Il t'a fait honte. Et toi, tu l'accueilles, comme s'il s'était rien passé. » Mais le père, il regarde tendrement Pierre. « Mon fils, toi, tu es toujours avec moi. Et tout ce qui est ici, tout ce qui est à moi est à toi. Mais ton frère, il était perdu et il est retrouvé. Il fallait bien se réjouir parce qu'il était comme mort. Et désormais, il est vivant. Nul ne sait, en tout cas Jésus ne a pas dit ce qui s'était passé ensuite. Si Pierre, il avait réussi à faire taire sa colère, il était rentré faire la fête, s'il lui a fallu du temps, s'il s'était réconcilié. Mais ce que l'on sait, c'est que Jésus, c'est un excellent conteur. Et que quand il ne dit pas quelque chose, ce n'est pas qu'il a oublié. C'est qu'il veut que l'auditeur, vous, vous répondiez à la question.
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1: Bonjour chers auditeurs, bonjour Jacques-Philippe Sauvé.
2: Ah bonjour chère Marguerite et bonjour à tous nos éditeurs.
1: Bienvenue dans notre dernier épisode de notre Espace Philo. Nous allons aujourd'hui conclure notre enquête sur les liens entre foi et raison. Alors, est-ce que finalement, la raison peut conduire à Dieu ?
2: Belle, grande et synthétique question qui, en fait, dont la réponse se trouve contenue, et nous l'espérons fortement, et nous le croyons, dans ce parcours très beau, très très fort, très vrai, engagé avec vous, chère Marguerite, dont je vous remercie grandement.
1: Bah, c'est à moi de vous
2: Alors,
1: remercier.
2: Mais oui, certainement, une raison humaine et incarnée peut certainement, et c'est d'ailleurs l'enseignement de l'Église, reconnaître l'existence d'un créateur provident de l'univers. Alors, c'est le premier concile du Vatican, pas Vatican II, mais Vatican II reprend cet enseignement, premier concile du Vatican, qui déclare, et déclare de foi définie, que la raison humaine peut découvrir avec certitude Dieu peut être connu de manière certaine par le raisonnement, mais attention, à condition que ce raisonnement parte des êtres concrets et finis de ce monde, c'est-à-dire de l'être concret réel, et par la causalité remontée des effets qui sont les effets de Dieu, les effets de la création, pour reconnaître derrière ces effets, à l'origine de ces effets plutôt, leur cause. Bon. Donc ce point est essentiel parce que cela veut dire que la raison, elle est capable de découvrir sans cesse de nouveaux aspects du réel si elle est attachée au réel. Hein. Parce qu'on se souvient, Chesterton, le fou est celui qui a tout perdu sauf la raison. Si on n'est plus dans la réalité, alors là, on peut raisonner comme un malade. Enfin, comme un malade. On peut même raisonner redoutablement.
1: Mais alors, il y a... À partir de rien.
2: Ah ben, relation au réel, nulle. Alors, à ce moment-là, ben... Vous voyez...
1: Oui, on se monte
2: à la folie. Tous les hommes sont menteurs. Or, Socrate est un homme. Donc, Socrate est menteur. Mais cela vaudrait aussi, pour moi... Oh, je n'ose le penser, mais notre cher Mathieu... Que loin de moi cette idée. Puis alors, Marguerite, toutes les femmes sont bavardes. Vous êtes une femme, donc vous êtes bavarde. Bah, voilà. Il faut donc aller au-delà il faut rester dans la réalité. Bon. Mais une raison libérée, justement, j'allais dire de la folie, mais même libérée en partie, en tout cas, des passions qui peuvent peser sur elle, des fausses informations qu'elle peut comme ça gober sans véritable examen critique. Non, mais une raison qui progresse librement, aidée d'ailleurs par un professeur de philosophie, mais même un homme doté de bon sens, et là, saint Thomas d'Aquin nous le dit avec force et assurance, elle peut s'ouvrir progressivement, alors méthodiquement, méthode par la causalité, inductive, c'est-à-dire qu'on va des effets à la cause. Saint Thomas d'Aquin nous dit par exemple que Dieu n'est pas présent en notre esprit d'une manière naturelle et évidente. Même si Saint Thomas d'Aquin admet que nous avons bien en nous, même si elle peut être très enfouie, très obscurcie, il y a quand même, quodam modo, dit-il, d'une certaine manière, vous voyez, une image de Dieu en nous, parce que comment pourrions-nous reconnaître son existence au terme d'un raisonnement si déjà au départ nous n'avions pas une certaine notion, une notion de Dieu. C'est l'exemple de saint Thomas d'Aquin qui dit j'attends mon ami Pierre qui vient. Bon, quelqu'un vient, je sais que quelqu'un vient. Mais je ne sais pas si c'est Pierre. Alors, vous voyez, je sais que quelqu'un vient à ma rencontre, mais je ne sais pas de qui il s'agit. Et Dieu, ouais, je sais. Bon, mais en tout cas, la raison, elle est en tout cas, soyons aristotéliciens, elle est tout à fait potentiellement capable d'atteindre, hein, d'atteindre Dieu. Cette connaissance de Dieu restera pour nous, dans notre condition présente, une connaissance analogique, c'est-à-dire imparfaite, qui nous fait voir des images, des ressemblances de Dieu. Hein? Mais cette connaissance restera négative, en ce sens que là, nous reprenons par exemple saint Thomas d'Aquin, mais déjà la Bible, nous savons de Dieu ce qu'il n'est pas, mais nous ne pouvons pas dire, dans notre condition présente, en tout cas, positivement, tout ce qu'il est. Ça, c'est la vision béatifique.
1: Et alors, qu'apporte la foi à la raison ?
2: Alors, la foi, ce qui est prodigieux, c'est qu'on a pu la considérer, par exemple, chez les... C'était une secte, chez les martionnites, ou encore avec les manichéens, plus près de nous dans l'histoire, avec Luther. La foi a pu être considérée comme l'ennemi juré de la raison. La raison, pardonnez-moi ma crudité, chère Marguerite, mais Luther l'appelle la putain du diable. C'est vraiment, et il compare la raison et la foi, vous voyez, comme deux cabris, deux petits chevaux, qui sont attachés par derrière, par le derrière. C'est vraiment, et il compare la raison et la foi, vous voyez, comme deux cabris, deux petits chevaux, qui sont attachés par derrière, si j'ose dire,

0: le mystère dans son sens le plus évident. Hein, on pourrait remonter à l'hébreu, même Sode. Le mystère, c'est le secret intelligible. Je me rappelle de Tresmontant qui insistait beaucoup là-dessus. Le mystère n'est pas une espèce de bloc opaque, impénétrable, qui serait dénué de toute possibilité d'ouverture, de vie et de diffusion, de communication. Non, non, le mystère, au contraire, c'est le secret intelligible, c'est-à-dire, bien sûr, qu'il est caché. Il est caché en Dieu, mais il est aussi caché en nous. Votre vie divine, finalement, est cachée dans le Christ, dit saint Paul. Mais le mystère, il nous est progressivement connu parce qu'il nous est révélé graduellement. Il n'y a pas tout d'un coup. Oui. D'abord, non. Et puis on aurait encore moins rien compris. Encore plus rien compris. Vous voyez, mais de la même conscience, hein, si on avait dit à, je sais pas, à Archimède ou même à, mais même à Galilée ou même, vous savez, dans un étang, il y a un poisson. Bon. Mais avec la physique quantique, vous savez, mon ami, en plus, il y a de la mousse sur l'étang. Il est où le poisson ? Alors, il va dire, ben, je sais pas, il est là. Ah, manque de chance, il est là. Des scientifiques actuels, les plus sérieux, vous disent, oh, ben, il n'y a pas un poisson en tant que tel, et il y a une potentialité de poisson. Un système poisson à gauche, poisson à droite. Vous savez, comme le chat de Schrödinger. C'est un chat hein, qu'on a placé dans une boîte, aéré quand même, suffisamment solide, et dans la boîte, il y a un petit dispositif, alors qui est très sophistiqué, mais en gros, c'est une petite fiole cassable hein, de poison mortel, et il y a un petit système de marteau voyez, qui suspendu, et alors le chat, évidemment, la boîte est quand même assez petite, qui va se déplacer, et il peut heurter le marteau, qui va heurter le petit fiole, mais il peut aussi ne pas le... Que se passe-t-il dans la boîte, puisqu'on l'a refermée ? Elle est un peu aérée. Hein. Le Schrödinger répond, il y a chat vivant, chat mort. On aurait dit ça, vous voyez, même dans... C'est, voilà. Parce qu'il y a déjà, sur le plan de la science, il y a de véritables énigmes, disons.
1: Oui.
0: Mais alors, les mystères de la foi, eh bien, loin, justement, de diminuer notre raison, ils nous invitent à se... Il invite la raison, je dirais, à se dilater. C'est une image corporelle. Mais à se dilater, à travailler, bien sûr, mais à se laisser porter aussi par l'intuition et puis aussi à avoir cette part d'étonnement que signalent tous les scientifiques, hein, d'imagination, vous voyez, pour aller plus loin, justement, hein, que les strictes constatations...
1: Pour aller du visible vers l'invisible.
0: Aller du visible vers l'invisible. Ben, si on s'en était tenu à la physique du 7e siècle après Jésus-Christ, qui n'avait rien de mal en tant que telle, hein, ben, nous en parlions avec notre cher Mathieu l'autre jour, d'ailleurs, la Terre est un disque, la Terre est plate. Des gens croient cela encore. Ah, je vais vous montrer la courbure de la Terre, on va faire une photo. Ah, remarquez... ça a été fait. Hein, nos amis qui sont allés. Mais l'incrédulité, la rationalité, là, vous voyez, il y a un proverbe qui dit quand on veut pas, on veut pas. Non mais je veux dire, nous-mêmes, nous sommes tous exposés à ça. Il y a des choses qu'on est prêt tout à fait à entendre. Puis quand.
1: Il faut savoir remettre sa raison.
0: Sa raison, en question.
1: Eh bien, un grand merci, Jacques-Philippe Sauvé, d'avoir été le guide, justement, pour conduire notre raison à la rencontre de la foi, finalement, et de voir en quoi elle se complète. Merci pour ce parcours d'un an d'enquête entre des liens entre foi et raison. Et merci à tous nos auditeurs d'avoir écouté notre parcours jusqu'au bout.
0: Merci infiniment. Moment, de vérité, d'émotion et, on l'espère bien sûr, d'enrichissement vers la... vers la foi.
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Évangile de Jésus-Christ selon saint Jean. L'un des douze, Thomas, dont le nom signifie « jumeau », n'était pas avec eux quand Jésus était venu. Les autres disciples lui disaient « Nous avons vu le Seigneur ». Mais il leur déclara « Si je ne vois pas dans ses mains la marque des clous, si je ne mets pas mon doigt à l'endroit des clous, si je ne mets pas la main dans son côté, non, je ne croirai pas. » 8 jours plus tard, les disciples se trouvaient de nouveau dans la maison, et Thomas était avec eux. Jésus vient, alors que les portes étaient verrouillées, et il était là au milieu d'eux. Il dit « La paix soit avec vous ». Puis il dit à Thomas « Avance ton doigt ici, et vois mes mains. Avance ta main, et mets-la dans mon côté. Cesse d'être incrédule, sois croyant. » Thomas lui dit alors « « Mon Seigneur et mon Dieu !» Jésus lui dit, « Parce que tu m'as vu, tu crois. Heureux ceux qui croient sans avoir vu. » Merci Thomas. Souvent, on peut facilement juger saint Thomas comme celui qui manque de foi, mais avouons-le, c'est facile pour nous, après coup, de dire que c'était évident que Jésus soit ressuscité. Qu'est-ce que nous aurions fait, franchement, à la place de Thomas? Et finalement, la question de Thomas, son besoin de voir et de toucher pour croire, est pour nous une occasion unique d'émerveillement. Donc oui, merci Thomas. Grâce à ce témoignage de l'Évangile, nous pouvons en apprendre beaucoup sur le corps de Jésus, le corps ressuscité du Christ, son corps glorieux. Et pourquoi cela nous intéresse-t-il? Tout simplement parce que ce corps glorieux du Christ, nous n'avons pas seulement à le contempler et l'adorer, mais il nous montre aussi ce que nous serons nous-mêmes à la résurrection de la chair à la fin des temps. En Jésus, et particulièrement en Jésus ressuscité, nous voyons notre avenir. Et grâce à saint Thomas, nous en savons plus sur ce corps qui sera notre corps. Ce que Thomas nous apprend, c'est que le corps de Jésus a une consistance physique. On peut le voir, certes, mais aussi le toucher. Cela nous rappelle ou nous apprend la bonté du corps et de la matière, créée par Dieu, à l'encontre de tous ceux qui ne voudraient considérer que l'esprit et mépriser le corps. Le Christ ressuscité a un corps que l'on peut toucher, et cela est bouleversant si on y réfléchit un instant. Mais ce corps, Thomas nous l'apprend, est aussi marqué des stigmates de la passion. Étonnant pour un corps glorieux. Comment les traces de la souffrance du Christ n'ont-elles pas pu être effacées par la gloire de sa résurrection? Peut-être est-il possible de voir dans ces marques que le corps du Christ ressuscité, tout comme nos corps ressuscités, est ou seront porteurs de ce que nous avons été et surtout de la charité que nous aurons exercée. Au ciel, la foi et l'espérance ne seront plus, seule la charité demeure. Or, que sont les stigmates du Christ, sinon les signes les plus sensibles de son grand amour pour nous, les marques physiques de la folie de son amour, le rappel éternel de jusqu'où Jésus est allé pour nous aimer. Aimons le corps du Christ et voyons-y la source de toute notre espérance pour nous-mêmes, qui un jour verront Dieu et seront semblables à lui.

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1: 14e dimanche du temps ordinaire. Évangile selon saint Matthieu, chapitre 11, versets 25 à 30. Le texte est traduit depuis l'araméen de la Pshita, avec l'imprimatur de la conférence des évêques de France. Évangile. En ce temps-là, Jésus répondit et dit « Je te rends grâce, mon Père, Seigneur des cieux et de la terre, d'avoir voilé ceci aux sages et aux prudents, et de l'avoir dévoilé aux petits enfants. Oui, mon Père, ainsi fut la volonté devant toi. Tout m'a été transmis par mon Père. Personne ne connaît le Fils sinon le Père, et personne ne connaît le Père sinon le Fils et celui à qui le Fils veut lui révéler. Venez auprès de moi, vous tous qui peinez, et portez des fardeaux, et moi, je vous déchargerai. Prenez sur vous mon joug, apprenez de moi que je suis clément et humble de cœur, et vous trouverez le repos pour votre âme. Mon joug est suave à porter, et mon fardeau est léger. » Acclamons la parole de Dieu. Jésus répondit. On a le verbe « enno ». Comme on ne voit pas clairement à qui Jésus répond, plusieurs ont traduit « il prit la parole » ou « il s'écria ». Mais pour ce faire, il aurait fallu une forme intensive. Ce passage que nous avons entendu doit être rattaché à ce qui précède. Verset 20. Alors Jésus commença à blâmer ces villes, où avaient eu lieu ces nombreux actes de puissance, et qui ne s'étaient pas convertis. Et il disait « Malheur à toi, Chorazim, malheur à toi, Bethsaïde, etc. » Le verbe « blâmer », c'est le verbe « chassed », disgracier, maudire. Il faut le prendre au sens de disgracier, parce que ces villes n'ont pas reconnu la grâce qui leur était faite. C'est donc à cette situation que Jésus répondit, celle qui vient d'être décrite. Les cités, qui sont le siège de l'enseignement, ne se sont pas converties. Et Jésus reconnaît que cette situation correspond à l'essence même de l'œuvre qu'il est venu accomplir. Sauver les pauvres, ceux que négligent les puissants. Comme il avait dit au seuil de ce fil d'oralité, les pauvres reçoivent la bonne nouvelle. Matthieu 11, verset 5. Lorsque Jésus dit que le Père a caché ces choses aux sages, Hakim et aux prudents, il ne fait pas l'éloge de la bêtise. D'ailleurs, peu avant, Jésus recommande aux disciples envoyés en mission d'être sages, hakim et sages comme les serpents. Verset 16. Ici, Jésus se situe dans la ligne de l'oracle d'Isaïe. Le Seigneur a dit « Parce que ce peuple est près de moi en parole et me glorifie de ses lèvres, mais que son cœur est loin de moi et que sa crainte n'est qu'un commandement humain, une leçon apprise. Eh bien, voici que je vais continuer à étonner ce peuple par des prodiges et des merveilles. La sagesse des sages, Hakime, se perdra, et la prudence des prudents, Sakultone, comme dans l'Évangile, s'envolera. » Isaïe 29, versets 13 à 14. Et Jésus continue sa louange et de l'avoir dévoilée aux petits-enfants. Les petits renouent avec la tradition biblique du petit David battant Goliath, ou avec les oracles prophétiques sur le petit reste d'Israël. La confiance des petits-enfants provoque la générosité de Dieu qui les comble et les fait entrer dans la profondeur de son cœur. Dieu se donne à connaître. Il se révèle. Jésus indique quelque chose de sa vie divine, en soulignant qu'elle est inconnaissable si elle n'est pas révélée. Oui, mon Père, ainsi fut la volonté devant toi. Verset 26. L'expression, explique Monseigneur Ali Choran, est une expression de révérence et de politesse extrême. On l'emploie pour les rois. Verset 27. Tout m'a été transmis par mon Père. Personne ne connaît le Fils sinon le Père, et personne ne connaît le Père sinon le Fils et celui à qui le Fils veut le révéler, veut lui révéler. Autrement dit, Jésus fait connaître le Père, mais aussi, quand on prie Dieu le Père, éventuellement quand on fête le Père, on connaît plus profondément le Fils. Jésus invite ceux qui peinent. « Venez auprès de moi, vous tous qui peinez et qui portez des fardeaux, et moi je vous déchargerai. Prenez sur vous mon joug. Apprenez de moi que je suis clément, doux, reposant et humble de cœur. » Chers auditeurs, alors que le grec indique seulement une direction, « Venez à moi », le texte araméen dit « Venez auprès de moi, louos, auprès », ce qui inclut un contact immédiat. « Apprenez de moi », c'est un appel à recevoir son enseignement, un enseignement qui passe aussi par toute sa personne. Le Siracide aime la sagesse et encourage à l'aimer en disant « Mettez votre cou sous le joug. Que vos âmes reçoivent l'instruction. Elle est tout près, à votre portée. Voyez de vos yeux, comme j'ai eu peu de mal pour me procurer beaucoup de repos. » Siracide, chapitre 51, 26-27. Le joug, en araméen « nir », versets 29 et 30, est une pièce de bois permettant d'atteler deux animaux de trait. Prendre le joug de Jésus signifie travailler avec Jésus, ensemble avec lui. La perspective n'est plus de porter le poids de la loi orale, c'est de vivre tout cela avec Jésus en sa présence, avec sa liberté de fils. Personne ne connaît le Père sinon le Fils, et celui à qui le Fils veut le révéler. Verset 27. Alors, Jésus dit que son joug est suave, basim, comme un parfum ou comme l'encens qui accompagne la prière. Et son fardeau léger, il est porté à deux. Jésus avait dit à Capharnaüm, « Pour la terre de Sodome, on sera plus clément au jour du jugement que pour toi. » En araméen, le mot « nir », traduit ici par « clément », à cause de la thématique du jugement, est un participe passif du verbe « reposer ». Il a la même racine que le mot « niocho », repos. Matthieu 11, 29. Parce que si Sodome avait vu ses miracles, elle se serait convertie, et ayant accueilli en Jésus le Messie, elle aurait été déchargée du poids de ses péchés. En disant « Vous trouverez le repos, niocho, pour votre âme », Matthieu 11, verset 30, Jésus fait aussi référence à un oracle de Jérémie. « Renseignez-vous sur les chemins de jadis. Quelle était la voie du bien? Suivez-la et vous trouverez le repos pour vos âmes. » Exactement la même formule. C'est le repos qu'éprouveront immédiatement ceux qui marchent sur le chemin des commandements. Car il y a de la joie à être en communion avec le Créateur. En effet, Jésus vient de communiquer la joie du règne de Dieu et l'exultation de vivre dans la volonté de son Père. La suite de l'oracle de Jérémie monte à la mémoire et fait encore de nombreux échos à ce fil d'oralité. Mais ils ont dit « Nous ne la suivrons pas ». Et encore « Vos holocaustes ne me plaisent pas, vos sacrifices ne m'agréent pas ». C'est pourquoi ainsi parle le Seigneur. Voici que je vais dresser devant ce peuple des obstacles où ils trébucheront. C'est comme Matthieu 11, verset 6. C'est donc bien tout le verset 6-16 de Jérémie qu'il faut prendre en considération. Les chemins de jadis ne sont pas abrogés, mais tout est renouvelé. Nous terminons avec l'école du Carmel. Jean de la Croix. Lettre 201. Adonne-toi au repos, rejetant de toi les soucis et ne t'inquiétant en rien de tout ce qui arrive. Et tu serviras Dieu à son gré et te réjouiras en lui. Et cette confidence de sainte Thérèse de Lisieux. Pour moi, je ne trouve plus rien dans les livres si ce n'est dans l'Évangile. Ce livre-là me suffit. J'écoute avec délice cette parole de Jésus qui me dit tout ce que j'ai à faire. Apprenez de moi que je suis doux et humble de cœur. Alors j'ai la paix, selon sa douce promesse, et vous trouverez le repos de vos âmes. Elle me dit cette dernière phrase en levant les yeux, avec une expression du ciel. Elle ajouta le mot « petite » à la parole de notre Seigneur, ce qui lui donna plus de charge, plus de charme encore, et vous trouverez le repos de vos petites âmes. Carnet jaune 515. Eh bien, chers auditeurs, que le Seigneur vous bénisse et vous donne le repos pour vos âmes.
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1: Cette semaine, nous avons tenté d'interroger l'acceptation. Donc, face aux différents défis de la vie quotidienne, mais également aux différentes réflexions qu'ont emmené les précédentes séries sur la déception, sur le pouvoir, on a essayé de rendre compte de l'acceptation au quotidien. Finalement, comment accepter ce qui est? Est-ce que c'est possible? Et finalement, quelle forme cela prend? Donc, on a déjà pu distinguer les différentes formes d'acceptation, c'est-à-dire acceptation consciente, inconsciente. Et d'une autre partie, l'acceptation passive et l'acceptation active. Donc encore une fois, l'acceptation passive, on est d'accord, on est sur le mode pilotage automatique, on est dans la bienséance, et on a une soumission, une résignation. On accepte, mais on peut se poser la question si c'est vraiment de l'acceptation, puisque finalement on est en train de subir. Donc la question de l'acceptation, quelque part, elle demeure. Et puis on a vu également l'autre facette, une acceptation que je qualifie donc d'active, qui est l'idée de donner un consentement, de donner un accord, d'agréer quelque chose finalement, de participer. En fait, une action d'accepter comme un mode de participation à l'existence. Parce que, comme dans le terme juridique, parce que je suis d'accord, je participe, etc., etc. Donc, on a vu que ces deux modes, finalement, étaient régis derrière par des états d'esprit différents. Et pour cause, lorsqu'on arrive finalement à parler d'acceptation, c'est que généralement, on est passé par des épreuves plus ou moins abruptes. On parle rarement d'acceptation quand il s'agit d'accepter un cocktail auprès d'une plage ou alors de recevoir des cadeaux. C'est pas ce terme qui est le plus utilisé. L'acceptation, elle nous demande un travail. Mais encore une fois, il s'agit pas de s'arracher les cheveux, c'est un travail semi-conscient. Beaucoup du travail se fait malgré nous. Mais c'est surtout avant tout une question d'état d'esprit. Donc on a vu que dans tous les cas, il s'agissait d'agilité, tout du moins ce que Aristote lui parlait de perfectibilité humaine. Et c'est aussi ce qui nous distingue encore une fois de certains animaux. Mais c'est censé être aussi une volonté active. C'est-à-dire, c'est pas un attribut qui nous serait donné et sur lequel on peut se reposer comme le fait qu'on met en place régulièrement. C'est quelque chose qui demande à être pensé, qui demande à être soutenu. Il est difficile de rester en permanence dans cet état. Et on le voit très bien puisque on a tous fait l'expérience d'avoir eu des moments très durs où on a été confronté à de multiples épreuves, même qu'une seule épreuve terrible, on a trouvé les ressources pour y faire face, et puis quelques mois, quelques années plus tard, une autre épreuve, et on se sent démuni. Pourtant, on a déjà réussi à y faire face avant. Pourquoi donc on n'a pas appris qu'est-ce qui se passe? Qu'est-ce qui nous a filé entre les doigts, finalement?

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1: Déjà, on a pu le voir, on a cette fameuse tendance à oublier le caractère strictement humain de nos relations. Et quand je dis humain, j'entends cette humilité première face à l'existence. Ça va nous demander, bien sûr, de croire dans le côté perfectible de cette nature et le fait de pouvoir se perfectionner, le fait aussi que c'est sa vocation, que finalement, qu'il y a une notion de progrès. Mais ça va demander aussi d'accepter que tous les êtres n'ont pas forcément envie d'évoluer, y compris ceux qu'on admirait. Alors c'est peut-être la chose la plus difficile à accepter. Encore une fois, comme l'enfant voilà qui a idéalisé ses parents, etc., etc. Mais c'est surtout développer une forme de tolérance et de bienveillance. Et puis se dire qu'on a tous notre pierre à apporter, c'est-à-dire que là où une personne, il ne s'agit pas de juger encore une fois, c'est-à-dire cette personne ne choisit pas d'évoluer tel ou tel domaine, mais elle apportera sûrement autre chose ailleurs. Et c'est là aussi où il faut faire très attention avant d'entamer ce type de remise en cause, de se rendre bien compte que l'autre, même si par ce passage, on se rend compte, comme évoqué récemment, on change, on évolue, et d'autres semblent ne pas évoluer, on pourrait se poser la question, si on accepte à l'échelle plus vaste, etc., en fait, ce n'est pas notre affaire. Et c'est là aussi où il faut de l'humilité. C'est-à-dire qu'à un moment donné, si on choisit de croire qu'on fait un certain pari pascalien, on a une confiance absolue. Et donc, on n'a pas le temps de juger les autres, puisqu'on est trop appliqué à travailler pour le bonheur de tous et sur le perfectionnement de soi-même. Nous, on a un pouvoir qui est très limité. Si on ne se met pas de façon clairement avec les autres, on n'est pas grand-chose. Donc oui, l'absence de contraintes, l'idée que tout le monde pourrait être ceci, etc., oui, ça serait génial. Mais en pratique, force est de constater que si on est déçu, c'est que ce n'est pas le cas. Donc autant accepter finalement l'apprentissage qui nous est donné. Pourquoi ? On n'a pas forcément besoin. Au final, on peut rester... on pourrait se poser la question, pourquoi s'améliorer ? Oui, ça serait une très bonne question. Pour y rester dans la résignation et la soumission, finalement. C'est beaucoup plus, en fin de compte, c'est beaucoup plus pratique. Voilà, garder son état d'esprit, comme évoqué précédemment, une acceptation plutôt passive. Oui, il n'y a pas de raison particulière de choisir l'acceptation active. Mais l'idée, encore une fois, c'est de se poser la question de savoir avec quoi on vit le mieux. On en revient toujours, finalement, au pari pascalien. Donc, qu'est-ce que l'acceptation, si ce n'est une disposition ? Donc, littéralement, on prend le dictionnaire Larousse, on peut vraiment se poser la question à soi-même, puisqu'on a deux formes, on a deux définitions. Dans les deux cas, on sera juste avec la langue française. Donc, on peut se demander qu'est-ce que je souhaite ou qu'est-ce qui est pour moi, finalement, l'acceptation. Est-ce que c'est la forme active ou la forme passive ? Est-ce que c'est l'abnégation, la résignation, la soumission ? Ou est-ce que c'est... le fait de recevoir, d'agréer quelque chose, donner son consentement, son accord. Ça reste toujours très simple. Mais ce qui est plus difficile, c'est de continuer finalement à maintenir son enthousiasme. C'est la question à se poser. Puis-je cultiver l'enthousiasme au quotidien dans l'acceptation ? Je vous remercie pour votre écoute et je vous dis à bientôt.

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2: Dans notre précédente émission, nous avons souligné l'importance des guérisons et des miracles dans les récits évangéliques. Et nous avons pris comme exemple, tout simple, le premier geste que Jésus accomplit de tout son ministère, qui est la délivrance d'un possédé dans la synagogue de Capharnaüm au cours de la prière du Shabbat. Juste après, il sort avec ses disciples, se rend chez Pierre, et là, second miracle, il guérit la belle-mère de Pierre qui était atteinte de fièvre. En cela, il la restaure, non seulement dans son corps, mais dans sa vocation de femme qui joue un rôle déterminant dans la liturgie domestique du Shabbat. Le repas du Shabbat étant achevé, alors les miracles se poursuivent et ils s'intensifient, en tout cas en nombre, puisque les évangiles de Marc, de Luc et de Matthieu nous rapportent, ici chez Matthieu, « Il guérit tous ceux qui allaient mal, de façon que fut accompli ce qu'avait été dit par le prophète Isaïe en ces termes, « Il a pris nos infirmités, il s'est chargé de nos maladies. » Et selon Matthieu, les nombreuses guérisons que Jésus opère montrent, prouvent qu'il est bien le Messie. D'ailleurs, c'est ce que reconnaissent les démons eux-mêmes. En se prosternant devant lui, ils criaient « Tu es le Fils de Dieu ». Marc, chapitre 3, verset 11. Donc, ce sont ses œuvres qui attestent sa messianité. Il y a toujours eu dans la tradition juive des prophètes, des thaumaturges. Mais ici, le ministère de guérison et de miracle de Jésus prend une envergure bien plus importante. Certes, il n'est pas le seul, même à son époque, à multiplier les guérisons et les miracles. Plusieurs rabbis célèbres du temps de Jésus exerçaient aussi des ministères de puissance. Mais les évangiles en témoignent, Jésus semblait investi d'une telle force que d'emblée les foules entières se tournèrent vers lui. Cette explosion de guérison, de délivrance en ce soir de Shabbat à Capharnaüm annonce et est le signe de la surabondance du royaume des cieux qui en Jésus s'est rendu présent aux hommes. Et il est venu pour tous les hommes, pour tous ceux qui étaient perdus. Peut-être faudra-t-il un jour consacrer une émission aux guérisons effectuées par Jésus dans les récits évangéliques et à chaque fois nous demander mais quel est le signe particulier qui est donné ici dans cette guérison ou dans cette délivrance. Alors, en plus des guérisons, il y a les miracles, comme par exemple la multiplication des pains, comme par exemple Jésus marchant sur les eaux, comme par exemple la transfiguration, comme par exemple la résurrection. Bref, je me disais que si l'on notait des récits évangéliques, tout ce qui est miracle ou guérison, il resterait très peu de choses. Car on a l'impression qu'à chaque fois que Jésus intervient et pose un acte, c'est un miracle ou une guérison miraculeuse. Alors certes, il y aurait encore quelques récits, comme les récits de rencontres, rencontres avec Marie-Madeleine, rencontres avec la Samaritaine, rencontres avec Nicodème, rencontres avec Matthieu et autres. Oui, il y aurait des récits de rencontres et il y aurait les enseignements de Jésus. Mais les enseignements, on ne peut pas les détacher des actes, c'est un tout. Et l'enseignement de Jésus vient comme expliciter les actes, et les actes viennent comme conforter l'enseignement de Jésus. Et finalement, la question que nous posions au tout début de notre réflexion, faut-il croire au miracle ? Elle se retourne. Et devant cela, elle devient, comment peut-on être chrétien, être disciple de Jésus, sans croire au miracle et aux guérisons ?

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1: J'ai connu un professeur de philosophie en faculté de théologie qui disait « Je crois malgré les miracles ». C'est-à-dire qu'à ses yeux, les miracles étaient presque du superflu, voire davantage des obstacles à la foi, car c'était l'irruption tout d'un coup d'un autre monde, l'irruption du surnaturel, l'irruption de l'éternité, et je pense que sa rationalité de philosophe avait bien du mal à accepter cela. Il avait donc une foi ancrée dans sa tête, peut-être plus que dans son cœur, qui avait envie, au fond, de rejeter tout cet aspect. Et je pense qu'il n'est pas le seul. Parmi les chrétiens, il y en a qui sont mal à l'aise avec ces récits de guérison, ces récits de miracles. Pourquoi sont-ils mal à l'aise? Parce que ces récits sont complètement à contre-pied du monde rationnel, technologique dans lequel nous sommes. Et du même coup, lorsque l'on atteste que l'on croit fermement à ces choses, miracles, guérisons, interventions de Dieu dans nos vies, on a peur, on est gêné de passer pour un abruti, au moins pour un crédule, un benêt qui accepte tout cru, tout ce qu'on va lui proposer sans exercer de jugement critique. Mais pourtant, nous sommes là devant une évidence. Par exemple, je me suis toujours demandé comment un prêtre qui rejette les miracles, qui les amenuise en tout cas, qui en fait presque des banalités, comment peut-il célébrer l'Eucharistie? Parce que fait-il lorsqu'il célèbre l'Eucharistie? Mais il assiste et participe à un miracle. Ça n'est pas autre chose. Alors, comment est-ce possible? Notre attitude, elle est d'accepter de nous ouvrir à tout ce que Dieu fait, à la façon dont il agit. Ce n'est pas à nous à trouver que la façon dont il agit nous met en porte-à-faux par rapport à l'esprit du monde, par rapport à l'esprit critique. Mais acceptons, recevons ce qui nous est donné. Nous l'avons vu dans l'étymologie du mot « miracle », le mot est lié aussi à l'émerveillement. Alors tous ces récits de miracles, de guérison, doivent nous faire entrer dans un émerveillement quotidien. Saint Augustin s'émerveillait autant d'une guérison miraculeuse que de voir les épis de blé dans les champs. Et il disait, pour moi c'est la même chose. Certes, on peut m'expliquer pourquoi la semence a germé, comment elle a grandi, comment elle fait ses racines, qu'elle pousse ses surgeons, etc. Oui, mais il n'empêche que c'est extraordinaire, que c'est merveilleux, que c'est beau, et que même lorsqu'on peut expliquer les choses, elles ne perdent pas de leur beauté, et nous ne devons pas perdre de notre émerveillement jour après jour lorsque nous essayons de nous attacher à Jésus.

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1: Et bonjour Madame Boutin.
2: Bonjour.
1: C'est le dernier entretien. Oui. J'étais ravie de vous accueillir et j'espère que ceux et celles qui vous ont peut-être découvert un peu plus pourront. Et je vous encourage, chers auditeurs, à découvrir ce livre qui est riche. Voilà, parce que vous parlez aussi, vous revenez sur vos engagements, sur votre histoire, mais vous relisez aussi l'histoire de notre pays. Et vous avez rappelé encore au cours de la semaine que notre pays a 2000 ans d'histoire et c'est pas rien. Donc il y a plein de références, plein de belles choses aussi. Peut-être pour être mieux armé et avoir moins peur. J'ai bien envie d'ouvrir ce dernier angle d'interview sur le « n'ayez pas peur », ce « n'ayez pas peur » dans l'Évangile et ce « n'ayez pas peur » que vous avez et qui vous a peut-être aussi réveillé de votre sommeil, de votre, permettez-moi, je ne veux pas être vulgaire, de votre tiédeur en tant que catholique, un réveil aussi avec Saint Jean-Paul II. La peur règne de partout dans le monde, dans notre pays. Nous avons peur, les Français sont parfois un peu déstabilisés, un monde confus, voilà, la guerre, les épidémies, les injustices, il n'y a plus de vérité, le mal qui est nommé bien et le bien qui est nommé mal. Donc éclairez-nous et puis quelques conseils, peut-être quelques clés pour ne plus craindre l'aujourd'hui et l'avenir de notre pays et l'avenir aussi, je vois bien plus loin, de notre humanité, Madame Boutin.
2: La question que vous posez demanderait un développement très long.
1: Et je vous demande en quelques minutes.
2: Oui, oui.
1: Mais j'ai confiance en vous.
2: Alors, si vous voulez, le n'ayez pas peur. D'abord, j'ai beaucoup insisté lors des précédents entretiens sur mon engagement catholique et spirituel et la force que me donnait cet engagement. Mais je pense que ce n'ayez pas peur, bien sûr lancé par Jean-Paul II, repris par Léon XIV, quand il a dit « le mal ne prévaudra pas », c'est la même chose. Certes, ce sont des papes, des personnalités catholiques éminentes du monde, mais ces propos-là, comme beaucoup de propos venant de la culture catholique, s'adressent à toutes les personnes qu'elles croient en Dieu ou qu'elles n'y croient pas. Le « n'ayez pas peur », a priori, les catholiques devraient avoir moins peur que les autres. Ce n'est pas le cas. Mais nous avons tous peur. Quand j'ai été nommée ministre du Logement, j'ai été heureuse d'être de ce ministère. Tout le monde m'attendait à la famille, dont on a assez peu parlé. Mais j'étais très heureuse qu'on me donne le logement. Parce que la première crainte qu'ont eue nos ancêtres, c'était de se trouver un toit pour se protéger. Le logement, du reste en politique, c'est pas très glorieux d'avoir le ministère du logement. Parce que d'abord, c'est très compliqué, mais surtout, c'est pas un beau sujet, c'est pas les finances. Vous voyez, c'est pas l'économie. Le logement, mais pourtant, le logement, c'est un des premiers, après se nourrir, c'est un des premiers besoins que nous avons. Et ça touche celui qui croit en Dieu ou qui n'en croit pas, je veux dire. Donc, le n'ayez pas peur s'adresse à tout le monde. Il ne s'adresse pas plus aux catholiques qu'aux autres. Il s'adresse à toute l'humanité. Et c'est aussi cette dimension universelle qu'a la parole évangélique qui peut toucher les personnes de bonne volonté et qui s'adresse à tous. Donc, bien sûr, moi je suis catholique et c'est une grâce particulière qui me donne une force exceptionnelle. Je suis bien consciente de cela. Mais tout le monde n'est pas appelé et c'est pas moi qui vais décider ou vous qui allez décider celui que Dieu accueillera. Parce qu'il y a des catholiques qui trahissent le Christ. Et la grande crainte, c'est que soi-même, en étant catholique fervente, de ne pas avoir des moments de faiblesse ou de trahison. Mais nous avons en contrepartie une force dans le cœur et une joie qui fait que l'on avance et que l'on peut dire les choses. Malheureusement, nous ne l'utilisons pas suffisamment. Donc moi, ce que je demande, c'est d'abord aux catholiques de ne pas avoir peur de dire qu'ils sont catholiques et d'approfondir les raisons de leur foi. Pourquoi ? Parce que beaucoup ne savent pas vraiment pourquoi ils sont catholiques. Donc il faut approfondir sa foi, c'est la première des choses. En ce qui concerne les non-catholiques, Et je parlerai des anti-catholiques, parce qu'il y a aussi les anti-catholiques. Il y a aussi des anti-catholiques chez les catholiques. Pour ceux qui ne sont pas catholiques, mais qui sont des hommes et des femmes de bonne volonté, moi, le conseil que je leur donne, c'est plus difficile du reste pour eux, parce qu'ils n'ont pas cette force intérieure qu'a le catholique convaincu, c'est de regarder le bon sens. Le bon sens, il est partagé. Surtout en France, où nous sommes un pays de la rationalité, parfois un peu trop, parce que nous avons pensé, mais les choses sont en train de s'envoler un peu. Nous avons cette rationalité nous a conduit au scientisme, qui a donné une priorité aux sciences, qui commence à apparaître comme étant dévastatrice pour l'homme. Mais le bon sens pour l'homme de la rue, c'est-à-dire pour vous et moi. Voilà, la personne. Moi, je suis une femme de la rue avec une expérience. J'ai 80 ans. Ça, c'est ma chance. Je suis une vieille dame, mais j'ai cette expérience. Dans la vie, il y a toujours comme ça. C'est toujours comme ça. Il y a un plus, un moins, et puis ça s'équilibre. Eh bien, l'homme de la rue, le chef d'entreprise, l'ouvrier, le soignant, la mère de famille, celui qui a de grosses responsabilités en entreprise, etc. Il doit comprendre que la seule véritable richesse, c'est celle de l'homme, de la personne qui est en face de lui, quel qu'il soit. Et qu'il convient de le considérer comme un humain, pas comme une machine, pas comme le résultat d'un produit, pas celui, il est plus que ça. Et ça, je pense que vraiment, le bon sens le permet. On n'a pas besoin d'être catholique, fervent, pour se rendre compte de ça. Et si on regarde l'autre, en disant tu es nécessaire à notre humanité, on a besoin de toi, si tu n'étais pas là, comment est-ce que je ferais? Moi, dans mon petite équipe de parlementaires, je peux vous dire que la personne qui s'occupait de faire le ménage dans ma permanence savait que sa place était aussi importante que la mienne. Il faut cette égalité que nous disons dans notre devise, et qui aujourd'hui, j'aurai peut-être le temps d'en parler, peut-être pas, mais les trois mots, égalité, fraternité, etc., n'ont plus de sens aujourd'hui en France, puisque nous ne partageons pas le même sens que nous donnons aux mots. Mais cette égalité, elle n'existe que si l'on donne une valeur, soi-même, à l'autre. Quand on est catholique, on sait que cette valeur est équivalente parce qu'il y a Dieu qui nous donne cette dignité. Quand on ne croit pas en Dieu, c'est le propre regard de soi-même qui donne à l'autre sa dignité. Il ne sait pas, celui-là, que ça passe par Dieu. Mais Dieu a besoin des hommes et même donne à l'autre sa dignité. Il ne sait pas, celui-là, que ça passe par Dieu. Mais Dieu a besoin des hommes et même des hommes qui ne croient pas en Dieu.

0: Réfléchir. Tu es philosophe, tu me permets d'avancer. Ta place est là. Voilà. Ça, je vous assure que déjà, ça aide beaucoup à celui qui ne croit pas en Dieu. Alors celui qui est hostile à la foi en Dieu, du reste, je dirais n'importe quel Dieu. Moi, naturellement, le mien, c'est le Christ et c'est l'unique. Je suis le chemin, la vérité, la vie, c'est clair. Enfin, je veux dire, il n'y a pas de... Mais pour celui qui est hostile à toute conscience... Comme si l'homme n'avait pas de conscience. Alors lui, je conseille pour les croyants de prier pour lui, même s'il ne le connaît pas, pour que la grâce finisse par le toucher. Et vous savez, la dimension de la prière, surtout quand elle est incarnée, elle est plus facile. Mais combien de fois, personnellement, je prie pour celui que je ne connais pas et qui ne sait pas que Dieu l'aime. C'est très important. Et ça, la prière, elle n'est pas... D'abord, ce n'est pas la peine d'aller chercher. Enfin, ça dépend de l'intelligence et des besoins de chacun. Mais ce n'est pas besoin d'avoir des prières compliquées. Le chapelet est une chose merveilleuse. Le Notre Père est une chose merveilleuse. Et je suis ravie que François ait relancé la piété populaire. Nous avons, très fort, tout ça, nous avons voulu plus intellectualiser notre foi. Eh bien, il faut revenir vers le peuple, la populaire. Moi, rien n'est plus beau comme mot, aussi bien sur le plan spirituel que politique, que le peuple. Car chacun qui compose le peuple est celui qui donne la cohésion à l'ensemble. Après, on fait toutes les institutions qu'on veut. On met la République, la monarchie ou ce que l'on veut. Mais c'est chaque individu qui porte en lui-même l'avenir du pays. Alors, je compte sur les jeunes. Les jeunes, je les appelle les chevaliers de la... vous voyez, je suis émue, parce que je suis tellement certaine que c'est eux qui vont relever le pays. Les chevaliers de la Renaissance moderne pour la France.
1: Ah, c'est joliment dit. Hein. Les chevaliers de la Renaissance moderne pour la France. Et vous y croyez, vous avez cette espérance pour votre pays.
0: C'est pas une espérance, c'est une certitude.
1: C'est une certitude.
0: Ah, c'est pas une espérance, c'est quelque chose de vrai. C'est quelque chose de très concret. Et c'est incarné par cette jeunesse qui arrive. Voilà. Nous devons être plein d'espérance. La France est belle, elle va redevenir belle. Elle a eu de ces moments de solitude et de laideur, mais elle va redevenir belle.
1: Donc c'est vraiment la renaissance de la France qui passera aussi par cette beauté aussi à nouveau de cette France. Et je vais devoir vous quitter, hein, Madame Christine Boutin. Merci de votre patience, de votre fidélité jour après jour. Et puis, chers auditeurs, pour aller plus loin, et moi je vous conseille ce livre paru aux éditions Pierre Tecky, lettre ouverte à qui veut s'engager en politique pour servir la France et les Français. Et merci de ce service que vous avez eu pour notre pays pendant vos 40 ans donc de politique. Merci à vous. Et puis, peut-être dans la joie, si vous revenez ici, dans cette cité mariale à Lourdes, de vous recevoir ici,
0: avec
1: dans
0: joie.
1: Nos studios. Au revoir.
0: Au revoir.

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1: Bonjour Pascal Jacob.
2: Bonjour Jean-Yves.
1: Aujourd'hui, on a l'air courageux lorsqu'on est brutal, écrit la politologue Chloé Morin. Si vous répondez que la réalité est complexe, on vous rétorque que vous êtes mou. Faut-il être nuancé ?
3: Eh bien, il faut avoir, c'est le titre d'un ouvrage assez récent, « Le courage de la nuance ». Les mathématiques ne sont pas nuancées. Un carré, c'est un carré, ou c'est pas un carré. Parce que les mathématiques ne sont pas une réalité matérielle. Dans notre réalité matérielle, et notamment dans la réalité naturelle, il y a en fait du plus ou du moins. C'est-à-dire que nous pouvons être plus ou moins courageux, plus ou moins vaillants, plus ou moins en bonne santé. Et Aristote, qui est un philosophe que nous connaissons bien, naturellement ici à Fidélité Mayenne, fait cette observation que le propre d'un esprit cultivé, c'est de savoir quel est le degré de certitude auquel il peut prétendre dans une matière donnée. En mathématiques, si une figure a quatre côtés égaux, quatre angles droits, alors c'est un carré et j'en ai une certitude parfaite. En psychologie, je sais que tel événement va peut-être provoquer tel traumatisme. Je n'ai pas la même certitude. Et l'erreur que nous faisons souvent à la suite de Descartes, parce que c'est Descartes qui nous a, encore une fois, envoyé un peu dans le mur à ce niveau-là, à la suite de Descartes, nous cherchons toujours une certitude plus grande, parce que nous voulons une certitude parfaite, et nous pensons qu'il faut toujours avoir une certitude parfaite, et que si nous n'avons pas une certitude parfaite, eh bien, c'est que nous sommes probablement dans l'erreur. Or, en fait, non, il est très honorable de savoir quel est le degré de certitude que nous pouvons avoir. Et Aristote nous donne en quelque sorte deux clés ici. Il nous dit au fond, le propre de la nature, c'est que ce qui s'y passe le plus souvent, mais pas d'une manière nécessaire. Le plus souvent, un homme a deux jambes. Oui, le plus souvent, et parfois, on peut naître unijambiste. Autrement dit, ce qui est naturel n'est pas nécessaire. Ce qui est naturel n'est pas de l'ordre de la loi physique. Ce qui est naturel est de l'ordre de ce qui se passe le plus souvent. De telle sorte que ce n'est pas parce qu'on trouve une exception que ce que l'on dit est faux. Et donc la nuance consiste ou vient du fait que nous sommes capables de saisir que ce qui se passe n'est pas quelque chose de nécessaire, n'est pas quelque chose d'impossible, c'est quelque chose de possible. Et tout le sens de la nuance que l'on va avoir dans nos jugements vient du fait que l'on saisit ce caractère non absolument nécessaire du monde, du fait que les hommes peuvent faire ceci ou peuvent faire cela, mais ce n'est pas pour autant totalement aléatoire. Un traumatisme va créer telle et telle séquelle. Ce n'est pas aléatoire. Mais justement, entre le pur aléatoire, qui serait le pur hasard, et la pure nécessité dans laquelle il n'y a aucune indétermination, eh bien, il y a dans la nature ce qui nous permet ce sens de la nuance, ce qui arrive le plus souvent.
1: Merci beaucoup, Pascal.
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4: Bonjour à tous. L'essentiel de l'actualité, le ministre de l'Intérieur Laurent Nunez attendu dans l'Aude. Le département est en proie aux incendies. Le feu de Pouzol-Minervois a parcouru 900 hectares. À Narbonne, un second incendie a détruit 3 habitations. Et à Canet-en-Roussillon, 3000 personnes ont été évacuées. Plusieurs feux touchent le sud de la France, des Pyrénées-Orientales jusqu'aux Bouches-du-Rhône. On en sait plus sur l'explosion du colis-piégé à Monaco. La principale suspecte serait une femme ukrainienne, toujours recherchée. Elle a été filmée peu avant les faits et pourrait avoir pris la fuite vers l'Italie avec des complices. L'explosion a fait 3 blessés, dont une femme toujours dans un état critique. Patrick Bruel, visé par 3 nouvelles plaintes, 2 pour viol et 1 pour agression sexuelle sur mineur. Elles ont été déposées la semaine dernière auprès des juges d'instruction de Nanterre. Déjà mis en examen dans 4 affaires, l'artiste de 67 ans conteste ses accusations. Et puis en football, suite des 16e de finale de la Coupe du Monde, qualification de l'Espagne pour les 8e après sa victoire 3-0 face à l'Autriche. Ça passe aussi pour le Portugal qui a battu la Croatie 2-1 après une fin de match complètement folle.
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Seigneur Jésus, roi des apôtres, louange à toi. Gloire au Père et au Fils et au Saint-Esprit, au Dieu qui était et qui vient, pour les siècles des siècles. Amen. Alléluia.

Comme Thomas, reconnaissons le Christ qui vient à nous en nous montrant son corps blessé et ressuscité. La joie sur les lèvres, bénissons-le.

Parole de Dieu dans la deuxième épître de saint Paul aux Corinthiens. C'est très volontiers que je mettrais plutôt ma fierté dans mes faiblesses, afin que la puissance du Christ fasse en moi sa demeure. C'est pourquoi j'accepte de grand cœur pour le Christ les faiblesses, les insultes, les contraintes, les persécutions et les situations angoissantes. Car lorsque je suis faible, c'est alors que je suis fort.

Nous avons reçu des apôtres un héritage spirituel en cette fête de Saint Thomas. Rendons grâce à Dieu notre Père.

Loué sois-tu pour le baptême et la pénitence qu'ils nous ont annoncés dans la foi. C'est là que nous sommes pardonnés.

0: par le même esprit, nous pouvons reprendre la prière que nous avons reçue du Sauveur.
1: Notre Père qui es aux cieux, que ton nom soit sanctifié, que ton règne vienne, que ta volonté soit faite sur la terre comme au ciel. Donne-nous aujourd'hui notre pain de ce jour. Pardonne-nous nos offenses, comme nous pardonnons aussi à ceux qui nous ont offensés. Et ne nous laisse pas entrer en tentation, mais délivre-nous du mal.
0: Car c'est à toi qu'appartiennent
1: le règne, la puissance et la gloire pour les siècles des siècles. Amen.
0: Prions. En ce jour où nous célébrons l'apôtre saint Thomas, accorde-nous, Dieu Tout-Puissant, de reprendre courage. Fais que nous ayons la vie en comprenant à notre tour que Jésus-Christ est Seigneur, lui qui règne avec toi et le Saint-Esprit pour les siècles des siècles. Amen.

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1: La parole du jour avec Gilles Pelletier de la paroisse Saint-Paul en Val.

Partons en pèlerinage de la Cotellerie à Pontmain. Épisode numéro 5, Pontmain. Quel message de la Vierge Marie ? Cette cinquième et dernière émission nous permet de revenir sur cette visitation merveilleuse de la Vierge Marie un soir, une nuit, du mardi 17 janvier 1871. Dans le ciel de cette localité très pauvre qu'est Pontmain, au nord-est de Fougères, à 50 km de Laval. Nous sommes comme en arrêt à Pontmain, une bourgade de 500 âmes en ce 19e siècle. Dans cette petite localité gagnée par la peur des affres de la guerre franco-prussienne, franco-allemande de 1870, la Vierge Marie se donne à voir à des enfants. Il est tard, mais dans le froid d'un hiver rigoureux, Marie, de façon pédagogique, comme nous le dirions aujourd'hui, prend le temps d'expliciter son message à 4 enfants de 9 ans à 12 ans. Oui, ils sont très jeunes et Marie se conduit comme une mère avec eux. Comment faut-il lire cette apparition de la Vierge Marie à Pontmain ? D'abord, et très certainement, il s'agit d'une intervention providentielle pour ceux qui croient au ciel. En effet, peu de temps après cette apparition de Marie, les troupes prussiennes qui étaient stationnées à proximité de Laval, une cinquantaine de kilomètres au sud de Pontmain, comme nous l'avons dit, suspendent soudainement leur avancée. Il y a comme un arrêt de la guerre. Des témoignages rapportent que des soldats prussiens auraient vu effectivement une grande dame leur interdisant de progresser. De fait, cet arrêt inattendu du conflit permet à cette bourgade de Pontmain d'échapper totalement et entièrement aux ravages de la guerre. Quelques jours plus tard, l'armistice est signé entre la France et la Prusse, mettant fin au conflit. Et qu'en est-il de ces 30 jeunes ? Souvenez-vous, ces 30 jeunes de Pontmain partis rejoindre les volontaires de l'Ouest quelque temps auparavant. Eh bien, ils reviennent tout simplement sains et saufs à Pontmain. Rappelez-vous, il s'agit de ces 30 jeunes qui avaient été bénis par l'abbé Michel Guérin et qui s'étaient consacrés individuellement à la Vierge Marie suite à la demande de ce saint prêtre. L'abbé Michel Guérin ayant prié Marie afin que ces jeunes reviennent sains et saufs. Très vite, pour les habitants de cette commune de Pontmain, ces événements sont perçus comme un miracle, une intervention directe de la Vierge Marie pour protéger les siens. Tout le village est en fête. Et quel est le message spirituel de Pontmain que nous pouvons retenir ? Un message très simple. Et pour mieux le comprendre, il est important de revenir, je crois, en ce 19e siècle, à l'apparition de la Vierge Marie en France. Étonnant en effet que ce siècle, marqué par 5 apparitions de la Vierge Marie dans notre pays. C'est d'abord la rue du Bac à Paris en 1830, puis la Salette en 1846, Lourdes en 1858, Pontmain en 1871 et enfin Pellevoisin en 1876. À Pontmain, la Vierge Marie ne parle pas et son message très très simple est un appel essentiel à la prière. Elle apparaît une seule fois et pour une durée assez brève d'un peu plus de 3 heures. Rappelez-vous, à Lourdes, Marie apparaît 18 fois à Bernadette et dans le temps entre le 11 février et le 16 juillet 1858. Et elle parle peu, mais elle s'adresse à Bernadette et Bernadette revient souvent à la grotte. Et retenons ce message de Pontmain. Un message facile à retenir qui s'inscrit progressivement dans le ciel, d'une simplicité inouïe pour le petit peuple assez pauvre de cette localité. « Mais priez mes enfants, Dieu vous exaucera en peu de temps, mon fils se laisse toucher. » Marie n'adresse pas de reproches. Elle ne livre pas quelques récits apocalyptiques avec des mises en garde. Elle nous invite totalement, sereinement et pleinement à nous en remettre à Dieu et à prier en nous assurant de la compassion de son Fils. Sans entrer dans une exégèse poussée du message de Marie, en restant humble comme elle nous y invite, nous pouvons garder dans notre cœur 3 invitations du ciel de Pontmain qui nous permettront de grandir dans la foi. La puissance de la prière tout d'abord. Une prière individuelle, une prière communautaire, certes simple, mais une prière authentique qui est une relation intime avec Dieu le Père, comme le Christ
nous l'a enseigné. L'espérance, ensuite, croire au-delà même de la raison, au-delà même de nos intelligences un peu figées, de tout ce qui nous contraint, au-delà de ce que l'on peut espérer raisonnablement, au-delà de toute espérance. En pleine guerre de 1870, dans un moment de désespoir, Dieu le Père est au milieu de ce petit peuple, il est présent, il écoute et il exaucera. La confiance, enfin, en la miséricorde de Dieu. Le Fils se laisse toucher et il répond aux supplications qui lui sont adressées. Puissiez-vous entrer pleinement dans ce message de Marie pour vivre cette relation simple avec son Fils qui nous conduit au Père. J'espère que ces quelques émissions sur le prieuré de la Cotellerie et sur ce très beau sanctuaire de Pontmain vous donneront le désir et la joie de cheminer vers ces lieux. À bientôt.

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0: Bonjour chers auditeurs, Claire Tiercelin pour l'émission Au cœur de la vie des paroisses. Aujourd'hui, nous allons vivre, comme le mois dernier, au cœur de la paroisse de l'Épiphanie, c'est-à-dire Sours, et les cinq villages environnants dont le curé est l'abbé Hugues de Tilly depuis le mois de septembre 2025. Bonjour Père Hugues.
1: Bonjour Claire, bonjour chers auditeurs.
0: Le mois dernier, nous avons parlé de l'organisation matérielle de la paroisse, de la présence chrétienne dans les maisons de santé, dans l'école catholique, de la chorale et de la pastorale du deuil. Aujourd'hui, je propose de commencer par une action qui, dans votre paroisse, remporte un vif succès. C'est la vente de billets de tombola qui permet à des paroissiens de participer au pèlerinage de Lourdes. J'avais invité Chantal Genet qui, avec une équipe, s'active pour mener à bien cette vente. Mais Chantal, pour des raisons de santé, n'a pu se joindre à nous aujourd'hui. Alors, monsieur l'abbé, la vente des billets de Lourdes, qu'est-ce que vous pouvez nous en dire?
1: Eh bien, beaucoup de choses à vrai dire, puisque c'est quelque chose d'assez admirable. Le père Nicolas Bousset avait repéré qu'à Dame Marie, Marie-Paul Boucher proposait une tombola, système très astucieux. On prend des tickets de tombola et plus on achète de billets de tombola, plus il y a de places rendues possibles pour partir en pèlerinage à Lourdes. Et ce système a été transposé sur la paroisse de l'Épiphanie et c'est Chantal Genet, à qui je rends hommage, qui s'est embarquée très généreusement dans la vente des billets. Et alors, vous voyez, je rentre un petit peu dans le détail, mais je voudrais le faire en évoquant un petit passage de Saint-Luc qui est une très belle illustration de ce qui s'est passé dans la paroisse. On est au chapitre 10 de Saint-Luc. Et après cela, parmi les disciples, le Seigneur en désigna encore 72 et il les envoya deux par deux en avant de lui en toute ville et localité où lui-même allait se rendre. Eh bien, c'est la manière de laquelle a procédé Chantal, c'est d'inviter d'autres paroissiens à venir avec elle et puis demander encore à d'autres paroissiens de prier pendant que les paroissiens deux par deux vont proposer aux habitants de la paroisse dans toutes les communes et je pense dans presque toutes les maisons d'acheter des billets de tombola à 5 euros pour éventuellement gagner un pèlerinage à Lourdes.
0: C'est quand même formidable de voir que certains vendent et d'autres prient. Enfin, c'est quand même une belle initiative également, cette prière pour les billets de tombola.
1: Une initiative comme les belles initiatives, souvent se développe. Oui. Une équipe s'est constituée, 15 personnes au départ, 26 à l'arrivée, avec donc une quinzaine qui faisait du porte-à-porte. Oui. 90% du temps en équipe deux par deux. Et puis avec aussi des affiches dans les communes, en ne choisissant pas les rues ni les maisons, en allant vraiment auprès de tous, et puis en profitant pour parler de la vie de la paroisse, distribuer l'épi, donner les informations, les horaires des messes de la semaine sainte. Et puis aussi un système assez pratique, c'est grâce à notre terminal de quête, on peut aussi vendre des billets maintenant avec une carte bancaire. Mmh. Et puis une autre idée, une idée originale, c'est l'idée, pour ceux qui disent « mais moi je n'ai pas le projet de partir à Lourdes », oui mais voudriez-vous proposer un billet solidaire pour quelqu'un qui aimerait y aller? Et la nouveauté de cette année, ce sont les billets solidaires. On peut acheter un billet pour une personne que la paroisse désignerait pour être envoyée à Lourdes.
0: Alors, donc, il y a eu un grand succès parce qu'on a appris qu'il y a 9 personnes qui partiront gratuitement en pèlerinage à Lourdes au mois d'août. C'est quand même formidable.
1: Formidable.
0: Alors, Madame Cintra, vous avez participé à cette vente. Alors, quelle impression ça vous a donné?
2: Mais écoutez, voilà, je me suis laissée embarquer, comme dit le père Hugues. Oui. Moi, j'ai beaucoup aimé. Alors, nous étions à deux. On a tiré toutes les sonnettes qui se trouvaient sur notre chemin. Différentes réponses, bien évidemment, mais toujours un accueil chaleureux ou respectueux, on va dire. Et effectivement, quelques personnes qui disaient « bah non, je ne partirai pas », mais voilà, c'est quand même sympa cette idée de billet solidaire, dire « bah voilà, on participe à notre façon et faites-en profiter quelqu'un d'autre ». Voilà.
0: Et le dialogue pouvait s'instituer sur d'autres sujets que de Lourdes ou pas?
2: Oui, carrément. Ça permet aussi, lorsqu'on est dans notre secteur de vie, de rencontrer les voisins et d'échanger sur d'autres sujets.
0: D'accord.
2: C'est ça qui est intéressant, c'est créer un lien, quel qu'il soit. Enfin, c'est positif.
0: Voilà. C'est une opération évidemment à poursuivre, monsieur l'abbé.
1: À poursuivre, à développer. On serait tenté de faire ça vraiment dans beaucoup d'endroits du diocèse. En tout cas, pour notre paroisse, ça fait partie des actions très missionnaires. 812 billets ont été vendus.
0: Mais oui.
1: C'est quand même magnifique.
0: Alors maintenant, nous allons aborder le problème du catéchisme dans votre paroisse. Est-ce qu'il y a beaucoup d'enfants inscrits au catéchisme? Comment s'organisent les séquences de catéchisme?
1: Eh bien, le mercredi matin, nous réunissons les enfants à la maison paroissiale, toujours avec un parent ou une mamie, pour un rythme hebdomadaire. Toutes les semaines, 10h30, 11h45. Quoi, 11h45, ça c'est la théorie, parce que un certain nombre d'entre eux, de ces enfants, qui sont une dizaine, demandent à leurs parents d'arriver en retard, parce que le caté, je crois que ça leur plaît. Quoi, j'affirme que ça leur plaît. D'ailleurs, ça se voit au taux de présence. Il n'y a pas d'absentéisme. Ils sont toujours, tout le temps, là, sauf rendez-vous médical ou impondérable.
0: D'accord. Alors, Madame Cintra, vous participez au cours de catéchisme et vous m'avez dit que vous étiez là comme mamie. Vous dites, qu'est-ce que ça veut dire?
2: Eh bien, en fait, la première fois, je vous ai accompagné au pied levé, comme
0: oui,
2: ça, voilà.
0: Oui.
2: Donc, c'est une présence, un accompagnement. Au niveau des enfants, ben voilà, ça permet d'intervenir, trouver la bonne page, à laisser le moment de colorier ou au contraire, à laisser le moment d'aller chanter. Oui, c'est un encadrement qui est très agréable parce qu'en plus, la séance de caté est dynamique. Il y a des différents moments et je peux vous dire que les enfants sont ravis et les accompagnantes, dont deux autres mamies, voilà, aussi, mais également une maman. Et c'est vrai que moi, je suis ravie de voir tous ces gens qui s'impliquent. C'est important. Et puis, s'il y en a encore plus, ce sera encore mieux.
0: Alors, monsieur voilà. L'abbé, comment vous appréciez la présence des mamans et des mamies?
1: D'une part, c'est une présence nécessaire à différents points de vue. Il faut toujours être au moins deux. Et puis, c'est aussi une aide pour suivre, pour tourner les pages, pour être attentif, pour recentrer les choses quand il y a besoin. Et je crois que pour ces parents et grands-parents qui accompagnent, c'est aussi une découverte. La découverte de ce que le caté est un beau moment, et même un très beau moment. Dans la variété des activités, du chant, de l'enseignement, de la prière, et découvrant que c'est un très beau moment, après, le jour où je vois que je ne peux pas être là, ou qu'il faut que je me rende disponible pour confesser, et qu'il faut que la séance de caté avance même si je ne suis pas là, eh bien, ces parents et grands-parents qui ont découvert que c'était chouette acceptent assez souvent de prendre le relais pour animer eux-mêmes la rencontre de caté. C'est ce qui vous est arrivé aussi, Sylvie,
2: oui,
1: à quelques occasions.
2: Plusieurs fois, voilà, c'est
0: et tout
2: ça.
0: S'est bien passé.
2: Ah oui, sans problème. Le tout étant d'avoir le manuel au bon moment,
0: bien
2: pour
0: sûr.
2: Pas arriver quand même.
0: Vous êtes prévenu, de toute façon, je pense que
2: oui,
0: c'est
2: bien
0: vous prévient.
2: Oui, bien sûr, oui, tout à fait. Et puis, déjà, on le voit à l'œuvre, donc c'est un fil conducteur
0: oui,
2: important. Voilà. Et puis, effectivement, je pense qu'il y a une telle cohésion au niveau du groupe. Les enfants sont partants, sont volontaires, c'est vrai, vraiment sympas.
0: Il y a une bonne ambiance.
2: Voilà, et je crois que ça leur pose pas de problème. On remplace de temps en temps. Enfin, j'ai pas le sentiment.
1: Et que vous avez les outils pour préparer et que lorsque l'on prépare sérieusement sa séance, on a vraiment du contenu à transmettre. Et les enfants qui nous disent, nous avons appris des choses, on a vraiment appris des choses. Et il y a quelques semaines, c'est les enfants à qui nous posions des questions pour savoir, voilà, définition du sacrement, quels sont les sacrements. Après, un petit peu joueurs se sont tournés vers les adultes qui entouraient en disant, est-ce que nous pouvons aussi poser des questions aux adultes? Alors, vous les adultes, donnez-nous la définition d'un sacrement et tout. Ils étaient fiers de pouvoir parfois répondre plus précisément que les
2: bien
1: adultes
2: sûr.
1: Encadrants. Ça donne envie à tout le monde de se former et c'est une très bonne chose.
0: Très bien.
2: Oui, et puis je pense que c'est important pour les enfants de comprendre, comme vous le disiez, l'Église, ça n'est pas
0: que le prêtre.
2: Que le prêtre. Voilà, il y a aussi d'autres petites pierres sur lesquelles on peut s'appuyer. Voilà.
0: Alors, Madame Cintra, dans votre hameau de Generville, qui est un hameau de sourds, vous entretenez une chapelle dédiée à Saint Jean-Baptiste et lors de la Saint-Jean, au mois de juin, vous organisez une messe. Alors, expliquez-nous.
2: Voilà, alors donc cette chapelle, c'est un petit peu le fleuron de notre hameau. On va dire ça comme ça, nous en sommes fiers.
0: Très bien.
2: Donc il faut savoir que c'est un lieu de culte depuis très très longtemps. Qu'après la Révolution, eh bien la première chapelle a disparu et que les habitants de Genèreville ont décidé de reconstruire par eux-mêmes, pour eux-mêmes, un lieu de recueillement, de culte, etc. Bon, bien évidemment, maintenant, c'est la municipalité qui gère, hein, bien sûr, mais qui nous laisse quand même quelques latitudes pour intervenir. Et je pense que pas mal d'habitants de Genèreville disent notre chapelle, non pas à titre possession immobilière, forcément, mais parce qu'il y a un lien depuis qui est pérennisé depuis des siècles, on va dire, on peut dire des siècles. Voilà, et que chacun, c'est pareil, a plaisir à fleurir le jour de la messe, donc une fois par an, en général pour la Saint-Jean-Baptiste, à plaisir à faire un petit bricolage et à plaisir à ce qu'elle soit ouverte pour y venir, quoi.
0: Alors la messe est célébrée le jour même de la Saint-Jean ?
2: Ben, ces derniers temps, c'était comme ça. Oui. Là, c'est à l'étude.
0: Oui.
2: Voilà.
0: Oui.
2: Parce qu'il y a aussi une fête, c'est celle que j'appelle la fête du solstice d'été, qui parfois est faite le même jour. Donc, c'est vrai que ça amène du monde aussi. Enfin,
0: d'accord.
2: Voilà. Donc, c'est à redéfinir avec le Père Hugues comment nous allons.
0: Et les paroissiens des villages viennent à Genèreville ce jour-là.
2: Oui.
0: Oui.
2: Tout
0: vous invitez tout le monde.
2: Oui, oui, oui. Donc, la messe. Et ensuite, alors, il faut savoir que notre doyenne, Madeleine Nambotin, en plus, et c'est vraiment, elle est très, très investie. Donc, c'est elle qui gère vraiment tout ça. Et puis, à la fin de la messe, elle va chercher de la brioche qui est bénie. Et donc, on offre aux paroissiens qui sont là. Et puis, parfois, un petit apéritif, parce qu'on ne gâte rien. Voilà. Voilà, quoi. Et oui, il y a plein de gens qui viennent des autres paroisses.
0: Alors, Perruque, ça sera votre première Saint-Jean cette année, parce que là, vous venez d'arriver au mois de septembre,
1: exactement.
0: Donc ce sera la première fois.
1: Et j'espère, avec Madeleine,
0: oui.
1: Du haut de ses 95 ans, un petit peu à l'image de ce que l'on fait au caté, un peu à l'image de la tombola paroissiale, c'est vraiment réunir tous les âges autour de la foi chrétienne. J'aimerais en conclusion vous lire les deux mots de Chantal.
0: Oui.
1: Qui parle de la tombola, mais ça correspond aussi à la vie de la paroisse. Une équipe s'est constituée des hommes et des femmes de 13 à 95 ans. Nous nous sommes sentis envoyés en mission. Le réflexe de la prière avant de partir pour que l'Esprit Saint et la Sainte Vierge nous guident. Et l'œuvre des priants nous ouvrait les portes. La prière en fin de journée pour que Marie vienne visiter les familles visitées. Le dialogue s'installait de temps en temps. Des intentions de prière nous étaient confiées. Et nous les avons portés lors du chapelet en priant à ses intentions.
0: Très bien. Alors, Perrugue, nous n'avons peut-être pas épuisé le sujet de la vie de votre paroisse, mais grâce à nos invités, nous avons découvert une église vivante, missionnaire et qui collabore avec son curé pour annoncer la bonne nouvelle. Il ne nous reste pas beaucoup de temps, sauf si vous avez un mot de plus à dire, Perrugue, parce que l'émission touche à sa fin.
1: Eh bien, c'est souligner cette chance que nous avons de pouvoir être en église comme en famille, en équipe, ensemble. Visage du Seigneur pour le monde qui nous entoure.
0: Merci Perrugue, merci Madame Cintra de votre participation.
1: Merci Claire.
0: Au revoir chers auditeurs et un grand merci à nos auditeurs qui par leurs dons permettent à Radio Grand Ciel de poursuivre son œuvre d'évangélisation.

Une amie qui vit à Wallis et Futuna, collectivité française d'outre-mer de l'hémisphère sud, m'a envoyé au début de cette année 2026, avant de quitter la métropole, un petit livret, Le souffle d'Eti, avec des extraits des écrits d'Eti Ilsoum et des aquarelles. Avec un petit mot d'accompagnement, tu feras peut-être un jour une émission sur Eti Ilsoum. En tout cas, c'est quelqu'un que j'aime beaucoup et ce livret est une superbe intuition. Alors pour cette dernière émission de la saison, chrétien d'exception, Eti Ilsoum était donc tout indiqué. Elle qui fit la jonction entre juifs et chrétiens et de quelle manière? Lisons donc les quelques extraits du livret Le souffle d'Eti. Si j'écris un jour, je voudrais tracer ainsi quelques mots au pinceau sur un grand fond de silence. Partout où le ciel s'étend, on est chez soi. En tout lieu de cette terre, on est chez soi lorsque l'on porte tout en soi. Si la paix s'installe un jour, elle ne pourra être authentique que si chaque individu fait d'abord la paix en soi-même, extirpe tout sentiment de haine pour quelque race ou quelque peuple que ce soit, ou bien domine cette haine et la change en autre chose, peut-être même à la longue en amour. Ou est-ce trop demandé? La saloperie des autres est aussi en nous, et je ne vois pas d'autre solution que de rentrer en soi-même et d'extirper de son âme toute cette pourriture. Il faut si peu de mots pour dire les quelques grandes choses qui comptent dans la vie. Pour humilier, il faut être deux. Celui qui humilie et celui qui veut bien se laisser humilier. Si ce dernier fait défaut, les humiliations infligées s'évanouissent en fumée. Ce qui reste, bon, ce sont des mesures vexatoires, mais non cette humiliation qui accable l'âme. La vie et la mort, la souffrance et la joie, les ampoules des pieds meurtries par trop de marches, le jasmin derrière la maison, les persécutions, les atrocités sans nombre, tout, tout est en moi et forme un ensemble puissant. J'ai déjà subi 1000 morts dans 1000 camps de concentration, tout m'est connu, aucune information nouvelle ne m'angoisse plus, d'une façon ou d'une autre, je sais déjà tout, et pourtant je trouve cette vie belle et riche de sens. Tout est donc dit dans ces quelques lignes du livret posthume Le souffle d'Eti, et on a envie d'en savoir plus sur cet Eti Ilsoum. Quand on parle de la guerre 39-45 en Hollande, on pense immédiatement à Anne Frank, cachée, clandestine dans un appartement-refuge, aménagée dans l'annexe de l'entreprise de son père, mais Eti Ilsoum, moins connue mondialement, est loin d'être une inconnue. La mini-série d'Arte TV, qui n'est pas une reconstitution historique, Eti, en 6 épisodes, vient de connaître un grand succès télévisuel avec une Eti éblouissante, sous les traits de Julia Windischbauer et dirigée par Agaï Lévy. Et n'oublions pas, en 2013, Benoît XVI, qui s'exprime en ces termes, « Je pense à la figure d'Eti Ilsoum, une jeune Hollandaise d'origine juive qui mourra à Auschwitz. Initialement éloignée de Dieu, elle le découvre en regardant en profondeur à l'intérieur d'elle-même, et elle écrit « Un puits très profond est en moi, et Dieu est dans ce puits. Parfois, j'arrive à le rejoindre. Le plus souvent, la pierre et le sable le recouvrent. Alors Dieu est enterré, il faut à nouveau le déterrer. » Et Benoît XVI d'ajouter « Dans sa vie dispersée et inquiète, elle retrouve Dieu au beau milieu de la grande tragédie du XXe siècle, la Shoah. Cette jeune fille fragile et insatisfaite, transfigurée par la foi, se transforme en une femme pleine d'amour et de paix intérieure, capable d'affirmer « Je vis constamment en intimité avec Dieu. » Qui était donc cet Eti Ilsoum? Quel parcours, quel itinéraire de vie à l'âge adulte pour cette femme, née en 1914, et qui mourra en 1943 à l'âge de 29 ans? 1914-1943, les deux grands conflits mondiaux, à plusieurs millions de morts, qui ont marqué d'une pierre noire le XXe siècle passé. Elle a vécu dans ces deux guerres et dans cet entre-deux-guerres qui ont bouleversé l'image que tout un chacun pouvait avoir de ce que devait être un siècle de vie entremêlé, parfois chaotique, aux directions multiples. 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Retrouvons-nous dans l'Amsterdam occupé par les nazis depuis le mois de mai 1940, avec ses lieux interdits aux juifs, ses appels incessants aux haut-parleurs qui crachent les injonctions faites à la population qui n'en peut mais. Amsterdam et ses canaux, Amsterdam la culture, la peinture, la musique et sa douceur de vivre légendaire. Mais c'était avant l'occupation.
Du jour au lendemain, c'est Amsterdam bafoué par les SS omniprésents. Le couvre-feu impose le pas accéléré de ceux qui veulent être chez eux à la maison avant l'heure fatidique et dangereuse. Les beaux windows typiques de la ville qui avancent sur la rue sont sans éclairage, hormis les rayons de lune. L'occupation allemande a arrêté la vie des citoyens, même si le travail continue, tant bien que mal. On essaie d'oublier, si faire se peut, le passage cadencé des troupes, les lois racistes, les hôtels jaunes qui prolifèrent. Les fameux vélos qui sont partie intégrante de la ville sont même interdits aux juifs. Et la gare centrale, c'est la gare d'où partent maintenant les réprouvés pour les camps de regroupement, première étape du long cauchemar vers les... pour les camps de regroupement, première étape du long cauchemar vers les camps de concentration.

Julius Speer est innovant et ses méthodes nouvelles sont reconnues efficaces avec son analyse de la paume des mains pour comprendre le psychisme de ses patients. Pendant 2 années, Julius Speer et Etiel Soum vont se fréquenter alors qu'elle continue ses études, dans la douleur et le questionnement, et voit même l'un de ses professeurs se suicider après avoir été licencié pour ses opinions. Elle souffre d'anxiété, de troubles psychosomatiques, d'inhibition, de manque d'adaptabilité. Speer lui apprend le lâcher-prise. Il lui propose d'écrire son journal pour coucher sur le papier toutes ses angoisses. Et elle, qui voulait se reposer sur quelqu'un, a trouvé enfin la personne adéquate. Julius Speer va même embaucher Etiel Soum comme collaboratrice pour ses recherches. Et Etiel Soum perd son angoisse de devenir folle. Il lui fait lire la Bible, découvrir Dieu, sa famille peu pratiquante n'avait pourtant pas coupé les liens avec le judaïsme, jusqu'à ce que Speer soit obligé de rejoindre le camp de Westerbork pour le regroupement des Juifs déclaré sur Amsterdam. Le Conseil juif avait fait accepter par les autorités allemandes que les travailleurs nécessaires évitent l'arrestation. Les parents d'Etiel Soum sont ainsi protégés par le statut de travailleur indispensable de son frère, musicien et pianiste. Etiel Soum peut rentrer elle aussi dans ce cadre étroit, mais Julius Speer est réfugié allemand et il faudrait qu'il épouse une néerlandaise pour éviter la déportation. Il refuse. Etiel Soum part au camp de Westerbork en tant que travailleuse nécessaire, assistante sociale pour les personnes en transit, pour apporter une aide psychologique et physique aux Juifs arrêtés. Solidarité avant tout. « Dieu m'a placé au milieu des souffrances, dit-elle. Nous partageons tous un destin commun, chrétiens, juifs, bouddhistes. Je ne veux plus être l'écrivaine la plus connue du siècle, mais être en première ligne, aux côtés de ceux qui souffrent, le cœur pensant de tout le camp. Elle a juste peur de mourir avant d'avoir accompli sa tâche. Elle est arrivée au camp de Westerbork avec le billet de train gratuit, avec des livres, Dostoïevski, Rilke, la Bible. Elle se fait raser la tête, elle sera pendant 6 mois dans le camp de transit, un baume sur toutes les plaies, comme elle l'écrit elle-même. Et puis, malgré le poste obtenu par le Conseil juif, après annulation par les nazis du statut d'exception, elle est déportée au camp d'Auschwitz où elle meurt à moins de 30 ans, le 30 novembre 1943. Toute sa famille y mourra également en 1943. Et les lettres écrites par Etiel Soum entre 1942 et 1943, ajoutées à son journal intime, seront lues dans le monde entier grâce à une publication ultérieure en de multiples langues. Elles sont incomparables, car écrites sur le vif, dans l'enfer, dans le quotidien le plus vil, mais aussi écrites par une femme exceptionnelle, dans ce quotidien qui apporte le secours demandé par les hommes et les femmes arrêtés, regroupés contre leur gré dans des conditions insupportables avant de partir vers l'indicible, le néant. 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Dans une lettre d'août 1942, écrite au camp de Westerbork, Etiel Soum raconte qu'elle a vu les catholiques hollandais d'origine juive arrêtés. Ils seront déportés à Auschwitz, puis exterminés. Elle écrit « Nous avons vécu une journée particulière lorsqu'un transport nous amena des catholiques juifs ou des juifs catholiques, comme on voudra, nonnes et moines portant l'étoile jaune sur leur habit conventuel. Je me rappelle deux garçons jumeaux dont le beau visage brun évoquait le ghetto et qui, le regard d'une sérénité enfantine, racontait aimablement, tout au plus un peu étonné, qu'on était venu à 4h30 les arracher à l'office du matin et qu'à Amersfoort, on leur avait donné du chou rouge. Il y avait une autre religieuse encore assez jeune d'allure qui n'avait pas quitté son couvent depuis 15 ans et se retrouvait pour la première fois dans le monde. Je suis resté un moment à ses côtés en suivant ses regards qui erraient avec calme à travers la grande baraque où l'on accueillait les nouveaux venus. Les hommes au crâne rasé, battus et maltraités, qui avaient déferlé ce jour-là chez nous, portés par la même vague que les catholiques, avançaient en trébuchant dans ce hangar de bois, le geste mal assuré, et tendaient leurs mains vers le pain qui ne suffisait pas. Un jeune juif s'était arrêté devant nous, il flottait dans sa veste, mais un indestructible sourire moqueur perçait à travers le maquis noir de sa barbe lorsqu'il nous dit « Ils ont fait mine de casser le mur de la prison avec ma caboche ».
mais elle était plus dure que le mur.

Parmi la foule des têtes rasées se détachait curieusement celle bandée de blanc de femmes traitées contre les poux, à la baraque de désinfection, et qui avait un air de honte et de chagrin sur le visage. Des petits enfants s'endormaient sur le plancher poussiéreux ou jouaient à la guerre entre les jambes des grandes personnes. Voici deux tout petits qui volaient sans défense autour du corps massif d'une femme, étendue sans connaissance dans un coin. Ils ne comprennent rien, leur mère reste couchée sans un geste et ne leur répond pas. Et dominant le tout, le crépitement ininterrompu d'une batterie de machines à écrire, la mitraille de la bureaucratie. Plus tard, quelqu'un m'a raconté que le soir même, il avait vu un groupe de religieux s'avancer dans la pénombre entre deux baraques obscures en disant leur chapelet, aussi imperturbable que s'ils avaient défilé dans le cloître de leur abbaye. Les derniers mots des Tilsum seront ceux d'une carte postale jetée du train qui l'emmène avec sa famille vers le camp de concentration nazi, un wagon insalubre où ils sont entassés avec d'autres déportés. On est en septembre 1943, elle écrit une dernière fois à Christine, son professeur de lettres classiques au lycée de Deventer. Christine, j'ouvre la Bible au hasard et trouve ceci, le Seigneur est ma chambre haute. Je suis assise sur mon sac à dos, au milieu d'un wagon de marchandises bondé. Papa, maman et Micha, mon frère, sont quelques wagons plus loin. Ce départ est tout de même venu à l'improviste, ordre subit de la haie, spécialement pour nous. Nous avons quitté ce camp en chantant, père et mère très calmes et courageux, Micha aussi. Nous avons voyagé 3 jours, merci de vos bons soins. Les amis restés au camp vont écrire à Amsterdam, peut-être te fera-t-on suivre le courrier. Peut-être aussi ma dernière lettre, un au revoir de nous quatre, signé Eti. Et voilà pour cette dernière émission de Chrétiens d'exception et aussi Chrétiennes d'exception. Car nous avons pu, tout au long de cette année radiophonique, suivre la vie de 6 hommes, Léon Armel, Joseph Wrzesinski, Matteo Ricci, Philippe, l'homme qui libéra les esclaves, Siméon Lourdel, Christian de Chergé, et de 5 femmes, Hildegarde von Bingen, Thérèse Papillon, Juana Inès de la Cruz, Geneviève de Galard et, pour finir, Etil Soum, hommes et femmes de toutes les époques. Pour la prochaine saison, nous irons à la rencontre des abbayes et des monastères de France avec leur histoire, leur quotidien, travail et activité, leur rayonnement, leur enseignement. Une série d'émissions mensuelles dans le même format que Chrétiens d'exception. Titre de la mission, abbaye, au pluriel, abbaye, c'est la vie. Après avoir sillonné la France, après avoir récolté informations, témoignages, archives, vidéos, je pense être fin prêt en septembre et je vous souhaite le meilleur pour cet été. À bientôt donc, vous retrouver sera un vrai plaisir. Prenez soin de vous et des autres.

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Bonjour chers auditeurs, Catherine Mann au micro pour vous présenter un nouveau chemin de foi, un parcours spirituel intéressant par sa complexité et que nous essaierons de déchiffrer en le replaçant dans son contexte historique. J'ai choisi de m'attacher cette fois à la personnalité paradoxale d'un roi de France qui fut aussi un saint, donc Louis IX, Saint Louis, qui vécut au XIIIe siècle, de 1214 à 1270, dans ce XIIIe siècle qui fut considéré comme un véritable âge d'or pour la vie chrétienne. Lors de la précédente émission, nous avions quitté le jeune Louis juste après son sacre à Reims. En novembre 1226, il vient juste d'avoir 12 ans. Il est heureusement secondé par sa mère, Blanche de Castille, pour faire face à cette redoutable responsabilité. Mais à peine son règne commencé, donc dès 1227, il va déjà devoir faire face à une révolte. Quelques grands seigneurs qui vont se liguer pour essayer de prendre le roi sous leur contrôle en le séparant de sa mère. Ils pensent pouvoir dominer facilement cet enfant roi pour gouverner en son nom, ou plutôt profiter du pouvoir pour s'accaparer des terres et des richesses. Les meneurs de cette coalition sont le puissant comte de Bretagne et le plus modeste comte de Boulogne. Et ils vont rassembler des troupes armées, avec le projet d'intercepter le roi lors de son retour d'un déplacement à Vendôme. Alors, on sait, grâce à un historien de cette époque, Jean de Joinville, un contemporain proche de Saint-Louis, nous savons que ce projet échoua parce que, dit-il, le roi eut l'aide de Dieu. Alors, cette aide va se manifester par un impressionnant mouvement de défense populaire. Quand Blanche de Castille et son fils approchaient des troupes des adversaires, quelque part vers Corbeil, sur le chemin de Paris, ils se sont arrêtés, ils ont envoyé des messages d'appel à l'aide, qui ont été interceptés par le peuple, en général, ou répandus dans le peuple. Et en fait, tout le long de la route jusqu'à Paris, c'est le peuple qui se soulève et s'interpose contre les adversaires, tout en invoquant l'aide et la protection du Christ. Ce sont des habitants plus ou moins armés, d'ailleurs, qui luttèrent pour sauver le roi et permettre son retour à Paris avec sa mère. Et on dit que le tout jeune roi Louis fut extrêmement touché par cette expression de la fidélité populaire. Et le souvenir de cet événement va l'encourager toujours dans sa volonté de mériter la confiance et l'amour de son peuple. C'est son devoir, mais ça deviendra son souci. Alors, bien heureusement, le roi n'a pas que des ennemis, il a aussi des alliés, par exemple le comte de Flandre, le comte de Champagne. Mais ça vous laisse deviner l'atmosphère qui régnait autour du pouvoir royal. Et ces conflits vont durer des années, au moins jusqu'en 1234, c'est-à-dire à la majorité de Saint-Louis, parce que là on se dit qu'il n'est plus malléable. Mais les opposants vont changer de manière de faire. Ils vont abandonner le conflit ouvertement armé et prendre une manière beaucoup plus sournoise. La nouvelle arme choisie sera la calomnie. Et vous savez que c'est une arme extrêmement efficace. Le but va être maintenant de discréditer Blanche de Castille, toujours pour la séparer de son fils et pouvoir manipuler librement le jeune roi. Alors tous les coups sont permis pour mener une véritable campagne injurieuse. On va faire circuler des rumeurs, mais aussi des pamphlets, des écrits diffamatoires qui vont l'accuser des pires horreurs. Bon, toujours la même chose, débauche, immoralité, détournement de fonds publics, enfin, la litanie habituelle, mais surtout, une supposée influence néfaste sur son fils qu'elle veut empêcher de gouverner et de grandir. Et bien sûr, ça va fonctionner, parce qu'on se dit toujours
Vous savez bien, il n'y a pas de fumée sans feu. Donc la pauvre, la manœuvre, elle est toujours utilisée aujourd'hui. Hein. C'est de la politique au plus bas étage. Bref, l'ambiance au début du règne du jeune roi Louis est vraiment exécrable. À tel point qu'en 1230, Saint-Louis a donc à peine 16 ans, la situation s'envenime tellement qu'il va être nécessaire d'intervenir par la force, de prendre les armes et d'engager une campagne militaire contre les adversaires. Voilà, Saint-Louis doit d'abord monter contre le comte de Bretagne pour faire taire ses ambitions, et puis il va devoir descendre plutôt vers le comte de Champagne, son allié, qui est lui-même assiégé par les opposants. Alors bien sûr, le jeune roi n'est pas seul à mener ses assauts, il est entouré, soutenu, conseillé par des vassaux fidèles, mais quand même, pour le jeune Saint-Louis, c'est un vrai baptême du feu. Ça nous fait souvenir que la fonction royale suppose aussi que l'on soit un chef de guerre. Et souvenons-nous qu'avant d'être sacré roi, il a d'abord été adoubé chevalier, c'est la règle. Donc en tant que roi chevalier, Saint-Louis va assumer pleinement ses devoirs militaires. Et même si on en parle peu dans les récits de sa vie de saint, il saura se comporter de façon magistrale dans les combats. Alors c'est Jean de Joinville qui le dit, il n'aura jamais peur d'aller se mettre dans le péril avec les autres. Donc Saint-Louis se bat, et il se bat bien, avec courage et intelligence, et nous le verrons plus tard, surtout au moment des croisades, il va susciter l'admiration aussi pour son engagement militaire. Ça ne veut pas dire qu'il aimait la guerre, hein, loin de là, mais il respectait son devoir d'État. Quand il faisait quelque chose qu'il croyait juste et nécessaire, eh bien, il le faisait bien. Il connaissait les lois de la chevalerie et les appliquait avec sincérité. Mais il respectait aussi les lois de l'Église qui posaient des limites morales au combat. Pour se battre, il faut de bonnes raisons. Or, apparemment, à ce moment-là, c'était une bonne raison que de repousser des princes agresseurs, des vassaux révoltés, parce qu'ils ont violé leur serment de fidélité au roi. Bien sûr, Louis IX est un saint, mais c'est un saint laïque, donc bien incarné dans son époque, et qui fait face aux diverses nécessités de sa fonction royale. Parmi celles-ci, il y a la protection de son peuple, l'unité de son pays et la sauvegarde de la foi chrétienne. Et tout cela lui demandera d'être aussi un roi guerrier.

Nous venons donc de découvrir Saint-Louis âgé de 16 ans et qui vient d'endosser pour la première fois son rôle de roi chevalier et guerrier. Si par cet épisode il va grandir en expérience et en maturité, il va surtout y gagner en prestige personnel et ainsi réussir déjà à affirmer son pouvoir royal. Ce n'est plus un enfant par la force des choses, même si au regard de la loi il est toujours mineur et doit encore obéir à sa maman, qui est elle-même très pieuse et très obéissante à l'Église. Alors, c'est très certainement une bonne chose qui se développe intérieurement, rapidement, parce que la génération des conseillers, ceux qui l'avaient hérité de son père, commence à disparaître. Il faut se dire quand même qu'on ne vit pas très longtemps à cette époque. Mais aussi, c'est une chance, parce que les responsables de la révolte des barons, comme on l'appelle, ben, eux aussi commencent à vieillir et à disparaître. Et voilà, donc ça finit par user l'opposition, on va trouver des compromis, les conflits vont s'apaiser. Voilà, la durée, l'unité territoriale va se consolider, mais la position du jeune roi va sortir extrêmement renforcée de cette période de crise. Il a une image déjà de roi guerrier qui impressionne, mais comme les soucis guerriers vont s'apaiser, Saint-Louis va commencer à chercher à s'affirmer sur le plan politique. Alors, la première occasion de manifester sa maturité politique fut une crise typiquement parisienne. Un problème qui concernait l'université. Donc, nous sommes en 1229 et l'université de Paris, c'est une institution encore jeune, il n'y a pas longtemps, mais elle est extrêmement connue déjà pour sa brillante intelligence. Elle a reçu des privilèges de Philippe Auguste et elle tient aussi quand même ses statuts directement de la papauté. C'est une communauté quand même d'abord de clercs et d'abord une institution de chrétienté qui a le soutien du pape. Donc en principe, le roi n'intervient dans la vie universitaire que pour tout ce qui concerne le maintien de l'ordre public. Et ce qui est amusant, c'est qu'on voit déjà à cette époque, et bien qu'il fasse partie majoritairement du clergé, les étudiants sont remuants. Coutumiers de chahut, de fêtes très arrosées, enfin vous connaissez, et ça finit bien sûr, qu'une bagarre va éclater dans un cabaret du Faubourg Saint-Marcel. Et rapidement, le pugilat va dégénérer en affrontement avec tous les bourgeois du quartier. Enfin, ça devient un tel micmac qu'on est obligé d'appeler les sergents royaux et leurs archers, c'est-à-dire les policiers de l'époque, pour rétablir l'ordre. Mais, déjà, leur intervention se passe mal. Trop brutale. La police blesse et tue quelques étudiants. Alors, comme on dirait de nos jours, le conflit se radicalise et les étudiants s'opposent à l'autorité, au pouvoir royal, exercé alors par Blanche de Castille, soutenu par le légat du pape. Voilà, l'ambiance de révolte, je croirais mai 68, ça débouche sur la première grande grève connue en Occident. Tout s'arrête dans l'université, on ferme. Certains, et aussi bien des enseignants que des étudiants, vont même décider de quitter Paris, invités qu'ils sont par d'autres régions, d'autres grands seigneurs qui veulent profiter de l'aubaine. Donc le roi d'Angleterre va en aspirer beaucoup à Oxford, le comte de Bretagne va fonder l'université de Nantes, à Toulouse on les appelle pour fonder une nouvelle université, mais quand même la majorité restera assez proche de Paris, Orléans et Angers, les grandes universités. Et le conflit continue de s'envenimer, et ça durera 2 ans, pendant lesquels l'université de Paris reste fermée. Car cette période est connue pour l'entêtement. C'est buté des deux côtés. Les universitaires pour obtenir leur indépendance et conserver leurs privilèges. Et du côté du pouvoir royal, c'est Blanche de Castille qui s'obstine
Pour affirmer son autorité, elle veut maintenir son droit à faire régner l'ordre public comme elle l'entend. Et la crise est tellement bloquée que c'est finalement le pape Grégoire IX qui va intervenir et pousser aux négociations en rappelant à l'ordre l'évêque de Paris et Blanche de Castille elle-même. Mais rien à faire. Et c'est là que finalement Saint-Louis va apparaître et intervenir pour la première fois politiquement. Et il va s'opposer, je suppose assez gentiment, mais s'opposer à sa mère pour la ramener à la raison et pour qu'elle fasse les concessions nécessaires. Parce que Saint-Louis est parfaitement conscient de l'importance que peut avoir l'Université de Paris, d'abord pour la formation des cadres indispensables au bon fonctionnement de l'État. C'est toujours mieux d'avoir des gens formés. Mais plus simplement pour conserver l'image et la bonne réputation de la France sur le plan international, parce que l'université qui a fait de Paris la capitale intellectuelle du monde chrétien, c'est véritablement la vitrine de la France. Alors, Saint-Louis va s'investir vraiment personnellement pour régler le problème. D'abord en payant une amende en réparation pour les violences subies par les étudiants de la part de la police. Ensuite, il va renouveler, bien sûr, les privilèges accordés à l'université. Il va aussi exiger une contribution au dédommagement de la part des bourgeois qui se sont battus. Donc, tout le monde doit mettre la main à la poche. Mais ce qui est intéressant, surtout, c'est qu'il va faire jurer à l'évêque de Paris, aux abbés de Sainte-Geneviève et de Saint-Germain-des-Prés, ainsi qu'aux chanoines de Saint-Marcel, donc tous les responsables locaux dans l'église, il va leur faire jurer de ne plus jamais faire aucun tort aux membres de l'université. Alors, ainsi, donc, contre l'avis de sa mère et contre les alliés de l'église, Saint-Louis choisit de protéger l'université de Paris et son effervescence intellectuelle. Il n'a pas tout à fait 18 ans, mais déjà il sait analyser lucidement une situation conflictuelle délicate, imposer son jugement, prendre pleinement ses responsabilités dans la crise, et face à sa mère, dont on ne sait malheureusement pas comment celle-ci a pris la chose, j'espère qu'elle fut d'autant plus fière de son fils et pas vexée d'avoir été contrariée, mais il faut quand même voir cette position de Saint-Louis vis-à-vis du clergé qui est intéressante. Il s'oppose. C'est lui qui maintenant se fait obéir d'eux, parce qu'ils avaient fait preuve d'un entêtement pas raisonnable dans cette crise. Mais il faut dire quand même que dans le règlement de la crise, ce n'est pas rien. Il est soutenu par le pape Grégoire IX, qui souhaitait rétablir le bon fonctionnement de cette université de Paris, où il avait lui-même fait ses études. Il avait dû garder un bon souvenir.

Voici donc Louis IX à 18 ans, donc pas encore majeur selon les lois de son époque, mais qui déjà s'affirme avec habileté pour résoudre pacifiquement un conflit social majeur. Donc sur le plan de la politique intérieure, il semble déjà prêt pour régner avec compétence. Et donc, il va s'intéresser à la politique extérieure. Il a envie de se confronter. Alors, voyons bien qu'à cette époque, le monde chrétien d'Occident a deux dirigeants majeurs. D'une part le pape, et d'autre part, encore, l'empereur du Saint-Empire germanique. Alors, bien sûr, le pape n'a d'autorité, en principe, que dans le domaine spirituel. Et, de fait, l'empereur n'a aucun droit et aucun pouvoir juridique sur le royaume de France. Car depuis longtemps, les rois capétiens avaient tout fait pour se soustraire à l'ingérence impériale et se tenaient à l'écart le plus possible des empereurs. La France avait obtenu une autonomie absolue et c'était la conduite normale qu'il fallait continuer, toujours la position politique d'ailleurs de Blanche de Castille et des conseillers. Et la position que veut maintenir Saint-Louis, bien sûr. Il faut garder l'autonomie, mais il n'a pas exactement la même vision du monde chrétien. Il veut respecter cette vision d'une unité du monde chrétien très vaste, avec deux têtes, le pape et l'empereur, dont on sait justement à quel point ceux-ci furent souvent en conflit, mais il voulait harmoniser le tout. Son projet sera de travailler à un bon équilibre entre temporel et spirituel pour favoriser l'unité du monde chrétien. Et Saint-Louis voyait large. Au-delà des petites frontières de la France, il voulait instaurer et faire partie d'un monde unifié qui témoigne du message du Christ. Un monde de justice et de paix, un monde réconcilié depuis l'Occident jusqu'à l'Orient et à Jérusalem. Et dans sa réflexion, il se disait que le statut de l'empereur, ça lui semblait une bonne chose, un bon moyen pour atteindre cet idéal d'unification. Il faut dire que Frédéric II, à l'époque, avait à peu près la même optique, sauf que lui, c'était plutôt dans une optique d'avoir un pouvoir sur toute cette zone, mais enfin, une unité quand même. Et Saint-Louis va prendre l'initiative donc de se rapprocher de l'empereur Frédéric II. Et pour ça, il va de nouveau prendre ses distances politiques vis-à-vis de sa mère et de ses conseillers. De nouveau, il s'oppose à leur tentation de se replier, et il va engager une relation d'amitié, dit-on, avec l'empereur Frédéric. Pas du tout une relation de soumission, une relation de fraternité et d'assistance mutuelle fidèle. Ils font des petits traités quoi pour se jurer fidélité, parce que tous les deux visent la même chose, une chrétienté vaste et unie, dont, évidemment, les motivations chez l'empereur étaient moins d'ordre spirituel que pour Saint-Louis, mais ils s'entendent, ils signent des traités, et c'est quand même cité, des traités quasi d'égal à égal avec l'empereur. Et on peut lire des points intéressants qu'il obtient pour la France. L'empereur va s'engager à intervenir, par exemple, contre les manœuvres anti-françaises du roi d'Angleterre, fameux allié, Et il va même s'engager, l'empereur, contre les tentatives de déstabilisation qui pourraient survenir de nouveau à l'intérieur du royaume de France. Donc Saint-Louis a fait de l'empereur un soutien plutôt qu'un adversaire. Alors dès 1232, il n'a toujours que 18 ans, il a posé déjà les fondements de la politique extérieure qu'il va vouloir garder jusqu'à la fin de sa vie, en principe, en tout cas, une politique toute en sagesse, faite de main tendue vers l'autre, de négociation, de compromis, de conciliation, une politique qu'il voudra entièrement au service de la construction, alors là, utopique, en tout cas, vision spirituelle d'un monde à l'image du corps du Christ,
préfigurant le royaume de Dieu. Saint Louis voit loin, très très loin, mais il n'est encore qu'au tout début de sa vie quand même. Moi je dirais encore porté par l'enthousiasme de l'adolescence, et il n'imagine sans doute pas encore toutes les difficultés qu'il va rencontrer. En tout cas, il est sûr que déjà, il impressionne tout le monde. Mais comme vous le savez, doux ne veut pas dire mou. Et le jeune roi a également une haute idée de la justice. Et son devoir d'implication royale aussi dans le domaine de la justice. C'est pourquoi, bien qu'il ait un désir de paix, il ne va pas hésiter à entrer encore en conflit. Et en conflit, là, avec des évêques. Parce que, il faut vous dire qu'à cette époque, ils confondaient souvent le pouvoir ecclésiastique et le pouvoir temporel. Alors, un exemple, à Beauvais, l'évêque était aussi le comte. Donc, il avait le droit de battre monnaie. Il choisissait lui-même le maire de la ville. Il administrait la fiscalité avec, semble-t-il, nous racontons, une conception très personnelle de la justice fiscale. Et surtout, chose que Saint-Louis n'admettait pas, il se servait allègrement de l'arme de l'excommunication pour s'assurer de pouvoir. Vraiment le mélange des genres avec lequel Saint-Louis n'était pas du tout d'accord, et il va intervenir d'une manière tout à fait spectaculaire. Avec armes et bagages, il va aller lui-même régler la situation sur place. Il va faire emprisonner alors plein de monde, je ne vous cite pas tout, mais tout ça, il va mettre l'ordre très vigoureusement, il va faire saisir les biens temporels de l'évêque, il va même jusqu'à saisir son vin pour aller le vendre. Donc c'est dire que il a extrêmement de poigne. Il n'a toujours que 18 ans. Il veut imposer la supériorité de la justice royale sur la justice épiscopale, surtout quand elle est un peu ambiguë. Il veut en fait faire grandir la notion d'un État et d'un pouvoir royal fort. L'affaire va quand même durer des années, hein, au moins 8 ans, parce que l'évêque de Beauvais ne va pas se laisser faire et il va appeler à l'aide d'autres évêques qui vont aussi essayer de garder leurs petits privilèges, et ça montera jusqu'au pape. Mais même le pape ne réussira pas cette fois à ébranler la détermination de Saint-Louis. Il va rester inflexible et sans faiblesse vis-à-vis de ceux qu'il considérait comme des abus ecclésiastiques. Je ne sais pas ce que vous en pensez, mais moi je trouve qu'il a un sacré caractère. Mais n'allons pas en déduire qu'il n'était pas vraiment un bon chrétien. C'est un drôle de paroissien, mais c'était au contraire, un très bon chrétien, nous le verrons la prochaine fois. Il était extrêmement dévot et très profondément croyant. Et je vous dis maintenant au revoir, chers auditeurs, et à très bientôt.

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0: Bonjour à tous et à toutes. Radio Grand Ciel au studio de Dreux avec Pierre, toujours aux manettes. Ce qui n'est pas courant, j'ai autour de moi aujourd'hui quatre personnes, quatre acteurs majeurs, je dirais tout de même, de la vie culturelle et artistique de Dreux. Alors pourquoi je les ai rassemblés, pourquoi ont-ils bien voulu venir, et je vous en remercie tous les quatre, nous présenter un grand projet qui va se mettre en place à Dreux, qui va s'appeler la Biennale, du nom exact, c'est Panorama. Donc Panorama, j'ai à ma gauche Lucie Littier, qui est
1: bonjour.
0: La directrice du musée contemporain d'art contemporain de l'Arsenal de Dreux, qui va nous expliquer un petit peu exactement ce grand projet, tout à fait ambitieux et qui va vraiment booster la vie culturelle de Dreux et tenter, et sûrement réussir, de rassembler tous les habitants, les citoyens de la ville de Dreux et découvrir l'art. Lucille.
2: Bonjour Pascal.
0: Bonjour Lucille.
2: Merci de me recevoir, nous recevoir. Alors une petite présentation de la Biennale Panorama.
0: Voilà, présente-nous la Biennale.
2: Alors bonjour à tous. Alors déjà cette Biennale, elle est née parce que on a été invité en janvier 2025 par le département, parce que le Centre d'art contemporain l'Arsenal est sous convention avec la DRAC, la région et le département depuis janvier 2025. Et que le département nous a fait cette demande de faire un recensement des artistes et des artisans d'art sur le territoire eurélien. Moi, j'ai une casquette art visuel, c'est ma formation, c'est mon expérience, mais je n'ai pas la casquette métier d'art. Donc, j'ai rassemblé autour de ce projet de recensement Élise Giraud, qui est maître verrier, l'atelier Camade, bien connu sur le territoire de l'agglo, parce qu'elle a porté pendant quelques années les GEMA, Journée Européenne des Métiers d'Art. Et donc Élise Giraud et moi-même avons fait un tour des ateliers des artistes et des artisans d'art en Eure-et-Loire. On s'est aperçu d'une chose, c'est que et les artistes et les artisans avaient une problématique, c'est qu'ils n'avaient pas d'espace de diffusion, pas de lieu à proprement parler, pour défendre leur travail, pour montrer leur savoir-faire, pour montrer leur univers. Et donc assez vite, avec Élise, on a eu envie de mettre en place un projet de parcours d'art contemporain aussi, parce qu'on avait rencontré l'association Henri Clocher et qu'on suivait l'association Henri Clocher depuis quelques années. Une association qui, depuis 2019, mais Véronique qui est là nous en parlera plus amplement. Et donc, ce projet de la Biennale Panorama a lieu, donc a déjà ouvert le 6 mai et se tient jusqu'au 1er novembre. Et autour de du coup ce projet, on a souhaité aussi associer Clémence Poupin, directrice du musée d'art et d'histoire, chef du service musée et patrimoine, pour tout le volet patrimonial, parce qu'on est sur un événement art et métier d'art en lieu de patrimoine, parce qu'effectivement on a un territoire riche en patrimoine, un territoire riche en métiers d'art aussi, parce qu'en Eure-et-Loire, il y a énormément d'ateliers, notamment de maîtres verriers. On connaît bien
0: les ateliers Loire, j'imagine.
2: Les ateliers Loire, les ateliers Lorrain, mais aussi les mobiliers Urel. Oui. Il y a énormément de maîtres artisans de renom et historiques en fait sur notre territoire. Et l'idée, c'était aussi de leur proposer cet espace de diffusion. Donc une Biennale Panorama, art, métier d'art et patrimoine, c'est quoi? C'est un espace de rencontre entre les artistes et les artisans pour que chacun puisse s'ouvrir sur le travail de l'autre et envisager demain de pouvoir co-construire un projet en commun à la lisière, art et métier d'art, dans des lieux aussi magnifiques que ceux du patrimoine de l'Eure-et-Loire.
0: Qui est riche, Antoine, on peut le dire, on a un patrimoine important et à Dreux, enfin pas essentiellement d'ailleurs, aussi à Dreux. Donc vous avez mis en synergie vos compétences, vos talents, vos passions. Donc là, on a Véronique Meignier qui est présidente de l'association Art et Clocher. Donc tu peux nous dire un petit peu ce qu'est Art et Clocher et voilà, et pourquoi vous avez répondu tout à fait favorablement au projet.
3: Merci de nous accueillir, effectivement. Alors, une petite précision, mon nom c'est Marinier, Véronique Marinier.
0: Excuse-moi.
3: Pas de souci. Des fois que les gens croient qu'il y a une nouvelle personne.
0: Tu as raison, c'est le marinier.
3: Donc effectivement, l'association, nous travaillons sur le territoire depuis 2019, comme l'a dit Lucille. Et jusque-là, nous étions, on va dire, autonomes dans la mise en place de nos événements, dans le sens où on était juste la structure de l'association. Et sur le territoire, on a créé plusieurs parcours.
0: Des très beaux parcours, excuse-moi, voilà. Comme Art Pèlerin, qui était tout à fait remarquable.
3: On en a fait cinq. Et dont Maille-Bois, qui est un des derniers.
0: Et la Gadelière.
3: Et Rueil-La Gadelière. Voilà. L'idée de ces parcours était un constat, c'est de se dire dans notre territoire, qui est proche de Paris, mais malgré tout on est en territoire quand même rural et l'art, on avait du mal à faire venir l'art et c'est toujours un petit peu compliqué. L'idée est, en parallèle de ça, on a un patrimoine qui est souvent peu exploité. Tous nos villages du territoire de Dreux a au moins un élément patrimonial. Alors bien sûr ce sont les églises. Et on sait que les églises sont à la charge des communes et il est extrêmement important d'en prendre soin. Et l'idée de se dire que, bien sûr, l'objectif premier des églises est un lieu de culte, mais malgré tout, c'est aussi l'histoire. Beaucoup d'artisans d'art sont intervenus tout au long de la vie de ces éléments. Et il était extrêmement important d'en prendre soin. Et on s'est dit que d'associer l'art et le patrimoine pouvait être extrêmement ludique et permettre à des gens de franchir des lieux qu'ils ne franchiraient pas, de découvrir des artistes qu'ils ne connaissent pas. Et pour beaucoup, l'art, c'est quelque chose qui est un petit peu lointain. Donc, ça fait un combo extrêmement intéressant. Et puis, une rencontre sur le territoire et un événement, un dynamisme sur le territoire. Donc, on s'est aperçu que cette synergie fonctionnait très, très bien.
0: Oui, je pense que ça va effectivement très bien matcher avec, avec l'Arsenal. Donc, on a également Clémence Poupin, qui est du musée Marcel de Sales de Dreux.
1: Musée d'art et d'histoire de Dreux.
0: Bien sûr, j'allais le préciser. Ah, ça a vraiment changé de nom. Ça ne s'appelle plus le... D'accord.
1: Musée d'art et d'histoire de Dreux.
0: D'accord, musée d'art et d'histoire de Dreux. Donc, tu t'es mis en synergie également dans le projet. Et qu'est-ce que c'est l'ouverture,
1: C'est vrai qu'on est deux services collègues, le service art contemporain qui est porté par Lucie Littier et le mien qui est service musée et patrimoine de la ville de Dreux. Donc l'association s'est faite assez naturellement puisque comme l'expliquait Lucille, l'objectif c'était de créer des points de rencontre entre artistes et artisans d'art dans des lieux patrimoniaux de Dreux pour aussi valoriser ces lieux dans la même logique que ce que porte Art Clocher, ce que porte l'association depuis plusieurs années. Donc là, c'était ce qu'on voulait retrouver dans cette biennale. Donc nos deux services se sont associés et pour créer une biennale qui puisse être conçue comme un parcours. Les droués, les visiteurs vont être invités à circuler dans Dreux, dans le centre-ville de Dreux, pour aller dans différents lieux qui font partie du dispositif de la biennale, où ils vont pouvoir voir des artistes, des artisans qui ont intégré leur création, leur œuvre dans ces lieux patrimoniaux, pour se valoriser l'un l'autre, pour valoriser le patrimoine, mais valoriser aussi leur création. Donc, par exemple, au musée d'art et d'histoire de Dreux, nous aurons une exposition qui va s'intituler expériences de collection. Nous avons la chance d'accueillir des prêts d'institutions prestigieuses comme le Mobilier National, par exemple, le Musée National de la Céramique de Sèvres aussi, mais également les Ateliers Loire qui nous prêtent des vitraux. Donc nous allons avoir du mobilier, des fauteuils, des tapisseries, tout cela signé par des artistes de renom. Et cette sélection s'est faite à partir d'une idée qui était celle de l'excellence, c'était de donner des exemples d'excellence pour nos artistes et artisans d'art euréliens, pour qu'ils voient ce qu'une association entre artistes et artisans d'art pouvait produire de mieux en fait en la matière. Et tous ces objets seront intégrés dans notre parcours permanent, donc pour un dialogue entre les collections drouaises, les collections permanentes drouaises Et c'est prêt, puisque nous avons nous-mêmes dans nos collections quand même un certain nombre d'objets issus de l'artisanat et aussi de créations artistiques. Donc ça, c'est le dispositif pour le musée. Après, bien sûr, on a d'autres lieux. On a une dizaine de lieux qui vont accueillir le dispositif de la Biennale. L'église Saint-Pierre, bien sûr, classé monument historique, incontournable, en plein cœur de Dreux, qui va accueillir une artiste. Également, elle accueillera Julie Legrand, qui fait un travail à partir du verre, qui trouve aussi une très belle résonance avec la vocation spirituelle, religieuse du lieu, mais j'en dis pas plus, on laissera les Drouais le découvrir. Cela se fait avec l'association des Amis de l'église Saint-Pierre, bien sûr, qui participe également au projet. Autre lieu, nous avons l'hôtel Montulé, Maison des Arts, bien sûr, qui participe aussi au dispositif avec un dialogue entre verre et métal. La galerie de l'horlogerie également.
2: Ouais, je veux bien intégrer quelque chose à ce moment-là, c'est qu'effectivement, vous voyez, il y a plusieurs lieux, une dizaine de lieux, il y a des lieux publics, puis des lieux privés aussi. Par exemple, la galerie L'Horlogerie, la galerie Bazar sont des lieux qui programment, Montulé Maison des Arts, des lieux, des structures, des associations qui programment de l'art. Donc, il n'y a pas que des lieux publics à Dreux qui programment de l'art. L'idée, c'était aussi d'intégrer ces structures en synergie, ces associations qui ont envie de montrer de l'art et qui savent très bien le faire. Et donc, effectivement, la Biennale, c'est ça. C'est une ambiance de synergie, c'est-à-dire que avec Élise et Clémence, on a travaillé sur une sélection d'artistes. Et puis, la Galerie Bazar, la Galerie de l'Horlogerie et Montulé Maison des Arts a aussi fait sa sélection. Et effectivement, il y a cette idée de parcours, de découvertes multiples. Parce que déjà, il y a trois regards de commissaires et puis, il y a trois regards de structures privées aussi qui viennent apporter leur vision de l'art aussi, leur vision de la création contemporaine.
1: Et Lucille parlait d'association, mais justement, on a l'écomusée des Vignerons qui participe au dispositif avec une installation, je pense qu'on peut dire monumentale. Là aussi, on laisse la surprise, mais un artiste est intervenu pour proposer quelque chose d'assez inédit, mais qui trouve un vrai lien avec le lieu, avec ses collections. La Chapelle Royale également participe à la Biennale par le biais de conférences, puisque outre des expositions, il y aura aussi des temps de conférences, de rencontres avec les artistes, les artisans d'art et les restaurateurs aussi du patrimoine qui auront leur propre lieu dédié à la chapelle de l'Hôtel Dieu. Voilà, pendant une semaine, si je...
2: Ils vont aussi surtout intervenir en fait sur les moments au niveau des journées du patrimoine à l'église Saint-Pierre, dans le retour notamment d'un
1: tableau qui a été restauré tout récemment par un des restaurateurs auquel on fait souvent appel, Monsieur Quentin Arguilère, qui va nous faire une restitution de son travail de restauration à l'occasion des journées européennes du patrimoine. Il a fait un très beau travail sur une petite toile, une fuite en Égypte du XVIIIe siècle, un petit bijou, donc qu'il aura le plaisir de nous présenter à l'occasion des Journées européennes du patrimoine.
0: Bravo, franchement bravo pour tous cette belle énergie, ces belles initiatives, et c'est très, très alléchant tout ce que vous racontez. Je pense que personne ne va être insensible et va se précipiter à Dreux pour faire tout ce parcours. Et tu disais tout à l'heure les Drouais, mais également effectivement surtout tout le département, quoi. Enfin toute la région même, hein. Allons-y, il faut que...
3: Toute la France.
0: Et toute la France, mais bien sûr.
1: Dreux va rayonner.
0: Voilà, ça va rayonner, absolument, et on va faire en sorte que ça rayonne. Et en association opératrice du projet, il y a également les Amis du musée de l'Arsenal, donc avec Dominique Axelroux qui est à côté de moi. Donc quel est le lien, quel est votre apport dans ce formidable projet?
4: Bon, alors les Amis de l'Arsenal donc est une association qui a pour objet de mettre en réseau les amateurs d'art, artistes et collectionneurs. Elle intervient aussi pour soutenir des artistes à travers des bourses. On organise des visites d'ateliers. Elle anime aussi la boutique de l'Arsenal. Et concrètement, son rôle dans Panorama, ça va être un soutien logistique en liaison avec l'Arsenal pour des besoins, je dirais, d'organisation, des besoins de médiateurs sur certains sites pour expliquer les œuvres au public, et également pour assurer, des, je dirais, de la présence sur les lieux qui nécessitent donc pas une surveillance, mais une,
0: oui,
4: une présence.
0: Bien sûr.
4: Voilà.
0: Oui, oui, oui, chaque lieu sera forcément surveillé et par, j'imagine, des bénévoles, où chaque artiste va venir sur place. Garder les lieux, c'est quand même important. Il y aura quand même là, une très, très belle pièce.
2: Là, en l'occurrence, c'est effectivement des équipes de médiateurs, donc des agents de la ville, bien sûr, des stagiaires, des vacataires, et aussi beaucoup de bénévoles qui vont être rassemblés par les associations Les Amis de l'Arsenal et Art et Clocher. Effectivement, on a quand même un joli parcours du 6 mai au 1er novembre, donc ça fait pas mal de temps d'accueil des publics sur des lieux habituellement ouverts au public, et puis d'autres un peu moins habituellement ouverts au public, comme l'étage du Beffroi, par exemple, dont on n'a pas encore parlé, mais on va accueillir une installation monumentale d'une artiste qui s'appelle Shigeko Hirakawa, qui va nous emmener dans une espèce de forêt rayonnante au premier étage du Beffroi. Donc c'est vrai que c'est assez rare, c'est tout l'intérêt aussi de cette biennale aussi, c'est de montrer des bijoux d'architecture à travers l'art. Et donc pour ouvrir des lieux inhabituellement ouverts, il faut des forces vives, effectivement. Donc on a ces deux partenaires opérationnels qui nous accompagnent beaucoup dans le projet. Alors tant effectivement, tu l'as dit Dominique, sur la logistique, parce que et Art et Clocher et Les Amis de l'Arsenal ont aidé à porter, ont aidé à faire de la soudure pour l'installation d'Antoine Jeanne ou à l'écomusée. Il y a vraiment voilà, quelque chose
0: de... Bicoleurs.
2: C'est ça, il y a quelque chose de la logistique, quelque chose de la technicité, il y a quelque chose du travail en commun, en fait, qui marche super bien. Et puis aussi, il y a cette idée aussi de monter un projet avec tout notre cœur et d'accueillir les publics aussi avec tout notre cœur. C'est-à-dire que on est dans des lieux qui sont magnifiques et bien souvent, la présence du site, la présence de l'œuvre est exceptionnelle. Mais de temps en temps, c'est toujours important d'avoir une présence humaine aussi pour pouvoir nous dire, de recevoir les émotions du public, d'une part, et puis aussi transmettre le vocabulaire de l'artiste, parce que bien souvent on peut tout penser sur une œuvre qu'on a sous nos yeux, c'est sûr, mais pourquoi à l'origine l'artiste l'a produit cette pièce, et c'est toujours important aussi de revenir à l'origine de la création, du vocabulaire de l'artiste. Donc merci aux médiateurs des Amis de l'Arsenal et d'Art et Clocher de pouvoir transmettre cette parole tout au long de la manifestation Biennale Panorama.
4: Bon, un des objectifs aussi des Amis de l'Arsenal, bien sûr, c'est d'intégrer toute la population locale et régionale au niveau de l'art, qui n'était peut-être pas très développée au niveau régional. Et je pense que cette biennale va jouer un rôle important sur l'intégration de la population locale.
0: C'est évident. Je pense que ça va vraiment... c'est une formidable ouverture et sur l'art, et effectivement sur le patrimoine et sur les métiers d'art. La ville de Dreux en avait besoin, mais comme plein d'autres régions partout, de toute façon. Mais c'est une formidable initiative. Et alors, quels sont les partenaires qui vont... qui s'intègrent et qui vous soutiennent?
2: Alors déjà intrinsèquement au niveau de la ville, naturellement, la ville de Dreux finance la DRAC, Direction régionale des affaires culturelles, finance le projet, la région Centre-Val de Loire, notamment à travers un dispositif qui a été incité par les Amis de l'Arsenal au niveau du dispositif Culture à partager. Le département aussi est financeur du projet par justement la poussée de la structure sur le recensement des artistes et des artisans d'art. Et puis aussi sur le projet, l'idée effectivement a été de partager les financements, c'est-à-dire que la ville de Dreux et ses partenaires institutionnels DRAC, région, département habituel, mais aussi Art et Clocher et les Amis de l'Arsenal ont fait un travail de levée de fonds. C'est quand même assez exceptionnel d'avoir deux associations opératrices comme ça qui viennent aussi aider à remplir la bourse pour permettre aux artistes et aux artisans d'art d'être financés pour leur travail. Est-ce que peut-être vous voudriez présenter les partenaires qui vous ont
4: accompagné? Je voulais juste ajouter le Crédit Agricole qui, maintenant que nous avons rencontré, et qui ont tout de suite montrer leur enthousiasme sur ce projet, donc qu'ils intègrent dans leur mécénat.
0: Bravo.
3: Et pourquoi pas, on est toujours à la demande, parce qu'on est allé, les associations, bien sûr, on est allé frapper aux portes, comme toujours. Donc les subventions qui sont proposées, comme l'a dit Lucille, par le département, l'État, la région... et le Crédit Agricole, qui est un partenaire privé, bien sûr. Mais bien sûr, si certains sont... Il n'y a pas de petits dons, il n'y a pas de petites aides. Toutes les aides sont précieuses. Elles sont bien sûr, dans un premier temps, on a besoin d'aide financière, mais aussi on peut avoir des fois besoin d'aide matérielle. Donc c'est important aussi que, typiquement, sur des événements précédents organisés par Art et Clocher, on a une société qui a dit bah, « moi, je ne peux pas financièrement vous aider, c'est compliqué. Par contre, j'ai du matériel et à donner une journée pour, avec... prêter donc un manuscopique, par exemple, ou un camion pour aller chercher des œuvres. Voilà. C'est typiquement ce genre d'aide qui est complémentaire et qui peut être intéressant. En plus, c'est une belle image de la région de savoir que des entreprises locales sont impliquées dans nos projets.
0: Tout à fait. Voilà. Et donc,
3: savoir que des entreprises locales sont impliquées dans nos projets.
0: Tout à fait. Voilà. Et donc, si ton... Vas-y, tu voulais dire...

0: à ton appel, entre guillemets, financier, matériel, tout ce qu'on veut, ils s'adressent où et à qui?
1: Alors, bien sûr, ils peuvent s'adresser à l'Arsenal, hein,
0: Bien sûr.
1: il n'y a pas de souci, mais aussi sur notre site Art et Clocher,
0: D'accord.
1: bon, je pense que sur le territoire, beaucoup de gens connaissent, mais si vous tapez
0: Art et Clocher.
1: voilà, sur le Internet, vous trouverez le site et il y a possibilité de faire un don ou tout simplement de nous contacter, hein, et
0: D'accord.
1: on voit ce qui est possible.
0: D'accord.
1: Mais vraiment, le grand rêve d'Art et Clocher serait d'avoir un jour d'arriver à trouver un mécène qui nous suive.
0: Vous allez Donc, appel aux mécènes.
1: Voilà, on a le droit
0: Vous
1: de
0: allez
1: rêver.
0: Trouver.
1: Voilà, c'est très sensible.
0: Non, non, c'est un formidable projet. Et donc, en fait, bon, pour l'instant, ça se passera sur Dreux. Mais est-ce qu'il y a un objectif que ça rayonne
1: Tout
0: dans
1: à fait.
0: D'autres communes? Ce serait
1: Tout
0: formidable.
1: Tout à fait, ouais. C'est toujours l'idée de pouvoir... Et c'est vrai que Art et Clocher, jusque-là, était plutôt en dehors des grandes villes, hein, du territoire. Mmh. C'était aussi pour donner de la visibilité à nos petits villages. Et l'idée, ce serait effectivement de sortir après, dans 2 ans, de changer... de territoire.
2: Donc, de changer ou de compléter ou d'élargir. Voilà,
0: ouais.
2: C'est ça. C'est vrai qu'en fait, l'Eure-et-Loire, c'est un territoire où on passe. C'est un territoire qu'on traverse parce qu'on a en tête les paysages Beaustron très à l'horizontale.
0: Mais très beau quand même.
2: Très beau
0: L'été,
2: quand même.
0: C'est magnifique.
2: Mais oui, tout à fait. Et donc, l'idée, c'est aussi de montrer ces richesses-là. Comme c'est une terre qu'on ne vit que 3 ans et dans lequel, enfin voilà, dans lequel on s'implique, enfin de temps en temps, on voit effectivement des gens qui viennent ici parce qu'ils sont pris sur un poste et puis après ils partent.
0: Ils repartent, ouais.
2: Alors que effectivement, bah voilà, moi ça fait 10 ans que je suis sur le territoire et que j'ai envie de m'investir sur ce territoire encore parce qu'effectivement, il est plein de richesses. Enfin, c'est vraiment un territoire où il fait bon vivre, où il fait bon rencontrer, où il fait bon se promener. Il y a tellement d'espaces naturels magnifiques. Mmh. De lieux patrimoniaux exceptionnels à découvrir et puis des gens super. Donc l'idée, c'est de valoriser aussi tout ce bon vivre sur notre territoire eurélien. Donc effectivement, ça commence à Dreux. Et puis voilà, si on a des élus qui nous écoutent aussi, n'hésitez pas à nous contacter.
0: À ouvrir les églises,
2: voilà.
0: Enfin, tout lieu.
1: Oui, parce qu'il n'y a pas que les églises.
0: Voilà,
1: hein, dans les villages,
0: tout
1: on
0: lieu
1: peut avoir... Des fois, on a aussi de jolis parcs.
0: Oui.
1: Typiquement, quand on avait fait à Crécy-Couvet l'édition, eh bien, tout simplement, on a investi les jardins de particuliers et c'est une magnifique expérience.
0: Mmh.
1: Alors, bien sûr, on a parlé des artistes, des lieux, et pour le public et les visiteurs, et pour les inciter à visiter et à venir, cette année, Art et Clocher va lancer une première édition qui va être un jeu de chasse au trésor.
0: Mmh.
1: Et l'idée, basée pour ceux qui connaissent sur le principe de géocaching, c'est d'inciter le visiteur à faire les 11 lieux et à répondre sur chaque lieu à une question. Alors, ça pourra se faire via une application qui est en train d'être développée ou sur un formulaire papier. Les deux systèmes vont cohabiter. Et chaque mois, donc, il va y avoir 4 dates de tirage au sort. Et le visiteur qui aura déposé son bulletin, soit par papier dans l'urne à l'Arsenal ou via l'application, qui aura validé ses questions sur l'application, aura la possibilité de participer au tirage au sort et de gagner une œuvre qui sera à choisir, puisque l'idée de gagner une œuvre, si elle ne nous plaît pas, ce n'est pas un beau cadeau. Donc le gagnant choisira à l'Arsenal une œuvre dans la boutique et c'est Art et Clocher qui financera cette œuvre.
0: D'accord.
1: C'est un beau soutien
2: artistes. Aux artistes.
1: C'est une façon de soutenir un artiste.
0: Et cette boutique, donc, dont s'occupe Axel Roux, les amis de l'Arsenal. Alors, l'émission tire à sa fin, on va dire. On va faire un petit résumé. Donc, les dates.
2: Donc, une biennale du 6 mai au 1er novembre avec 10 lieux à visiter, plusieurs dates de conférences, un mois d'ateliers de pratiques techniques et savoir-faire à la chapelle de l'Hôtel Dieu. Bien sûr, n'hésitez pas à vous inscrire auprès du musée ou de l'Arsenal et plusieurs rencontres artistes tous les premiers samedis du mois. Vous venez écouter, rencontrer et pratiquer avec les artistes invités sur cette biennale.
0: D'accord.
2: Art et métiers d'art en lieu de patrimoine.
0: Ok. Peut-être préciser que tous ces lieux seront en entrée gratuite, qu'il n'y a pas d'inscription nécessaire. Je me trompe, non?
2: C'est alors,

0: Tout à fait gratuit. Des inscriptions, c'est pas mal pour les ateliers.
1: Quand d'accord.
2: Même. C'est plus pour les jauges, enfin, le nombre de participants. Voilà, c'est plus pour la logistique interne. Mais okay. Après, tout est bien sûr gratuit voilà. Et accessible facilement.
1: Très bien.
0: À l'exception, ouais. Quand même, du domaine de la Chapelle Royale, où l'entrée sera payante.
1: Ah, d'accord. Enfin, qui est très raisonnable,
0: je crois. On est d'accord.
1: Ok. C'était bien de préciser pour les nombreux visiteurs qui vont venir, j'en suis sûre. Eh bien, merci à tous.
2: Merci.
1: On n'a rien oublié. Tout est. On attend l'ouverture.
0: Oui,
1: donc,
0: voilà. Tout à fait.
1: Qui aura lieu exactement. Enfin, je ne sais pas où. Est-ce qu'il y aura un pot d'inauguration? Est-ce que tu fais un.
0: Le protocole est en cours de planification avec nos élus qui sont particulièrement engagés aussi sur le projet.
1: Ah, ça, c'est formidable. Merci à tous les élus, à tous les partenaires qui vous ont soutenus. Et puis, un grand merci à vous de faire partager vos passions et de faire découvrir l'art, le patrimoine. Et l'art contemporain et le savoir-faire d'artisans quand même exceptionnels que vous avez réussi à attirer dans notre belle ville de Dreux. Merci à vous.
2: Merci, Pascal.
3: Merci beaucoup.

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Bonjour à toutes et à tous, bienvenue dans ce nouveau numéro de Toucher Terre en partenariat avec l'association Eure-et-Loire Nature. Parmi les rapaces diurnes nichant dans notre département, on trouve trois espèces de busards. Le busard Saint-Martin, le busard cendré et le busard des roseaux. Ces grands oiseaux majestueux sont aussi discrets que vulnérables et chaque année, d'importants moyens de protection sont mis en œuvre par les associations pour leur permettre de mener à terme leur nichée. Car ces espèces ont pour point commun de s'installer dans les grandes cultures au printemps et les poussins sont malheureusement à la merci des moissonneuses au moment des récoltes. Un important travail de repérage, de suivi, de mise en sécurité des nids grâce à des grillages, mais aussi de pédagogie auprès des agriculteurs est donc fourni par différents acteurs de la protection de l'environnement, dont l'association Eure-et-Loire Nature. Alors que l'opération de sauvegarde des busards s'ouvre pour 2026 avec le retour de migration des oiseaux, eh bien je vous propose de revenir sur la campagne 2025 et ainsi de découvrir l'action concrète d'Eure-et-Loire Nature. En juillet 2025, alors que le suivi des nids touchait à sa fin, j'ai suivi sur le terrain Gabriel Jobard, chargé de mission à Eure-et-Loire Nature. Une occasion unique d'approcher ces oiseaux superbes, mais aussi bien sûr d'en savoir plus sur leur mode de vie et sur la nécessité et la façon de les protéger. Nous partons pour la plaine de Beauce avec Gabriel Jobard.

0: Bonjour Gabriel.
1: Bonjour.
0: Alors écoute, là on est au milieu des champs. Est-ce que tu peux dire à nos auditeurs où on se trouve ?
1: Alors ici on doit être sur la commune de Grouillon, donc en pleine Beauce, pour la protection des busards.
0: Ce qu'on remarque tout de suite, ce sont les éoliennes.
1: Oui, on est en plein milieu du parc éolien du chemin d'Ablis, situé entre Fresnay-l'Évêque et Saint-Ville. Un grand parc éolien de 26 éoliennes dont je fais le suivi.
0: Alors justement, est-ce que tu pourrais nous expliquer un petit peu ton rôle au sein de l'association Eure-et-Loire Nature et de quoi tu t'occupes en particulier ?
1: Alors au sein d'Eure-et-Loire Nature, j'ai deux missions. Donc ma première mission, c'est le suivi de mortalité des éoliennes. Donc on fait les statistiques des mortalités causées par les éoliennes en termes d'oiseaux et de chauves-souris. Et ma deuxième mission, c'est la protection des busards sur justement le même parc éolien. Donc tout autour du parc éolien, des nids de busards se construisent chaque année. Ils reviennent chaque année dans les mêmes secteurs. Et donc on cherche les nids durant la saison, puis on avertit les agriculteurs pour ensuite les protéger durant la moisson jusqu'à leur envol.
0: On va en découvrir plus sur les espèces de busards qu'on a en Eure-et-Loire. On va quand même préciser à nos auditeurs qui ne s'inquiètent pas, il y a du vent, voilà, ils vont entendre du vent, là on est en pleine, on est dans la plaine. Alors là, la période à laquelle tu interviens là aujourd'hui, Gabriel, on voit que ça a été moissonné, mais effectivement là j'aperçois des petits drapeaux au milieu du champ.
1: Oui, à partir de juin commence la moisson de l'orge, puis au mois de juillet les autres moissons, blé, colza, etc. Et donc la plupart des champs après sont nus. Donc justement pendant cette période avant que les moissons s'effectuent, on protège les nids de différentes façons, soit en mettant des cages autour du nid, soit en mettant des fanions assez espacés à plusieurs mètres du nid pour que les agriculteurs puissent éviter le nid durant la moisson. Donc là, nous sommes en pleine période suite à la moisson. Donc les nids sont maintenant à découvert et on garde la cage même après la moisson pour limiter la prédation, que ce soit des renards ou des autres mammifères terrestres qui pourraient attaquer les jeunes qui ne sont pas encore capables de voler, mais qui y seront d'ici peu.
0: On va commencer à se rapprocher du nid. Je vais pouvoir t'interroger sur les busards pendant ce temps-là. Donc il y a trois espèces de busards qui sont présentes ici en Eure-et-Loire. Est-ce que tu peux nous rappeler lesquelles ?
1: On a trois espèces. Les busards Saint-Martin, qui est le plus commun ici. Le busard des roseaux, un peu moins commun mais le plus grand par la taille. Et enfin le busard cendré, qui est le plus rare et celui-là qu'on a un petit peu moins en termes de quantité, mais qui est quand même présent dans la région.
0: D'accord. Alors, paradoxalement, mais comme beaucoup de rapaces, les rapaces, là, surtout les busards, sont quand même de belle taille. Et malgré tout, je suis persuadée que nos auditeurs n'ont jamais vu de busard, ou en tout cas ne savent pas qu'ils en ont vu. Ça reste des oiseaux, finalement, très discrets.
1: Ça reste des oiseaux très discrets qui sont maintenant inféodés, justement, au monde agricole. On les voit maintenant principalement dans les cultures de céréales d'entre la période d'avril jusqu'à la fin août.
0: En dehors de la période de reproduction, ces busards, où sont-ils, où vont-ils ?
1: Alors, à la fin août, ils repartent en migration, donc ils repartent dans le sud. Certains vont jusqu'en Afrique. Mais certains deviennent de plus en plus sédentaires et certains migrent jusqu'au sud de la France et restent après dans le sud de la France.
0: Alors là, on s'approche. Alors j'imagine qu'il ne faut pas parler trop fort.
1: Oui, alors là, on peut voir que malheureusement, la femelle n'a pas l'air dans le cas.
0: Ouais.
1: Malheureusement et heureusement, parce qu'on va éviter justement de causer trop de dérangements. Donc là, on va passer brièvement sur le nid pour constater l'avancée du nid.
0: Donc là, on s'attend à trouver combien de
1: Alors,
0: de
1: dans
0: jeunes.
1: Ce nid, il reste actuellement normalement trois jeunes busards.
0: D'accord.
1: Ah, on vient d'entendre la femelle à l'instant. Je viens de l'entendre. Alors, avec le vent et les nuages... Ah, elle est là, voilà. La femelle ou le mâle qui nous approche.
0: C'est le mâle.
1: Oui, c'est le mâle.
0: Alors, ce sont des oiseaux superbes. Hein.
1: Ouais, c'est très majestueux. C'est un vol assez élégant, assez léger et souple.
0: C'est un oiseau qui paraît assez blanc. Quand on le voit voler, ça peut surprendre.
1: Alors, oui, les mâles cendrés et les mâles Saint-Martin sont dans des teintes blanc, noir et gris. Alors on confond souvent le cendré et le Saint-Martin pour les non-initiés. Est-ce que y a quelques différences en termes du plumage, certains par rapport au vol, etc. Et c'est avec un peu d'expérience et plusieurs observations qu'on arrive à déterminer leurs différences, à déterminer quelle est la bonne espèce.
0: Donc là, on s'attend à trouver trois jeunes. Quel âge ils ont là,
1: ces jeunes-là sont assez avancés. Ils ont, d'après les estimations que j'avais, ils ont environ un peu plus de 3 semaines. Ils seront volants dans les prochaines semaines. D'ici 1 à 2 semaines, ils voleront.
0: D'accord, donc c'est rapide.
1: Ah oui, le développement des jeunes busards est très rapide, environ 1 mois.

0: Donc là, ça doit être la femelle qui vient de s'envoler. On va essayer de le faire rapidement. Je vais juste prendre quelques photos. Et on va vite faire demi-tour, juste pour que je puisse dater de l'âge des jeunes, de combien il en reste, parce que peut y avoir des disparitions durant la saison, et même... Donc les jeunes volent.
1: Ah oui, voilà.
0: Ça, c'est un jeune qui vient de s'envoler. Donc l'autre avant, c'était pas la femelle.
1: C'était pas la femelle.
0: Et voici le dernier, et bah tu vois, qui est quasiment... qui vole. Donc là, les trois donc, qui sont en proximité, en fait... c'était les trois jeunes. Moi, j'avais estimé qu'ils voleraient au cours maximum le dernier dans la prochaine semaine. Il est déjà volant, c'est parfait. Et donc là, bah, on a les trois qui volent. Donc on ne va pas les déranger plus longtemps parce que lui, il vient bah, justement. Je pense que c'est ses premiers envols, comme tu viens de voir. Donc les premiers envols sont toujours un peu risqués pour lui. Mais on continue de laisser la cage. Donc moi, je vais laisser la cage environ encore une semaine. Principalement parce que les parents, même après les premiers envols des enfants, continuent d'amener des proies au nid pendant les prochaines semaines après qu'ils commencent à voler. Puis après, arrêtent petit à petit ou réduisent la quantité pour les forcer à aller eux-mêmes en chasse.
1: Et donc, on va les retrouver dans des champs de céréales. Tu me disais, en préparant cette émission, que c'est pas n'importe quelle céréale. Ah oui. Ils ont des préférences.
0: Alors, ils ont des préférences. Quand ils arrivent dans la plaine de Beauce, ils préfèrent principalement les cultures de céréales comme le blé, l'orge, le seigle ou le triticale. Parce que quand ils arrivent au mois d'avril-mai, ils cherchent les cultures les plus hautes et les plus denses. C'est souvent les cultures qui font déjà... environ une vingtaine de centimètres dans cette période, ils veulent des cultures où ils seront à l'abri et assez bien dissimulés. Parce que quand la culture de blé fait environ 50 centimètres de haut, on ne peut plus du tout voir le nid, même à distance.
1: Bah là, déjà, je confirme, à l'approche du nid, on ne voyait pas du tout qu'il y avait des oiseaux dedans. Et des oiseaux, pas adultes, mais déjà de très belle taille. D'accord. Et alors, le busard, les trois espèces de busard sont des espèces protégées en France ?
0: Alors, les trois espèces de busard sont protégées en France à différents niveaux pour les trois. Le cendré, si je me souviens bien, est classé vulnérable. Et pour les autres, simplement protégé, malheureusement. Et il y a une quatrième espèce qui est souvent de passage, mais qu'on n'a pas en nicheur dans la région. C'est le busard pâle qui doit être aussi considéré... comme le busard cendré, en vulnérable également.
1: Alors, si ces oiseaux sont protégés, il y a une raison. Est-ce qu'il y a des inquiétudes particulières par rapport à leur nombre, la santé de leur population ?
0: Les inquiétudes sont liées justement par le monde agricole, du fait qu'ils soient toujours en reproduction à l'intérieur des cultures, ce qui fait que quand il y a une avance, comme cette année, sur la moisson qui s'est déroulée... essentiellement, on va dire, entre la mi-juin et le début juillet. Les jeunes ont peu de chances de s'en sortir face à la moissonneuse et les nids seront intégralement détruits s'ils ne sont pas protégés. Donc la mission des suivis de busard, c'est de protéger les nids qu'on sait qu'ils seront détruits durant la moisson car ils ne seront jamais à terme, ils ne seront jamais volants. La seule espèce qui échappe un peu à ces... pronostic, c'est le busard des roseaux qui est un peu plus précoce que ses deux autres confrères. Il arrive un petit peu plus tôt et il fait souvent son nid plus rapidement ou hors des zones d'orge, de blé ou de céréales. Parfois, il se met aussi en bord de roselières ou dans d'autres secteurs et peut échapper à la moisson. Mais les autres sont très fortement impactés par la moisson et c'est... le plus grand risque pour eux, c'est de ne pas pouvoir voler à temps pendant la moisson.
1: Comment se passe le travail, si j'ose dire, avec les agriculteurs ? Donc, quand un nid est repéré, ils sont contactés. Ce qu'on leur propose, c'est ce qu'on a vu là, c'est de mettre le nid en cage, entre guillemets.
0: Tout d'abord, on communique avec eux pour savoir s'ils nous autorisent à aller directement au nid, parce qu'on fait des repérages maintenant des nids au drone pour savoir exactement où ils sont situés. Donc une fois qu'on a situé le nid, on contacte l'agriculteur pour lui demander l'autorisation d'entrer pour sa parcelle et de vérifier souvent si on n'a pas pu l'estimer au drone du nombre de jeunes et de leur âge, parce que parfois ils se cachent quand le drone passe au-dessus du nid. Et ensuite, après ça, on lui fait différentes propositions, donc soit des cages, soit des fanions autour de son nid, de façon à les protéger pour la future moisson. Mais il peut arriver qu'à certaines années, en fonction des cultures, le nid soit suffisamment avancé pour ne pas avoir besoin d'être protégé. Ça peut arriver.
1: C'est bien accueilli, ça, par les agriculteurs ?
0: C'est quand même très bien accueilli par la majorité parce que la communication a été effectuée depuis de nombreuses années. C'est un suivi qui est effectué maintenant depuis de nombreuses années. Donc certains sont des habitués des nids dans leur parcelle, d'autres non. Mais donc on fait de la communication pour, on leur explique le but de nos missions, on leur explique le temps qu'on va passer avec sur le suivi, etc. et combien de temps la cage va rester. On fait en sorte de leur indiquer exactement où elle se trouve pour qu'ils n'aient pas de risque pour eux, pour leur matériel durant la moisson. Et on fait en sorte d'avoir avec eux un suivi tout au long de la croissance des jeunes pour leur dire exactement quand est-ce qu'on met la cage et approximativement quand est-ce qu'on va l'enlever.
1: J'imagine qu'il y en a peut-être même au fil des années qui sont devenus enthousiastes, qui s'intéressent beaucoup aux oiseaux.
0: Oui, il y en a maintenant qui demandent des nouvelles de leur nid, il y en a certains qui laissent des surfaces plus grandes autour du nid, qui sont vraiment très réceptifs à ça.
1: Très bien, donc là on a vu un premier nid, Gabriel, on va reprendre la route pour aller en voir un deuxième.
0: C'est ça.
1: Allez.

0: Et là, ils sont capables de se défendre par rapport aux prédateurs?
1: Alors, se défendre... oui et non, en soi, leur méthode de défense, là, ça va être exclusivement de s'enfuir. Hein. Oui. Parce que quand ils sont au nid, leur méthode de défense, c'est de se mettre sur le dos et de montrer les serres. Mais malheureusement, ils vont arrêter cette méthode et commencer à s'envoler. Mais on a pu voir qu'un des jeunes, le plus jeune d'entre eux, commence à peine à voler. Donc lui a plus de risques de ne pas pouvoir échapper aux prédateurs s'il est attaqué durant la nuit.
0: Alors justement, les prédateurs, quels sont-ils?
1: Alors, en prédateurs, ça dépend du stade des jeunes. Donc souvent, pendant que c'est encore des œufs couvés par la femelle, le plus grand risque, ça va être au niveau de tout ce qui est de la famille du corbeau et de la corneille.
0: D'accord.
1: Qui peuvent distraire la femelle et l'obliger à sortir de son nid pendant qu'un autre va consommer les œufs rapidement. Pareil pour les rongeurs, etc., qui peuvent, comme les rats, qui peuvent attaquer les œufs ou même les tout jeunes poussins. Et par la suite, le plus grand risque, souvent, ce sont les renards qui vont essayer de trouver le nid, qui peuvent facilement le trouver quand il ne reste plus qu'un carré de céréales en plein milieu d'un champ. Ils le perçoivent tout de suite, donc ils vont aller voir par curiosité ce que c'est, et vont découvrir un nid busard, et ils sont enfermés dans la cage un peu pour ça. Donc la cage est ouverte sur le ciel, donc normalement ils ont du mal à passer par-dessus, mais ils n'hésitent pas parfois à creuser par-dessus. Ça m'est déjà arrivé cette année, un des nids qui était protégé a quand même été prédaté, le renard a creusé en dessous du nid pour parvenir jusqu'aux petits.
0: Est-ce que ça peut leur arriver de refaire un nid dans ce cas-là?
1: Si ça arrive assez tôt dans la saison, ils peuvent faire en sorte de faire ce qu'on appelle une nichée de remplacement, faire un second nid. Mais il faut que ça soit dérangé assez tôt. Il faudrait que ça arrive souvent avant la naissance des poussins de la première nichée. Si ça leur arrive, ils peuvent tenter de refaire une seconde nichée. Ça va être un peu plus dur parce que la nichée sera plus tardive dans la saison, donc plus de risques pour eux. Donc ça arrive, mais c'est assez rare quand même. Alors cette année, on a des doutes. Moi, j'ai eu beaucoup de nichées justement assez tardives. Donc soit c'était des nichées tardives parce qu'ils ont pris du temps pour s'installer. Ils n'ont pas trouvé des cultures ou des lieux qui leur convenaient, ou la nourriture était à manquer dans les secteurs où ils s'étaient installés en premier lieu. Mais ça peut aussi être des secondes nichées, parce que moi, j'avais des nids qui étaient encore au stade des œufs. Jusqu'en début juillet. Alors que normalement, à cette période, la plupart des poussins sont tous nés et ont déjà souvent au moins une, voire deux, voire trois semaines. Hein. Oui, donc certains des nids, que ce soit pour moi ou pour d'autres personnes qui s'occupent des busards dans la région, sont très en retard cette année.
0: D'accord.
1: Ah. Alors, je crois qu'ici, j'ai un doute. Je pense qu'ils ne seront pas volants dans la semaine prochaine ici, mais vu que je me suis gouré sur l'autre, je peux me gourer aussi. Parce que la femelle par ici était très, mais très, très agressive.
0: Ah.

0: Donc là, sur Sunny, c'est pareil, trois poussins.
1: C'est ça, trois poussins. Donc les trois ont l'air d'être déjà bien volants. On les a croisés là sur le chemin en arrivant au nid. Donc on va pouvoir aller voir directement au nid.
0: Et alors, que deviennent les poussins? Donc ils restent à proximité jusqu'à ce qu'ils soient prêts, en fait, fin prêts à partir. Et alors, ils partent où, ces jeunes?
1: Alors après, ils repartent en migration, ils recherchent la nourriture, donc la nourriture va se faire, enfin les micro-mammifères.
0: Alors justement, voilà Gabriel, j'allais te dire, voilà une question que je ne t'ai pas posée, ça mange quoi un busard?
1: Alors le busard mange principalement des micro-mammifères, hein, tout ce qui va être, on va dire grossièrement, mulot, souris, musaraigne, rat qu'il peut trouver à proximité des champs. Donc tous ces petits micro-mammifères, la femelle et le mâle, vont les chasser pour nourrir leurs petits et se nourrir eux-mêmes. Donc oui, on peut voir que le nid est bien vide. Les jeunes busards se sont envolés et sont à proximité. Donc là, on peut voir dans le nid toutes les petites pelotes de réjection. Oui. Donc quand ils mangent les micro-mammifères, ils leur recrachent des petites boulettes constituées principalement des poils et des os. De tout ce qu'ils n'ont pas pu digérer. Donc là, on entend justement...
0: J'espère que les auditeurs l'entendront. C'est la femelle qui...
1: Oui, c'est la femelle. Alors la femelle sur Sunny était assez agressive, justement, elle protégeait bien son nid.
0: Ah, c'est son rôle.
1: Donc dès qu'on s'approche, elle commence à faire des cris d'alarme en boucle pour prévenir qu'il y a du danger.
0: Donc là, une fois que la saison est terminée, qu'est-ce que... L'équipe repasse et on enlève tout?
1: On enlève tout. On enlève la cage. L'agriculteur va devoir souvent rebroyer la petite surface de blé qui est au niveau de la cage pour ensuite pouvoir repartir sur une autre culture.
0: Et est-ce que l'année suivante, le nid sera dans ce champ au même endroit ou est-ce que c'est plus compliqué que ça?
1: Alors, c'est un peu plus compliqué que ça. On va dire qu'ils ont des secteurs de préférence, donc ils peuvent retrouver dans la même parcelle si la culture de la parcelle peut correspondre à leurs attentes. Ils peuvent se trouver sur la parcelle d'à côté ou si aucune des parcelles à proximité n'est intéressante pour eux, ils partiront plus loin. Mais ils peuvent rester dans le même secteur, on va dire, dans les kilomètres autour d'où ils sont nés.
0: Et donc ça veut dire que les mêmes individus ont tendance à revenir sur les mêmes secteurs?
1: C'est ça, les mêmes individus ou au moins leurs enfants.
0: D'accord.
1: À revenir dans le même secteur, mais après, ils ne peuvent pas tous rester dans le même secteur quand ils reviennent pour la concurrence, pour la nourriture. Donc ils se déplacent, ils s'écartent, et ils s'éloignent un peu petit à petit et donc créent plus de zones de busards les uns autour des autres.

0: Alors Gabriel, la saison, elle est presque finie pour les busards. Est-ce que tu as un premier bilan peut-être à donner à nos auditeurs? Donc il y a plusieurs personnes qui ont travaillé sur ce suivi au sein d'Eure-et-Loir Nature. Je sais qu'il y a des bénévoles aussi qui parfois.
1: Oui, il y a des bénévoles qui aident. Il y a aussi d'autres groupes comme l'OFPE, Mes Territoires et d'autres personnes qui font aussi toute la protection des busards dans la région.
0: Voilà. Est-ce qu'on a peut-être un premier bilan pour l'Eure-et-Loir? Est-ce qu'on sait si c'est une bonne année ou...
1: Alors, je ne m'avancerai pas pour l'instant parce que je n'ai pas eu encore beaucoup de chiffres. Mais j'ai pu participer à la protection de quand même quelques nids durant toute la saison. Et il y avait une tendance quand même à dénicher assez petite, avec environ, on va dire, pour certains nids, 2 à 3 petits.
0: Donc ça, ce sont des petites nichées. Oui. On ne l'a pas précisé, mais alors, d'habitude, oui, il peut y avoir plus de poussins.
1: Alors, le maximum, c'est souvent de 6 œufs. Mais après, justement, il peut y avoir des œufs qui ne vont pas éclore, ou des poussins qui vont mourir prématurément, oui, ou même qui vont mourir faute de nourriture suffisante apportée par les parents. Parce que nourrir 6 bouches en même temps, c'est parfois compliqué. Donc là, on voit toujours la femelle, et je ne vois plus les jeunes là, qui s'étaient déplacés. C'est qu'ils volent bien. Donc après, leur plus grand danger là, pour eux, ça va être encore quelques risques de prédation, parce qu'ils ne volent pas encore très très bien. Plus, ils sont proches d'un parc éolien, donc il peut y avoir des risques au début de leur envol. Et après, un autre risque avec les collisions avec les voitures. Parce qu'ils apprennent à voler, ils apprennent à chasser, ils peuvent trouver des cadavres ou des micro-mammifères écrasés sur le bord de la route et être tentés d'aller le chercher. Et malheureusement, s'ils se font percuter par une voiture au même moment, ça peut faire de grosses mortalités en bord de route.
0: Gabriel, pour terminer cette sortie pour laquelle je te remercie, c'est vraiment un privilège. Si nos auditeurs veulent voir des busards à côté de chez eux, comment on trouve un busard et comment on le repère au-dessus d'un champ?
1: Moi, je leur conseillerais d'abord de demander à voir avec les associations qu'ils ont autour de chez eux, Eure-et-Loir Nature ou autres, s'ils peuvent participer à des sorties busards. On est toujours prêt à accueillir plein de monde. Et après, s'ils veulent le faire personnellement de leur côté, eh bien, ils peuvent aller sur OPS28, un site de référencement de toutes les espèces sur Internet, taper le nom de l'espèce protégée, de l'espèce qu'ils veulent voir, et de voir dans quel secteur et quelle période ils ont été observés, ce qui leur permettra après d'aller vérifier dans le même secteur et d'ainsi aussi s'inscrire sur ce site pour mettre aussi leurs observations. Et ça complète une base de données qui permet de référencer toutes les espèces dans la région.
0: Comment on sait qu'on est en train de voir un busard et pas une buse, par exemple? Quelles sont les différences?
1: Alors, les différences entre la buse et le busard, ça va être principalement déjà en termes du vol, en termes des couleurs aussi, et en termes de la queue. Alors, la queue de la buse est en éventail très large, alors que la queue du busard est bien plus serrée. Au niveau des couleurs et au niveau du vol, le busard qu'on observe en début de saison est souvent en chasse au ras des cultures, il chasse très ras, comparé à la buse que vous voyez souvent posée sur un piquet en bord de route ou en vol en altitude, les vols très circulaires où elle monte très haut dans le ciel. C'est un vol où on voit que chaque coup d'aile est fait pour être optimal, il n'y a pas de geste superflu, c'est un vol très gracieux.
0: Merci Gabriel.
1: Merci.
0: Et oui, un grand merci à Gabriel Jobard pour son accueil et ses explications. Alors, nous évoquions avec Gabriel le bilan pour 2025. Celui-ci vient d'être communiqué par Eure-et-Loir Nature et il est un peu en demi-teinte, notamment à cause de la météo, avec un hiver pluvieux qui a contraint les agriculteurs à reculer la période d'assolement, mais aussi un épisode de forte chaleur en juin qui a impacté les tout jeunes poussins. Au final, ce sont tout de même 13 jeunes busards cendrés 13 jeunes busards des roseaux et 50 jeunes busards Saint-Martin qui ont pu s'envoler vers d'autres horizons grâce aux efforts des personnes engagées dans cette opération. Merci à Éric Guéret de Ré-Loire Nature, l'un de ses copilotes, pour le bilan de cette campagne 2025. Je vous le disais en introduction, la campagne de protection et de suivi des busards s'ouvre pour cette année 2026. Si vous souhaitez en savoir plus pour être peut-être vous aussi formé et devenir bénévole, pour participer à cette opération, eh bien n'hésitez pas à contacter Eure-et-Loire Nature. Vous trouverez bien sûr toutes ces coordonnées sur la page de cette émission. Pour accompagner cette expédition sur la plaine de Beauce, c'était la musique du violoniste Nemanja Radulovic avec des extraits de l'album Roots. Merci à toutes et à tous pour votre fidélité et à très bientôt pour un nouveau numéro de Toucher Terre.

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0: La réponse du Vatican ne s'est pas fait attendre après les consécrations épiscopales sans mandat pontifical déconne les excommunications des responsables directs des sacres ainsi que des prêtres de la fraternité sacerdotale Saint-Pie-X ont été décrétés. Le schisme est donc acté, mais Rome leur tend encore la main. 13 ans après son prédécesseur, le pape Léon XIV se rend demain à Lampedusa aux côtés des migrants. Il réactualisera la mondialisation de l'indifférence dénoncée par François. L'archevêque de Tunis sera notre invité en fin de journal. La canicule, une réalité européenne mais aussi américaine. 40 degrés à Washington pour le coup d'envoi des 250 ans de l'indépendance. Plus au sud, le phénomène El Niño s'abat déjà. Reportage au Honduras. Et puis enfin, le Burkina Faso, comme ses voisins du Sahel, s'isole toujours davantage. Après avoir quitté la Cour pénale internationale cette semaine, le bureau du Haut Comité pour les droits de l'homme de l'ONU va fermer ses portes.
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0: Bonjour à tous. Un schisme est donc acté. La tunique du Christ a été déchirée. Après les 4 ordinations épiscopales déconnes sans mandat pontifical, les membres de la fraternité sacerdotale Saint-Pie-X, les consécrateurs ainsi que les nouveaux consacrés, mais aussi tous ceux qui adhèrent formellement à la fraternité, sont ipso facto excommuniés. La séparation avec l'Église de Rome a été décrétée hier par le dicastère pour la doctrine de la foi, qui a cependant, Cécile Mérieux, à nouveau tendu la main.
2: Oui Marie, l'Église de Rome n'a pas le choix que de se montrer ferme, mais ne peut se résoudre à ce dénouement douloureux et prévoit déjà le chemin du retour vers l'unité voulue par le Christ. Ce ne sera pas la première fois, on se souvient des démarches de Paul VI, Jean-Paul II ou Benoît XVI qui avaient été jusqu'à lever une première excommunication en 2009. Mais cette fois-ci, il ne sera pas nécessaire de reproduire l'expérience des commissions spéciales Ecclesia Dei pour retourner à la communion catholique. Le dicastère pour la doctrine de la foi a indiqué aux évêques du monde entier les mesures nécessaires pour accueillir à nouveau ceux qui décideraient de quitter la fraternité Saint-Pie-X. D'une part, concernant un prêtre, il faut qu'il accepte le Concile Vatican II et la légitimité du nouvel ordinaire de messe, même s'il reste attaché à l'ancien rite. Le prêtre devra rédiger une lettre au Saint-Père pour demander la rémission des censures encourues. Il devra également signer la profession de foi qui résume les principes de la foi catholique et la formule d'adhésion et de fidélité au pape. S'en suivra une période d'essai d'un à trois ans avant de procéder à son incardination. Pour les laïcs, les conditions de la réconciliation doivent être établies au cas par cas, mais ils devront eux aussi remettre la profession de foi et la formule d'adhésion à la doctrine et l'obéissance envers la hiérarchie catholique, non au pape mais à leur évêque. Ce dernier jugera des modalités pour leur accueil. Une procédure qui implique un acte formel d'adhésion pleine et entière à la doctrine et d'obéissance à la hiérarchie catholique, ce à quoi encourage le dicastère pour la doctrine de la foi. Il indique que l'Église, telle une mère attentionnée, accueillera avec une affection sincère et une vive sollicitude tous ceux qui souhaitent revenir à la pleine communion.
0: Merci Cécile. Cécile Mérieux, de plus en plus d'informations sont à retrouver sur notre site internet vaticannews.va. Demain, le pape Léon XIV, sur les traces de son prédécesseur, mais 13 ans après lui, se rendra sur l'île italienne de Lampedusa, une des portes d'entrée de l'Europe pour de nombreux migrants partant de Libye ou de Tunisie. L'archevêque de Tunis sera notre invité en fin de journal. Le pape aux côtés des plus vulnérables, le jour même où son pays célébrera avec faste les 250 ans de sa déclaration d'indépendance. Aux États-Unis, à la veille d'un meeting politique et du plus grand feu d'artifice au monde annoncé à Washington pour la fête nationale, le président Trump lance les festivités au pied du mont Rushmore, celui où sont gravés 4 visages présidentiels dans le Dakota du Sud. Tout un symbole. Demain, 850 000 fusées seront donc lancées dans le ciel de Washington, mais combien d'Américains seront dehors pour assister au spectacle, car la canicule ne s'est pas abattue sur seule l'Europe, avec plus de 40 degrés annoncés demain dans la capitale américaine. Et c'est dans ce contexte que les Nations Unies mettent en garde aujourd'hui contre le phénomène El Niño, qui a commencé dans la région Pacifique et promet d'être de forte intensité, avec des vagues de chaleur, de sécheresse extrême ou au contraire de fortes pluies. Au Pérou, 100 municipalités sont placées depuis hier soir en état d'urgence pour 60 jours face à un danger imminent d'inondation, tandis qu'en Amérique centrale, les pays du corridor sec du Guatemala au Nicaragua s'attendent à une chute jusqu'à 50% des pluies. Un drame dans une région où plus de 10 millions d'habitants dépendent de l'agriculture familiale pour se nourrir et survivre. Le reportage de Marie-Aimée Coppe, le Tron Honduras.
3: La terre est craquelée, Les rivières sont à sec au centre du Honduras. Il n'a pas plu pendant 7 mois. Suyapa Ponce, éleveuse de vaches, a perdu 6 animaux morts de faim.
4: Ici, ce que vous pouvez voir, c'est le squelette, les restes d'une de nos vaches qui est morte. C'est douloureux parce que c'est de ça que nous vivons. Voir les vaches mourir petit à petit, c'est perdre une partie de ce que nous avons construit.
3: Les cultures ont souffert également. Le maïs, les haricots ou encore les citrons. Jorge, 65 ans, possède 1 hectare de citronniers.
5: Les températures sont montées très haut, jusqu'à 42 degrés. Alors pour les citrons, nous avons essayé de trouver un marché international. Mais cette année, leur calibre est bien trop petit pour trouver preneur.
3: Dans ces communautés rurales, isolées, l'eau vient à manquer pour les habitants. La solidarité s'organise autour d'un puits. Geraldino est venu récupérer 5 litres d'eau.
6: Nous sommes très inquiets pour l'eau, aussi bien pour la consommation que pour les autres usages. L'eau, c'est essentiel quand il n'y en a pas assez ou qu'elle devient sale dans nos puits. Cela pose également de graves problèmes de santé.
3: Des sécheresses qui provoquent également des migrations climatiques. Chaque année, près de 15 000 Honduriens affectés par ces phénomènes quittent leur pays. Tegucigalpa, Marie-Aimée Coplot pour Radio Vatican.
0: Et tandis que certains célèbrent leur indépendance, d'autres lancent des commémorations gigantesques. L'Iran a recouvert ses murs de portraits de l'ancien guide suprême. Le corps d'Ali Khamenei est arrivé ce matin dans le complexe religieux de Téhéran, là où se dérouleront demain ses funérailles, 4 mois après sa mort. Tué dans une frappe israélo-américaine au premier jour de la guerre, l'ayatollah fut au pouvoir pendant 3 décennies et rien qu'à Téhéran, entre 15 et 20 millions de personnes sont attendues. À cette occasion, le nouveau chef des gardiens de la révolution a fait ce matin sa première apparition depuis le début de la guerre. La sécurité qui reste un enjeu majeur en Syrie, un attentat à la bombe dans un café de Damas a fait 9 morts hier. Une enquête a été lancée par le ministère de l'Intérieur. Je vous le disais en titre, le Burkina Faso s'isole toujours davantage. Hier soir, le Haut Commissariat de l'ONU aux droits de l'homme a annoncé la fermeture d'ici au 30 novembre de son bureau dans le pays. Une annonce qui intervient 3 mois après sa suspension par les autorités. Abdulrazak Idrissa.
7: Cette décision intervient dans un contexte de tensions persistantes avec les autorités burkinabées et alors que le pays, aux côtés du Mali et du Niger, a engagé son retrait du traité fondateur de la Cour pénale internationale. Le bureau de l'ONU pour les droits de l'homme avait vu ses activités suspendues il y a 3 mois par les autorités à la suite de la publication d'un communiqué de presse appelant à préserver l'espace civique. Je regrette profondément la décision des autorités burkinabées de suspendre pour une durée indéterminée nos opérations dans le pays et le fait que les échanges intensifs menés avec elle depuis lors n'ont pas permis de résoudre la situation, a déclaré le haut-commissaire des Nations Unies aux droits de l'homme, Walter Turk. Malgré cette fermeture, M. Turk a assuré que le haut-commissariat continuerait de soutenir les autorités, les institutions nationales, la société civile et les autres acteurs afin de promouvoir et protéger les droits humains au Burkina Faso. Ouvert en septembre 2021, le bureau du haut-commissariat des Nations Unies aux droits de l'homme suivait la situation des droits humains dans le pays, mener des actions de plaidoyer auprès des autorités et appuyer le renforcement des capacités nationales. Abdulrazak Idrissa à Niamey pour Radio Vatican.
0: Et le Burkina Faso qui a par ailleurs publié un nouveau décret hier soir pour imposer désormais une accréditation aux organisations humanitaires intervenant dans le pays. En RDC, un essai clinique a démarré hier pour tester un potentiel traitement contre la souche Bundi Bugyo du virus Ebola. L'Organisation mondiale de la santé lance d'ailleurs un appel aux malades d'Ebola qui souhaiteraient y contribuer. Dans l'est du pays, l'épidémie continue de frapper. Elle a déjà fait plus de 438 morts. En Algérie, les bureaux de vote se sont fermés hier soir à 18h GMT, mais pas encore de résultats. Cela dit, un décompte provisoire concernant le taux de participation aux élections législatives a été publié. Il s'est établi à 20,79%, un niveau qui constituerait un plus bas historique s'il était confirmé. Le pape François y avait dénoncé la mondialisation de l'indifférence face à une mer devenue le cimetière de tant d'êtres à la recherche d'un avenir meilleur. Demain, 13 ans après son prédécesseur qui effectue le premier voyage de son pontificat, eh bien le pape Léon XIV se rend à son tour sur la petite île italienne de Lampedusa, une des portes d'entrée de l'Europe sur les routes des flux migratoires au milieu de la Méditerranée. À la veille de cette visite pastorale, l'archevêque de Tunis et président de la conférence épiscopale de la région nord de l'Afrique partage son son regard sur les défis migratoires qui unissent les rives de la Mare Nostrum, tout en plaidant pour le respect de la dignité humaine et la construction d'une civilisation de l'amour transfrontalière. Monseigneur Nicolas Lernoux revient pour nous sur l'action de l'Église en Tunisie, le pays le plus proche de Lampedusa, sur la manière dont elle se propose de relever les défis migratoires qui sont toujours aujourd'hui d'actualité.
8: Lampedusa, qui est bien sûr la Sicile de la province d'Agrigente, c'est tout d'abord le symbole et la réalité présente d'une histoire migratoire partagée qui s'enracine à travers cette migration du nord vers le sud au XIXe siècle et aujourd'hui du sud vers le nord pour toutes les raisons que nous savons. Bien entendu, c'est un sujet qui est brûlant pour l'ensemble des pays du nord de l'Afrique et je dirais d'une manière plus générale pour l'ensemble de notre monde méditerranéen. Le défi des personnes en mouvement, de leur accueil, de leur accompagnement, mais aussi de l'analyse précise des raisons qui font qu'ils partent, sont parmi les plus grands défis que nous vivons aujourd'hui.
9: Quel est le rôle de l'Église en Tunisie auprès des personnes en situation de migration?
8: La position de l'Église en Tunisie et son action s'articule dans ce domaine autour de la disponibilité du bon samaritain. Lorsqu'une personne souffre, on ne se pose pas la question de savoir ni d'où elle vient ni où elle va, mais on essaye de venir à son aide. Le deuxième axe, c'est celui de l'écoute. Et donc, nous essayons chaque fois que possible de nous asseoir avec les intéressés pour nous interroger sur le projet de vie qui est le leur. Combien de mirages, combien de rêves irréalistes existent aussi et combien nécessaire est le fait de s'asseoir pour reconstruire une espérance réelle et un projet de vie. Le troisième axe, c'est celui de l'assistance au retour volontaire. Alors, non seulement des subsahariens qui sont désireux de rentrer dans leur pays, nous travaillons avec Caritas en lien avec des Caritas sœurs, notamment de la sous-région de l'Afrique de l'Ouest, avec toutes les problématiques de réinsertion que cela peut impliquer.
9: Qu'attendez-vous concrètement des messages ou des gestes du Saint-Père à Lampedusa?
8: J'ai trouvé très beau la manière dont il s'est situé et dont il nous a situé par rapport à la question migratoire et aux personnes des migrants lorsqu'il a pris la parole à Las Palmas, aux Canaries, lors de son voyage en Espagne. Je souhaiterais qu'il puisse abonder dans le sens de ce qu'il a dit, à savoir le respect de la dignité de chaque personne devant laquelle il a dit, et c'était fort, « je m'incline », mais aussi, dans la même phrase, il ajoute « je veux aussi vous dire, en s'adressant aux migrants, que votre vie doit être protégée ». Et il s'agit aussi pour chaque personne en mouvement de collaborer, si l'on peut dire, à sa propre dignité. Il disait, je cite de mémoire, « ne livrez pas votre existence à ceux qui en font un commerce ». Ne croyez pas ceux qui vous promettent des paradis faciles en échange de votre corps, d'argent ou que sais-je. Voilà, donc ce message, je pense que dans la ligne de ce qu'il a dit aux Canaries, il continuera très certainement à Lampedusa d'insister dessus.
9: Comment l'Église parvient-elle à concilier son devoir d'accueil et de charité chrétienne avec le respect des souverainetés nationales et la sensibilité politique locale?
8: Là encore, le positionnement qu'a eu le pape en Espagne est très éclairant de ce point de vue-là. Il a pris soin de rappeler que les États sont souverains et le rôle de l'Église est de rappeler que tout cela doit se faire dans la recherche de la justice, du bien commun, du respect de la personne dans son inviolabilité, et que pour cela, on a tous besoin de prendre conscience que personne n'a les solutions définitives devant ces drames ou ces réalités humaines, si ce n'est en collaborant pour construire ensemble une civilisation de l'amour dans la fraternité.
0: Interrogé par Jean-Paul Camba, Monseigneur Nicolas Lernoux, archevêque de Tunis et président de la conférence épiscopale de la région nord de l'Afrique, était ce matin l'invité de Radio Vatican. Et c'est ainsi que s'achève ce journal. Merci de l'avoir suivi, merci de votre écoute attentive et surtout de votre fidélité aux ondes de Radio Vatican. Je vous donne, quant à moi, rendez-vous à 13h pour un nouveau tour du monde à la lumière de l'Évangile. D'ici là, je vous souhaite à toutes et tous une excellente matinée.
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12: Bonjour à tous, Liliane sur Radio Grand Ciel pour l'émission « Qui a dit ?». Eh bien cet été, nous allons nous amuser. Je vais vous citer un mot historique. J'ai tiré ça d'un livre qui s'appelle « Encyclopédie des mots historiques » aux éditions Historama. Je vous l'expliquerai, ce mot historique, et à vous de deviner qui l'a dit. Bien sûr, je vous donnerai la réponse à la fin. Eh bien, nous voilà en compagnie à nouveau de personnages plus ou moins célèbres dont on cite encore aujourd'hui la phrase. Eh bien, voici la première phrase qui a été dite par un grand écrivain. Et je le cite. Tout à coup, une porte s'ouvre, entre silencieusement le vice appuyé sur le bras du crime. C'est en ces termes que l'écrivain en question décrit l'effet de saisissement que lui causa l'entrée dans une salle de l'abbaye de Saint-Denis de ces deux personnages qu'il détestait et méprisait. Et ces deux personnages étaient venus se présenter à Louis XVIII, lequel était rentré de Gand et, disait-on, dans les bagages de l'armée anglaise, juste après Waterloo. À ce moment-là, le 6 juillet 1815, l'un était ministre des Affaires étrangères et l'autre ministre de la Police. Bon, je pense que vous avez deviné qu'il s'agit de Chateaubriand, le vicomte François-René de Chateaubriand. Alors cette phrase, elle a été dite par celui qu'on appelait le brave des braves. Et voici ce qu'il a dit. « Je suis français, je veux mourir français. » La chambre qu'on appelait la chambre introuvable, qui a été élue en août 1815, a imposé à Louis XVIII une épuration des officiers et des hauts fonctionnaires qui s'étaient particulièrement compromis, pendant les 100 jours. Philosophe et fidèle aux traditions de pardon héritées de ses ancêtres, le roi a résisté tant qu'il a pu. Mais pour paraître respectueux de la charte qui lui avait été imposée, il fut contraint d'accepter la mise en jugement de 56 personnages, dont le plus considérable était celui qui a prononcé cette phrase. Il était duc d'Elchingen et prince de la Moscova. Même à ce moment, Louis XVIII donna encore à ce personnage le moyen de fuir à l'étranger en lui fournissant un passeport impeccable. Téméraire à force de courage et manquant sûrement pas d'intelligence, mais de perspicacité sans doute, il a laissé échapper sa chance et s'est fait appréhender en Auvergne, où d'ailleurs il ne cherchait pas du tout à se dissimuler. Appelé devant un conseil de guerre, il fut jugé sur sa demande par la Chambre des Pairs. Ses avocats soutinrent qu'aucun tribunal français n'était compétent pour le juger, puisque sa ville natale, Sarre-Louis, avait été cédée à la Prusse par le second traité de Paris. En entendant cela, le brave des braves s'est levé tout rouge et a déclaré « Je suis français, je veux mourir français ». Il s'agit bien sûr du maréchal Ney. Même, et là je vous donne la solution bien sûr, mais je ne résiste pas quand même à cette phrase extrêmement célèbre, « Soldat, droit au cœur ». Il a été condamné à mort pour haute trahison par la Chambre des Pairs à l'unanimité des voix moins une, celle du duc de Broglie, le futur ministre de Louis-Philippe. Donc le maréchal Ney a été exécuté le lendemain de sa condamnation sur la place de l'Observatoire. Il s'était suffisamment accoutumé à voir la mort en face pendant les guerres de la Révolution et de l'Empire pour l'accueillir avec sang-froid, même porté par des balles françaises. Il se plaça de lui-même à l'endroit désigné, et après avoir recommandé de le viser droit au cœur, il commanda lui-même le feu du peloton d'exécution. Une statue fut érigée en 1853 à l'emplacement de son supplice. Ah, voilà maintenant la citation d'un Chartrain. Peut-être le connaissez-vous. Il avait une pierre avec son nom tout près de la cathédrale. Et puis, et l'autre jour, en passant devant, je me suis aperçu que la pierre avait disparu. Donc, voilà ce qu'il a dit. « J'ai vécu ». On prétend que quelqu'un lui demanda ce qu'il avait fait pendant la terreur. L'auteur, donc, qui finalement était un ancien abbé, se serait contenté de répondre « J'ai vécu », ce qui revenait à dire qu'à cette époque-là, il suffisait bien à l'activité d'un homme d'essayer de survivre. D'un caractère essentiellement prudent et souple, il était plus que tout autre capable de vivre au milieu des pires bouleversements. Vicaire général au moment de la convocation des États généraux de 1789, il fut élu député du tiers-État de Paris. Conventionnel et régicide, il réussit à éviter l'échafaud, devint président du Conseil des Cinq-Sens, président du directoire, consul, lui qui avait affirmé que la royauté ne se relèverait jamais, il aida Bonaparte à établir l'Empire, sous lequel il devint président du Sénat et comte. Il s'agit de l'abbé Sieyès.

Le même que celui que j'ai déjà cité plusieurs fois, je ne vous redis pas son nom, mais je pense que vous l'avez deviné, qui a dit « Il ne faut pas être plus royaliste que le roi ». Et cette phrase se trouve dans l'ouvrage de François-René de Chateaubriand, cet ouvrage s'appelle « La monarchie selon la charte ». C'est un ouvrage qui est apparu en 1816. Et il prend soin de préciser que cette phrase n'est pas de lui, mais qu'elle avait déjà cours sous le règne de Louis XVI. De toute façon, elle s'appliquait parfaitement au début de la seconde restauration des Bourbons, qui virent Louis XVIII aux prises avec la Chambre introuvable, composée pour la plus grande part de députés ultra-royalistes qui voulaient donner au roi un pouvoir absolu, allant ainsi bien plus loin que ce que désirait ce souverain extrêmement prudent. Encore le même, décidément, il a dit des choses qui restent dans l'histoire. Les États-Unis ont 32 religions et un seul plat. Donc ce mot nous est connu par les nouveaux lundis de Sainte-Beuve. Cet ancien évêque d'Autun, outre son goût pour la politique, l'argent et le beau sexe, en avait un marqué pour la bonne chère. Devenu possesseur d'une fortune immense, il disait même d'une immense fortune, il mena un train de vie royal et sa table fut l'une des premières d'Europe grâce à son fameux cuisinier, Carême. Désireux de fuir les excès révolutionnaires, le ci-devant évêque se rendit d'abord en Angleterre, puis aux États-Unis, où il passa 2 ans à refaire de la fortune. Si l'homme d'Église souffrit, très peu certainement, du grand nombre des religions de là-bas, le gourmet pâtit gravement d'un plat unique. Et voilà une phrase qui s'applique toujours d'ailleurs à la Grande-Bretagne. C'est « Le roi règne, mais ne gouverne pas ». Dit par un roi français, « J'aimerais mieux scier du bois que de régner à la façon du roi d'Angleterre ». Celui-ci, donc, pas le roi d'Angleterre, mais celui-là, je veux dire, j'ai commencé par vous dire le prénom. Bon, il est monté sur le trône en 1824 à l'âge de 67 ans. Il avait émigré l'un des premiers au début de la Révolution, alors qu'il n'était que comte d'Artois, et il a passé 25 ans hors de France. À lui, plus qu'à bien d'autres ultras, s'appliquait la fameuse formule « ils n'ont rien appris ni rien oublié ». D'une intelligence médiocre, il ne comprit pas que la France de 1814 n'avait plus rien à voir avec celle de 1788. Par exemple, il prétendait, une fois devenu roi, s'affranchir de la charte que son frère Louis XVIII avait octroyée à ses sujets et gouverner de façon personnelle. Il a perdu la partie, il a été forcé d'abdiquer en juillet 1830 et il est parti en exil sur les terres précisément du roi d'Angleterre. C'était bien sûr Charles X. Encore d'un roi français, et je vais vous en donner 2 phrases successives.

0: progressivement. La première, vous vous plaignez d'un roi sans jambes, vous verrez que c'est un roi sans tête. Donc ce roi n'avait pas été très avantagé par la nature. Il était gros depuis sa jeunesse, la goutte s'était attaquée à ses jambes et à ses pieds et les avait déformées au point de lui rendre la marche extrêmement pénible. Et bien que tout exercice physique lui était interdit, il avait gardé le robuste appétit des Bourbons. À 59 ans, au moment de son retour d'exil, il était devenu obèse. Mais sur son visage se lisaient l'intelligence, la finesse et l'esprit. Et il émanait de sa personne une majesté souveraine qui en imposait à tout le monde. Le contraste était parfait avec son frère sur le point de devenir Charles X. À 67 ans, il avait conservé l'aspect d'un jeune lieutenant qui plaisait à la foule, mais de cervelle point, comme eût dit La Fontaine. Louis XVIII, qui le jugeait bien, augurait mal du règne qui allait commencer. Et les événements vont lui donner les raisons. Et il disait bien quand il disait « Vous verrez ce que c'est qu'un roi sans tête ». Et la dernière. Allons, finissons-en, charlatan. Spirituel, très cultivé, érudit même, ce même roi dont je viens de parler, avait une conversation brillante et écrivait admirablement, trop bien même au goût de l'un de ses agents durant l'émigration Saint-Priest, qui se permit de lui faire remarquer « Le style de votre majesté est trop brillant pour un roi ». Cependant, il ne détestait pas le calembour, cette fiente de l'esprit, a dit Victor Hugo, qui pourtant en a commis un bon nombre. Peu avant de mourir, Louis XVIII décocha celui-ci à ses médecins. « Allons, finissons-en, Charles attend !» Ce qui était peu flatteur pour son successeur Charles X. Rabelais et Molière n'auraient sûrement pas refusé de sourire. Au revoir à tous, à la semaine prochaine.
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1: Bonjour à tous et bienvenue dans ce repos musical. Je vous propose aujourd'hui de nous retrouver au Pays Basque, du Labour aux montagnes de la Navarre, afin de découvrir comment ce territoire et sa culture ont inspiré les plus grands compositeurs. Au programme, des mélodies traditionnelles magnifiquement réécrites, de la musique de chambre et des pièces virtuoses. Commençons notre découverte avec deux premiers morceaux qui vont nous plonger immédiatement dans l'ambiance et l'histoire du Pays Basque. Je vous propose d'écouter tout d'abord le père Donostia, Aita Donostia en basque, de son vrai nom, José Gonzalo Zulaika. Né à Saint-Sébastien en 1886, c'est une figure incontournable de notre pays. Moine capucin, il a passé sa vie à parcourir les vallées pour noter les chants traditionnels et les sauver de l'oubli. Mais c'était aussi un musicien très instruit qui a étudié à Paris. Nous écouterons son prélude numéro 6, Oñas S, tiré de ses 21 préludes basques. Pour redécouvrir ce morceau, dont le titre signifie « douleur » en basque, le pianiste Aurel Martin nous livre une interprétation qui montre toute la profondeur et la retenue de cette écriture.

C'était le prélude numéro 6 de Aïta Donashtia, Onias S, interprété par Aurel Martin. Nous faisons maintenant un détour par la Catalogne avec le superbe Damunt des Tous, Au-dessus de toi, tiré du recueil El Combat del Somni de Federico Mompou. Ce titre réunit deux monstres sacrés, la légendaire soprano Victoria de Los Angeles, accompagnée ici par le pianiste Gonzalo Soriano. Si Mompou est catalan, sa démarche reste très proche de celle de Donashtia. Tous deux voulaient faire briller la culture de leur région respective face à Madrid, en s'inspirant de la musique française de leur époque. Un mot sur le texte, écrit par le poète Josep Yanes. Damunt des tous, nomes les flores, signifie au-dessus de toi seulement les fleurs. C'est un poème très fort sur le deuil, où l'auteur contemple l'être aimé disparu sous un lit de roses, expliquant que le parfum de ses fleurs est désormais le seul lien avec son souvenir. Mompou a traduit cela avec des accords de piano très épurés, comme suspendus dans l'air. Écoutez.

Vous venez d'entendre Damunt des Tous de Federico Mompou, compositeur catalan. Un poème sur le deuil tiré du recueil El Combat del Somni, édité chez Warner Classics. Après ce petit détour par la Catalogne, notre voyage se poursuit au Pays Basque avec un arrêt chez un immense compositeur français né à Cibourg, Maurice Ravel. Très attaché à sa région natale, Ravel s'en est souvent inspiré. La suite de notre programme est un extrait de son trio pour piano en La mineur, écrit pendant l'été 1914, alors qu'il passait ses vacances à Saint-Jean-de-Luz. Tendez l'oreille durant ce premier mouvement. Ravel y utilise un rythme très particulier à 5 temps. C'est une reprise directe du sortsiko, une danse traditionnelle basque. C'est le témoignage fascinant d'un rythme populaire qui devient la base d'une grande œuvre de musique de chambre. La magnifique interprétation que vous allez entendre rassemble le violoniste Renaud Capuçon, le violoncelliste Gauthier Capuçon et le pianiste Franck Bralet pour le label Erato.

Vous venez d'entendre un extrait du trio pour piano en la mineur de Maurice Ravel, écrit à Saint-Jean-de-Luz en été 1914. On change d'ambiance avec l'adagio du célèbre concierto de Aranjuez de Joaquín Rodrigo. Même si le morceau parle des jardins de Castille, il possède un lien historique fort avec le Pays basque, puisque c'est le grand guitariste basque Narciso Yepes qui a popularisé cette œuvre dans le monde entier. Pour cette relecture moderne, la guitare du soliste Thibaut Garcia, toujours chez Erato, dialogue avec l'Orchestre national du Capitole de Toulouse, placé sous la direction du chef Ben Glasberg.

C'était l'adagio du Concierto de Aranjuez de Joaquín Rodrigo, interprété par le guitariste Thibaut Garcia. Vous allez maintenant entendre la guitare de Moritz Moskowski, cette pièce très vive qui s'amuse à imiter au violon les effets de percussion de la guitare espagnole, met à l'honneur un duo complice formé par la violoniste Marina Schisch et le pianiste Aurélien Pontier.

C'était La guitare de Moritz Moszkowski, une pièce interprétée par la violoniste Marina Chiche et le pianiste Aurélien Pontier. Pour terminer ce parcours au Pays Basque, la part belle est faite au violon et à la voix. La séquence commence avec l'immense violoniste Itzhak Perlman, soutenu au piano par Samuel Sanders, dans le fameux Caprice basque de Pablo de Sarasate. Sarasate est né à Pampelune, la capitale historique de la Navarre. Dans ce morceau hyper technique, il a mis toute l'énergie, le rythme et la fierté des fêtes de sa région. C'est un vrai morceau de bravoure pour le soliste.

Vous venez d'entendre le Caprice basque de Pablo de Sarasate, joué par Itzhak Perlman, accompagné de Samuel Sanders au piano. Nous terminons ce repos musical avec tout d'abord Joseph Canteloub. Souvent associé à l'Auvergne, il s'est aussi passionné pour les Pyrénées. En 1949, il publie ses Chants des Pays Basques. Voici Egun Batean, un jour. C'est la voix lumineuse de la soprano Maria Bayo qui porte ce chant traditionnel, interprété directement en langue basque, accompagné par l'Orchestre symphonique de Tenerife, sous la baguette du chef Victor Pablo Pérez.

Et enfin, nous bouclons la boucle en revenant à Aita Donashtia avec sa pièce Artsai Gastearen Oyuak, les cris du jeune berger. Pour refermer cette heure musicale, c'est le pianiste basque Yoshu Okinyenia qui s'installe au clavier. Cette œuvre est l'équivalent du célèbre Bailero Auvergnat, une mise en musique des appels que les bergers se lançaient d'une colline à l'autre à travers la brume des montagnes. L'interprète utilise ici les résonances du piano de façon magistrale pour recréer l'effet de l'écho. Écoutez.

0: C'est avec ce morceau d'Aita Donashtia, avec sa pièce Artsai Gaztearen Oihuak, que se termine ce repos musical dédié au Pays Basque. Merci à Colombe de Poncin de Warner Classics pour sa collaboration à notre émission et à bientôt.
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1: Bonjour à tous. À la une de l'actualité, le ministre de l'Intérieur, Laurent Nunez, attendu dans l'Aude. Le département est en proie aux incendies. Le feu de Pouzol-Minervois a parcouru 900 hectares. À Narbonne, un second incendie a détruit 3 habitations. Et à Canet-en-Roussillon, 3000 personnes ont été évacuées. Plusieurs feux touchent le sud de la France, des Pyrénées-Orientales jusqu'aux Bouches-du-Rhône. Bonne nouvelle, après l'épisode de canicule, aucun département ne sera normalement placé en vigilance rouge ce week-end, annonce du Premier ministre. Il évoque quand même un retour de la chaleur et appelle à la prudence. Écoutez Sébastien Lecornu.
2: La chaleur va repartir ce week-end à la hausse, mais heureusement, du dernier bulletin qui vient d'être confirmé, sur la moitié du pays et pas du tout dans les extrêmes chaleurs telles qu'on a pu le connaître la semaine dernière, puisque aucun département devrait être classifié en rouge pour ce week-end. Enfin, il va nous falloir nous rester évidemment être très prudents, puisque on voit bien les prévisions et les différents modèles laissent à voir tout de même une chaleur qui peut repartir dans le milieu de la semaine prochaine.
1: Voilà, prudence donc notamment dans le sud. On en sait un peu plus sur l'explosion du colis piégé à Monaco. La principale suspecte serait une femme ukrainienne toujours recherchée. Selon les enquêteurs, elle a été filmée peu avant les faits et pourrait avoir pris la fuite vers l'Italie avec des complices. L'explosion a fait 3 blessés, dont une femme toujours dans un état critique. 3 nouvelles plaintes visent Patrick Bruel. 2 pour viol et 1 pour agression sexuelle sur mineurs ont été déposées auprès des juges d'instruction de Nanterre. L'artiste est déjà mis en examen dans 4 autres dossiers. Il conteste l'ensemble des accusations. On passe au sport avec du football. L'Espagne s'est qualifiée pour les 8e de finale de la Coupe du Monde hier soir en battant l'Autriche 3-0. L'Espagne jouera le Portugal qui a éliminé la Croatie 2-1 avec un but de Cristiano Ronaldo. La suite des 16e de finale ce soir avec Australie-Égypte à 20h, Argentine-Cap-Vert à minuit et Colombie contre le Ghana à 3h30 la nuit prochaine. Toujours en football, les transferts. Laurent Abergel rejoint l'OGC Nice. L'ancien capitaine de Lorient s'est engagé pour 3 saisons avec le Gym. Le milieu de terrain de 33 ans est la première recrue niçoise de l'été. Il va retrouver donc son ancien entraîneur Olivier Pantaloni. Et on termine par du tennis. Dure journée pour les Français hier au deuxième tour de Wimbledon. Arthur Fils, Kyrian Jacquet, Valentin Royer, Quentin Alice, Adrien Manarino ont été éliminés. Pareil pour Léolia Jean-Jean chez les femmes. C'était la dernière Française encore en lice. Début du troisième tour aujourd'hui. Arthur Hinderknecht, dernier représentant tricolore, aura fort à faire face à Novak Djokovic. Belle journée à tous.
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Partons en pèlerinage de la Cotellerie à Pontmain. Épisode numéro 5, Pontmain. Quel message de la Vierge Marie? Cette cinquième et dernière émission nous permet de revenir sur cette visitation merveilleuse de la Vierge Marie un soir, une nuit, du mardi 17 janvier 1871. Dans le ciel de cette localité très pauvre qu'est Pontmain, au nord-est de Fougères, à 50 km de Laval. Nous sommes comme en arrêt à Pontmain, une bourgade de 500 âmes en ce 19e siècle. Dans cette petite localité gagnée par la peur des affres de la guerre franco-prussienne, franco-allemande de 1870, la Vierge Marie se donne à voir à des enfants. Il est tard, mais dans le froid d'un hiver rigoureux, Marie, de façon pédagogique, comme nous le dirions aujourd'hui, prend le temps d'expliciter son message à 4 enfants de 9 ans à 12 ans. Oui, ils sont très jeunes, et Marie se conduit comme une mère avec eux. Comment faut-il lire cette apparition de la Vierge Marie à Pontmain? D'abord, et très certainement, il s'agit d'une intervention providentielle pour ceux qui croient au ciel. En effet, peu de temps après cette apparition de Marie, les troupes prussiennes qui étaient stationnées à proximité de Laval, une cinquantaine de kilomètres au sud de Pontmain, comme nous l'avons dit, suspendent soudainement leur avancée. Il y a comme un arrêt de la guerre. Des témoignages rapportent que des soldats prussiens auraient vu effectivement une grande dame leur interdisant de progresser. De fait, cet arrêt inattendu du conflit permet à cette bourgade de Pontmain d'échapper totalement et entièrement aux ravages de la guerre. Quelques jours plus tard, l'armistice est signé entre la France et la Prusse, mettant fin au conflit. Et qu'en est-il de ces 30 jeunes? Souvenez-vous, ces 30 jeunes de Pontmain partis rejoindre les volontaires de l'Ouest quelque temps auparavant. Eh bien, ils reviennent tout simplement sains et saufs à Pontmain. Rappelez-vous, il s'agit de ces 30 jeunes qui avaient été bénis par l'abbé Michel Guérin et qui s'étaient consacrés individuellement à la Vierge Marie suite à la demande de ce saint prêtre. L'abbé Michel Guérin ayant prié Marie afin que ces jeunes reviennent sains et saufs. Très vite, pour les habitants de cette commune de Pontmain, ces événements sont perçus comme un miracle, une intervention directe de la Vierge Marie pour protéger les siens. Tout le village est en fête. Et quel est le message spirituel de Pontmain que nous pouvons retenir? Un message très simple. Et pour mieux le comprendre, il est important de revenir, je crois, en ce 19e siècle, à l'apparition de la Vierge Marie en France. Étonnant en effet que ce siècle, marqué par 5 apparitions de la Vierge Marie dans notre pays. C'est d'abord la rue du Bac à Paris en 1830, puis la Salette en 1846, Lourdes en 1858, Pontmain en 1871 et enfin Pellevoisin en 1876. À Pontmain, la Vierge Marie ne parle pas et son message très très simple est un appel essentiel à la prière. Elle apparaît une seule fois et pour une durée assez brève d'un peu plus de 3 heures. Rappelez-vous, à Lourdes, Marie apparaît 18 fois à Bernadette et dans le temps entre le 11 février et le 16 juillet 1858 et elle parle peu. Mais elle s'adresse à Bernadette, et Bernadette revient souvent à la grotte. Et retenons ce message de Pontmain. Un message facile à retenir, qui s'inscrit progressivement dans le ciel, d'une simplicité inouïe, pour le petit peuple assez pauvre de cette localité. « Mais priez mes enfants, Dieu vous exaucera en peu de temps, mon fils se laisse toucher. » Marie n'adresse pas de reproches. Elle ne livre pas quelques récits apocalyptiques avec des mises en garde. Elle nous invite totalement, sereinement et pleinement à nous en remettre à Dieu et à prier en nous assurant de la compassion de son Fils. Sans entrer dans une exégèse poussée du message de Marie, en restant humble comme elle nous y invite, nous pouvons garder dans notre cœur 3 invitations du ciel de Pontmain qui nous permettront de grandir dans la foi. La puissance de la prière tout d'abord. Une prière individuelle, une prière communautaire, certes simple, mais une prière authentique qui est une relation intime avec Dieu le Père, comme le Christ
nous l'a enseigné. L'espérance, ensuite, croire au-delà même de la raison, au-delà même de nos intelligences un peu figées, de tout ce qui nous contraint, au-delà de ce que l'on peut espérer raisonnablement, au-delà de toute espérance. En pleine guerre de 1870, dans un moment de désespoir, Dieu le Père est au milieu de ce petit peuple. Il est présent, il écoute et il exaucera. La confiance, enfin, en la miséricorde de Dieu. Le Fils se laisse toucher et il répond aux supplications qui lui sont adressées. Puissiez-vous entrer pleinement dans ce message de Marie pour vivre cette relation simple avec son Fils qui nous conduit au Père. J'espère que ces quelques émissions sur le prieuré de la Cotellerie et sur ce très beau sanctuaire de Pontmain vous donneront le désir et la joie de cheminer vers ces lieux. À bientôt.

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Seigneur Jésus, roi des apôtres, louange à toi. Gloire au Père et au Fils et au Saint-Esprit, au Dieu qui est, qui était et qui vient, pour les siècles des siècles. Amen. Alléluia.

Comme Thomas, reconnaissons le Christ qui vient à nous en nous montrant son corps blessé et ressuscité. La joie sur les lèvres, bénissons-le.

parole de Dieu dans la deuxième épître de saint Paul aux Corinthiens. C'est très volontiers que je mettrai plutôt ma fierté dans mes faiblesses, afin que la puissance du Christ fasse en moi sa demeure. C'est pourquoi j'accepte de grand cœur pour le Christ les faiblesses, les insultes, les contraintes, les persécutions et les situations angoissantes. Car lorsque je suis faible, c'est alors que je suis fort.

Nous avons reçu des apôtres un héritage spirituel en cette fête de Saint Thomas. Rendons grâce à Dieu notre Père.

Loué sois-tu pour le baptême et la pénitence qu'ils nous ont annoncés dans la foi. C'est là que nous sommes pardonnés.

0: par le même esprit, nous pouvons reprendre la prière que nous avons reçue du Sauveur.
1: Notre Père, qui es aux cieux, que ton nom soit sanctifié, que ton règne vienne, que ta volonté soit faite sur la terre comme au ciel. Donne-nous aujourd'hui notre pain de ce jour. Pardonne-nous nos offenses, comme nous pardonnons aussi à ceux qui nous ont offensés. Et ne nous laisse pas entrer en tentation, mais délivre-nous du mal.
0: Car c'est à toi qu'appartiennent
1: le règne, la puissance et la gloire pour les siècles des siècles. Amen.
0: Prions. En ce jour où nous célébrons l'apôtre saint Thomas, accorde-nous, Dieu Tout-Puissant, de reprendre courage. Fais que nous ayons la vie en comprenant à notre tour que Jésus-Christ est Seigneur, lui qui règne avec toi et le Saint-Esprit pour les siècles des siècles. Amen.

0: Bonjour chers auditeurs, Claire Tiercelin pour une nouvelle émission « Aimer, c'est tout donner » consacrée aux sœurs de Saint-Paul de Chartres. Nous avons la joie et la chance dans notre diocèse d'avoir une congrégation née il y a plus de 300 ans dans un petit village de Beauce et qui n'a cessé d'essaimer aux quatre coins du monde. Les sœurs de Saint-Paul sont encore très présentes à Chartres, dans le diocèse et en France. Tout au long de cette année radiophonique, je vous parlerai de la présence des sœurs de Saint-Paul de Chartres dans le diocèse et dans le monde. Pour commencer cette série d'émissions, je reçois aujourd'hui Sœur Hélène, qui a été nommée il y a quelques mois seulement sœur provinciale, c'est-à-dire responsable de la congrégation en France. Bonjour Sœur Hélène.
1: Bonjour Claire.
0: Après plusieurs années à Rome comme assistante de la mère générale de la congrégation, vous revenez à Chartres comme provinciale. Il est intéressant pour nos auditeurs de remonter aux origines de la congrégation.
1: Alors oui, volontiers. C'est toujours un grand plaisir pour moi d'évoquer nos débuts, nos origines. Car dans toute naissance, il y a un mystère. Et pour nous, c'est le mystère du grain de blé qui a donné beaucoup d'autres grains. Comme vous le savez, nous sommes nés au cœur de la Beauce, à Levéville-Lachenard. Nous avons été fondés par un simple curé de paroisse durant la dernière décennie du XVIIe siècle. À cette époque, les filles de Saint-Vincent de Paul accomplissaient déjà leur travail et beaucoup de curés de paroisse rassemblaient quelques filles pour constituer des communautés nouvelles, hors des cloîtres, pour aller soigner, soulager, enseigner. Dans cette lignée, le père Chauvet rassembla, forma et envoya des jeunes filles de la campagne, comme nous disent nos premiers textes. Mais à la mort du curé, ces petites communautés avaient souvent du mal à survivre. Il n'en fut pas de même pour nous.
0: Alors après Levéville, vous arrivez à Chartres en 1708, rue du Bourgneuf.
1: Alors oui, en effet, en 1708, Monseigneur Godet des Marais, évêque de l'époque, fit venir 10 à 12 filles de Levéville, à Chartres, au Bourgneuf, dans le quartier Saint-Maurice. Imaginez le sacrifice pour le père Chauvet, qui dut se détacher de son œuvre naissante en laissant partir une dizaine de filles en formation. Imaginez aussi la difficulté de ces filles de la campagne de partir à la ville. Elles durent renoncer au chant des oiseaux pour regagner les bruits de Chartres. Mais le détachement du père Chauvet, l'obéissance de ses filles, la clairvoyance de Monseigneur Godet des Marais qui a voulu donner un avenir aux filles de l'école de Levéville, tels sont les actes fondateurs de notre congrégation. Donc c'est ainsi que nous sommes installés à Saint-Maurice et que nous y sommes restés 84 ans, jusqu'à la Révolution où nous avons été chassés.
0: Et quelques années plus tard, à l'exemple de Saint-Paul parti évangélisé, la première mission des sœurs a lieu en 1727 en Guyane.
1: Oui, 1727, c'est un peu la date de notre confirmation. Jusque-là, nous étions les sœurs de Saint-Maurice, dédiées à l'éducation, aux soins des malades, sur Chartres et dans ses alentours. Dès le début, Saint-Paul nous avait été donné pour patron, et forcément nous évangélisions. Mais avec l'appel de Cayenne, nous sommes devenus missionnaires, envoyés au grand large. Imaginez, en 1727, 4 jeunes femmes, venant de Châtenay, Nogent-le-Rotrou, Mantes-la-Jolie dans les Yvelines. Imaginez-les partir au loin pour répondre à l'appel de Cayenne, pour travailler à l'hôpital, en Amérique du Sud. Le gouverneur s'était heurté à de nombreux refus, ouvrant ainsi la porte aux sœurs de Saint-Paul de Chartres, destinées dès leurs origines à aller là où d'autres ne peuvent aller. Telle est l'histoire de notre premier appel au large, appel qui a fait de nous de vraies filles de l'apôtre Paul. Non pas un Paul qui écrit, qui rédige des lettres, mais un Paul missionnaire, au cœur passionné.
0: Et en quelques dizaines d'années, vous essaimez déjà dans plusieurs pays.
1: Alors, pas tout à fait. Je dirais plutôt que nous nous répandions en France. Mais il a fallu attendre 1848, c'est-à-dire plus de 100 ans, pour être appelés en Asie. Nous avons commencé à Hong Kong pour travailler à l'œuvre de la Sainte Enfance avec les pères des missions étrangères. Et puis ensuite, nous avons été appelés au Vietnam en 1860, au Japon en 1878, en Corée en 1888, en Thaïlande en 1898. L'élargissement de notre mission a commencé en Asie, mais ce n'est que par la suite que nous avons essaimé en Europe, puis au Canada en 1930, puis en Afrique à partir de 1949.
0: Alors, sœur Hélène, quel est le charisme ou la spécificité de votre congrégation, donc des sœurs de Saint-Paul de Chartres ?
1: Oui, je comprends bien votre question. Les franciscains louent le Seigneur avec Dame Pauvreté, les dominicains prêchent, les jésuites enseignent. Les sœurs de Saint-Paul sont plus modestes. Leur charisme est moins spectaculaire, mais il est réel. Je pense que le Père Chauvet a reçu de l'Esprit-Saint le don de la simplicité. Il n'a pas écrit de grands sermons. Il n'a pas fait de grandes choses. En simple curé de paroisse, il a eu le souci des pauvres, leur partageant la dîme, c'est-à-dire l'impôt qui était reçu par les curés, une dîme qui était en blé. Il a enseigné, il a baptisé, il a marié, il a enterré les pauvres comme les riches. Il s'est même entouré des riches pour aider à soulager les pauvres et les détresses de l'époque. Et il a aussi rassemblé quelques filles pour en faire des religieuses ouvertes au monde. Donc pour moi, notre spécificité, c'est la simplicité de savoir se faire tout à tous, comme nous dit saint Paul, en rencontrant l'autre, qui qu'il soit, pour cheminer avec lui, élever le niveau humain et spirituel de ceux qui nous entourent, et tout cela dans l'ordinaire du quotidien.
0: Et aujourd'hui, à Levéville, qu'on appelle maintenant berceau de votre communauté, que se passe-t-il ?
1: À Levéville, c'est merveilleux. Sur les mêmes lieux que nos premières sœurs, il y a 325 ans, dans cette maison que l'on appelle donc berceau, car c'est le lieu de notre naissance, eh bien des sœurs continuent de prier, de travailler ensemble, dans le même sillage que leurs devancières. Là, au cœur du village, elles vivent leur quotidien au contact des habitants. Elles visitent les personnes isolées ou seules en maison de retraite à Janville, par exemple. Elles sont actives dans la paroisse. Elles animent les messes du dimanche et les enterrements. Et l'accueil a une place importante. Et c'est souvent avec joie qu'elles ouvrent les portes du presbytère du Père Chauvet pour accueillir quelques groupes. À ce sujet, n'hésitez pas à venir les connaître lors de leur pèlerinage annuel de l'été.
0: De Levéville avec le Père Chauvet et les premières sœurs, quel chemin parcouru ? Alors, sœur Hélène, combien de sœurs dans le monde ?
1: Aujourd'hui, Claire, nous sommes 4200 sœurs réparties sur les 5 continents, dans 35 pays. Nous sommes bien loin de la petite trentaine de sœurs à la mort du Père Chauvet. Mais permettez-moi de ne pas m'arrêter au nombre, mais de voir le chemin parcouru en termes de richesse culturelle et d'ouverture à un esprit missionnaire beaucoup plus respectueux des personnes et des peuples au fur et à mesure des années. La mission a bien changé. Aujourd'hui, nous continuons d'évangéliser, mais nous nous laissons aussi évangéliser. Nous continuons d'aller au loin, mais nous recevons aussi beaucoup de ceux et celles avec qui nous cheminons, nous éclairant mutuellement pour faire ensemble la rencontre d'un Dieu présent dans l'histoire de chacun. Oui, Claire, en 325 ans, la mission a changé, mais elle est tout aussi enthousiasmante.
0: Eh bien, nous n'en dirons pas plus pour aujourd'hui. Je vous invite, sœur Hélène, à revenir le mois prochain pour découvrir ensemble l'étendue de l'apostolat des sœurs de Saint-Paul de Chartres en France et dans le monde. Au revoir, sœur Hélène.
1: Au revoir, à bientôt.
0: Et au revoir, chers auditeurs, et on revient le mois prochain.

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2: Dans notre précédente émission, nous avons souligné l'importance des guérisons et des miracles dans les récits évangéliques. Et nous avons pris comme exemple, tout simple, le premier geste que Jésus accomplit de tout son ministère, qui est la délivrance d'un possédé dans la synagogue de Capharnaüm au cours de la prière du Shabbat. Juste après, il sort avec ses disciples, se rend chez Pierre, et là, second miracle, il guérit la belle-mère de Pierre qui était atteinte de fièvre. En cela, il la restaure, non seulement dans son corps, mais dans sa vocation de femme qui joue un rôle déterminant dans la liturgie domestique du Shabbat. Le repas du Shabbat étant achevé, alors les miracles se poursuivent et ils s'intensifient, en tout cas en nombre, puisque les évangiles de Marc, de Luc et de Matthieu nous rapporte, ici chez Matthieu, « Il guérit tous ceux qui allaient mal, de façon que fut accompli ce qu'avait été dit par le prophète Isaïe en ces termes, « Il a pris nos infirmités, il s'est chargé de nos maladies. » Et selon Matthieu, les nombreuses guérisons que Jésus opère montrent, prouvent qu'il est bien le Messie. D'ailleurs, c'est ce que reconnaissent les démons eux-mêmes, en se prosternant devant lui, il criait « Tu es le Fils de Dieu ». Marc, chapitre 3, verset 11. Donc, ce sont ses œuvres qui attestent sa messianité. Il y a toujours eu dans la tradition juive des prophètes, des thaumaturges, mais ici, le ministère de guérison et de miracles de Jésus prend une envergure bien plus importante. Certes, il n'est pas le seul, même à son époque, à multiplier les guérisons et les miracles. Plusieurs rabbis célèbres du temps de Jésus exerçaient aussi des ministères de puissance. Mais, les évangiles en témoignent, Jésus semblait investi d'une telle force que d'emblée les foules entières se tournèrent vers lui. Cette explosion de guérison, de délivrance, en ce soir de Shabbat à Capharnaüm, annonce est le signe de la surabondance du royaume des cieux qui, en Jésus, s'est rendu présent aux hommes. Et il est venu pour tous les hommes, pour tous ceux qui étaient perdus. Peut-être faudra-t-il un jour consacrer une émission aux guérisons effectué par Jésus dans les récits évangéliques et à chaque fois nous demander mais quel est le signe particulier qui est donné ici dans cette guérison ou dans cette délivrance. Alors, en plus des guérisons, il y a les miracles, comme par exemple la multiplication des pains, comme par exemple Jésus marchant sur les eaux, comme par exemple la transfiguration, comme par exemple la résurrection. Bref, je me disais que si l'on notait des récits évangéliques tout ce qui est miracle ou guérison, il resterait très peu de choses. Car on a l'impression qu'à chaque fois que Jésus intervient et pose un acte, c'est un miracle ou une guérison miraculeuse. Alors certes, il y aurait encore quelques récits comme les récits de rencontres, rencontres avec Marie-Madeleine, rencontres avec la Samaritaine, rencontres avec Nicodème, rencontres avec Matthieu et autres. Oui, il y aurait des récits de rencontres et il y aurait les enseignements de Jésus. Mais les enseignements, on ne peut pas les détacher des actes, c'est un tout. Et l'enseignement de Jésus vient comme expliciter les actes, et les actes viennent comme conforter l'enseignement de Jésus. Et finalement, la question que nous posions au tout début de notre réflexion, faut-il croire au miracle ? Elle se retourne. Et devant cela, elle devient, comment peut-on être chrétien, être disciple de Jésus, sans croire au miracle et aux guérisons ?

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1: J'ai connu un professeur de philosophie en faculté de théologie qui disait « Je crois malgré les miracles ». C'est-à-dire qu'à ses yeux, les miracles étaient presque du superflu, voire davantage des obstacles à la foi, car c'était l'irruption tout d'un coup d'un autre monde, l'irruption du surnaturel, l'irruption de l'éternité, et je pense que sa rationalité de philosophe avait bien du mal à accepter cela. Il avait donc une foi ancrée dans sa tête, peut-être plus que dans son cœur, qui avait envie, au fond, de rejeter tout cet aspect. Et je pense qu'il n'est pas le seul. Parmi les chrétiens, il y en a qui sont mal à l'aise avec ces récits de guérison, ces récits de miracles. Pourquoi sont-ils mal à l'aise? Parce que ces récits sont complètement à contre-pied du monde rationnel, technologique dans lequel nous sommes. Et du même coup, lorsque l'on atteste que l'on croit fermement à ces choses, miracles, guérisons, interventions de Dieu dans nos vies, on a peur, on est gêné de passer pour un abruti, au moins pour un crédule, un benêt qui accepte tout cru, tout ce qu'on va lui proposer sans exercer de jugement critique. Mais pourtant, nous sommes là devant une évidence. Par exemple, je me suis toujours demandé comment un prêtre qui rejette les miracles, qui les amenuise en tout cas, qui en fait presque des banalités, comment peut-il célébrer l'Eucharistie? Parce que fait-il lorsqu'il célèbre l'Eucharistie? Mais il assiste et participe à un miracle. Ça n'est pas autre. Que fait-il lorsqu'il célèbre l'Eucharistie? Mais il assiste et participe à un miracle. Ça n'est pas autre chose.

nous recevons ce qui nous est donné. Nous l'avons vu dans l'étymologie du mot miracle, le mot est lié aussi à l'émerveillement. Alors tous ces récits de miracles, de guérison, doivent nous faire entrer dans un émerveillement quotidien. Saint Augustin s'émerveillait autant d'une guérison miraculeuse que de voir les épis de blé dans les champs. Et il disait, pour moi c'est la même chose, certes, on peut m'expliquer pourquoi la semence a germé, comment elle a grandi, comment elle fait ses racines, qu'elle pousse ses surgeons, etc. Oui, mais il n'empêche que c'est extraordinaire, que c'est merveilleux, que c'est beau, et que même lorsqu'on peut expliquer les choses, elles ne perdent pas de leur beauté, et nous ne devons pas perdre de notre émerveillement, jour après jour, lorsque nous essayons de nous attacher à Jésus.

9 décembre 1542. Au château de Falkland, le roi d'Écosse, Jacques V, est en train de mourir. C'est un Stuart et il semble que la famille soit maudite. 5 des souverains sur 6 sont morts tragiquement. Le roi, lui, il a rêvé de grandeur, de justice, de paix. Il a même voulu protéger le peuple contre les exactions des barons et l'Église contre les hérésies. Eh bien, il a tout raté. Il est vrai que l'Angleterre, qui est son éternel ennemi, n'a pas cessé d'entretenir la discorde et d'envahir son pays. Et la dernière bataille pour lui a été une catastrophe. Ah, il faut quand même ajouter à ça que l'Écosse, ce n'est pas un pays facile. Les féodaux sont cupides, batailleurs. C'est la perpétuelle lutte des clans. On a même recours au crime. La misère règne dans le nord. Le sud est souvent envahi par les Anglais. Les Anglais qui incendient et qui pillent. Alors on se demande si le roi quand même n'a pas d'alliés. Si, les Valois de France, qui voient là un moyen de contrer l'Angleterre. C'est pas par un amour exagéré de l'Écosse. Hein. Un sujet de discorde, ben oui. Parce que la religion des Stuarts, c'est le catholicisme, et ils sont convaincus de leur foi. Or, l'Angleterre vient d'être investie par Henri VIII, elle est maintenant anglicane, et elle essaie bien sûr de convertir l'Écosse. Le roi, sur son lit de mort, apprend alors la naissance de sa fille, Marie, au château de Linlithgow. Le 15 décembre, le roi meurt et sa fille, à 6 jours, devient reine d'Écosse. Alors bien sûr, il faut une régence. Ce sera celle du comte d'Arran, protestant. Le cardinal Beaton, qui est le chef de l'Église catholique, considère que le dit comte, c'est un faible et qu'il faut lui adjoindre quelqu'un. Et alors, il fait venir de France un Stuart de la branche cadette, le comte de Lennox, et il place la petite reine et sa mère sous surveillance au château de Stirling, et Marie, toute petite, est couronnée. Le comte d'Arran, voyant ça, passe alors en Angleterre. Et en Angleterre, c'est le roi Henri VIII. Et Henri VIII, eh bien, il convoite l'Écosse. Alors, on marie la jeune reine au jeune Édouard, le seul fils du roi. Une clause secrète est signée. Que dit cette clause secrète? Vous avez deviné sans doute, hein. Si Marie meurt prématurément, le gouvernement de l'Écosse reviendra à Henri VIII. Et il demande à ce que cet enfant soit élevé en Angleterre. Oui, ça c'est ce qu'il veut. Mais c'est sans compter sur la maman. La maman de Marie, c'est Marie de Lorraine. C'est une Guise. Elle en a les qualités et les défauts, bien sûr, c'est-à-dire l'ambition, la ténacité, le courage et la ruse. Et elle refuse tout net. Alors, Henri VIII, meurt en 1547. Et aussitôt, Marie de Lorraine, eh bien, elle se cherche, bien sûr, un autre gendre, et elle cache sa fille. Et où est-ce qu'elle le trouve, cet autre gendre? Eh bien, en France. Elle trouve François, qui est le fils aîné du roi de France, Henri II. Alors, des vaisseaux et de l'argent arrivent de France. La noblesse et le parlement écossais donnent leur accord au mariage. André de Montalembert demande alors solennellement la main de la reine d'Écosse pour le dauphin. Marie, à ce moment-là, a 6 ans. Elle traverse la Manche, accompagnée de son frère Jacques. Alors, quand je dis son frère, en réalité, c'est son demi-frère. C'est l'aîné des 7 bâtards de Jacques V. Le débarquement a lieu à Roscoff, où l'on peut voir d'ailleurs actuellement une chapelle en souvenir de cet événement. Lorsqu'elle arrive à la cour, eh bien, pour elle, c'est le dépaysement complet. Plus de forteresses sombres, des palais aux couleurs vives, de l'or, des vêtements somptueux.
Tout de suite, on lui donne une gouvernante, Madame de Parois, et des professeurs. Si bien qu'elle a une éducation extrêmement soignée. Elle apprend le latin, le grec, le français, l'italien, l'espagnol, la musique, la danse, la broderie, la poésie. Et à l'âge de 10 ans, elle entre officiellement à la cour. Eh bien, quand on la voit, c'est un concert de louanges. Elle est charmante, j'ajoute qu'elle est rousse. Tout le monde la choisit, en particulier Catherine de Médicis, qui se montre très maternelle. Alors, il y a quand même un bémol à cet enchantement. Marie est subjuguée par ses oncles, les Guises. Leur influence ne cesse de croître. Ils sont protégés par Diane de Poitiers, la maîtresse du roi, que le roi écoute beaucoup. Que ce soit celui qu'on surnomme le Balafré ou son frère le cardinal Charles de Guise, les Guises sont intelligents, cultivés, oui, mais aussi ambitieux, orgueilleux et pleins de duplicité. Et Marie les écoute beaucoup, comme elle écoute d'ailleurs Diane de Poitiers, et elle se moque, il faut bien retenir ça, de Catherine de Médicis. Eh bien, on peut dire que cette dernière n'oubliera pas. Alors, à quoi est-ce qu'il ressemble ce fiancé François? Dès qu'il a vu Marie, il est en extase devant elle. Physiquement, lui, il n'est guère attirant. Il a le teint blafard, il est bouffi, il est taché de furoncles et il souffre de mille maux. De plus, c'est un être déséquilibré qui peut même être violent. Eh bien, ils s'entendent fort bien. Ce sont quand même des enfants qui continuent à jouer, n'est-ce pas, comme depuis la venue de Marie pendant que la France, elle, entre en guerre. Henri II, en 1557, a déclaré la guerre à la fois à l'Angleterre et à l'Espagne. Pourquoi? Parce que le roi d'Angleterre, actuellement, n'est plus Henri VIII, qui est mort, mais la reine est Marie, qu'on a appelée Marie la Sanglante, et elle a épousé Philippe II, roi d'Espagne. L'armée française est battue à plate couture par les Espagnols. François de Guise, qui est en Italie, est rappelé pour essayer de rétablir la grandeur de la France. Eh bien, c'est ce qu'il fait en prenant aux Anglais l'imprenable place de Calais. Et il demande à ce moment-là que l'on marie François et Marie. Marie qui est sa nièce. Ainsi, elle deviendra reine de France à la mort d'Henri II, et cela retombera sur lui, je vous ai dit, puisqu'elle est sa nièce. Le 4 avril 1558, à Fontainebleau, le roi et l'Église et les Guises demandent à Marie de signer 3 documents secrets. Alors, qu'est-ce qu'il y a marqué dedans? Eh bien, au cas où elle mourrait sans enfant, la reine d'Écosse lègue au roi de France et à ses successeurs non seulement l'Écosse, mais aussi ses droits sur le trône d'Angleterre. Alors pourquoi est-ce qu'elle a des droits sur le trône d'Angleterre? Parce qu'elle est la petite fille de Henri VII. Alors Marie signe, on ne sait pas si elle a bien compris ce qu'elle faisait en signant. 15 jours après le contrat officiel est signé aussi devant le représentant du Parlement à Édimbourg. Le dauphin devient co-roi d'Écosse. Le mariage est célébré le 24 avril 1558. Un mariage absolument somptueux, malgré la misère générale. Et en novembre de la même année, meurt Marie, reine d'Angleterre. Nous allons faire une première pause musicale.

Nous sommes sur Radio Grand Ciel, je vous raconte la vie de Marie Stuart, qui vient d'épouser François, le fils aîné du roi de France Henri II. Marie, qui était reine d'Angleterre, on avait appelé Marie la Sanglante, elle vient de mourir. Donc, à ce moment-là, la couronne revient à sa demi-sœur, Élisabeth, qui est la fille d'Henri VIII et d'Anne Boleyn. Elle a 25 ans, elle est rousse d'ailleurs, comme Marie d'Écosse, mais elle est beaucoup moins jolie. Et sa vie a été une suite d'épreuves, parce qu'elle a été privée de sa mère dès le berceau, traitée en paria, elle a même été captive à la Tour de Londres, promise à l'échafaud, si bien qu'on peut dire qu'elle s'est cuirassée. Henri II, qu'est-ce qu'il pense quand Marie est morte? Ben, il pourrait faire valoir les droits de sa belle-fille, puisqu'elle est la petite-fille de Henri VII. Mais il préfère se faire un ami de la nouvelle souveraine. Seulement, il s'y prend mal, parce qu'il commande à ses enfants de prendre les armes d'Angleterre et de les ajouter à leur blason. Alors, bien évidemment, Élisabeth Ière est furieuse, d'autant que Marie est proclamée reine de France, mais elle est aussi reine d'Écosse. Deux fois reine. Le 3 avril 1559 est signé le traité de Cateau-Cambrésis entre la France et l'Angleterre. En fait, il y a deux traités. France-Angleterre et France-Espagne. On considère ces traités comme les plus importants du XVIe siècle. Alors, que disent-ils ces traités? Eh bien, Calais est abandonné à la France en contrepartie d'un versement de 500 000 écus. Et le second traité est entre la France et l'Espagne. Il met fin aux guerres d'Italie, puisque la France pensait avoir des droits sur le duché de Milan, et à l'ingérence française dans ce pays. La France récupère bien Calais, mais elle doit rendre le duché de Savoie au duc Emmanuel Philibert, allié de l'Espagne. Pour consolider ces traités, on décide de mariages royaux. Alors, la fille aînée d'Henri II, Élisabeth de France, épouse le roi d'Espagne, Philippe II, qui est veuf de Marie Tudor. Et Marguerite de France, la sœur du roi, épouse le duc de Savoie. Alors, des festivités s'organisent pour ces deux mariages, et c'est au cours d'elles que le 30 juin 1559, Henri II est mortellement blessé lors d'un tournoi. Il meurt le 10 juillet. Donc, François II devient roi de France et Marie, reine de France. Catherine de Médicis, bien qu'inconsolable, se révèle, à ce moment-là, tout à fait différente de ce qu'elle était jusqu'alors. Jusqu'alors, elle a fait profil bas devant la maîtresse Diane de Poitiers. Elle sentait bien qu'elle était devenue reine de France uniquement par sa richesse. Et elle n'est pas noble en plus. D'ailleurs, les gens qui se moquaient d'elle l'appelaient la grosse banquière. Elle montre à ce moment-là qu'elle est une femme à poigne et qu'elle est capable de gouverner le royaume. Et c'est ce qu'elle va faire. Parce que François déclare à sa mère qu'il remet l'État, sa personne et toute chose en ses mains. D'ailleurs, il fait inscrire en tête des actes officiels, et là je vous cite, « étant le bon plaisir de ma mère, mais aussi approuvant les choses dont elle est d'avis, je commande ». Donc voilà Catherine de Médicis au gouvernement. Et elle a en face d'elle l'Église. L'Église qui se verrait bien, eux, à la tête du royaume. Je rappelle qu'ils sont les oncles de la reine Marie. Catherine préfère donc composer. Et en Écosse, que se passe-t-il? Parce que Marie n'est pas sur place. Eh bien, les choses vont mal. Henri II commet une grosse faute en libérant un agitateur protestant qui s'appelle John Knox. Ce dernier se réfugie en Angleterre. Élisabeth, pas du tout charmée de l'avoir chez elle, l'envoie en Écosse. Et c'est un excellent prédicateur. Les protestants l'écoutent et se mettent à saccager les églises et les monastères. La régente, qui est la mère de Marie, Marie de Lorraine donc, est obligée de quitter Édimbourg. La France alors lui envoie des secours

de 12 membres. Il abolit l'Église catholique, il interdit la messe, met les abbayes sous séquestre. John Knox publie le livre de discipline. Alors Marie et François, bien sûr, n'acceptent pas le traité d'Édimbourg, et le roi, lui, mais il va de plus en plus mal. Et il s'éteint le 6 décembre 1560 dans les bras de Marie. Elle est veuve à 18 ans. Alors elle doit opérer 40 jours de retraite, parce que c'est l'étiquette. Elle porte le deuil en blanc, et pendant un instant, elle pense à se faire religieuse, plutôt que d'accepter un rang secondaire. Catherine de Médicis alors reprend les rênes du pouvoir, à la place du frère de François, qui donc lui succède, ce sera Charles IX. Les oncles de Marie pensent tout de suite à remarier leur nièce. Ils ont en vue qui donc ? Eh bien, tout simplement le fils du roi d'Espagne, Don Carlos. Horreur de Catherine, qui voit là évidemment un allié pour Marie, si jamais l'Espagne, l'Écosse et l'Angleterre sont réunies sous le même sceptre, qu'adviendra-t-il de la France ? Alors Catherine, elle va mettre tout en œuvre pour que ce mariage n'ait pas lieu. Autre sujet d'inquiétude pour elle, Charles IX déclare qu'il veut épouser Marie. Alors heureusement, il n'a que 10 ans, donc on patiente. Marie reçoit alors des visites. Qui ? Eh bien, celle de l'ambassadeur Throckmorton, qui vient lui demander de se prononcer sur ce traité d'Édimbourg. Et bien sûr, elle ne le fait pas. C'est ensuite le demi-frère bâtard qui arrive. Il parle au nom des protestants et il demande la ratification de ce traité d'Édimbourg. Eh bien, Marie refuse. Nous allons faire une deuxième pause musicale. Et...

Nous sommes sur Radio Grand Ciel, je vous raconte la vie de Marie Stuart, qui a été reine de France, mais qui maintenant est veuve. Le nouveau roi, c'est Charles IX, tout à fait gouverné par sa mère, Catherine de Médicis. Et il y a eu un traité de signé avec la reine Élisabeth d'Angleterre, à Édimbourg. Ce traité dit par exemple que Marie doit renoncer à ses droits sur l'Angleterre, que le catholicisme est aboli, que la religion protestante est la religion d'État, qu'on ne dit plus de messe, que les abbayes sont sous séquestre, et l'ambassadeur d'Angleterre vient en France demander à Marie qu'elle ratifie ce traité d'Édimbourg. Elle ne veut pas. Alors, l'Écosse envoie le demi-frère de Marie, Jacques, pour lui demander de ratifier le traité. Elle refuse. Et à ce moment-là, elle donne audience à un seigneur écossais qui s'appelle James Hepburn, plus connu sous le nom de comte de Bothwell. Il est le grand amiral d'Écosse. Et lui, il se montre attaché à la réforme. Pour l'instant, il déteste l'Angleterre. Plusieurs cours d'Europe alors proposent leur fils pour Marie. Par exemple, la cour de Vienne, la cour de Suède, la cour de Danemark. Catherine intervient à chaque fois. Finalement, il est décidé que Marie retournera dans son royaume. Alors, c'est vraiment pour elle tout à fait désespérant, parce qu'elle se sentait plutôt française. La séparation a lieu le 15 août 1561. Alors, elle part. Elle est accompagnée de deux Guises, Aumale et Elbeuf. Elle aborde à Leith le 19 août. Et là, figurez-vous que personne

Personne ne l'attend. Elle est extrêmement déçue et, au lieu du doux climat de la Loire, elle arrive en Calédonie, un pays trempé de brume, des lacs glauques, des montagnes sauvages. Alors elle s'installe au château de Holyrood. Les petites gens, eux, l'accueillent avec joie. Mais elle se sent bien seule et finalement elle ne peut compter que sur deux hommes. Son demi-frère Bâtard, et William Maitland de Lethington. Le premier devient alors Premier ministre et le second secrétaire d'État. Qu'est-ce qu'on peut dire du demi-frère en question? Eh bien, c'est un dominateur. En plus, il est rancunier parce que, évidemment, il n'a pas la place qu'il voudrait, c'est-à-dire la place de roi, bien sûr. Alors, il s'est mis à la solde de la reine Élisabeth. Il ne voit aucun inconvénient à ce que sa sœur soit sur le trône du moment qu'elle le laisse gouverner. Alors, si on résume, il est astucieux, fourbe, cruel. Quant à Maitland, il est intelligent, raffiné, cultivé, mais il passe sa vie à combiner, et de combinaison en combinaison, n'est-ce pas, il va participer à bien des complots. Marie est catholique. Dès la première messe qu'elle fait dire, une bande furieuse envahit son oratoire. Le bâtard intervient pour que le prêtre ne soit pas tué. C'est un avertissement de John Knox. Alors pourtant, Marie, elle souhaite une tolérance mutuelle et elle convoque le prédicateur. L'entrevue se passe mal. John Knox est un illuminé qui ne veut rien entendre. Marie lui dit que pour elle, la véritable église est celle de Rome. Elle lui pense que Marie est Satan. Le frère de la reine continue de gouverner et Marie le fait comte de Moret. Puis, comte de Mar. Eh bien, c'est sous le nom de Moret qu'on va en parler maintenant. On peut dire que si elle est courageuse, elle manque quand même de discernement. Elle n'a pas du tout vu la nature de son demi-frère. Elle est complètement aveuglée. Et en attendant, elle installe à Holyrood une cour à la manière française. Elle meuble une tour du château comme est orné un château français. Ce sont donc des bals, de la musique, des déguisements qui se succèdent. Marie est plutôt du genre badin et John Knox y voit ça tout à fait mal et en chair il tonne contre l'inconduite de la reine. Si la pêche ou la récolte est mauvaise, c'est à cause des folies de Marie qui offense Dieu. La reine n'est toujours pas remariée. Alors des ambassadeurs arrivent pour proposer des candidats. Par exemple, Don Alphonse de Ferrare. C'est un petit prince. Pour Marie qui a été reine de France, c'est non. Avant de partir, Don Alphonse lui offre un de ses domestiques, David Riccio. Alors ce David, il n'est pas beau, mais extrêmement intelligent, très cultivé, parle français et italien, et il a une superbe voix de basse. Vous allez me dire, qu'est-ce que ça vient faire là-dedans? Eh bien, Marie a fondé un groupe vocal, et justement, il lui manque une basse. Alors ça tombe bien pour son quatuor. Alors maintenant, un petit détour pour parler des deux souveraines que l'on oppose toujours, Élisabeth et Marie. En 1563, c'est Élisabeth qui tremble devant sa cousine. Alors pourquoi est-ce qu'elle tremble? Eh bien, elle a peur d'un second mariage de Marie qui la ferait doublement reine. Élisabeth, elle, ne se mariera jamais parce qu'une alliance digne de son rang la priverait de sa liberté et de celle de son royaume. Alors, elle recherche bien les hommages masculins, elle est coquette, les favoris foisonnent, et à leur tête, Robert Dudley, beau, abominable gredin, meurtrier de sa femme. Élisabeth est les femmes, elle s'oppose au mariage de ses amis, et elle est complètement amère quand elle apprend des maternités. Et c'est curieux, elle a un caractère bizarre, renfermé, mais aussi elle s'exhibe parfois de manière tout à fait inconvenante. Alors sinon, on peut dire qu'elle est quand même très cultivée, elle parle le latin et le grec, mais elle affiche parfois un langage extrêmement grossier et des manières tout à fait brutales. On peut dire qu'elle a tout d'une vieille fille aigrie. Alors ce qui oppose aussi les deux femmes, c'est la religion. Marie est catholique et se réclame de l'Église de Rome. Élisabeth est protestante. La réforme gagne, même les Pays-Bas.
Et il faut se rappeler que les Pays-Bas appartiennent à Philippe II d'Espagne. Si Marie épouse l'infant, le fils de Philippe II, toute l'Écosse devient catholique, d'où la peur d'Élisabeth. Et Marie, qu'est-ce qu'on peut en dire? Elle est jeune, elle est belle, elle a un courage égal à sa fierté, elle aime braver le danger, elle est audacieuse jusqu'à parfois la témérité. En face d'elle, Élisabeth est habitée par la peur et l'hystérie. Elle ne se sent pas toujours légitime, et puis elle est loin d'être belle. Autant Marie a l'âme forte et résolue, autant Élisabeth se sent amoindrie par ses contradictions. Pour Élisabeth, gouverner consiste à intriguer, à biaiser, à faire volte-face. Marie, elle combat de front. Elle représente le monde que Philippe II veut maintenir intact en suivant des lois séculaires. Élisabeth, elle, est la championne d'une religion révolutionnaire. Elle regarde vers l'avenir, vers la mer. Encore un contraste. Élisabeth va vers son peuple, elle s'identifie à la nation. Marie, elle, nourrit des principes de la monarchie française, monarchie absolue. Elle est nouvelle venue en Écosse, elle ne songe qu'à ses prérogatives personnelles et pas du tout à son peuple. Donc revenons à la situation. 1563 voit la fin de la première guerre de religion en France. John Knox tonne parce que Marie aurait fait fêter les malheurs des protestants français, ce qui n'est pas vrai bien sûr, hein. Alors la reine le convoque pour une explication et l'entrevue tourne aussi mal que la première. Marie se remet alors à chercher un mari avec l'appui de son demi-frère Moret. Si elle s'en va régner au loin, Moret se frotte les mains parce qu'il dit qu'à ce moment-là, il sera roi d'Écosse. Elle souhaite rencontrer Élisabeth à ce sujet et Élisabeth n'y tient pas du tout. Alors que propose-t-on à la reine d'Écosse? Charles, second fils de l'empereur germanique. Alors c'est un parti médiocre, c'est le deuxième, donc c'est non. Et elle en revient toujours, Marie, à Don Carlos, le fils complètement dégénéré de Philippe II. Ce dernier ordonne à ses ambassadeurs, à ce moment-là, d'entamer des pourparlers. John Knox l'apprend, furieux, il tente d'ameuter les lords. Et il leur dit « Quand la noblesse d'Écosse consent à ce qu'un infidèle devienne l'époux et le maître de sa souveraine, elle bannit le Christ du royaume. Elle attire sur le pays la vengeance du ciel et sur elle-même de grands châtiments. » Fin de la rencontre. Élisabeth, à ce moment-là, envoie à Marie des lettres mielleuses, si bien qu'elle répond en lui disant qu'elle se conformera aux vœux de sa chère sœur. Élisabeth, alors, propose à Marie un mari anglais, puisque Philippe II ne se décide pas. Et qui propose-t-elle? Alors là, c'est vraiment la surprise. Elle propose Robert Dudley, son favori en personne. Tout le monde est surpris et se demande quelle mouche a piqué Élisabeth. Marie, elle est furieuse parce que Dudley n'est pas assez noble. Alors, Élisabeth le nomme comte de Leicester, baron de Denbigh. Elle va même jusqu'à avoir un mari de remplacement, au cas où celui-ci ne ferait pas l'affaire. Et ce mari de remplacement, ce serait Henri Darnley, fils de Mathieu de Lennox. Il est prince, c'est un cousin d'Élisabeth. Il est beau garçon, bon, peut-être bien un brin efféminé. Qu'est-ce qu'il pense, lui, Dudley, de ce mariage? Lui, Dudley, il dit qu'il dit à Melville, l'ambassadeur, qu'il n'a jamais songé à épouser Marie. Il pense que c'est un coup de William Cecil, qui est le ministre d'Élisabeth, et qui ne l'aime pas. Marie apprend alors qu'il lui faut renoncer à Don Carlos. Elle prend comme secrétaire David Richaud, l'Italien intrigant d'une intelligence vraiment très grande, qui sait se rendre indispensable. Et ajoutons qu'il est catholique, au moment où le pape Pie IV redresse le catholicisme, ce qu'on a appelé, si vous vous souvenez, la contre-réforme. Richaud s'associe au mouvement et il y associe aussi Marie. Alors on revient à Dudley. Marie se demande si en épousant Dudley, c'est-à-dire le comte de Leicester, elle deviendra l'héritière d'Élisabeth, puisqu'elle est la petite-fille d'Henri VII. Élisabeth, à ce moment-là, envoie une réponse tout à fait hypocrite, que Marie épouse d'abord Dudley,
On verra ensuite. » Alors Moret proteste et il s'inquiète, lui, de ça. Moret, je vous rappelle, il est protestant. Et c'est soi-disant c'est le demi-frère, n'est-ce pas, de Marie. Riccio est catholique, Dudley aussi, et il voit le danger qu'il court et il signe un pacte secret avec deux nobles qui s'appellent Argyll et Hamilton, et c'est le début d'une guerre civile. Et voilà que Darnley, conseillé par sa mère, se présente au château où se trouve Marie. Cette dernière le trouve beau, bien qu'il paraisse un petit peu efféminé. Alors, il a beaucoup de qualités physiques. Il excelle à l'équitation, à la chasse, à l'escrime. Il est courageux aussi jusqu'à la témérité. Il est bon latiniste, bon musicien. Alors, on se dit, il est épatant. Ah oui, mais toutes ces qualités cachent une âme et un caractère bien noir. Il flatte tout le monde, accompagne Moret aux prêches de John Knox. Il se prend d'amitié pour Riccio, lequel s'aperçoit tout de suite qu'il a affaire à un être veule, sans volonté et sans intelligence. Et voilà que Darnley contracte la rougeole. Marie lui rend visite, elle est attendrie, et pendant 3 semaines, elle passe la plus grande partie de son temps au chevet de Darnley, et elle tombe amoureuse. Le 7 avril, Marie réunit son conseil et annonce qu'elle compte épouser le prince Henri. Les lords en restent pétrifiés, mais finissent par être d'accord. Seulement, il y en a un qui n'est pas d'accord du tout, c'est le frère, c'est Moret. Il faut une dépense pontificale parce que Marie et Darnley sont cousins. On est sûr d'avoir la dispense, alors les choses se précipitent. Et il y a une bénédiction qui est donnée à Marie et Darnley dans la chambre de Riccio, avec un seul témoin, bénédiction donnée par un prêtre catholique. Il aurait fallu garder le secret, mais l'attitude de Marie et d'Henri laisse transparaître la chose, si bien que des courriers se précipitent vers les diverses capitales. La nouvelle arrive à Londres le 15 avril. Nous sommes en 1565. Élisabeth est littéralement furieuse. Elle fait arrêter la mère de Darnley, la comtesse de Lennox, et elle somme Darnley de revenir en Angleterre. Elle menace même de confisquer les biens du père. Elle est épouvantée, car Marie a le soutien de l'Espagne. Moret alors quitte la cour de sa sœur, les catholiques écossais relèvent la teste, la messe est à nouveau chantée à Édimbourg. Le 1er mai, le Conseil d'Angleterre déclare le mariage préjudiciable à l'amitié des deux couronnes. En France, le cardinal de Lorraine, l'oncle de Marie, la met en garde contre la folie d'épouser son étourdi, son utodo. Alors, quand il en parle, il dit toujours ce mot-là. Ça, c'est un vieux mot français qui veut dire « petit coq ». Le mariage officiel aura lieu en juillet. D'ici là, Darnley se montre sous son vrai jour. Il montre un orgueil intolérable, se rend immédiatement impopulaire. On a peine à croire à ses fureurs. Marie doit partir au baptême de l'un de ses filleuls avec Darnley. Et la veille du départ, on vient lui dire qu'on a découvert un complot. Sur la route, Darnley et son père seraient tués, Marie serait capturée et enfermée dans la forteresse de Lochleven. Et qui est à l'origine du complot? Eh bien, son frère Moret. Et alors Marie? Eh bien, Marie, elle part quand même. Seulement, elle part de très bonne heure, si bien que le complot échoue. John Knox, alors, prend le relais. Il fait interdire la messe, y compris au palais. Bien évidemment, Marie refuse. Knox compte alors dresser les Écossais contre elle. La reine répond qu'elle est prête à faire de la réforme la religion officielle du royaume, mais qu'elle restera catholique. Et elle en vient même, tellement elle veut la concorde, à assister à un prêche d'un pasteur, et elle publie sa volonté d'instaurer la liberté de conscience. Et elle ne retarde plus le mariage public. Elle annonce la bénédiction qui a eu lieu en avril, et elle crée Darnley, comte duc d'Albany. Fureur de Moret, qui demande à Élisabeth d'envahir l'Écosse. Et voilà qu'Henri réclame le titre de roi, et il ajoute «
tout de suite ou jamais. » Et Marie cède. Le mariage a lieu le dimanche 29 juillet 1565. Peu de gens y assistent. Moret d'ailleurs n'est pas là. Knox alors manifeste bruyamment. Et Darnley jusque-là a assez bien joué la comédie. Et maintenant, il montre sa véritable nature, sa cupidité et surtout sa sottise. Riccio accorde 2 jours à la lune de miel et au mois d'août, Marie, donc, elle confère à ses sujets la permission de pratiquer sa religion et elle ordonne à son frère de se présenter à la cour, ce qu'il ne fait pas. Alors sa sœur le déclare traître et elle se cherche des défenseurs et elle est seule devant son peuple. Knox est furieux, la noblesse est menaçante, l'Angleterre c'est une ennemie. Devant Catherine de Médicis qui n'a pas oublié les moqueries. Finalement, elle n'a pas beaucoup d'alliés, elle en a 2, le pape et Philippe II, mais on peut dire qu'ils se servent plutôt d'elle. Alors, elle va trouver un appui chez 2 nobles, George Gordon et Bothwell. Elle rassemble une armée, elle en prend le commandement. Moret aussi, à ce moment-là, a des troupes grâce à l'argent anglais. Et il préfère ne pas affronter sa sœur parce qu'il voit bien que son armée est plus nombreuse. Et qu'est-ce qu'il fait? Il se réfugie en Angleterre. C'est une défaite. Marie devient alors une grande souveraine qui a épousé l'homme de son choix, qui a conduit ses troupes à la victoire et qui a déjoué les intrigues de l'Angleterre. Et de plus, elle va donner un héritier aux Stuarts et aux Tudors. Elle est prête à gouverner, comme Catherine de Médicis, toujours avec Riccio et pas avec son mari, ni avec Bothwell qui est le grand amiral chef des forces armées. Alors un petit mot sur Bothwell. Il plaît beaucoup aux femmes, bien qu'il ne soit pas très beau, mais alors moralement il est cruel, brutal, cynique et terriblement ambitieux. Alors dommage qu'elle ait auprès d'elle la pauvre Marie, son arrogant mari. Il n'est pas aimé, et lui, il aime sa femme, mais il la rudoie, il est grossier, et surtout, il boit beaucoup, et il veut gouverner. Alors Marie le traite bien, elle est large avec lui, mais elle lui interdit absolument de se mêler des affaires du gouvernement. En conséquence, le père de Darnley fait courir le bruit que Marie est la maîtresse de Riccio. Darnley, jaloux alors, déçu dans son ambition, voue une haine féroce à Riccio. Et il arrive à former une ligue contre l'Italien. La reine décide de réunir le Parlement le 4 février 1566 et elle exige que son frère soit présent. Alors il sera jugé comme traître puisqu'il est parti en Angleterre. Il a bien peur de voir ses biens confisqués. La reine à ce moment-là pense à nommer Riccio chancelier d'Écosse. Du coup, le comte de Morton, détenteur de cette charge, jure la perte de Riccio. Ce Morton, c'est un fourbe redoutable et il est allié à 3 autres, Ruthven, Lidsey et Maitland. Et il conduit Darnley dans sa conspiration contre Riccio parce qu'il lui dit que s'il n'est pas le roi, s'il ne gouverne pas, c'est à cause de Riccio. Le 1er mars, Darnley signe un accord avec Morton contre Riccio. Morton se réfugie en Angleterre, répandant des horreurs sur Marie, en particulier son adultère, soi-disant, avec Riccio. Et bien sûr, c'est complètement faux. Le Parlement, donc, est réuni. Le but déconjuré, alors, de Riccio. Eh bien, on tue Riccio. Moret prend les rênes de l'État. La reine est incarcérée. Le Parlement dissout. Knox se charge de justifier le meurtre devant Dieu. Alors, où le meurtre sera-t-il commis? Morton dit qu'il vaut mieux tuer Riccio dans la chambre de la reine. Le peuple croira qu'il a été surpris en adultère avec elle. Le 3 mars, Knox, donc, prescrit un jeûne et vitupère chaque jour contre la souveraine. Le 9 mars, à 20h, plusieurs centaines d'hommes armés pénètrent dans le château. Marie soupe avec la comtesse d'Argyle, le capitaine des gardes et Riccio. Le roi qui dîne au-dessus prend l'escalier dérobé, arrive dans la chambre de Marie.
Soudain, Ruthven apparaît après avoir soulevé la tapisserie. Il porte une cotte de mailles, un casque, des gantelets et une longue épée. « Qui vous a permis ?» dit Marie. Ruthven dit qu'il est venu rendre un service à la nation. « Quel service ?» dit Marie. « La défaire du vilain qui est au bout de la table. » Les autres conjurés arrivent. Riccio, terrorisé, s'accroche à la robe de la reine. Darnley saisit sa femme. George Douglas porte le premier coup à Riccio. On peut dire que l'infortuné meurt de 56 coups de poignard. Marie, à ce moment-là, laisse éclater sa fureur et Ruthven lui dit que c'est Darnley qui a ordonné l'assassinat. La suite, la semaine prochaine. Au revoir à tous.

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Bonjour à toutes et à tous, heureux de vous retrouver pour une nouvelle saison de Tube. Et quand je dis Tube, c'est méga Tube qu'il faut entendre, puisque cette année, j'ai décidé de revisiter la discographie des Beatles, des Stones et des Doors. 9 émissions pour redécouvrir leurs plus belles chansons. 9 émissions, c'est peu compte tenu de l'énormité du sujet, alors ne perdons pas de temps. Les 3 premiers opus de cette nouvelle saison seront consacrés aux Beatles. Nous sommes en 1962 et déjà les scarabées bourdonnent, c'est la folie à London. Merci Laurent Voulzy. On écoute Love Me Do.

Love Me Do que vous venez d'entendre est la première chanson publiée par les Beatles. Elle sort en single le 5 octobre 1962 avant d'être intégrée au premier album du groupe le 22 mars 1963. Love Me Do a été écrite par Paul McCartney alors qu'il avait 16 ans et elle sera retravaillée plus tard avec le concours de John Lennon. Love Me Do va ouvrir les portes de la gloire au jeune groupe de Liverpool en attirant l'attention de leur futur producteur, George Martin, lors d'une audition dans les studios EMI d'Abbey Road. 3 années s'écoulent, le succès des Beatles ne se dément pas. En 1965, le groupe sort 2 chansons phares que je vous laisse découvrir. Inutile de les nommer, vous les reconnaîtrez dès les premières mesures.

consacré. Créditer Lennon, McCartney, Help est avant tout lennonienne avec le concours tardif de McCartney. Ticket to Ride, en revanche, est une chanson de Paul McCartney. Celui-ci y tient la basse, mais il y joue aussi de la guitare électrique. George Harrison, pour sa part, joue sur une 12 cordes. Et puis Lennon sur une guitare électrique et du tambourin. On entend le petit tambourin à la fin de la chanson. Et puis bah la batterie, sans surprise, ce vieux Ringo Starr. Pour la petite histoire, c'est lors de l'enregistrement de Help que l'ami George Harrison découvre le sitar, cet instrument indien qui aura une grande importance sur sa vie musicale et spirituelle. On se souviendra que les Beatles donneront des concerts avec le grand artiste du sitar indien Ravi Shankar. Et puis sachez que Harrison, après avoir lu la légendaire autobiographie d'un yogi de Paramahansa Yogananda, pratiquera la méditation sous la férule d'un maître, le Maharishi Mahesh Yogi. Et après sa mort, Harrison, a été incinéré au Hollywood Forever Cemetery. Ses funérailles ont eu lieu au Self-Realization Fellowship Lake Shrine à Pacific Palisades en Californie, qui est toujours le centre des disciples de Yogananda aux États-Unis. Puis les cendres de Harrison ont été dispersées selon la tradition hindoue lors d'une cérémonie privée dans les rivières Gange et Yamuna près de Varanasi en Inde. Les derniers mots de George Harrison avant de mourir auraient été « Tout le reste peut attendre, mais la recherche de Dieu ne peut pas attendre. Aimez-vous les uns et les autres. All you need is love. » À la semaine prochaine.

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1: Bonjour chers auditeurs, Marie-France Guimaroche est très heureuse de vous retrouver pour une nouvelle émission de La Cuisine de Marie et nous partons aujourd'hui dans nos régions, nos chères régions qui ont tout bon. En hommage à mon amie Monique Primo qui la semaine dernière vous a régalé, et moi aussi d'ailleurs, avec le cake à l'orange de Pierre Hermé, je pars aujourd'hui avec vous dans le Grand Est. Monique Primo et Lorraine, vous vous en souvenez. C'est Valérie Duclos qui a fait ces articles et qui sont extrêmement parlants, évidemment. Il ne manque plus qu'à les goûter, ces recettes. En Lorraine, dit-elle, la crème est omniprésente. Tiens donc, je pensais que c'était surtout la Normandie. Mais non, figurez-vous, dans le Grand Est aussi. Jusqu'à remplacer le beurre dans le gâteau au chocolat, ce qui lui apporte une note acidulée et une onctuosité providentielle et sans pareil. Le gâteau de Metz est une spécialité méconnue qui demande à être connue, surtout au regard de son cousin germain, le gâteau de Nancy, célèbre moelleux au chocolat qui se laisse plus classiquement garnir de beurre et d'amandes. « J'aime savourer, dit-elle, celui de Metz, une heure seulement après sa sortie du four, quand il n'est ni froid ni chaud, juste tiède et coulant, irrésistible. » Alors, ce gâteau de Metz, je vous le propose pour 8 personnes. Il vous faut une préparation de 10 minutes et une cuisson de 18 à 20 minutes. Attention, c'est précis et encore une fois, il faut avoir carrément le nez dans le four. 180 g de chocolat à 0% de cacao au minimum. Oh pardon, excusez-moi, à 0,70% de cacao au minimum. Il existe du chocolat beaucoup plus titré, mais il vous faut au moins du 70%. 200 g de crème épaisse. La voilà, notre crème Lorraine. 4 œufs, 160 g de sucre, 125 g de farine, 20 g de beurre pour le moule. Alors là, le moule, évidemment, il en faut. Beurrez un moule en verre ou en céramique, un matériau peu conducteur en tout cas de chaleur, d'environ 15 par 25 cm, et placez-le au frais. Préchauffez le four à 180 degrés centigrades, thermostat 6, chaleur tournante, en plaçant la grille au milieu du four. Cassez le chocolat en morceaux et faites-le fondre au bain-marie. Vous laissez tiédir. Versez la crème dans un grand cul de poule et fouettez-la énergiquement. Vous cassez les œufs ensuite dans un autre cul de poule. Ajoutez le sucre et fouettez jusqu'à ce que l'ensemble soit bien mousseux surtout. Mélangez délicatement avec la crème la préparation dans le moule et vous laissez cuire donc de 18 à 20 minutes selon votre four et le degré de cuisson désiré. N'oubliez pas, il faut quand même qu'il soit encore un peu coulant. De vous à moi, à la sortie du four, posez le fond du moule dans l'eau froide pour stopper la cuisson. Pourquoi sauver cette recette ? Eh bien, figurez-vous que c'est parce que c'est un gâteau au chocolat, sans beurre et sans reproche. En tout cas, c'est l'amusante réflexion que fait Valérie Duclos. Je vous entraîne maintenant à l'exact opposé de notre Lorraine. Nous arrivons donc en Bretagne. C'est à Quéménès, petite île de 30 hectares en mer d'Iroise, que j'ai appris à cuisiner, dit-elle, ce plat. L'île ne compte que 2 habitants, le couple de fermiers en charge de la ferme bio. Après avoir récolté pommes de terre et oignons sur l'île, nous avons composé en quelques minutes ce plat à la fois terre et mer, en y glissant des morceaux d'une savoureuse saucisse fumée locale, comme la faisaient les anciens naturellement. Depuis, cette recette n'a plus jamais quitté mon répertoire. Et on comprend aisément pourquoi. Voici donc les patates pigouille. Je vous l'épelle cette fois. P-I-G-O-U-I, deux L-E, pigouille de Kémenes. Pour 4 personnes, vous prévoyez une préparation de 15 minutes et une cuisson de 25 à 35 minutes. Il vous faut 3 ou 4 pommes de terre nouvelles à chair ferme, 2 courgettes, 2 carottes, 2 blancs de poireaux, très très blancs, 150 g de saucisse fumée, de molène ou bien de morteau ou bien encore de Montbéliard. Il y a des bonnes saucisses partout. 500 g de lieu jaune ou du merlu, du cabillaud, 20 g de beurre demi-sel, évidemment, vous l'avez bien senti, nous sommes en Bretagne, 15 centilitres de vin blanc sec, 25 centilitres de crème liquide, voilà encore la crème, mais bretonne cette fois, du sel et du poivre. Vous lavez soigneusement les légumes, pelez les carottes et les pommes de terre. Coupez tous les légumes en rondelles d'environ 1 cm. Faites fondre le beurre dans une grande sauteuse et vous disposez les légumes par couches successives sans les mélanger toutefois ni les remuer. D'abord les carottes et les poireaux, puis les pommes de terre, enfin les courgettes. Et vous terminez par la saucisse coupée en rondelles. Vous salez légèrement. Vous versez le vin. Vous couvrez et vous laissez mijoter de 20 à 30 minutes à feu moyen, sans jamais remuer, n'oubliez pas. Pendant ce temps, coupez le poisson à lanière de 3 cm environ de large. En fin de cuisson, disposez celle-ci dans la sauteuse par-dessus la préparation et vous versez la crème, toujours sans remuer, poivrez et salez légèrement. Il y a évidemment le poisson. Vous laissez cuire 5 minutes. Servez bien chaud dans des assiettes creuses. Vous allez vous régaler, vous allez voir. De vous à moi, dit-elle, cette recette impose de ne jamais mélanger les ingrédients dans le plat. Ça, je crois que nous avions compris. Afin qu'ils gardent leur forme et leur texture. Vous pouvez remplacer la saucisse fumée par un chorizo pas trop sec. Et pourquoi sauver cette recette? Eh bien, parce qu'elle est un peu magique. Nous ne sommes pas loin, n'oubliez pas, de la forêt de Brocéliande. Maintenant, descendons un peu vers les pays de la Loire et je vous propose des crémés d'Anjou. Spécialité de l'Anjou et de Nantes, le crémé ne comporte que très peu d'ingrédients. Une bonne raison pour ne pas les choisir au hasard. Du fromage blanc de ferme non battu et des œufs extra frais sont la condition absolue de votre réussite. Autrefois, rond ou cylindrique, le moule traditionnel en faïence qui permet leur égouttage est désormais le plus souvent en forme de cœur, symbole de la douceur angevine. J'ajoute que les crémés d'Anjou sont eux aussi extraite de 100 recettes à sauver de notre chère Julie Andrieux, chez Albin Michel. Alors, pour les crémés d'Anjou, pour 12 personnes, ben oui, on voit grand forcément, des grandes tablées, qu'est-ce qu'il y a de plus sympathique, dites-moi. Préparation 10 minutes, repos 6 heures. Ah génial, ça se fait la veille, j'adore ce genre de cuisine. 1 kg de faisselle de vache ou de fromage blanc non lissé. 500 g de crème fraîche entière bien épaisse. 120 g de sirop de canne ou d'agave. Je vous conseille formellement le sirop de canne. Confiture de fruits rouges ou coulis peu sucré. D'abord, évidemment, vous égouttez la faisselle. Dans un cul de poule, fouettez la crème jusqu'à ce qu'elle monte. Attention à ne pas faire tourner en beurre. Ajoutez la faisselle et mélangez délicatement sans trop casser cette dernière. Ajoutez le sirop et remuez. Versez la préparation dans de petits moules ajourés, couverts d'une gaze et déposez-les dans un grand plat. et vous laissez égoutter au moins 6 heures au frais. Démoulez, puis laissez chaque invité retirer la gaze et se servir de confiture, de coulis, de miel, de noix, d'amandes effilées ou de tout ce qui lui plaira. De vous à moi, nous dit Julie Andrieux, les moules à crémer traditionnels en faïence se trouvent encore dans certaines brocantes, surtout en Anjou, évidemment. À défaut, utilisez les passettes en porcelaine, des mugs ou des petites passoires des faisselles individuelles du commerce. Pourquoi sauver cette recette, Julie? Eh bien, pour son aérienne délicatesse. Nous remontons maintenant presque chez nous, enfin chez nous, bien sûr, pour un gâteau renversé à l'orange, du perche. Pour 6 à 8 personnes, préparation 30 minutes, cuisson 1 heure. Pour les oranges confites, il vous faut 2 oranges sanguines, 180 g de sucre et pour l'appareil à gâteau, 2 œufs, 120 g de sucre, 90 g de beurre fondu, doux, le zeste de l'orange, une gousse de vanille, bourbon, 100 g de farine, une pincée de sel, 9 g de levure chimique, à l'alsacienne, paquet rose, 50 g de poudre d'amande et 30 g de jus d'orange. Alors, les oranges confites. Vous rincez les oranges, ôtez les deux extrémités et découpez-les en tranches de 0,5 cm environ en conservant la peau. Versez le sucre et 10 cl d'eau dans une poêle et vous faites cuire à feu moyen. Lorsque le sucre est dissous et que les premières bulles apparaissent, ajoutez les tranches d'orange. Laissez cuire en remuant régulièrement pendant 20 minutes tout en veillant à les conserver intactes. Une fois qu'elles sont bien tendres, coupez le feu et laissez reposer à température ambiante. Maintenant, l'appareil à gâteau. Dans un récipient, battez les œufs avec le sucre à l'aide d'un fouet jusqu'à ce que le mélange soit lisse et prenne une belle couleur blanche. Ajoutez le beurre fondu, le zeste de l'orange, les graines de la gousse de vanille que vous aurez grattées, puis mélangez pour bien amalgamer tous les ingrédients. Dans un autre récipient, mélangez la farine, le sel, la levure et la poudre d'amande. Ajoutez progressivement ce mélange au premier et remuez cette fois sans discontinuer. Vous préchauffez le four à 170 degrés centigrades, thermostat 5-6. Vous recouvrez le fond d'un moule à manquer de papier cuisson et vous huilez généreusement les bords. Formez une jolie rosace en superposant les oranges confites, puis versez le jus d'orange par-dessus. Versez l'appareil à gâteau sur les oranges et enfournez 35 minutes. En fait, c'est un peu une tarte tatin à l'orange. Vous démoulez quand le gâteau est encore chaud et vous le retournez pour que les oranges soient visibles. Quand je vous parlais de tarte tatin. Et voilà les amis, j'espère que vous avez passé un bon moment, que vous allez réaliser des recettes vraiment superbes qui vont enthousiasmer vos convives. Marie-France Guimard-Roche a enregistré pour vous cette émission que Pierre Ricard réalisera dans les studios du Rocasse de Radio Grand Ciel. À bientôt les amis, à la semaine prochaine.

0: Bonjour chers auditeurs de Radio Grand Ciel, voici les conseils du FC Que Choisir Eure-et-Loire, notre chronique mensuelle réalisée par Simon Martin, au micro Pierre-Alain Bénard. UFC Que Choisir Eure-et-Loire est une association départementale présidée par Jean-Paul Mallet, entourée d'une vingtaine de bénévoles, ayant pour objet d'informer, d'apporter aux consommateurs des conseils, aides et accompagnements dans le traitement des litiges avec les professionnels ou les services publics, un site internet eureloire.ufcquechoisir.fr. Jean-Paul Mallet est notre invité, bonjour.
1: Bonjour.
0: Merci de participer à notre chronique. Aujourd'hui, je vous propose d'aborder la question des fraudes bancaires et plus précisément les circonstances des fraudes, le profil des escrocs, les techniques utilisées. Mais au préalable, chers auditeurs, je vous demande toute votre attention. Il s'agit de l'extrait d'un appel téléphonique d'un faux conseiller bancaire à une victime potentielle.
2: Oui, allô?
3: Bonjour, monsieur D...
2: Oui, bonjour.
3: Bonjour, c'est monsieur Eric du service fraude de la Banque Populaire. Je me permets de vous appeler suite à un incident avec votre carte de crédit.
2: Ma carte de crédit?
3: Oui, votre carte que vous avez chez nous à la Banque Populaire.
2: Oui, tout à fait. Qu'est-ce qui s'est passé?
3: Alors, on a détecté un achat suspicieux hier à 18h41, ce qui nous paraît être un acte frauduleux, car c'est un paiement via Netflix au Sénégal.
2: Ah oui, non, mais ça c'est pas possible parce que...
3: Le problème, c'est qu'ensuite j'ai d'autres paiements qui ont été effectués et qui semblent tous suspects.
2: Oh là là. Allez-y, dites-moi.
3: Est-ce que vous avez effectué des achats sur Netflix, Conforama ou Le Roi Merlin hier?
2: Non, pas du tout. J'étais au ski hier. Vous pouvez le voir sur mes... Enfin, j'ai pris l'autoroute, donc j'ai plein de tickets de péage et...
3: D'accord.
2: J'étais en montagne, donc non, j'ai pas fait ces achats.
3: Je vois. Vous avez rien fait sur Netflix hier vers 18h41?
2: Non, hier je suis revenu tard et... Alors, la télé a bugué, Netflix marchait plus et effectivement, après j'ai reçu un email en me disant que Netflix marchait plus.
3: Ah, vous avez reçu par email?
2: Oui.
3: Oui, bah voilà, c'est totalement faux, monsieur. Vous avez été victime de phishing.
2: Quoi?
3: Vous êtes la quatrième personne depuis ce matin. L'email de chez Netflix est juste après les paiements frauduleux. Alors, ce qu'on va faire, c'est que malheureusement, je vais devoir faire opposition à votre carte, étant donné que là, on a des opérations en cours.
2: Oui.
3: Et on va demander au site marchand de restituer les empreintes bancaires.
2: Ok.
3: Donc, j'ai pour la nouvelle carte de crédit le numéro 683.
0: Voilà, et je me tourne vers notre invité. À quel moment, quand est-ce que les escrocs agissent généralement?
1: Alors, il n'y a pas de règle absolue sur ce calendrier d'intervention pour les escrocs, mais pour les fraudes aux conseillers bancaires, globalement, les fins de journée, les fins de semaine ou les grands week-ends sont des moments propices parce qu'à ce moment-là, votre banque est injoignable. Il vous reste votre application bancaire et le service de fraude interbancaire. Donc, ils agissent de manière opportune à cette période de la semaine ou de la journée. Et puis, ils agissent souvent aussi en lien avec les grands thèmes d'actualité ou des sujets qui concernent un grand nombre de personnes parce qu'ils sont à l'affût de ce qui se passe dans la société, ils sont réactifs. Par exemple, au moment où les impôts font des grandes campagnes d'information des citoyens sur des remboursements de trop perçus liés au prélèvement à la source, eh bien à ce moment-là, ils décident de diffuser des campagnes pour aller tromper les gens et se faire passer pour le service des impôts. Vous allez pouvoir aussi être victime de tentatives de fraude autour du thème des chèques vacances. Quand arrive le mois de juin et que les périodes estivales sont là et qu'il va falloir trouver les financements pour les séjours. Et puis, il y a des grands classiques, il y a des thèmes classiques qui retiennent l'information des escrocs. C'est par exemple le paiement des amendes. Qui aujourd'hui n'a pas eu une amende de stationnement ou d'excès de vitesse? Donc, chacun est potentiellement concerné. La facture du loyer qui est en attente chez le bailleur, une facture d'énergie que vous n'auriez pas réglée, des frais liés à la livraison des colis. Le colis est un très bon thème pour les escrocs. Soit il ne rentre pas dans la boîte aux lettres, soit il va être livré, soit il n'a pas pu être livré. Et donc là, vous allez recevoir des messages du style « Est-ce que vous êtes chez vous ? pour vous amener à répondre, à cliquer sur des liens, à apporter des informations ou bien à laisser s'installer un virus sur vos appareils. À chaque fois, on va tenter de vous soutirer des informations et on va essayer de vous faire effectuer des paiements, mais en tout cas, on vous met la pression. Il y a une urgence à agir et c'est à partir de là que les choses s'enchaînent et c'est à partir de là où le premier conseil, c'est de dire « restons calmes, pas de panique, vigilance et recul s'imposent ».
0: Et du sang-froid.
1: Et du sang-froid.
0: Alors, ces escrocs, Jean-Paul Mallet, disposent d'informations très pointues. Alors, d'où proviennent ces informations qu'ils utilisent?
1: Alors, les escrocs ont récupéré les informations par différents canaux. Et évidemment, de manière frauduleuse, la plupart du temps, ces données proviennent de ce qu'on appelle le Darknet, hein, un domaine de l'Internet profond que les citoyens comme vous et moi ne fréquentent pas, ne connaissent pas, mais que les escrocs, les hackers, la mafia organisée, les cybercriminels connaissent très bien. Ils vendent et achètent des données sur ce dark web, ces données qui nous concernent, nous les citoyens, les consommateurs. Mais il faut dire aussi que par ailleurs, nous laissons nous-mêmes des traces un petit peu partout avec l'utilisation de nos smartphones, de nos PC, de nos tablettes. Ça nous a amené en 2023, au niveau national UFC Que Choisir, à lancer une campagne que nous avons appelée « Je ne suis pas une data » pour faire prendre conscience aux citoyens que nous laissions nous-mêmes involontairement, certes, mais beaucoup de traces sur le net. Alors ces traces, elles intéressent qui ? Ben, elles vont intéresser les marchands qui ont besoin de connaître les profils des consommateurs, mais elles vont aussi intéresser les escrocs qui, eux, vont pouvoir mettre en œuvre leur démarche. Donc, nous sommes, pour une part, les premiers acteurs des données qui sont laissées sur le net et qui sont récupérées par les différents escrocs. Et plus ces données que nous laissons sont précises et spécialisées, par exemple si elles concernent le domaine de la santé ou le domaine bancaire, plus elles ont de valeur, tant pour les sociétés qui s'occupent de traiter ces données que pour les escrocs. Les sociétés, elles vont les synthétiser, ces données, elles vont définir votre profil data, vos goûts, vos habitudes, vos budgets, et ça va être très intéressant pour toute leur activité.
0: Il y a beaucoup de violations de données des entreprises?
1: Oui, oui. Alors évidemment, ça c'est un sujet très important. Actuellement, on estime que 80% de la population a vu ses données piratées. Ce sont des chiffres qui sont rapportés par les services de la gendarmerie nationale de manière récente. Et il y a des grandes campagnes de vol de données, de piratage, de détournement qui sont bien connues. Alors, on peut citer quelques opérations récentes. Fin 2024, vous avez 19 millions de clients de la société Free qui ont vu leurs données piratées, avec notamment 5 millions d'IBAN. Donc, vous imaginez tout l'intérêt pour des escrocs de récupérer ces données. En août 2025, là, très proche de nous, les clients de la société Bouygues Télécom ont vu aussi leurs données partir dans la nature. Hein, il y a eu une violation des bases de données de 6000 comptes clients avec l'état civil, les coordonnées, les adresses mail et postales, les IBAN également, là. Tout ça, c'est parti dans les mains des escrocs et ça sera échangé sur le Darknet. Ça a une valeur intéressante pour tous ces malfrats. Rappelons aussi que ces données sont d'importance. La CNIL, par exemple, en 2024, a ouvert une enquête concernant des fuites de données chez France Travail pour des millions de personnes. Des millions de personnes. Là, chez Auchan, par exemple, pour la deuxième fois, de manière encore très très récente, toutes les données concernant les cagnottes des clients, les économies que les gens avaient fait au fur et à mesure de leurs achats, ont été volées et elles bénéficieront certainement à d'autres personnes que les clients eux-mêmes.
0: Mais il y a aussi d'autres réseaux d'arnaques internationaux.
1: Bien sûr. Et là, on est sur une autre dimension, c'est celle du crime organisé et des fraudes usines. Donc, vous avez au Cambodge, au Laos, parfois en Thaïlande, des fermes usines où il y a des gens qui ont été attirés là de manière abusive, hein, qui sont parfois retenus contre leur volonté. Et ce sont des centaines, voire des milliers de personnes avec des fausses offres d'emploi qui sont condamnées à travailler dans ces usines à fraude qui revendent ensuite des services du crime à d'autres personnes ou à d'autres organisations.
0: Jean-Paul Mallet, à quoi vont servir les données collectées par les escrocs ?
1: Alors, ces données, très clairement, elles vont faire l'objet de campagnes de diffusion, que ce soit à l'aide du téléphone, que ce soit par texto, que ce soit par email. Ces campagnes vont être basées sur un principe qui est celui de l'usurpation de l'identité. Les escrocs vont se faire passer qui pour votre banque, qui pour votre fournisseur d'énergie, qui pour une entreprise avec laquelle vous êtes en lien en ce moment, par exemple pour des travaux, ou encore pour une administration. Tout ça, c'est usurper l'identité de quelqu'un d'autre et vous faire croire quelque chose. Et à partir de cette usurpation, les escrocs vont vous amener d'une manière ou d'une autre à leur divulguer des informations encore plus détaillées que celles dont ils disposent, ou bien vous faire effectuer des paiements vers des comptes externes qui, eux, sont frauduleux. Donc, ils vont abuser de vous grâce aux données qu'ils ont récupérées.

0: Nous poursuivons les conseils du FC Que Choisir avec Jean-Paul Manet, président de l'association départementale. Pour revenir à l'appel téléphonique du faux conseiller bancaire, cet escroc est-il selon vous un spécialiste du domaine bancaire ?
1: Non, pas forcément. Pas forcément un spécialiste du domaine bancaire ni du domaine numérique. Mais il a été formé pour engager ces démarches frauduleuses. Il a été briefé, il dispose d'un guide. Il ne travaille pas au hasard et il peut être dans une organisation plus ou moins bien hiérarchisée, mais avec des complices. Il peut d'ailleurs vous passer un complice à un moment donné de votre dialogue pour vous laisser croire que derrière, il y a une organisation qui est hiérarchisée, structurée. Il met une ambiance sonore en fond comme ça. Vous pensez que vous êtes face à un service officiel très, très organisé. Et puis, ces escrocs, bon, bien entendu, ils sont motivés par l'appât du gain rapide. Mais ils ont souvent des compétences sociales. Ils ont une aisance à s'exprimer, ils ont une aisance à dialoguer avec les gens. Et ils s'adaptent à leurs interlocuteurs. Ils savent sentir quand il y a un point de bascule, que la panique est là. Et tantôt, ils vont savoir vous inquiéter. Et tantôt, ils vont savoir vous rassurer. Et une fois que vous leur avez fait confiance, à partir de là, ils vont vous amener à faire des démarches qui vont eux-mêmes leur permettre de profiter de votre argent.
0: Oui, mais alors, comment se fait-il ? Comment les escrocs parviennent-ils à afficher le numéro de téléphone de la banque ? Ce qui d'ailleurs nous incite à décrocher.
1: Bien sûr, bien sûr. Eh bien, c'est parce qu'ils utilisent des aspects technologiques liés à l'industrie du numérique, hein, aux applications numériques, que l'on appelle du spoofing. Hein, c'est un terme anglais qui veut dire du prix, tromperie. Et en fait, ces techniques-là vous permettent d'appeler depuis votre numéro personnel, mais de faire afficher un autre numéro que le vôtre. Et c'est ainsi que les escrocs font afficher sur votre smartphone, sur votre téléphone, le nom de votre conseiller bancaire ou de votre établissement bancaire. Donc, c'est une technique numérique qui est maîtrisée par les escrocs, qui est une technique officielle, qui existe, hein, qui peut être utilisée dans le monde des entreprises pour ne pas appeler avec les numéros internes de l'entreprise et appeler avec un autre numéro commercial, par exemple, mais qui, là, est récupérée par les escrocs pour effectuer un certain nombre de fraudes.
0: Alors, aujourd'hui, on parle beaucoup d'intelligence artificielle. En quoi joue-t-elle un rôle dans la cybercriminalité ?
1: Il y a quelque temps, lorsque vous receviez un texto ou un mail, vous pouviez distinguer dans le corps de ce texto ou de ce mail des formulations peut-être un petit peu légères, des fautes d'orthographe, des termes un peu inadaptés. Aujourd'hui, grâce à l'intelligence artificielle, les escrocs bénéficient d'outils leur permettant de mettre au point ces messages de telle manière qu'il est difficile de distinguer le vrai du faux. Et à partir de là, ils sont beaucoup plus efficaces et le consommateur, lui, est beaucoup plus en difficulté pour identifier, pour avoir quelques indices lui permettant de penser qu'il y a quelque chose qui ne va pas. Donc en fait, l'intelligence artificielle est mise au service de l'escroquerie.
0: Et on voit bien l'évolution, puisque au fil du temps, les fautes d'orthographe disparaissent.
1: C'est ça, tout à fait.
0: Jean-Paul Mallet, pouvez-vous conclure sur cette chronique d'aujourd'hui ?
1: La première des choses, c'est la vigilance, le recul, ne pas céder à la panique. Alors, c'est facile à dire, bien évidemment, et quand on est à 18h30 le soir et qu'on vous dit, écoutez, il y a une fraude en cours sur votre compte bancaire, il y a déjà eu 17 000 euros de prélevés, il faut faire cesser cela tout de suite. Forcément, on se laisse emporter. Mais il ne faut pas, à partir du moment où c'est une démarche que l'on n'a pas initiée, ce coup de fil, il faut faire jouer la prudence. Donc la prudence consiste à raccrocher.
0: Merci Jean-Paul Mallet, président de l'UFC Que Choisir Eure-et-Loire.

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0: Bonjour Michel Kreutzer.
1: Bonjour.
0: Je suis très heureux de vous recevoir, très heureux d'imaginer cette série d'émissions qui évidemment parlera d'éthologie, mais on verra au cours de ces émissions que l'éthologie, comme science du comportement animal, vous corrigerez les termes parce que je sais que les choses sont plus complexes que ça, mais disons comme ça pour commencer, science du comportement animal, mais aussi avec tous les ponts qu'on peut concevoir avec nous-mêmes, les êtres humains. Donc on va, comme ça, pendant toute une série d'émissions, aborder d'abord la question de l'éthologie, puis ensuite voir comment les choses peuvent aussi fabriquer des ponts entre les animaux et nous, ou entre les animaux et les animaux, si tant est que nous soyons aussi quand même un peu des animaux. Je pense que vous serez d'accord avec ça. Alors vous êtes professeur, vous êtes éthologue évidemment, professeur émérite de l'Université de Nanterre, et vous avez dirigé le laboratoire d'éthologie. Votre spécialité, entre autres choses hein, bien entendu, mais votre spécialité de départ concernait les oiseaux, et notamment le chant des oiseaux. Là aussi, vous corrigerez si c'est trop réducteur, hein, ce que je dis. Et puis, aujourd'hui, vous avez justement, ce qui n'est pas forcément commun chez les éthologues, mais vous avez ce souhait, vous êtes orienté vers les ponts, et notamment l'univers symbolique, peut-être, qui peut réunir animaux et humains, puisque vous évoquez les questions de désir, les questions de fantasme, les rêves et éventuellement même la folie animale, dans ce qu'elle peut avoir de commun ou pas avec les êtres humains. Alors voilà, mais peut-être que pour commencer, on va essayer de donner une définition un petit peu plus précise. Enfin, vous allez réussir à donner une définition plus précise de l'éthologie et peut-être aussi pour démarrer la naissance de l'éthologie. Alors, pour ceux qui connaissent un tout petit peu, on pense évidemment à Conrad Lorenz, mais c'est peut-être pas uniquement le seul point de départ, en tout cas de l'éthologie.
2: Bien, merci Olivier. Je me retrouve bien dans la présentation que vous faites, effectivement, avec toutes les interrogations qui ont été parcourues ma vie, et également la question de qu'est-ce que l'éthologie, et puis quand on fait de l'éthologie, on étudie principalement les animaux, mais quel intérêt ça peut avoir après pour comprendre l'humain. Et comme j'ai enseigné aux étudiants de psychologie, ça a été un souci constant, quelle est la place de l'éthologie par rapport aux autres disciplines. Alors, un mot sur l'éthologie, c'est bien difficile de la définir à une époque où on voit le terme fleurir partout et tout le monde pense faire de l'éthologie dès l'instant où il observe des animaux et décrit les comportements. L'éthologie, ce n'est pas simplement regarder les animaux, les observer, voire expérimenter, c'est aussi avoir des théories, des ensembles théoriques et conceptuels pour essayer d'expliquer les comportements que l'on observe et éventuellement prédire les comportements que l'on pourrait observer. Donc il y a des ensembles théoriques. Et ces ensembles théoriques, ils ont varié au cours du temps et on a fait référence à beaucoup de théories pour expliquer le comportement animal. On y reviendra sans doute. Avec Lorenz, oui, bien sûr, ça c'est un grand moment. Mais le terme éthologie, il existe depuis le 19e siècle. Il a été utilisé une des premières fois par Isidore Geoffroy Saint-Hilaire. Alors les Geoffroy Saint-Hilaire, c'est une grande famille de zoologues évolutionnistes. Le père d'Isidore était Étienne, Geoffroy Saint-Hilaire, qui avait accompagné Bonaparte durant sa campagne d'Égypte. Isidore, il est connu pour avoir fondé le Jardin des Plantes à Paris. Le Jardin d'acclimatation. Le Jardin d'acclimatation au Bois de Boulogne. Okay. Et si je dis le Jardin des Plantes, c'est parce que justement, le Jardin des Plantes était plutôt muséum et cuvier, et lui était opposé aux théories fixistes de Cuvier. Et les Geoffroy Saint-Hilaire ont toujours été des évolutionnistes.
0: Alors, peut-être juste préciser un tout petit peu, fixiste, évolutionniste, parce que...
2: Les fixistes pensaient que les espèces animales ne changent pas au cours du temps et que il y a peut-être de grandes révolutions qui amènent la disparition de certaines espèces et l'apparition de nouvelles, mais une espèce en elle-même n'évolue pas. C'est tout à fait le plan contraire par rapport à la théorie darwinienne ou à celle... de Lamarck, un célèbre français aussi, qui avait construit une théorie de l'évolution. Les évolutionnistes pensent au contraire qu'au cours du temps, les espèces se modifient petit à petit, mais le temps étant très long, en milliers, centaines de milliers d'années, millions d'années, eh bien, ça crée petit à petit des espèces totalement nouvelles. Donc voilà, la question qui se posait, c'était quelle est l'origine des espèces. Bien. Donc, il est au jardin d'acclimatation et il prévoit d'écrire un ouvrage sur les mœurs des animaux. Et dans cet ouvrage, il est question des migrations, il est question de la reproduction, les questions des relations entre les parents et les jeunes, tout un programme qui est véritablement éthologique. Mais Isidore Geoffroy-Saint-Hilaire ne pourra pas réaliser cet ouvrage parce qu'il va décéder très tôt. Mais parmi les objectifs qu'il fixait à l'éthologie, il y avait notamment l'idée que la compréhension du comportement permettrait peut-être d'adapter des espèces nouvelles, d'acclimater des espèces nouvelles à nos régions de façon à nous permettre de produire des animaux qui offriraient aux humains de nouvelles chairs, de nouveaux cuirs, de nouvelles laines et également, il disait, des ornements et en faire des animaux, avoir d'autres animaux apprivoisés, voire domestiqués. Alors, on voit que c'est là un projet éthologique qui n'a rien à voir avec ce qu'on demande à l'éthologie aujourd'hui, qui est plutôt de montrer les espèces dans les milieux où elles vivent et de quelle manière elles pourraient souffrir ou vivre dans la contrainte sous, disons, les règles que leur imposent les humains.
0: Alors c'est assez curieux ce que vous dites, parce que si je relève deux choses, du côté de Cuvier, le fixiste, donc, une posture qui est presque créationniste, au fond, l'espèce naît immédiatement, d'emblée, et de l'autre côté, du côté évolutionniste, quand même le point de départ chez Geoffroy-Saint-Hilaire, c'est l'utilisation de l'animal pour l'homme.
2: Oui.
0: Dans les deux cas, des directives ou en tout cas des suggestions qu'on trouve dès les premiers textes de la Bible, en fait. C'est assez étonnant, quoi. La création, d'une part, et puis l'homme qui est censé dominer.
2: Ce monde, dans ses richesses et ses ressources, doit être cultivé, et nous sommes là pour cultiver. Voilà, c'est l'idée. Et cette idée, Isidore Geoffroy-Saint-Hilaire pense qu'elle est... C'est très libéral. Voilà, c'est un projet humaniste et libéral, de son point de vue. Alors aujourd'hui, on penserait peut-être autrement, mais l'éthologie ensuite a effectivement évolué et on étudie les espèces pour elles-mêmes et on recherche de plus en plus ce qui pourrait être leur bien-être et comment elles pourraient vivre au mieux dans les milieux où elles sont habituellement, dans la mesure où nous pourrions les préserver. Donc on demande à l'éthologie aujourd'hui tout autre travail que celui qui était fait par les prédécesseurs. Voire beaucoup d'éthologues ne font plus très la différence, par exemple, entre le travail scientifique et le militantisme, ce dont il faut, à mon avis, quand même se préserver et faire cette différence, si on veut ne pas être contraint de se retrouver à être obligé de faire des recherches uniquement dans la direction qui correspondrait à nos convictions.
0: Oui,
2: voilà, c'est un petit peu ce qui se passe aujourd'hui.
0: Oui, nécessité de l'objectivité scientifique, quand même, cette neutralité politique, en tout cas, théoriquement,
2: Oui, alors l'éthologie, là, il y aurait beaucoup de choses à dire, parce que lorsqu'elle s'est fondée en France, qu'il y a eu une société française pour l'étude du comportement animal, il y a eu des oppositions très vives et qui étaient liées aux idéaux politiques que pouvaient avoir les uns et les autres. C'était tout simple, c'était est-ce que les comportements sont innés ou est-ce qu'ils sont acquis, voilà. Est-ce que Rémi Chauvin, qui avait été professeur à Nanterre, avait écrit notamment un bouquin sur les enfants et c'est sur les surdoués. Il pensait que la plupart des prédispositions étaient innées, alors que beaucoup de ses collègues pensaient qu'au contraire que le comportement était quelque chose d'acquis. Voilà, et ça a été et ça reste l'objet de débats sans fin, ad nauseam, comme on disait parfois parmi les éthologues, cette affaire-là.
0: Je crois que l'éthologie était vraiment au cœur de ce débat inné acquis qui traversait de toute façon toutes les sciences sociales et les sciences humaines, qui les a traversées, qui les traverse toujours en partie, même si aujourd'hui, avec les questions génétiques et épigénétiques, on dérive un tout petit peu, enfin on est de biais peut-être par rapport à ce débat inné acquis, mais ce débat inné acquis, en tout cas jusque dans les années 90, était au cœur de toutes les disciplines des sciences sociales et des sciences humaines à l'université, encore.
2: Oui, je l'ai connu, moi, en psychologie, à travers la question du QI, du quotient intellectuel, voilà, quel était le rôle de l'environnement, quel était le rôle des prédispositions dans cette mesure de l'intelligence.
0: Exactement. Je vous ai coupé dans votre histoire de l'installation de l'éthologie de la création de l'éthologie et de l'installation de l'éthologie en France. Je crois que la France est d'ailleurs un pays important dans le domaine de l'éthologie. C'est pas le seul, mais...
2: Alors, elle est importante, mais dans le que sais-je que j'écris sur l'éthologie, ce que je montre, je pense, c'est que les plus grands ensembles théoriques et conceptuels depuis un siècle viennent des anglo-saxons, les Allemands, les Anglais, les Américains. Mmh. Les Français font de très bons travaux en éthologie, mais ils n'ont pas été à l'origine des plus grands ensembles théoriques et conceptuels. Mmh. Bon, le grand ensemble, c'est celui de Lorenz et Tinbergen, qu'on appelle l'objectivisme, mais cette théorie à partir des années 80 va être petit à petit remplacée par une autre qui est celle de la behavioral ecology, je reprends les termes anglais, c'est-à-dire la perspective évolutive, voir les animaux dans toute leur diversité. Ça mérite un point, ça. Il faut voir que Lorenz était tout profondément darwinien. Et pour Lorenz, le comportement est le résultat d'une adaptation.
0: Alors, est-ce qu'on peut situer les dates pour Lorenz, pour éclairer un peu les auditeurs?
2: Oui, Lorenz, avec Tinbergen, ils ont un prix Nobel en 1973. Alors, vous voyez, ils ont à ce moment-là une cinquantaine d'années. Donc, ça situe à peu près leur... Mais ça arrive à la fin de leurs travaux, parce que Lorenz et Tinbergen, leurs grands travaux, c'est déjà dans les années 40, et puis juste après. Après les années 50-60, c'est le grand moment de l'objectivisme.
0: C'est une science qui est quand même, de ce point de vue-là, très récente, enfin, elle a moins d'un siècle.
2: Oui, oui. Alors, le grand point de Lorenz, c'était que le comportement, comme la morphologie, la physiologie, est très lié à une espèce. Dis-moi comment, quelle est ta morphologie, je te dirai à quelle espèce tu appartiens, ta physiologie aussi. Et Lorenz, c'est, dis-moi comment tu te comportes, je te dirai à quelle espèce tu appartiens. Mmh. Le comportement est très stéréotypé. Donc, il est stéréotypé, c'est-à-dire que les mêmes individus, dans les mêmes situations, quand ils appartiennent à une espèce, se comporteraient à peu près de la même manière. Il met de côté toute la diversité. Évidemment, ce qu'il a mis au placard, c'est ce qui va revenir. Et ce qu'il a mis au placard, c'est la diversité. Et on va avoir une théorie de la behavioral ecology qui va dire, mais non, tous les individus d'une même espèce ne se comportent pas de la même manière. Et il y en a qui vont se retrouver en meilleure situation que d'autres pour survivre et se reproduire. Et ceux-là auront plus de descendants. Et Lorenz, qui se croyait darwinien, n'était pas si darwinien que ça. Voilà, voilà.
0: Oui, parce que Darwin tenait un grand compte de l'environnement et de
2: l'effet de l'environnement. Et de la diversité, ce dont Lorenz n'avait pas assez tenu compte pour ses successeurs de la behavioral ecology. Et puis, ensuite, le comportement, c'est bien beau, parce que, comme tout à l'heure, vous présentez l'éthologie, c'est une science du comportement, c'est effectivement comme cela, mais le comportement est une ouverture. Il y avait Romanès, un élève de Darwin, disait le comportement est un ambassadeur du mental, c'est-à-dire, à travers le comportement, on peut comprendre la subjectivité d'un animal. Alors la question de la subjectivité, voilà, ça c'est une grande question que la psychologie elle-même n'a pas toujours su comment faire, et la psychologie américaine a essayé de mettre au placard la subjectivité, alors que la psychanalyse notamment essayait de la remettre au premier plan.
0: On tient compte première part. On va faire une petite pause musicale qui tiendra compte de notre sujet, puisque ce sera de la musique très très liée aux animaux.

0: Alors la musique que vous venez d'entendre, c'est une musique de Messiaen. Messiaen qui a fait une grande place aux animaux dans ses recherches musicales et dans ses créations musicales.
1: Oui, et bien sûr, et aux oiseaux et aux chants d'oiseaux. Il était également ornithologue. Alors, ça pose, évidemment, là vous faites... vous me faites un clin d'œil parce que vous me faites penser aux 30 ou 40 années que j'ai passées en études éthologiques, puisque ma spécialité, c'était l'étude du chant des oiseaux. Et le chant des oiseaux, qu'est-ce que c'était? Est-ce que c'est de la musique? Est-ce que c'est un langage? Si c'est les deux, ce sont des chansons, mais souvent on ne voit pas les choses comme ça. Ou est-ce que c'est autre chose? Si c'est autre chose, c'est quoi? Donc voilà, j'ai passé une grande partie de ma vie à enregistrer des oiseaux, à leur diffuser des chants, à observer leurs réactions et à essayer de comprendre. Parce que à travers les oiseaux, ce qui m'intéressait, c'était la communication animale et la communication acoustique. Qu'est-ce que c'est que cette communication acoustique avec derrière cette question, qu'est-ce que c'est qu'un langage? Y a-t-il des langages animaux? Alors là, ça fera l'objet peut-être...
0: Oui, tout à fait. On prendra le temps d'en parler, de déployer le sujet dans une prochaine émission, bien entendu. Juste avant la pause, vous évoquiez la question donc du passage de l'objectivisme donc fixiste un petit peu, pas exactement fixiste, mais disons, ne tenant pas compte de la diversité de Lorenz, à l'école plus américaine, plus anglo-saxonne, qui, elle, évoque le comportement dans toute sa complexité. Et vous évoquez le behaviorisme, et notamment cette distinction importante, là aussi, sans doute, dans deux courants éthologiques, enfin, vous allez nous le dire, mais entre qu'on retrouve dans la psychologie, c'est-à-dire l'école comportementale qui a été très importante jusque dans les années 80 et qui a trouvé ensuite ses prolongements dans les neurosciences, beaucoup en psychologie, et qui considérait qu'il y avait un stimulus à l'entrée, une réponse à la sortie, et qu'on ne prenait pas tellement en compte la boîte noire qui était au milieu, qui était l'être humain lui-même ou l'animal lui-même, et l'autre école qui, par contre, insiste énormément peut-être sur la boîte noire, c'est-à-dire sur ce qui se passe, comment on reçoit un stimulus, ce qui se passe à l'intérieur, et quelle est la réponse qu'on donne, adaptée ou pas, qui tient compte non pas d'une boîte noire neutralisée comme facteur modifiant le comportement, mais une boîte noire très active, celle du sujet, la subjectivité donc.
1: Oui, cette question-là, elle est restée, elle reste encore la grande question lorsque on s'interroge sur le comportement d'un autre être que soi-même, c'est qu'est-ce qui se passe dans sa tête? Alors, qu'est-ce qui se passe dans la tête d'un animal? Qu'est-ce qui se passe dans la tête d'un humain? La boîte noire, telle qu'elle a été considérée par les écoles, notamment américaines, du behaviorisme, qui était aussi celle du conditionnement pavlovien, la boîte noire, c'est une façon de se dire dans quelle situation je mets un animal et comment il y réagit. Et au milieu, ben, il y a quelque chose qui est de l'ordre de l'apprentissage. Et cet apprentissage, eh bien, si je peux faire apprendre à un animal énormément de choses qui n'ont pas l'habitude d'être à son répertoire, c'est qu'il existe une grande plasticité et que cette plasticité reflète, la diversité des processus auxquels un animal peut faire appel, voire son intelligence. Mais si les auteurs ont utilisé la boîte noire pour étudier le comportement animal, en termes de conditionnement, en termes d'apprentissage, c'est tout simplement parce qu'ils se méfiaient de l'introspection. Voilà. Ça, c'était l'introspection leur paraissait pas un objet scientifiquement traitable. À partir de là, qu'est-ce que c'est qu'un objet scientifiquement traitable? C'est un objet qu'on va pouvoir mettre en expérimentation, et si la subjectivité, on peut pas expérimenter, ben alors on va considérer qu'elle n'est pas très intéressante, voire pire, qu'à la limite qu'elle n'existe pas, que c'est un épiphénomène. Voilà, on fait de nécessité vertu d'une certaine manière. Alors d'un autre côté, vous avez des écoles, également qui, contrairement à celle de Lorenz, qui était, bien que darwinien, il s'intéressait à la stéréotypie, et il mettait tout au titre de l'instinct, vous avez des écoles qui se disent « Non, les animaux ont une subjectivité, elle est sans doute extrêmement complexe, et on peut sans doute l'aborder ». Ça n'a pas toujours été, l'idée dans laquelle travaillaient les éthologues, Mais ils ont sans doute eu tort, car si on relit les philosophes anciens, Aristote, Platon, Aristote dit, qu'est-ce qui met en mouvement les animaux comme les humains? Il dit, c'est le désir. Et le désir apporte des satisfactions. Et à travers les satisfactions, les individus se réalisent. Que ce soit des humains ou des animaux. Et Platon, de son côté, lui, également, fait référence au désir. Mais quand il fait référence au désir, Platon dit, oui, le désir, c'est bien, mais ça permet aussi quelque chose qui est la frustration. Ça, c'est, voilà. C'est-à-dire qu'on ne peut pas réaliser tous ces désirs. Donc les animaux et les humains sont confrontés aux satisfactions et aux frustrations. Et alors, ça, c'est un sujet immense, parce que dès l'instant où il y a des êtres désirants, il peut y avoir des perturbations de la fonction désirante, et des perturbations de la fonction désirante, ça peut aboutir à des névroses, et sans doute des névroses humaines et connues, et peut-être aussi animales. Ça, c'est un sujet qui m'intéresse beaucoup, et sur lequel je livre une réflexion actuellement.
0: On a, je crois, depuis longtemps repéré ce qu'on appelait les névroses expérimentales, par exemple chez les rats de laboratoire.
1: Oui, Jacques Cosnier avait écrit un bouquin il y a plus d'un demi-siècle sur les névroses expérimentales. Il mettait les animaux dans des situations d'ambivalence. Voilà, l'animal ne savait plus très bien de quelle manière il devait répondre, et alors là, on voyait des réponses qui étaient tout à fait anormales ou atypiques par rapport à ce que faisait l'espèce habituellement. Et depuis, il y a beaucoup de recherches qui ont été faites sur les dysfonctionnements du comportement. En 1970, Chauvin avait organisé un colloque. Chauvin, qui était, et je le précise, qui a fondé l'éthologie à l'université de Nanterre, il a été appelé par le fondateur du département de psychologie, Didier Anzieux, parce que ce que voyait Anzieux dans l'éthologie, c'était à l'époque le fait que l'objectivisme de Lorenz faisait beaucoup appel à l'idée de pulsion. Et comme lui, il était psychanalyste, la pulsion l'intéressait beaucoup.
0: Forcément, bien sûr.
1: Alors, au début des années 70, Chauvin organise un colloque qui s'appelle « Modèles animaux du comportement humain ». En fait, dans ces années 70, on découvre énormément en psychopharmacologie de molécules, de nouvelles molécules, et on pense que ces molécules vont agir sur le comportement, sur le fonctionnement de la psyché. Et avant de le tester chez les humains, on voudrait avoir des modèles animaux. Donc, c'était là le grand sujet du colloque. Il y avait là des psychiatres, des psychanalystes. Il y avait Arlo qui avait travaillé sur ces macaques. Et l'objectif, c'était de se dire, mais qu'est-ce que c'est que cette subjectivité animale, et de quelle manière on peut la mettre en évidence à travers le comportement. Voilà. Ça, c'était le grand sujet.
0: Supposant par là une continuité entre l'animal et l'homme, d'ailleurs.
1: Alors, oui.
0: C'est le présupposé.
1: Oui, ça, voilà. Ça, c'est un présupposé très fort qui est issu effectivement du darwinisme. Il y a une continuité. Avec la question que c'est aussi, s'il y a des discontinuités, où sont-elles? Et quelle est la nature de ces discontinuités? D'une certaine manière, de manière un peu orthogonale ou perpendiculaire à cela, il y a une autre façon de concevoir le comportement qui revient très fort actuellement.

0: arbre, et sur cette branche d'arbre va pouvoir passer un écureuil ou se poser un pigeon. Il est évident que le monde dans lequel l'un et l'autre vivent et se représentent cette branche n'est absolument pas le même. Donc, et moi, c'est quelque chose qui m'avait peut-être intéressé en éthologie, c'est-à-dire étudier chaque espèce pour elle-même et pas simplement dans une perspective continuiste.
1: Parce qu'on risque sinon l'anthropomorphisme, en fait. C'est peut-être quelque chose comme ça.
0: Alors,
1: si on prend un exemple très très bête que tout le monde connaît, les rapports qu'on peut avoir avec un chien. Beaucoup de gens adorent les chiens et on voit bien que énormément de gens, ou des chats, hein, et les gens attribuent à leurs animaux domestiques, en général, des pensées, des sentiments, des imaginaires qui sont en fait les leurs. C'est une projection tout à fait classique, mais qui est extrêmement risquée, parce que c'est très peu probable que l'animal le vive comme ça. Enfin, si on suit la théorie de Lumwelt, chaque espèce.
0: En fait, ce dont on se rend compte, c'est que les inférences sont irrépressibles. C'est irrépressible de faire des inférences. Mmh. On voit immédiatement un animal, s'il fait ça, c'est parce que ça. Mon voisin dit ça, c'est pour telle et telle raison. Mmh. Donc, les inférences étant irrépressibles, il faut se dire que peut-être il faut s'en méfier. En tout cas, il faut peut-être les utiliser pour voir jusqu'où on peut aller avec ces inférences. Donc, beaucoup prêchent actuellement que l'anthropomorphisme, c'est une bonne chose. C'est une bonne chose, quitte à s'en méfier. Voilà. On doit l'utiliser comme un outil. Mais on ne peut pas partir de rien quand on regarde animal. Et on part de quoi? De son expérience. C'est pour ça que beaucoup de personnes pensent qu'elles font de l'éthologie actuellement. Parce que, continuellement, elles font des inférences. Elles ont des grilles de lecture du comportement qui sont tout à fait parfois profanes. Et ces grilles de lecture profane, eh bien chacun se dit, puisque j'observe le comportement et que je vois ça, je fais de l'éthologie. Voilà. L'éthologie, c'est aussi des grilles de lecture, mais hélas, elles sont parfois un peu plus complexes et plus savantes.
1: Oui, sans doute, parce que cette idée, effectivement, de ne pas pouvoir s'empêcher d'interpréter ça, les inférences irrépressibles, évidemment, et on voit bien les dégâts auxquels sont conduits les rapports entre chien et maître, par exemple, très très souvent. C'est-à-dire que si on ne prend pas quelques précautions, on ne parle pas à un chien comme on parle à un humain, sinon le chien n'apprend rien.
0: Ah, alors...
1: Peut-être.
0: Oui. Il y a un philosophe et un zoologue suisse qui s'appelait Heidegger. Heidegger était directeur du zoo de Bâle et de Zurich. Et il était très intéressé par lorsque les gens visitaient le zoo, les inférences qu'il faisait et les explications qu'il donnait des comportements des animaux. Il disait, ils se trompent souvent. Ils se trompent souvent sur les motivations qui conduisent un animal à se comporter de telle et telle manière. Et j'ai une collègue qui est psychologue comportementaliste. Dans son cabinet viennent des gens qui ont des difficultés de relation avec leur chien ou leur chat. Elle dit souvent, ce qui se passe à un moment donné, c'est que le chien ne comprend plus les signaux que lui envoie son maître. On dit aujourd'hui son humain, on dit plus son propriétaire, on dit son humain.
1: C'est vrai, c'est vrai.
0: On dit son humain. Et il ne comprend plus les signaux, et de la même manière, alors le chien non seulement ne comprend plus le chat les signaux qu'envoie l'humain, mais l'humain ne comprend plus les signaux que l'envoie. Donc il y a un dysfonctionnement dans la communication, et là ça crée un problème, et c'est une des raisons difficultés que les gens rencontrent avec leurs animaux domestiques.
1: On ne parle pas toujours la même langue. Nous allons terminer là cette première émission passionnante, mais on va revenir dès la prochaine émission et on va continuer à définir un peu l'éthologie, parce que je crois qu'on n'a pas fait le tour de cette définition, puisque je vous fais faire de temps en temps des pas de côté, histoire d'illustrer un tout petit peu. Mais d'ores et déjà, merci beaucoup Michel Kreutzer, et puis à la prochaine de nos émissions.

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0: 13 ans après son prédécesseur, le Papillon 14 se rendra demain à Lampedusa. Il réactualisera la mondialisation de l'indifférence dénoncée par François, appellera à l'accueil. C'est ce que fait un groupe de religieuses sur le quai où débarquent les migrants depuis 10 ans. Vous entendrez l'une d'elles. Accueillir, intégrer les sans-papiers, c'est ce que propose de faire l'Espagne. Un processus de régularisation massive vient de s'achever. Plus d'un million de personnes ont déposé leur dossier. Et puis enfin dans ce journal, un focus sur les Palestiniens de Gaza meurtris par 1000 jours de frappes et d'opérations terrestres israéliennes. Nous dresserons un bilan humain et matériel de la guerre avec notre correspondante avant de donner la parole au curé de Gaza.
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0: Bonjour à tous. Un bouquet de fleurs sur une tombe sans nom, ce sera le premier geste posé par le pape demain matin à son arrivée à Lampedusa. 13 ans après, le pape François Léon XIV se rend sur cette petite île sicilienne qui fut pendant longtemps la porte d'entrée des migrants en Europe. Les embarcations sont moins nombreuses mais continuent toujours sur le Molo Favoloso, le quai où se rendra demain Léon XIV. C'est là que depuis 2015, chaque jour, des religieuses venant de différentes congrégations accueillent les migrants. Leur coordinatrice Antonietta Papa revient sur cette mission qui leur est propre.
2: Nous sommes ici à El Molo et on accueille les migrants. Seulement cela, c'est notre présence. On ne fait rien d'autre du point de vue matériel. On n'a pas donné des habits, on n'a pas fait signe. Non, c'est notre présence d'accueil, c'est-à-dire un sourire, un bienvenue. Bien sûr, si les migrants, surtout les femmes, si elles ont besoin d'aller aux toilettes, si elles ont besoin d'un infirmier, d'un médecin, si elles ont besoin d'une traduction, ça, ce sont les choses qu'on voit tout de suite. Mais réellement, c'est une présence. Et ce qui est bien quand on est au Molo, nous sommes avec la Croix-Rouge, avec les policiers, avec le garde-côte, avec Carabinieri. Ils sont tous là pour accueillir, mais bien sûr, ils ont un travail à faire. Pour nous, c'est réellement être ouverte à cette présence qui arrive et être accueillante. Parce que c'est vrai, pas tout le monde vient de la même situation. Bien sûr, il y en a qui viennent pour le travail, il y en a qui viennent parce qu'il y a la guerre dans leur pays, mais il y en a qui viennent parce que vraiment c'est torture, c'est quelque chose d'incroyable. C'est la douleur, c'est vraiment la chair de Jésus.
0: Des propos recueillis par Jean-Paul Camba, notre envoyé spécial à Lampedusa. Le pape est attendu demain matin à 9h. Il y rencontrera des migrants ainsi que ceux qui les accompagnent avant de célébrer la messe à partir de 10h30 au stade de Lille. Ce sera à suivre en direct avec des commentaires en français sur notre site internet, nos pages Facebook et YouTube. À Lampedusa, le pape réactualisera le message lancé par François en 2013. Léon a déjà dénoncé non plus la mondialisation de l'indifférence mais celle de l'impuissance. Lors de son récent voyage en Espagne, Léon XIV rappelait que chaque déraciné porte une histoire, une espérance qui mérite d'être accueillie et respectée, d'autant plus qu'ajoutait-il, nous sommes tous des migrants, des pèlerins en route vers la patrie céleste. L'Espagne, qui à rebours de ses voisins européens, s'apprête à ouvrir ses portes. Un processus de régularisation exceptionnel des sans-papiers vient de prendre fin et ce sont près de 1 200 000 demandes de régularisation qui ont été déposées. Le chiffre dépasse largement les prévisions du gouvernement. Luis Marsans.
3: Pedro Sanchez avait annoncé la régularisation de 500 000 sans-papiers, ce sera beaucoup plus. Le gouvernement a largement sous-estimé le nombre de migrants présents sur son territoire. Sur les 1,2 million de dossiers déposés, la moitié ont déjà été jugés recevables et les autorités ont désormais 3 mois pour traiter toutes les demandes envoyées depuis la mi-avril. Sans surprise, 2/3 des demandeurs viennent d'Amérique latine avec la Colombie loin devant. Tous sont arrivés en Espagne par avion avec un visa de touriste. Près d'un quart des autres demandeurs viennent d'Afrique avec le Maroc en tête. 80% de ces demandeurs ont moins de 45 ans. Un peu plus de la moitié sont des hommes. À rebours du reste de l'Europe, Pedro Sanchez assume sa politique de la main tendue. L'économie espagnole a besoin de l'immigration. Le patronat réclamait depuis longtemps cette mesure. Les titulaires du permis de séjour délivré cet été pourront circuler dans les pays de l'espace Schengen, mais ils ne pourront s'installer et travailler qu'en Espagne. Barcelone, Luis Marsans pour Radio Vatican.
0: L'Europe encore sous le choc de la vague de chaleur qui s'est abattue sur elle dans la deuxième quinzaine de juin. Elles ont dépassé les 35 degrés pour plus de 2/3 des habitants du continent. Ce matin, la France et la Belgique déplorent une hausse de décès durant la canicule de respectivement 30 et 39% sur cette période. Et puisqu'on parle de phénomène climatique, évoquons la crainte des 210 000 habitants de Guam et des îles Mariannes du Nord. Un potentiel super typhon approche en effet de ces îles américaines du Pacifique. Aux États-Unis, coup d'envoi prévoit des festivités pour les 250 ans de la déclaration d'indépendance à la veille d'un meeting politique du plus grand feu d'artifice au monde annoncé par Washington pour la fête nationale. Eh bien, le président américain Donald Trump se rend ce soir au pied du Mont Rushmore, celui où sont gravés quatre visages présidentiels dans le Dakota du Sud. Et c'est le moment choisi d'ailleurs par le National Constitution Center pour décerner ce vendredi sa 38e médaille de la liberté, non pas au président mais à celui qui l'a jadis décrié, le pape Léon XIV se verra remettre à distance cette distinction prestigieuse pour son engagement de toute une vie en faveur de la liberté religieuse de conscience et d'expression. Et tandis que certains célèbrent leur indépendance, d'autres lancent des commémorations gigantesques. L'Iran a recouvert ses murs de portraits de l'ancien guide suprême. Le corps d'Ali Khamenei est arrivé ce matin dans le complexe religieux de Téhéran, là où se dérouleront demain ses funérailles, 4 mois après sa mort. Entre 15 et 20 millions de personnes sont attendues à Téhéran. 1000 jours de guerre ont passé à Gaza et les attaques israéliennes demeurent malgré l'annonce d'un cessez-le-feu en octobre l'an dernier. À cette occasion, le bureau gouvernemental palestinien de la Bresse de Gaza a publié un rapport qui répertorie les pertes humaines et matérielles. On retrouve notre correspondante à Jérusalem-Est, Valérie Ferrand.
4: S'il fallait résumer en un chiffre le séisme humain et matériel dans la bande de Gaza, ce serait peut-être celui de la puissance de feu utilisée. En 1000 jours, quelque 223 000 tonnes d'explosifs ont été déversées sur ce minuscule territoire, soit 14 fois la puissance nucléaire utilisée contre Hiroshima. L'habitat, les infrastructures routières, les réseaux électriques et hydrauliques, de même que les secteurs de la santé, de la pêche, de l'agriculture, ainsi que les établissements scolaires, les mosquées, tout a été ravagé à plus de 80%, avec un coût humain impossible à établir avec précision. En 1000 jours, les services médicaux ont comptabilisé plus de 73 000 personnes tuées, dont 21 500 enfants, alors que 2 700 noms de famille ont disparu des registres civils. Des dizaines de milliers de corps sont toujours sous les gravats, alors que le blocus israélien promet une mort lente aux survivants, notamment aux quelques 50 000 enfants qui ont perdu leur père. Jérusalem, Valérie Ferron, Radio Vatican.
0: Les enfants ciblés dans l'enclave palestinienne dans cette guerre qui continue malgré la trêve scellée, le père Gabriel Romanelli, le curé de la Sainte Famille à Gaza City, nous confie sa douleur.
5: Malgré le cessez-le-feu, la guerre se poursuit et continue de faire des victimes, de détruire les maisons et d'anéantir les espoirs des gens. Des milliers d'enfants ont été tués, sont morts. Les milliers d'enfants orphelins, les milliers d'enfants blessés nous coupent le souffle. Comment une telle réalité peut-elle ne pas émouvoir non seulement les cœurs et les sentiments, mais aussi inciter le monde à dire ça suffit et à faire un pas concret vers une paix juste. La douleur est immense. Beaucoup vivent sous une tente, c'est terrible, sous un soleil vraiment accablant. La majeure partie de la population vit dans des tentes installées en pleine nature, sur un sol sablonneux, inondé d'eau et des eaux usées. Vivre dans des tentes sans eau, sans électricité, au milieu d'une invasion de rats et de maladies de la peau digestive, rend la vie très difficile. Et surtout, après 1000 jours de guerre, personne n'en parle. Comment cela va-t-il finir ?
0: Des propos recueillis par Francesca Sabatinelli de la rédaction italienne. Là aussi, le bilan est pour l'instant impossible et la paix seulement un espoir. En Ukraine, des frappes russes ont fait au moins 4 morts la nuit dernière, tandis que des frappes de Kiev sur les régions frontalières russes et en territoire occupé par Moscou ont fait 10 morts. Enfin, on connaît désormais les intentions de prière du pape pour le mois de juillet. Léon XIV invite à prier pour le respect de la vie humaine à toutes les étapes de son existence, dans un monde marqué par la culture du déchet, comme l'affirmait François. Le pape encourage à demander pardon au Seigneur lorsque nous tombons dans l'indifférence, lorsque nous cessons de voir dans l'autre un être digne d'amour. Voilà, c'est la fin de ce journal. Merci de l'avoir suivi, merci de votre fidélité. L'actualité du monde et du pape, de l'Église dans le monde revient demain matin à 8h30. Revient lundi matin à 8h30. Je vous souhaite un excellent week-end.
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0: Bonjour à toutes et à tous. Les infos départementales vous sont présentées par votre serviteur Christophe Jubien. Au menu de l'actualité, des avocats se sont rassemblés cet après-midi devant le tribunal judiciaire de Chartres à l'appel de l'ordre du barreau, solidaire de la journée nationale Justice Morte. Les avocats ont dénoncé le projet de loi sur la justice criminelle porté par Gérald Darmanin et qui doit être examiné cette semaine en séance publique à l'Assemblée nationale. Les avocats ont déjà réussi à faire battre en retraite le garde des Sceaux sur la partie du projet concernant la fameuse procédure du plaidé coupable. Aujourd'hui, c'est l'ensemble du projet de loi qu'ils rejettent, un projet qui, selon eux, vise à restreindre l'exercice des droits de la défense dans le seul but de désengorger les prétoires. Or, font-ils remarquer, les maux dont souffre la justice sont presque exclusivement liés au manque de moyens et matériels. Les services fonctionnent en mode ultra dégradé, le système est à bout et les professionnels ne sont pas loin de l'être, a déclaré maître Bruno Galli, le bâtonnier de Chartres. Dans le cadre de la PAC, les parcelles déclarées en jachère IAE ne peuvent être ni fauchées à des fins de valorisation ni pâturées jusqu'au 31 août en Eure-et-Loire. Les données météo et l'indice de pousse de l'herbe ne démontrent pas à date un déficit de pousse caractérisé à l'échelle départementale. Pour autant, cela ne doit pas masquer d'éventuelles situations individuelles d'éleveurs confrontés localement à un important déficit fourrager mettant en difficulté leur système d'exploitation. Eh bien, le préfet d'Eure-et-Loire ouvre la possibilité aux éleveurs de demander individuellement une dérogation à l'interdiction de fauche et pâturage et des jachères déclarées IAE. Les exploitants peuvent ainsi solliciter individuellement une demande de reconnaissance de cas de force majeure leur permettant de valoriser leur jachère IAE avant le 31 août en remplissant le formulaire démarche numérique via le lien suivant démarche.numérique.gouv.fr. Cette demande devra comporter des éléments circonstanciés justifiant de l'exception de la situation climatique qu'il rencontre au niveau local. Depuis le week-end dernier, Chartrains, Chartraines et visiteurs peuvent à nouveau apprécier la vue dégagée sur la basse ville et ses alentours depuis les jardins de l'évêché. Ils peuvent également retrouver le cheminement vers le tertre Saint-Nicolas. Le reste des jardins de l'évêché demeure fermé au public pour des raisons de sécurité. Des explications de Marlène Lebrun de la ville de Chartres, architecte de la réouverture partielle des jardins de l'évêché.
1: C'était fermé au public depuis 2021. C'est à cette date-là que malheureusement qu'on a eu un effondrement dans le jardin du labyrinthe et le mur principal était déstabilisé, le mur du haut. Donc malheureusement, on ne pouvait pas laisser l'accès à la terrasse haute, celle où vous avez les bancs et les arbres où on se situe. Et du coup, il y avait un risque que tout ça soit déstabilisé, s'effondre. Donc tout était fermé. Et donc là, maintenant, les gens peuvent enfin revenir profiter de cet espace. Et on en a profité aussi pour créer un accès limité pour l'instant entre cette terrasse haute et le tertre Saint-Nicolas. Donc on a créé un chemin avec une clôture en ganivelle et des plantations pour que les gens puissent cheminer comme ils faisaient avant, comme ils aimaient le faire entre la cathédrale et le tertre en direct. Voilà, et pour pouvoir profiter pour l'instant de visu de l'ensemble des jardins. Mais on a encore beaucoup de travaux de restauration des murs à faire et beaucoup d'études de découverte de ce que nous cachent encore les sous-sols des jardins de l'évêché, parce qu'on a quand même toujours ce risque de fontis. On découvre des cavités récemment, là, un collègue de la direction archéologie qui m'a parlé la semaine dernière d'une hypothèse. Donc on a encore des choses à découvrir, mais c'est ce qui explique aussi pourquoi malheureusement on ne peut pas ouvrir l'intégralité des jardins aux Chartrains.
0: Donc il y a encore beaucoup d'inconnus bien évidemment, mais est-ce que vous avez bon espoir qu'un jour on puisse à nouveau circuler là en bas?
1: Alors on va dire oui, parce que c'est ce que chacun a envie aussi, donc on essaye de faire tout ce qu'il faut en tout cas. Faut juste se dire que ce sera pas dans les mois qui viennent, mais on va essayer peut-être de travailler plutôt par secteur, de se concentrer par secteur pour voir ce qu'on peut rendre disponible au public. Et après, ça dépendra en effet des études qu'on peut réaliser pour s'assurer qu'il n'y ait plus de risque de fontis ou alors qu'on trouve des alternatives pour la sécurité de chacun.
0: Justement, ces alternatives, elles existent. Vous avez déjà planché
2: sur des solutions.
1: Alors, il y a des solutions techniques qui existent, mais c'est difficile d'en annoncer. Alors déjà, parce que c'est très, très limité, c'est très incertain, ça peut être très coûteux. Mais en tout cas, pour l'instant, c'est vraiment étudier au maximum les cavités qu'on connaît. Et les carrières qu'on connaît, et essayer de voir s'il n'y a pas des investigations qu'on peut faire, alors soit en surface, mais malheureusement on a des caves qui peuvent aller jusqu'à 14 mètres de profondeur de celles qu'on connaît, est-ce qu'il y en a d'autres, voilà, soit faire des carottages pour, mais bon, ça voudrait dire qu'il faut un maillage, donc on y réfléchit avec les spécialistes qui peuvent vraiment nous aider là-dessus, le BRGM, nos géotechniciens, voilà. Mais il faut notre bureau d'études structure aussi. Mais voilà, après, là, il faut qu'on réfléchisse à tout ça et qu'on trouve un plan d'action. Mais l'objectif, c'est vraiment de poursuivre ces ouvertures, oui.
0: Des archéologues tout à l'heure, les archéologues, ils se frottent les mains, non ? Est-ce qu'ils vont pouvoir peut-être faire des recherches qu'ils n'auraient jamais espéré faire ?
1: Alors, si on laissait les archéologues jouer dans les jardins de l'évêché, ils adoreraient aller fouiller à des mètres de profondeur sous les jardins. Mais malheureusement, c'est des investigations qui ont un coût, qui prennent du temps. Donc, ça reste malheureusement limité. Mais on essaye déjà de mettre en place des choses faisables techniquement et financièrement. Parce que les deux se lient, en fait. Hein, il y a l'archéologie, il y a l'histoire des jardins, enfin tout est et du coup ce qui engendre la technique du site actuel.
0: C'était Marlène Lebrun, chargée d'études et travaux au sein de Chartres Métropole. Du 6 au 24 juillet prochain, du lundi au vendredi, de 14h à 18h, des activités gratuites sportives et culturelles seront proposées au complexe sportif Pierre de Coubertin à Mainvilliers, au programme art plastique, football, cirque, capoeira, magie, structures gonflables, ateliers de lecture, jeux de société, poterie et bien d'autres encore. Des ateliers seront également animés par l'espace parentalité, l'esprit de famille et le CSE Jules Verne pour profiter pleinement de ce dispositif baptisé Anime Vacances. Il est nécessaire de s'inscrire, soit en téléchargeant le bulletin d'inscription sur le site de la ville, l'imprimer et le retourner à la direction de la vie locale. C'est au 129 avenue de la Résistance, mais aussi sur place, à l'entrée du complexe sportif Pierre de Coubertin, sur les horaires d'ouverture d'Anime Vacances. Aucun enfant ne pourra participer sans bulletin d'inscription et autorisation parentale. L'Observatoire des oiseaux de Louville-Lachenard vous invite à sa prochaine porte ouverte qui se tiendra dimanche à partir de 14h. Cette animation ouverte à tous permettra aux visiteurs de découvrir l'Observatoire, son fonctionnement et la richesse de l'avifaune présente sur le site. Au programme découverte de l'Observatoire et de ses équipements, observation des oiseaux dans leur milieu naturel, échange avec les bénévoles passionnés et sensibilisation à la biodiversité locale. Ces portes ouvertes sont organisées le premier dimanche de chaque mois de mars à octobre pour faire connaître ce lieu dédié à l'observation et à la protection des oiseaux. Rendez-vous dimanche 5 juillet à partir de 14h à l'Observatoire des oiseaux de Louville-Lachenard. L'entrée est libre. Voilà, ce journal est terminé. On se retrouve d'ici une semaine pour une nouvelle page d'actualité. Bonne semaine à toutes et à tous.

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0: Chers auditeurs, bonjour. Merci d'écouter cette émission de partage, de rencontre. Aujourd'hui, j'ai rencontré Marina Varela, qui habite Vérandrouet depuis 5 ans et a ouvert un gîte et un atelier de torréfaction à Vérandrouet. Alors, Marina, je crois que vous avez beaucoup voyagé. Donc, il est surprenant que vous soyez installée à Vérandrouet. Qu'est-ce qui vous a déterminé à venir vous installer à Vérandrouet?
1: Oui, bonjour Daniel. Oui, en effet, on a beaucoup voyagé. Moi d'abord, seule, et puis avec mon mari. Moi, je suis d'origine allemande. Mon mari, il est chilien, que j'ai rencontré aussi pendant mes voyages au Chili. Et après, on avait notre fils et on s'est dit, on va voyager les deux premières années. C'était un privilège, mais pour nous, très important de passer du temps avec notre fils. Et on a passé 3 mois au Chili, on est allé en Argentine. On était aussi l'autre côté, plutôt dans le nord, parce qu'on aime bien ça aussi, avec notre van aménagé vers le Danemark. Et finalement, après tous ces voyages, on rentre, on s'assoit dans notre jardin à Vérandrouet. On se regarde et on se dit, mais pourquoi voyager si loin, si on a tout ici? Et ouais, ça nous a donné encore plus de force de créer, construire quelque chose ici dans notre territoire qu'on aime. Et on a vraiment beaucoup d'idées et ça nous donne l'énergie aussi. Voilà.
0: Voilà. Et vous avez ouvert un gîte, donc, à Vérandrouet. Pouvez-vous nous en parler?
1: Oui, le gîte, on a ouvert en mai 2025. Ça fait à peu près un an qu'il est ouvert. On a tout au début commencé avec Airbnb, qu'avec cette plateforme, parce qu'on aimait bien cette idée d'une expérience plus qu'en hébergement. On voudrait vraiment partager notre amour pour le territoire et de ce qu'on découvre chaque jour. Et ça a été beaucoup apprécié. Et finalement, en janvier, on a ajouté un gîte de France pour découvrir peut-être une autre clientèle. Et c'est principalement des familles et des groupes d'amis qui passent en long week-end jusqu'à un mois dans ce gîte.
0: Oui, c'est bien. Donc, vous avez un partenariat avec Gîtes de France, avec Airbnb, c'est ça?
1: Oui.
0: Oui?
1: Oui, Airbnb, c'était d'abord et maintenant, c'est Gîtes de France. On est plus ancré dans les valeurs Gîtes de France parce qu'on essaye d'être local et on apprécie énormément cet échange et le service de Gîtes de France. On avait une première réservation et on voyait aussi, peut-être on avait de la chance, mais c'était une grande famille qui s'est regroupée chez nous dans le gîte. Ça tombait sur notre inauguration de l'atelier de torréfaction avec la chasse aux œufs. Et ils participaient même à la chasse aux œufs. Donc c'était vraiment des personnes d'une ouverture d'esprit. Ça normalement, c'est un peu rare, mais on essaye vraiment d'apporter notre richesse culturelle à ce lieu.
0: Vous pouvez aussi privatiser votre gîte, je crois.
1: Oui, ouais. Ça a commencé avec un premier mariage intimiste d'environ 30 personnes. On avait des anniversaires et finalement, on souhaite vraiment développer ce côté événementiel, privatisation, que nos clients puissent profiter de la propriété vraiment à leur goût, besoin. On a un partenariat avec la salle de concert Le Tom. On a accueilli des premiers musiciens qui ont passé un week-end dans notre gîte. Et en général, vraiment, dans les retours clients, on remarque toujours un accueil exceptionnel. Ils apprécient énormément. Bah, pour nous, mon mari et moi, on met tout l'effort dans cette prestation parce que bah, si nos clients sont contents, nous sommes contents. C'est ça. On met tout notre effort, toute notre affection dans le service.
0: Je crois que vous avez un partenariat avec un traiteur local.
1: Oui, c'est la pâtisserie et traiteur au Palais des Gourmands à Châteauneuf-au-Thymerais, Caroline Lutin, qui est aussi en partenariat avec Gîtes de France. On a développé cette prestation. C'était une première réservation en Gîtes de France où elle m'a livré, par exemple, la viennoiserie surgelée. Et c'était à moi, en tant qu'hébergeuse, de décongeler et le matin, mettre au foie. Bon, il faut se lever très tôt. Si on veut livrer, on avait des demandes pour le petit déjeuner à 7h15. Donc, je me suis levée à 6h pour mettre la viennoiserie dans le four. Mais la viennoiserie arrive chaud chez les clients, chez les voyageurs. Et ça, c'est la petite touche qui change tout. Normalement, c'est toujours très récompensé. On a vraiment des super retours.
0: Oui, c'est bien. C'est bien. Et alors, quel est l'intitulé de votre gîte, si des auditeurs veulent le trouver?
1: Oui. Donc, c'est la maison Varela et avec l'atelier de torréfaction, on ajoute café Varela. Donc, ça devient maison et café Varela. On trouve ça très simple sur Google Maps. Sur Instagram, c'est café Varela. Et voilà, normalement, en tant que Varela, on trouve directement.
0: Bon, c'est bien. Alors, justement, vous avez ouvert un atelier de torréfaction, mais pourquoi?
1: L'atelier de torréfaction, bon, c'est une grande passion depuis des années. Je ne pourrais pas résumer en deux phrases, mais pour moi, c'est plus qu'une boisson, c'est un langage. Et c'est justement pour ajouter encore un autre service à notre gîte. C'est une façon d'échanger, de prendre le temps, de se parler et de découvrir un nouveau goût. Parce que certes, mon café vert vient du Brésil, mais il est torréfié à Verandruy avec ma recette. Donc chaque torréfacteur a son style. Moi, j'ai le mien qui plaît à beaucoup de monde, en tout cas à mes voyageurs, ce qui est la priorité. Pour moi, c'est une ouverture d'une conversation et de rencontre. Ouais.
0: Comment vendez-vous votre café?
1: Alors, on peut d'abord voir dans mon atelier de torréfaction. Je suis là pour expliquer un peu plus la torréfaction ou même pour faire déguster l'espresso jusqu'au cappuccino. Sinon, j'ai deux points de vente au Ressourceur, à Saint-Georges-Motel et au 16 Café de la Blesse à Crécy-Couré. Et je me déplace. On a un van aménagé. Ça a été aménagé grâce à mon mari. Et avec celui-là, on va au marché, au salon, aux événements qui sont intéressants où je pourrais connecter mieux le café avec des amateurs du café.
0: Est-ce que vous avez des projets?
1: Des projets, une vision. La vision... Et on vient de démarrer, hein. Ça fait trois semaines. Ça a déjà démarré autrement mieux que pensé. C'est-à-dire, mon café a trouvé rapidement, naturellement, ses clients plutôt professionnels. Donc, c'est des gîtes qui achètent aujourd'hui mon café. Et ça, je souhaite développer plus dans le B2B, dans l'hôtellerie. Je pense qu'il y a encore beaucoup de domaines qui pourraient améliorer l'expérience client avec un bon café ou même les gîtes. Je vois les maisons d'hôtes. J'ai vu quelques-unes où le traiteur, la prestation est très bonne. Mais quand on arrive finalement au café, ce qui est la fin de la prestation, là, on n'est pas encore sur l'excellence. Ça, c'est quelque chose qu'on souhaite développer. Et puis, l'événementiel. Pour nous de privatiser le domaine, proposer aussi notre traiteur et organiser des anniversaires avec les enfants, puis d'autres anniversaires, des goûters, tout est possible. Et j'ai déjà reçu des demandes, donc l'Ontario est là.
0: Oh, c'est bien.
1: Ouais.
0: Ouais. D'ailleurs, vous avez fait des portes ouvertes.
1: Des portes ouvertes, on a fait une inauguration. Pour nous, c'était important de donner une date. C'était pour nous aussi le démarrage officiel, même si on avait déjà démarré. Bon, j'ai dû travailler sur la recette de torréfaction. Ça, j'ai fait pendant 3 mois. C'était pour nous très important de dire, voilà, maintenant, on sort. On communique qu'on existe et on est prêt pour accueillir.
0: C'était le 5 avril, tu crois?
1: C'était le 5 avril.
0: Ouais.
1: On a organisé une chasse aux œufs parce que ça tombait sur le dimanche de Pâques. On a organisé la chasse aux œufs pour 24 enfants finalement. Et l'après-midi, une démonstration de torréfaction. Ouais, tout le monde a bien apprécié. Il faisait beau, ça joue toujours.
0: Ouais.
1: Et ouais, donc pour le moment, ça reste sur cette ouverture, cet événement si grand. Maintenant, c'est plutôt de se déplacer vers d'autres domaines, comme ce week-end le château de Neuville à Gambé. Hein. Voilà.
0: Voilà. Merci Marina de nous avoir parlé de cette aventure quand même.
1: Merci Daniel pour l'invitation.
0: Hein, il ne reste plus qu'à nos auditeurs à goûter le café Varela.
1: Merci beaucoup. Hein.
0: Voilà. Marina, pour terminer l'émission, quelle est votre chanson ou morceau de musique préféré?
1: La cumbia que j'aime beaucoup, qui me fait toujours danser un peu à la maison. La cumbia électronique, en plus quand il fait beau, ça, c'est ce qui me plaît.

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1: Chères auditrices, auditeurs de Radio Grand Ciel, bonjour. Bienvenue dans la première émission de notre nouvelle émission « Notre playlist ». L'occasion pour Michel Giroux et moi-même d'interroger des jeunes sur ce qu'ils écoutent et par là même sur ce qu'ils aiment en général et sur ce qu'ils sont. Pour ce premier numéro, nous accueillons Brice Lelièvre, enseignant de musique au collège et au lycée Notre-Dame de Chartres. Bonjour Brice.
2: Bonjour.
1: Aujourd'hui, tu es accompagné de deux élèves de l'option musique du lycée, Rémi et Mélodie. Peux-tu nous expliquer en quoi consiste cette option ?
2: Alors, l'option musique au lycée se décline en trois catégories. Il y a l'option de spécialité, qui est dite option lourde, l'option légère et également l'option facultative que nous avons ici. Trois formules différentes, mais avec un même état d'esprit, faire de la musique, un espace d'expression, de curiosité et de partage.
1: Mélodie et Rémi, vous êtes tous les deux élèves dans cette option. Pourquoi ce choix, Mélodie ?
3: Moi, c'est parce que je fais déjà de la musique, donc en conservatoire. Donc ça m'intéressait d'aller en option musique. Et puis même, j'écoute beaucoup de musique dans la vie et cela, ça m'intéressait.
1: Et toi, Rémi ?
4: Moi, j'ai choisi de faire l'option musique parce que depuis que tout petit, j'ai une passion pour la musique. Je fais de la flûte irlandaise tout seul chez moi. Et j'aime vraiment beaucoup chanter, donc ça m'incite vraiment à venir à l'option musique.
1: Et est-ce que tu pourrais nous parler de la musique que tu as choisi de nous faire écouter ?
4: J'avais envie de vous faire écouter Eyes of the Tiger de Survivor.
1: Et qu'est-ce que représente cette musique pour toi ?
4: Survivor organise beaucoup ses musiques. Et c'est un peu comme moi, parce que je déteste vraiment le désordre. Je préfère beaucoup que ce soit très rangé. La musique est très rythmée, ça me donne envie de danser, du coup j'aime beaucoup. Il parle en anglais, pas parce qu'il est anglais. Et vu que je vais devenir professeur d'anglais plus tard, j'aime beaucoup les chansons anglaises, naturellement. Et j'aimerais beaucoup les traduire tout de suite, ce serait vraiment mon rêve. Et j'ai découvert cette chanson dans un mariage et je l'écoute occasionnellement. Du coup, ça me procure beaucoup de plaisir.
1: On l'écoute ?

0: Chers auditeurs, vous êtes toujours sur les ondes de Radio Grand Ciel et vous écoutez notre playlist qui donne aujourd'hui la parole à des lycéens de l'option musique de l'institution Notre-Dame. Je vais maintenant donner la parole à Mélodie, également élève de l'option musique. Mélodie, peux-tu nous présenter ton choix ?
1: Donc moi j'ai choisi New York avec toi de Téléphone.
0: Qu'est-ce que évoque cette musique pour toi ?
1: Elle m'évoque des souvenirs avec mon père qui me l'a fait découverte de quand j'étais petite. Et cela manquerait encore comme un festival en début d'année auquel un des chanteurs y était et donc d'autres souvenirs avec lui.
0: Et tu l'écoutes dans quelles circonstances ?
1: Je la réécoute dans la voiture quand je suis avec mon père ou dans la maison ou par exemple dans des activités comme cuisiner que je fais tout le temps en musique.
0: Eh bien, nous allons écouter ce morceau.

0: Et voici Paul qui vient de nous rejoindre. Paul, tu as également choisi de suivre l'option musique cette année. Tu es élève en seconde. Est-ce que tu peux nous expliquer ce que t'apporte l'option musique ?
1: Déjà, l'option musique, je suis venu à la base.

0: Quoi, par exemple?
1: On chante d'autres styles de musique que ce que je chante d'habitude et on joue d'autres instruments que le piano.
0: Et quelle musique as-tu choisi de partager avec les auditeurs de Radio Grand Ciel?
1: J'ai choisi de vous présenter Ready for War, qui est un feat de Genesis KTN et Two Way. C'est une musique que j'aime bien parce que ça me permet de me motiver dans des moments où j'ai envie de faire du sport ou quand je suis à la salle, quand je fais du basket. C'est sympa.
0: Donc, nous allons donc nous quitter en écoutant la musique que tu proposes, Ready for War. Et je tiens à préciser que c'est toi qui as créé donc la musique du jingle. Et je remercie Monsieur Lelièvre, Rémi, Bélodie et toi, Paul, pour tous ces partages et peut-être à bientôt pour une autre émission. Et nous écoutons donc Ready for War.

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Le tango. Où sont-ils donc ? Demande l'élégie. C'est disparu comme s'il y avait une région où le passé pourrait être le présent, l'encore et le toujours. Où est donc, je répète, cette engeance qui fonda dans de poudreuses ruelles, de terre ou bien dans des quartiers perdus, la secte du courage et du couteau ? Où sont-ils donc ces hommes qui passèrent en laissant un chapitre à l'épopée, une fable au temps et qui sans haine, sans lucre et sans passion se tailladèrent ? Je cherche leur légende, une dernière braise qui, telle une imprécise rose, garde toujours ces valeureux truands, des Corrales et des Balvanera. En quelle obscure rue, en quel désert, de l'autre monde habitera l'ombre, dure de qui était une ombre obscure, où rana ce couteau de Palermo. Et si cette Ibera fatale, que l'assistent les saints, qui sur un pont tout près des quais, tua Nato son frère, qui plus que lui avait tué pour l'égaler au poing. Une mythologie de poignards, bien lentement s'estompe dans l'oubli, une chanson de gestes s'est perdue dans de sordides rapports policiers. Une autre braise, une rose de feu, de la cendre les garde tout entier. Ils sont là, les cuchilleros, altiers, sous le poids de leur dague silencieuse. Bien que la dague hostile ou l'autre dague, le temps dans la fange les ait perdus, bien au-delà du temps et de la mort, dans le tango, ils vivent aujourd'hui. Ils sont dans la musique, sur les cordes, de la guitare obstinée, laborieuse, qui dans la milonga fortunée trame la fête et l'innocence du courage. La jaune roue de chevaux, de lions, tourne au creux du manège, j'entends l'écho de ce tango d'Arolas, de Greco, que jadis l'on dansait sur les trottoirs. Instant isolé qui émerge aujourd'hui, sans avant, sans après, contre l'oubli, et qui est la faveur de ce qu'on a perdu, perdu et puis récupéré. Dans les accords passent d'antiques choses, l'autre patio et la treille entrevue. Derrière ces murs soupçonneux le sud cache un poignard et puis une guitare. Ce tourbillon, le tango, ce démon, provoque l'agitation des années. L'homme fait de poussière et de temps dur, bien moins que l'impudique mélodie, qui n'est que temps. Le tango crée un trouble, passé irréel en quelque sorte vrai, l'impossible souvenir d'être mort au combat au coin d'une rue de banlieue.

0: Moi, par exemple, j'ai du sang portugais, du sang espagnol, du sang anglais, mais en même temps, je ne me sens ni portugais, ni espagnol, ni anglais. Je sens, sans pouvoir trop le définir, que je suis argentin.
1: Présenter Georges Luis Borges n'est pas une mince affaire. Une façon de ne pas se perdre à travers son œuvre labyrinthique aux multiples effets de miroir, d'écho, serait peut-être de se laisser guider par son anthologie personnelle que l'on trouve chez Gallimard. Ainsi l'on passera de nouvelles policières comme La mort et la boussole, oniriques comme Le Sud, violentes où se mêlent dans une allégresse courageuse chevaux et drames d'honneur, à des poèmes, des essais et tout un corpus de textes bizarres mariant poésie et érudition. L'univers de Borges n'est pas tout à fait celui du rêve, mais pas tout à fait non plus celui de la raison. On ne sera pas beaucoup plus avancé quand on aura dit qu'il s'étend sur une zone frontière où rêve, philosophie, poésie et science se mêlent. S'il y a une géopoétique chez Borges, j'entends par là une sorte d'universalisme intellectuel, Borges est avant tout argentin. Mais comment peut-on être argentin ? Naturellement, la même question se pose, qu'on soit chinois, écossais ou italien. La réponse dépend de l'endroit d'où provient la question. Ainsi, être argentin, pour moi, est un parfait mystère, et pour un argentin, une évidence. C'est donc à partir de cette impossibilité, pour moi, d'être argentin, que commence notre émission. Une émission imaginée comme un déplacement vers une réalité incontournable de l'Argentine, le tango. Et notre guide sera Georges-Louis Borges.

De la part de Borges, on ne pouvait guère s'attendre à une biographie rationnelle et méthodique du poète Evaristo Carico. D'ailleurs, ce qui l'intéresse dans le destin de ce poète mort précocement et dont l'œuvre est loin d'atteindre des sommets, est moins ses poèmes que ce qu'il représente. C'est-à-dire le visage populaire de l'Argentine, une Argentine rêvée, liée à la propre enfance de Borges. L'Argentine des milongas et du tango qui fleurit au début du XXe siècle dans les faubourgs de Buenos Aires. Précisément dans le quartier de Palermo, chanté par Evaristo Carico. Plantons dès à présent le décor qui vit naître ce tango, ce quartier de Palermo, d'abord à ses origines, puis dans la première décennie du XXe siècle. Extrait d'Evaristo Carico de Jorge Luis Borges.

Dans la première esquisse de Palermo, nous voyons la ferme décente et l'abattoir grossier. Ajoutons-y la nuit venue quelques barques hollandaises de contrebande qui accostaient dans la rive basse sur les roseaux ployés. Faire revivre cette préhistoire presque figée conduirait à recomposer une interminable chronique de processus infinitésimaux, les étapes de l'extension séculaire et désordonnée de Buenos Aires sur Palermo, qui n'était alors que quelques terrains vagues, marécageux, tournant le dos à la patrie. Le mieux serait, suivant le procédé cinématographique, de proposer un enchaînement d'images discontinues, un attelage de mules vigneronnes, les plus farouches avec leurs têtes bandées, une eau calme et longue où surnagent quelques feuilles de saule, une vertigineuse âme en peine, jugée sur des échasses, passant à gué les ruisseaux tortueux, la rase campagne où il n'y a rien à faire, les traces du piétinement obstiné d'un troupeau en route vers les enclos du nord, un cavalier, se profilant sur l'aube, qui descend de son cheval fourbu et l'achève en lui tranchant la vaste encolure. Dans l'air, une fumée qui monte, indifférente. Du côté des nombreuses grandes cours de la rue Servino, ou vers les champs de roseaux et les ravins du Maldonado, zone abandonnée avec ses hangars de zinc, autrement appelée salon, où ondoyait le tango à 10 centimes le morceau et la partenaire, des empoignades avaient encore lieu entre gens du faubourg et un visage d'homme, en resté marqué à vie, où un mauvais garçon était avec dédain à l'aube, trouvé mort d'un coup de couteau dans le ventre. Mais en général, Palermo se conduisait convenablement et menait sa petite vie décente, misérable, comme toute autre communauté italiano-créole. La jubilation astrologique du centenaire était maintenant aussi passée que les kilomètres d'étamines bleues de ses drapeaux, que ses barriques de vin pour les toasts, ses feux d'artifice, ses illuminations municipales dans le ciel rouillé de la place de Mai, et son fanal prédestiné, la comète de Halley, ange d'air et de feu, en l'honneur de qui les orgues de barbarie jouèrent le tango indépendance. Déjà la gymnastique intéressait plus que la mort. Les gamins délaissaient l'art de la parade pour s'intéresser au football, rebaptisé par paresse locale le Foba. Palermo se hâtait vers la sottise, les sinistres constructions art nouveau poussaient comme des fleurs forcées jusque dans les faubourgs. Les bruits n'étaient plus les mêmes. Maintenant, la sonnerie du cinématographe, avec déjà son bon havre américain de courage à dos de cheval et son revers européen érotico-sentimental, se mêlait au retentissement fatigué des charrettes et au sifflet du rémouleur. À l'exception de quelques passages, toutes les rues étaient pavées. La densité de la population avait doublé, le recensement qui indiquait en 1904 un total de 80 000 âmes pour les circonscriptions de Las Heras et de Palermo, de San Benito, devait en indiquer près de 180 000 en 1914. Le tramway mécanique grinçait au morne carrefour. En ce qui concerne la musique, ce n'était pas non plus le tango qu'on entendait habituellement dans les faubourgs. On ne l'entendait que dans les bordels. C'est la milonga qui est véritablement représentative. Sa version courante est une salutation sans fin, une cérémonieuse gestation de cajolerie, de remplissage, soulignée par le battement grave de la guitare. Parfois, elle raconte sans hâte des crimes de sang, des duels qui prennent leur temps, des morts faisant suite à de bavardes provocations pleines de bravoure. Parfois, elle se plaît à évoquer le thème du destin. Les airs et les arguments sont variables. Ce qui ne change pas en revanche, c'est l'intonation du chanteur, aiguë comme une voix de châtrée, traînante, avec des sursauts d'impatience, jamais criarde, à mi-chemin entre la conversation et le chant. Le tango est dans le temps, dans ses affronts et ses contrariétés. Le harcèlement apparent de la milonga relève déjà de l'éternité.

Il est peu de dire que Borges ne s'intéresse que modérément à l'œuvre d'Evaristo Carrego. Dès le chapitre 6, le texte prend la tangente, évoquant tout un ensemble d'éléments propres à l'univers du tango. Le cavalier nostalgique de la Pampa, les charrettes qui traversent le quartier Palermo, le jeu de cartes nommé Truco, le poignard. Puis, Borges se lance dans l'histoire du tango. Extrait. Nombreux sont ceux qui ont souligné le caractère sexuel du tango, mais peu ont remarqué son caractère violent. Il est vrai que ces deux aspects sont les modes ou manifestations d'un même mobile, comme le mot « homme » dans toutes les langues que je connais veut dire à la fois « force sexuelle » et « force belliqueuse », et comme le mot « virtus », qui en latin veut dire « courage », vient de « vir » qui signifie « mal ». Un Afghan déclare pareillement dans une des pages de Kim « À 15 ans, j'avais tué un homme et engendré un homme. When I was 15, I had shot my man and begot my man. » Comme si ces deux actes, au fond, n'en étaient qu'un. Il ne suffit pas de parler de tango bagarreur. Je dirais pour ma part que le tango et les milongas expriment directement quelque chose que les poètes ont souvent cherché à dire avec des mots. La conviction que le combat peut être une fête. Dans la célèbre histoire des Goths, composée par Jordanès au VIe siècle, nous lisons qu'Attila, avant sa défaite de Châlons, harangua ses troupes en leur disant que la chance leur avait réservé les joies de cette bataille. « Certaminis uius gaudia ». On parle dans l'Iliade d'Achéens pour qui il était plus doux de combattre que de retourner vers leur chère terre natale au creux de leur navire. Et l'on dit que Paris, fils de Priam, courut d'un pied léger au combat, tel le cheval à la frémissante crinière qui cherche les juments. La musique, c'est la volonté, la passion. Le tango primitif, en tant que musique, nous transmet la plupart du temps cette allégresse belliqueuse, dont, en des temps reculés, les rhapsodes grecs et germains tentèrent de donner une expression verbale. Certains compositeurs actuels veulent retrouver ce ton valeureux et élaborent, parfois avec bonheur, des milongas du quartier de la batterie ou de l'alto, mais leur œuvre, dont les paroles et la musique reflètent un archaïsme besogneux, sont de nostalgiques exercices sur ce qui fut, des sanglots sur ce qui a été perdu, essentiellement tristes, bien que l'air en soit gai. Elles sont aux farouches et naïves milongas qui composent le recueil de Rossi, ce que Don Segundo Sombra est au Martin Fierro ou à Paolino Lucero. On lit dans un dialogue d'Oscar Wilde que la musique nous révèle un passé personnel que nous ignorions jusqu'alors et qu'elle nous pousse à déplorer des malheurs qui ne nous sont jamais arrivés et des fautes que nous n'avons jamais commises. J'avoue quant à moi que je n'entends jamais El Marne ou Don Juan sans me rappeler avec précision un passé apocryphe, à la fois stoïque et orgiaque, dans lequel j'ai provoqué le combat et lutté pour aboutir à la fin silencieusement à un sombre duel au couteau. Telle est peut-être la mission du tango, donner aux Argentins la certitude d'avoir été valeureux, d'avoir satisfait une fois pour toutes aux exigences du courage et de l'honneur.

Je me souviens d'avoir, vers 1926, accusé les Italiens, et plus précisément les Génois du quartier de la Boca, de la dégénérescence du tango. Dans ce mythe ou fiction d'un tango créole malmené par les gringos, je vois un net symptôme aujourd'hui de certaines hérésies nationalistes qui ont dévasté le monde par la suite, à l'instigation des gringos naturellement. Ce n'est pas le bandoneon que j'ai traité un jour de couard, ni les compositeurs appliqués d'un faubourg maritime qui ont fait que le tango soit ce qu'il est, mais la République argentine tout entière. D'ailleurs, les vieux créoles qui engendrèrent le tango s'appelaient Bevilacqua, Greco ou Bassi. À mon dénigrement du tango de l'époque actuelle, on objectera peut-être que le passage de la bravoure, de la forfanterie à la tristesse n'est pas nécessairement un mal et que c'est sans doute un indice de maturité. Mon contradicteur imaginaire peut très bien ajouter que l'innocent et valeureux Aska Zubi est au plaintif Hernandez ce que le premier tango est au dernier, et que personne, sauf peut-être Georges-Louis Borges, ne s'est risqué à déduire de cette diminution de bonheur que Martin Fierro est inférieur à Paulino Lucero. La réponse est aisée. La différence n'est pas seulement d'ordre hédoniste, elle est d'ordre moral. Dans le tango quotidien de Buenos Aires, dans le tango des soirées familiales et des salons de thé respectables, il y a une canaillerie triviale, un goût d'infamie que n'avaient même pas soupçonné les tangos du couteau et du lupanar. Musicalement, le tango n'est sans doute pas important. Sa seule importance est celle que nous lui donnons. Cette réflexion est juste, mais sans doute peut-on l'appliquer à toute chose, à notre propre mort par exemple, ou à la femme qui nous dédaigne. Le tango peut être discuté, et nous en discutons, mais comme tout ce qui est authentique, il renferme un secret. Les dictionnaires de musique en donnent une brève et suffisante définition que nous approuvons tous. Cette définition est élémentaire et n'annonce pas de difficultés. Mais le compositeur français ou espagnol qui, se fiant à elle, trame correctement un tango, découvre non sans stupeur qu'il a commis quelque chose que nos oreilles ne reconnaissent pas, que notre mémoire n'accueille pas et que notre corps repousse. On dirait qu'il est impossible de faire un tango sans les crépuscules et les nuits de Buenos Aires et que, pour nous autres argentins, nous attend au ciel l'idée platonique du tango, sa forme universelle, cette forme que l'abattoir ou l'épi de maïs s'efforce d'épeler. Et que ce genre fortuné a, si modeste soit-elle, sa place dans l'univers.

0: Ainsi s'achève notre émission dédiée à Borges et au tango. Vous avez pu entendre un poème de Jorge Luis Borges, extrait de son anthologie personnelle Le Tango, puis différents extraits de son livre Evaristo Carriego. Des tangos et des milongas, il y en avait tout au long de cette émission, avec dans l'ordre d'apparition à l'écran la guitariste Mirta Alvarez, le chanteur Edmundo Rivero, le duo Osvaldo Montes et Aníbal Arias, le guitariste Roberto Ossel, l'illustre Carlos Gardel, la guitariste Rafalea Smith, Alberto Echegui et l'orchestre de Juan D'Arienzo, et enfin, pour nous quitter, le chanteur Enrique Santos Discepolo dans Gambalache. A très bientôt sur Radio Grand Ciel.
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1: Bonjour Didier Pilon, je suis heureux de vous retrouver dans les studios de Radio Fidélité en compagnie de Mathieu Ordonneau, mon complice à la technique, pour vous présenter un ouvrage en cette période, on va dire, de fête. On va rester dans la gaieté et l'ouvrage lyrique que j'ai prévu de vous présenter n'est autre que « Les brigands » de Monsieur Jacques Offenbach. Alors c'est sûr que les brigands ne sont peut-être pas aussi célèbres que la Péricole, la Belle Hélène, la Vie parisienne, la Grande Duchesse de Gerolstein, mais vous allez le voir, c'est vraiment pour moi aussi une des plus belles œuvres de Jacques Offenbach, grâce au talent évidemment de ses deux librettistes, qui étaient Monsieur Meillac et Halévy, Henri Meillac et Ludovic Halévy, qui étaient des très grands écrivains, puisque Meillac terminera quand même à l'Académie française. C'est dire que c'est quand même des gens extrêmement doués et qui vont trouver le moyen, à travers une histoire un peu drôle, de fustiger quand même le gouvernement à l'époque. Je le dis souvent, mais on ne se rend pas compte de la dimension chansonnier des ouvrages de Jacques Offenbach. Ça pourrait être le petit rapporteur, ou ça pourrait être encore une fois les guignols de l'info, parce que vraiment, à travers une histoire un peu compliquée, on y voit directement des sujets politiques. Et on va voir que les brigands, eh bien, ça traite quand même d'un scandale financier qui était dû à la banqueroute du banquier Jules Mirès, qui avait été poursuivi par la justice pour des tas d'irrégularités. Et puis, il y avait eu les frères Pereire, les fameux frères Émile Pereire et autres, qui avaient renfloué tout ça. Parce que, autant vous le dire tout de suite, les brigands, ce sont dans le livret des anciens banquiers. Et ce que je trouve extraordinaire, à un moment donné, c'est qu'il y a un des brigands qui va dire « Ah bah quand même, on a du mal à gagner de l'argent. » Et l'autre lui répond « Oui, c'était quand même beaucoup plus facile quand on était banquier. » Donc vous voyez, il y a déjà cette critique, on va dire, de la société du Second Empire. Et puis Napoléon III, on pourrait dire que c'est le duc de Mirès qui est déguisé. Enfin, il y a vraiment, je vais essayer de vous le décrypter, des tas de sous-entendus politiques qui sont très drôles. Alors, ces brigands, eh bien, ils ont été créés en 1869 au fameux Théâtre des Variétés, où triomphait 2 ans plus tôt Hortense Schneider dans La Grande Duchesse de Gerolstein. Alors on était en train de se dire, oui, il faut qu'on continue à trouver de grands succès pour la cantatrice préférée de Jacques Offenbach, qui était cette Grande Duchesse de Gerolstein. Et puis donc, comme dans le contrat suivant, elle n'était pas prévue. Alors, au lieu de créer les brigands en 1868, eh bien, on va créer une autre œuvre qui est tout à fait célèbre et qui va être la Péricole. La Péricole, évidemment, avec Hortense Schneider. Donc, vous voyez qu'on est dans la succession des grands triomphes de Jacques Offenbach, la Grande Duchesse, la Péricole et les brigands, et qui vont être créés en 1869. Ça va être évidemment un triomphe. Sauf que malheureusement, on va s'arrêter parce que peu de temps après, c'est la guerre de 1870 et la chute du Second Empire. Mais on va reprendre quelques années plus tard. Offenbach a fait ça quand Napoléon III a chuté. Il n'a pas écrit beaucoup de nouvelles musiques, mais il a repris des ouvrages qu'il a agrandis. Il en a fait des opéras féeries, des grandes choses. Et ça a été le cas également de ces brigands qu'il a revus complètement, qu'il a agrandis, il a rajouté des ballets, etc. pour que ça soit créé avec énormément de succès. Neuf ans plus tard, le 25 décembre 1878. Donc je vous propose d'écouter cette seconde version des brigands de Jacques Offenbach. Et pour rentrer tout de suite dans l'ambiance, eh bien, je vous propose d'écouter l'ouverture qui va nous rappeler quelques thèmes que nous allons retrouver.

Voilà l'ouverture donc des Brigands, cet ouvrage qui va nous intéresser pendant cette heure que nous allons passer ensemble. Ouvrage, je vous l'ai dit, de Jacques Offenbach, un des derniers grands triomphes, il faut bien le dire, du compositeur, avant bien sûr ce qui sera son Chant du Cygne quelques 12 ans plus tard avec les Contes d'Hoffmann, mais nous n'en sommes pas là. Pour l'instant donc, on va se retrouver dans une campagne où on va avoir un brigand, le personnage principal, puisque ça s'appelle les brigands, bien c'est le chef des brigands, et qui s'appelle Falsacapa. Falsacapa, il est un brigand redoutable que tout le monde craint, parce que dès qu'il tombe sur les gens, ça y est, c'est fini, ils ont tout leur argent dérobé et tout, et c'est vraiment quelqu'un de très malin. Et là, il est déguisé justement en ermite. Et il amène dans son repère quelques belles, jolies paysannes pour faire plaisir, finalement, à ces fameux brigands. Donc, tout de suite, je vous propose d'écouter à la fois les couplets de Falsacapa, qui est celui qui, par les plaines, s'en va, et puis les jeunes filles qui ont un peu peur, mais qui sont finalement pas mécontentes de se frotter, en quelque sorte, aux brigands.

Et voilà, donc vous avez compris que les belles jeunes filles, eh bien, elles vont s'amuser avec les brigands sous le regard et la protection de Falsacappa, le chef des brigands, interprété ici par le ténor Tiber Raffaele. Et nous allons avoir maintenant la fille de ce brigand qui arrive, c'est la belle Fiorella qui arrive et qui va amener à son papa un cadeau. Elle va lui offrir son portrait. Vous allez voir que ce cadeau, c'était pas prévu, mais va servir à faire une sorte de hold-up de 3 millions d'euros. Enfin, pas de 3 millions d'euros, mais de 3 millions à l'époque, excusez-moi. Et c'est ainsi que nous allons découvrir donc la très belle voix de cette grande chanteuse que j'aimais bien, qui s'appelle Guylaine Raffanel, et qui est donc la fille de Falsacappa, et qui offre à son papa un portrait où elle a justement une belle aigrette.

donc vous avez compris, nous sommes dans une famille de bandits. Après avoir eu le père Falsacapa, nous avons eu la fille. Seulement la fille, voilà, elle a déclenché un amour chez un jeune homme qui veut absolument retrouver la belle jeune fille. Donc il la poursuit, il la suit, et ce jeune homme, eh bien, c'est Fragoletto. Seulement voilà, Fragoletto, il va être pris par les brigands qui vont l'amener au chef. Et dis donc, là, on a vu un gars qui nous espionnait, là, il est en train d'observer notre camp, qu'est-ce qu'on en fait? Et c'est là où justement que la jeune fille dit, il ne faut peut-être pas lui faire trop de mal quand même, et que le papa, lui, il hésite, et nous allons entendre une voix alors de travesti, parce qu'on aimait bien ça au 19e siècle, le jeune homme qui est amoureux donc de la fille du bandit Fiorella, le jeune homme qui s'appelle Fragoletto, il est chanté par une mezzo-soprano pour montrer le côté jeune ingénu en quelque sorte de ce personnage. Donc tout de suite, nous sommes au moment où les brigands ont attrapé ce petit homme en se demandant bien ce qu'on va en faire.

qui est très drôle, évidemment, dans cet ouvrage, vous l'avez constaté, c'est le décalage qu'il peut y avoir par moment avec une musique très martiale, comme c'est la fin, et puis les paroles, il y a quelque chose là-dessous qui montre quand même que, je le rappelle, les librettistes n'étaient pas n'importe qui, puisque parmi les deux, il y avait quand même un académicien français, messieurs Meillac et messieurs Halévy. C'est vraiment les complices qui, avec Offenbach, s'adorent, même si de temps en temps, on a d'ailleurs des lettres à l'époque où Offenbach est agacé parce qu'il trouve que ça n'avance pas assez vite et qu'il dit, ah, si j'ai bien compris, cet hiver, il n'y aura pas d'Offenbach au théâtre des variétés. Sous-entendu, des gars, dépêchez-vous à travailler parce que ça devient un peu compliqué tout ça. Eh bien, si je reviens justement maintenant à l'argument, donc le jeune homme, le fameux Fragoletto, qui tellement amoureux, il veut suivre absolument Fiorella. Alors, on va peut-être lui faire passer des épreuves. On lui dit, bah, écoute, si tu veux devenir brigand, faut que tu le prouves et faut que tu attaques quelqu'un. Bon, alors, c'est resté dans l'esprit. Tout à l'heure, nous verrons le final où on est une sorte de cérémonie comment devenir brigand. Mais il y a un autre personnage qui arrive et qui, lui, eh bien, est le duc de Mantoue, carrément. Et ce duc de Mantoue, il est perdu dans la forêt. Ça tombe bien, tout le monde se retrouve là-bas. Et il ne sait pas comment faire. Et tout de suite, la belle Fiorella tombe à moitié amoureuse de ce jeune homme. Et elle dit, non, faut quand même pas qu'il tombe dans les mains de papa. Donc elle essaie de lui expliquer qu'il vaudrait mieux s'enfuir par là, ne pas tomber dans les mains du papa et de la bande. Alors, c'est quand même très ennuyé tout ça, parce qu'on va voir que Fragoletto, justement, le jeune homme amoureux de la belle Fiorella, il va ramener ce qu'on appelle, je cite, courrier de cabinet, qui transporte un portrait, mais je vais vous en reparler. Pour l'instant, on est donc au moment où la belle Fiorella explique au duc de Mantoue, elle sait pas qui c'est bien sûr, hein, mais c'est un beau jeune homme, elle lui dit écoutez, partez par là parce qu'il faut pas que mon papa vous attrape.

Voilà, ce sont donc, vous l'avez constaté, des courts extraits que ces airs de Offenbach, mais il adore ça. Toujours la même structure, si je puis dire. Deux couplets, ça dure 2 minutes, 2 minutes 30, en gros 1 minute par couplet. Et c'est comme ça sur la plupart de ces opéras bouffe. Et vous allez voir que ça continue finalement dans Les Brigands, sauf le final. Mais nous n'en sommes pas encore là. Nous en sommes à un moment très important. Parce que justement, le jeune duc de Mantoue est parti, sauf que on va apprendre par le fameux courrier de cabinet, eh bien, qu'il doit 3 millions à la cour de Grenade. C'est quand même énorme. Et les 3 millions, eh bien, ils pourront être remboursés si finalement, eh bien, la fille du roi de Grenade épouse en quelque sorte le fameux duc de Mantoue. Seulement voilà, dans le portrait, mais face à Capa, le chef des bandits se dit, mais après tout, on va pouvoir monter un coup comme ça. Il enlève le portrait de la vraie fille du roi de Grenade, la princesse de Grenade, et il met à la place le portrait de sa fille. Il remet ça dans le courrier de cabinet. Et donc l'idée qu'il a, c'est tout simplement de suivre en quelque sorte tous ces gens-là pour récupérer les 3 millions. Parce qu'il est dit textuellement dans le fameux courrier de cabinet que la personne qui accompagne le portrait devra toucher les 3 millions. Vous le voyez venir, Falsacapa. Donc il va monter justement à une sorte de coup tout à fait intéressant. Et bien c'est là où justement on va écouter cette très belle saltarelle, une sorte de danse, où justement on va dire que le petit Fragoletto, ben il pourrait accompagner les bandits et faire son premier coup. Il montrerait comme ça, eh bien que c'est un vrai petit luron.

Vous l'avez sans doute compris, c'est justement le jeune homme, hein, ce Fragoletto, amoureux de la fille du banquier. Vous l'avez sans doute compris, c'est justement le jeune homme, hein, ce Fragoletto, amoureux de la fille du bandit, bien, qui a attrapé le courrier de cabinet et qui va être donc à

Cérémonie, c'est presque une initiation. Enfin, il va commencer à jurer, puis d'un seul coup, merdoum, voilà que les carabiniers arrivent. Et on va entendre les carabiniers. Et alors là, les paroles sont assez extraordinaires. Nous sommes les carabiniers au service des particuliers, mais par un hasard, nous arrivons malheureusement toujours trop tard. Donc c'est assez extraordinaire. On sait déjà que les carabiniers seront toujours trop tard. Ils le reconnaissent eux-mêmes. Et on va entendre le fameux bruit des bottes. J'entends les bottes des carabiniers qu'on avait entendu déjà dans l'ouverture. Donc écoutez ce magnifique final. On est donc dans le bois. On a une grande cérémonie. On va donc permettre au jeune Fagoletto de devenir un bandit officiel. Tout ça pourrait très bien se passer. Il y a une sorte de joie, d'orgie. Et puis, bing, on va entendre les carabiniers qui arrivent. Et une fois qu'ils seront passés, parce qu'ils n'auront évidemment rien vu, on a envie de se dire ils ne servent à rien, mais c'est ce qu'ils reconnaissent eux-mêmes, eh bien, on pourra enfin faire que le jeune Fagoletto deviendra un véritable brigand. Donc tout de suite, le magnifique final de l'acte 1 des brigands de Jacques Offenbach.

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Vous l'avez compris, très beau final de l'acte 1 de cet opéra bouffe en trois actes, après un livret de Monsieur Meillac et Messieurs Halévy. C'est bien sûr la musique de Jacques Offenbach. La distribution que nous venons d'entendre, si vous prenez cette émission en cours sur Radio Fidélité, sachez que nous sommes encore ensemble avec Mathieu Ordonneau pour vous parler de cet ouvrage de Jacques Offenbach. Donc, la distribution, c'est l'écœur et l'orchestre de l'opéra de Lyon, sous la direction de John Elliott Gardiner. Frals Acapa, le chef des brigands, c'est Tibère Raffaelli. Fagoletto, le jeune fermier, c'est Colette Alliot-Lugaz. Pietro, que nous avons entendu un peu, le sous-chef, c'est Michel Trampon, et nous avons entendu Fiorella, la fille du bandit, qui n'est autre que Guylaine Raphaël. Alors le plan, eh bien, se poursuit, nous sommes à l'acte 2, nous sommes finalement dans une auberge entre l'Espagne et l'Italie, j'avoue que j'ai cherché, j'ai pas vu vraiment une frontière commune entre l'Espagne et l'Italie, mais ça doit exister quand même. Et là, donc, du coup, eh bien, il y a Pippo, l'aubergiste, et puis ils attendent évidemment les ambassades, parce que d'un côté, il doit arriver l'ambassade du duc de Mantoue, Italie, et de l'autre côté, du prince de Grenade, côté Espagne, pour le mariage finalement de leurs enfants. Donc ils attendent tout ça, sauf que les brigands arrivent, vont se déguiser évidemment en marmiton pour tout d'abord accueillir l'ambassade de Mantoue, puis ensuite l'ambassade de Grenade. Mais pour l'instant, nous en sommes justement dans ce très beau trio des marmitons où justement Frals Acapa, le chef des bandits, Fagoletto, le jeune homme qui est devenu maintenant bandit, et Pietro, son sous-chef, sont en train de se déguiser en petits marmitons.

Voilà, les donc trois marmitons, vous l'avez compris, attendent de pied ferme la première ambassade. C'est celle, bien sûr, de l'ambassade de Mantoue. Alors évidemment, ils vont être attaqués. On va leur piquer leurs costumes. On va les mettre dans la cave. Et du coup, les bandits vont se déguiser pour l'instant en ambassade de Mantoue, histoire d'accueillir l'ambassade de Grenade. J'espère que vous me suivez toujours. Donc l'ambassade de Grenade va bien sûr arriver. On va être très contents. Puis jusqu'au moment où, évidemment, les brigands vont attaquer l'ambassade de Grenade, qui va rien comprendre. On va les mettre également dans la cave. Et du coup, ceux qui étaient déguisés dans la première ambassade, c'est-à-dire l'ambassade de Mantoue, se déguisent dans l'ambassade de Grenade, tout simplement parce que les brigands, ils ont besoin de revenir à Grenade comme si c'était l'ambassade. Vous m'avez compris, puisque je vous rappelle que dans le coffret, il y a le portrait de la fille, en fait, du bandit. Et donc, le porteur du portrait devrait toucher 3 millions. J'espère que vous avez toujours suivi. En tout cas, voilà où on en est. Mais au moment où, les bandits déguisés en ambassade de Grenade vont repartir, manque de chance, il y a quelqu'un qui donne l'alerte et on dit: ça y est, on va être sauvés parce que les carabiniers arrivent. Seulement, comme vous l'avez déjà entendu, ils arrivent toujours trop tard. Et là, c'est pire. Les carabiniers, qui aussi étaient enfermés dans la cave, sont complètement sous. Ils sont incapables d'arrêter, évidemment, nos bandits qui vont s'enfuir directement pour pouvoir aller attaquer la ville, la princesse de Grenade. Mais pour l'instant, on écoute justement ce magnifique chœur mélodrame et scène où les bandits déguisés en ambassade italienne accueillent justement l'ambassade de Grenade avec l'infante des Espagnes.

Voilà, vous l'avez compris, les brigands sont déguisés en espagnols, qui sont des faux espagnols, même s'ils disent qu'eux sont des vrais. Et je vous le redis, cette allusion aux espagnols, c'est une allusion directe à l'impératrice, la femme de Napoléon III, qui était, rappelez-vous, espagnole, Eugénie de Montijo. Et donc, dans les ouvrages de cette époque, on aime bien se moquer un tout petit peu, mais on le fait discrètement, de l'impératrice en disant qu'elle aime tous les espagnols. Rappelez-vous déjà dans la péricole, il grandira, car il est espagnol, gnagnagnagnol. Et ben là, comme il dit dans la chanson, il y en a qui disent espagnols qui le sont pas, puis il y en a d'autres qui sont des vrais espagnols, sous-entendu, viser l'impératrice. Je vous l'ai dit, c'est les guignols de l'info, Jacques Offenbach, mais on en a malheureusement perdu les clés. Alors au troisième acte, ça va aller relativement vite. Le jeune prince, lui, le duc de Mantoue, doit épouser une jeune femme qu'il aime pas. Et on va découvrir avec horreur qu'il doit donner 3 millions, évidemment, à l'ambassade d'Espagne. Sauf que malheureusement, il n'y a plus 3 millions parce qu'il n'y a plus exactement que 1283 francs et 25 centimes dans la caisse. Parce que le duc, il a tout bouffé. Donc on est très mal. Comment on va faire? Alors du coup, quand les brigands vont arriver pour essayer de récupérer les 3 millions, puisqu'ils ont, rappelez-vous, le faux portrait de la princesse, qui n'est autre que le portrait réel, lui, de la fille du bandit, ça va mal se passer. Le caissier va essayer de soudoyer les bandits en disant, écoutez, je vous donne les 1000 francs qui restent, mais fichez-moi la paix. Le bandit, évidemment, il éclate de colère, comment c'est pas possible, etc. Et donc, la cour arrive et on va finalement arrêter les brigands qui sont démasqués, les faux espagnols. Seulement, rappelez-vous, la belle Fiorella, elle avait sauvé le duc de Mantoue des bandits et notamment de son papa. Donc on va aller remercier et finalement tout va se terminer. Il va y avoir une amnistie. On va garder les mille francs qui restent et les brigands, eh bien, figurez-vous, ils décident de devenir d'honnêtes gens pour ne plus frissonner. Et comme disent, puisque c'était des banquiers ces brigands à l'origine, eh bien ils disent que c'était quand même plus facile de gagner beaucoup d'argent quand on était banquier. Donc la morale de l'histoire, c'est finalement, eh bien, tout va se terminer, même si tout le monde a menti à tout le monde, même si finalement on n'a pas récupéré les 3 millions, les brigands vont être contents parce que finalement, ils vont prendre leur retraite pour ne plus avoir peur des bottes des carabiniers.

0: Voilà la conclusion de ces brigands de Monsieur Jacques Offenbach. Un livret de Meillac et Alévi, musique bien sûr de Jacques Offenbach avec Tibet Raffaelli, Colliette Alliot-Lugaz, Michel Trampon, Thierry Dran, Guylaine Raffanel, tous ces chanteurs placés sous la direction de John Elliott Gardiner avec les chœurs et l'orchestre de l'Opéra de Lyon. On se retrouve très vite avec Mathieu Ordonneau et j'espère que vous avez passé un agréable moment en découvrant ces brigands.
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1: Très sainte Mère de Dieu, je te supplie d'intercéder auprès de ton Fils pour tous nos malades, mais tout particulièrement pour Fabrice qui est en réanimation. Merci très sainte Mère de Dieu.
2: Sainte Vierge Marie, merci d'intercéder auprès de Jésus pour la guérison du kyste et la maladie de foie de ma fille. Merci, maman.
3: Maman Marie, merci de prier Jésus pour la guérison de ma fille Jennifer, afin qu'elle soit définitivement guérie. Amen.
4: Bonjour à vous, pèlerins de Notre-Dame de Lourdes, ainsi qu'à vous tous, frères et sœurs, que nous rejoignons en ce jour où l'Église fête Saint Thomas, apôtre du Seigneur. Que la méditation des mystères douloureux du rosaire en ce jour nous rappelle la passion du Seigneur Jésus, nous conduise à la joie de la conversion, de la réconciliation et du pardon. Prions pour toutes les intentions qui nous sont confiées, celles que vous portez en votre cœur. Prions particulièrement pour les malades et ceux qui les assistent. Au nom du Père et du Fils et du Saint-Esprit.
5: Amen.
4: Je crois en Dieu, le Père Tout-Puissant, Créateur du ciel et de la terre, et en Jésus-Christ, son Fils unique, notre Seigneur, qui a été conçu du Saint-Esprit, est né de la Vierge Marie, a souffert sous Ponce Pilate, a été crucifié, est mort et a été enseveli, est descendu aux enfers, le troisième jour est ressuscité des morts, est monté aux cieux, est assis à la droite de Dieu le Père Tout-Puissant, d'où il viendra juger les vivants et les morts. Je crois en l'Esprit Saint, à la Sainte Église catholique, à la communion des saints, à la rémission des péchés, à la résurrection de la chair, à la vie éternelle. Amen. Prions pour le pape Léon, ses intentions et celles de l'Église. Prions particulièrement pour son voyage en France. Notre Père, qui es aux cieux, que ton nom soit sanctifié, que ton règne vienne, que ta volonté soit faite sur la terre comme au ciel.
6: Donne-nous aujourd'hui notre pain de ce jour. Pardonne-nous nos offenses, comme nous pardonnons aussi à ceux qui nous ont offensés. Et ne nous laisse pas entrer en tentation, mais délivre-nous du mal.
4: Je vous salue, Marie, pleine de grâce, le Seigneur est avec vous. Vous êtes bénie entre toutes les femmes, et Jésus, le fruit de vos entrailles, est béni.
6: Sainte Marie, Mère de Dieu, priez pour nous pauvres pécheurs, maintenant et à l'heure de notre mort. Amen.
4: Je vous salue, Marie, pleine de grâce, le Seigneur est avec vous. Vous êtes bénie entre toutes les femmes, et Jésus, le fruit de vos entrailles, est béni.
6: Sainte Marie, Mère de Dieu, priez pour nous pauvres pécheurs, maintenant et à l'heure de notre mort.
4: Je vous salue, Marie, pleine de grâce, le Seigneur est avec vous. Vous êtes bénie entre toutes les femmes, et Jésus, le fruit de vos entrailles, est béni.
6: Sainte Marie, Mère de Dieu, priez pour nous pauvres pécheurs, maintenant et à l'heure de notre mort.

0: Premier mystère douloureux, l'agonie de Jésus. Père, s'il est possible que cette coupe passe loin de moi. L'Évangile rapporte que pris d'une grande angoisse, Jésus demande aux siens de prier avec lui en restant en prière, mais les disciples s'endormirent. Seigneur, donne-nous la grâce de ne pas t'abandonner, toi présent dans nos frères souffrants. Notre Père, qui es aux cieux, que ton nom soit sanctifié, que ton règne vienne, que ta volonté soit faite sur la terre comme au ciel.
1: Donne-nous aujourd'hui notre pain de ce jour. Pardonne-nous nos offenses, comme nous pardonnons aussi à ceux qui nous ont offensés. Et ne nous laisse pas entrer en tentation, mais délivre-nous du mal.
2: Je vous salue, Marie, pleine de grâce. Le Seigneur est avec vous. Vous êtes bénie entre toutes les femmes, et Jésus, le fruit de vos entrailles, est béni.
1: Sainte Marie, Mère de Dieu, priez pour nous pauvres pécheurs, maintenant et à l'heure de notre mort. Amen.
2: Je vous salue, Marie, pleine de grâce. Le Seigneur est avec vous. Vous êtes bénie entre toutes les femmes, et Jésus, le fruit de vos entrailles, est béni.
1: Sainte Marie, Mère de Dieu, priez pour nous pauvres pécheurs, maintenant et à l'heure de notre mort. Amen.
2: Je vous salue, Marie, pleine de grâce. Le Seigneur est avec vous. Vous êtes bénie entre toutes les femmes, et Jésus, le fruit de vos entrailles, est béni.
1: Sainte Marie, Mère de Dieu, priez pour nous pauvres pécheurs, maintenant et à l'heure de notre mort. Amen.
2: Je vous salue, Marie, pleine de grâce. Le Seigneur est avec vous. Vous êtes bénie entre toutes les femmes, et Jésus, le fruit de vos entrailles, est béni.
1: Sainte Marie, Mère de Dieu, priez pour nous pauvres pécheurs, maintenant et à l'heure de notre mort. Amen.
2: Je vous salue, Marie, pleine de grâce. Le Seigneur est avec vous. Vous êtes bénie entre toutes les femmes, et Jésus, le fruit de vos entrailles, est béni.
1: Sainte Marie, Mère de Dieu, priez pour nous pauvres pécheurs, maintenant et à l'heure de notre mort. Amen.
2: Je vous salue, Marie, pleine de grâce. Le Seigneur est avec vous. Vous êtes bénie entre toutes les femmes, et Jésus, le fruit de vos entrailles, est béni.
1: Sainte Marie, Mère de Dieu, priez pour nous pauvres pécheurs, maintenant et à l'heure de notre mort. Amen.
2: Je vous salue, Marie, pleine de grâce. Le Seigneur est avec vous. Vous êtes bénie entre toutes les femmes, et Jésus, le fruit de vos entrailles, est béni.
1: Sainte Marie, Mère de Dieu, priez pour nous pauvres pécheurs, maintenant et à l'heure de notre mort.
2: Je vous salue, Marie, pleine de grâce. Le Seigneur est avec vous. Vous êtes bénie entre toutes les femmes, et Jésus, le fruit de vos entrailles, est béni.
1: Sainte Marie, Mère de Dieu, priez pour nous pauvres pécheurs, maintenant et à l'heure de notre mort. Amen.
2: Je vous salue, Marie, pleine de grâce. Le Seigneur est avec vous. Vous êtes bénie entre toutes les femmes, et Jésus, le fruit de vos entrailles, est béni.
1: Sainte Marie, Mère de Dieu, priez pour nous pauvres pécheurs, maintenant et à l'heure de notre mort. Amen.
2: Je vous salue, Marie, pleine de grâce. Le Seigneur est avec vous. Vous êtes bénie entre toutes les femmes, et Jésus, le fruit de vos entrailles, est béni.
1: Sainte Marie, Mère de Dieu, priez pour nous pauvres pécheurs, maintenant

0: Ô Marie conçue sans péché,
1: priez pour nous qui avons recours à
0: toi. Deuxième mystère douloureux, la flagellation. Maltraité, il s'humiliait, il n'ouvrait pas la bouche. Dans la passion du Christ, la haine s'est déchaînée. La méchanceté s'est élevée contre la bonté. L'orgueil s'est rageusement enflammé contre l'humilité. Prions pour le respect et la protection de la vie humaine à toutes ses étapes, en la reconnaissant comme un don de Dieu. Notre Père, qui es aux cieux, que ton nom soit sanctifié, que ton règne vienne, que ta volonté soit faite sur la terre comme au ciel.
1: Donne-nous aujourd'hui notre pain de ce jour. Pardonne-nous nos offenses, comme nous pardonnons aussi à ceux qui nous ont offensés. Et ne nous laisse pas entrer en tentation, mais délivre-nous du mal.
2: Je vous salue, Marie, pleine de grâce. Le Seigneur est avec vous. Vous êtes bénie entre toutes les femmes. Et Jésus, le fruit de vos entrailles, est béni.
1: Sainte Marie, Mère de Dieu, priez pour nous pauvres pécheurs, maintenant et à l'heure de notre mort. Amen.
2: Je vous salue, Marie, pleine de grâce. Le Seigneur est avec vous. Vous êtes bénie entre toutes les femmes. Et Jésus, le fruit de vos entrailles, est béni.
1: Sainte Marie, Mère de Dieu, priez pour nous pauvres pécheurs, maintenant et à l'heure de notre mort.
2: Je vous salue, Marie, pleine de grâce. Le Seigneur est avec vous. Vous êtes bénie entre toutes les femmes, et Jésus, le fruit de vos entrailles, est béni.
1: Sainte Marie, Mère de Dieu, priez pour nous pauvres pécheurs, maintenant et à l'heure de notre mort. Amen.
2: Je vous salue, Marie, pleine de grâce. Le Seigneur est avec vous. Vous êtes bénie entre toutes les femmes, et Jésus, le fruit de vos entrailles, est béni.
1: Sainte Marie, Mère de Dieu, priez pour nous pauvres pécheurs, maintenant et à l'heure de notre mort. Amen.
2: Je vous salue, Marie, pleine de grâce. Le Seigneur est avec vous. Vous êtes bénie entre toutes les femmes, et Jésus, le fruit de vos entrailles, est béni.
1: Sainte Marie, Mère de Dieu, priez pour nous pauvres pécheurs, maintenant et à l'heure de notre mort. Amen.
2: Je vous salue, Marie, pleine de grâce. Le Seigneur est avec vous. Vous êtes bénie entre toutes les femmes, et Jésus, le fruit de vos entrailles, est béni.
1: Sainte Marie, Mère de Dieu, priez pour nous pauvres pécheurs, maintenant et à l'heure de notre mort. Amen.
2: Je vous salue, Marie, pleine de grâce. Le Seigneur est avec vous. Vous êtes bénie entre toutes les femmes, et Jésus, le fruit de vos entrailles, est béni.
1: Sainte Marie, Mère de Dieu, priez pour nous maintenant et à l'heure de notre mort. Amen.
2: Je vous salue, Marie, pleine de grâce. Le Seigneur est avec vous. Vous êtes bénie entre toutes les femmes, et Jésus, le fruit de vos entrailles, est béni.
1: Sainte Marie, Mère de Dieu, priez pour nous pauvres pécheurs, maintenant et à l'heure de notre mort. Amen.
2: Je vous salue, Marie, pleine de grâce. Le Seigneur est avec vous. Vous êtes bénie entre toutes les femmes, et Jésus, le fruit de vos entrailles, est béni.
1: Sainte Marie, Mère de Dieu, priez pour nous pauvres pécheurs, maintenant et à l'heure de notre mort. Amen.
2: Je vous salue, Marie, pleine de grâce. Le Seigneur est avec vous. Vous êtes bénie entre toutes les femmes, et Jésus, le fruit de vos entrailles, est béni.
1: Sainte Marie, Mère de Dieu,

0: Ô Marie conçue sans péché,
1: priez pour nous.
0: Troisième mystère douloureux, le couronnement d'épines. C'est par ces blessures que nous sommes guéris. Jésus, à qui on fait porter la couronne de la souffrance, est le roi de la paix. Il ne règne pas par la violence, mais par l'amour, en souffrant pour notre salut. Seigneur Jésus, toi le prince de la paix, convertis le cœur des belligérants, console les victimes pour que ta paix règne dans le monde. Notre Père, qui es aux cieux, que ton nom soit sanctifié, que ton règne vienne, que ta volonté soit faite sur la terre comme au ciel.
1: Donne-nous aujourd'hui notre pain de ce jour. Pardonne-nous nos offenses, comme nous pardonnons aussi à ceux qui nous ont offensés. Et ne nous laisse pas entrer en tentation, mais délivre-nous du mal.
2: Je vous salue, Marie, pleine de grâce. Le Seigneur est avec vous. Vous êtes bénie entre toutes les femmes, et Jésus, le fruit de vos entrailles, est béni.
1: Sainte Marie, Mère de Dieu, priez pour nous pauvres pécheurs, maintenant et à l'heure de notre mort. Amen.
2: Je vous salue, Marie, pleine de grâce. Le Seigneur est avec vous. Vous êtes bénie entre toutes les femmes, et Jésus, le fruit de vos entrailles, est béni.
1: Sainte Marie, Mère de Dieu, priez pour nous pauvres pécheurs, maintenant et à l'heure de notre mort. Amen.
2: Je vous salue, Marie, pleine de grâce. Le Seigneur est avec vous. Vous êtes bénie entre toutes les femmes, et Jésus, le fruit de vos entrailles, est béni.
1: Sainte Marie, Mère de Dieu, priez pour nous pauvres pécheurs, maintenant et à l'heure de notre mort. Amen.
2: Je vous salue, Marie, pleine de grâce. Le Seigneur est avec vous. Vous êtes bénie entre toutes les femmes, et Jésus, le fruit de vos entrailles, est béni.
1: Sainte Marie, Mère de Dieu, priez pour nous pauvres pécheurs, maintenant et à l'heure de notre mort. Amen.
2: Je vous salue, Marie, pleine de grâce. Le Seigneur est avec vous. Vous êtes bénie entre toutes les femmes, et Jésus, le fruit de vos entrailles, est béni.
1: Sainte Marie, Mère de Dieu, priez pour nous pauvres pécheurs, maintenant et à l'heure de notre mort.
2: Je vous salue, Marie, pleine de grâce. Le Seigneur est avec vous. Vous êtes bénie entre toutes les femmes, et Jésus, le fruit de vos entrailles, est béni.
1: Sainte Marie, Mère de Dieu, priez pour nous pauvres pécheurs, maintenant et à l'heure de notre mort. Amen.
2: Je vous salue, Marie, pleine de grâce. Le Seigneur est avec vous. Vous êtes bénie entre toutes les femmes, et Jésus, le fruit de vos entrailles, est béni.
1: Sainte Marie, Mère de Dieu, priez pour nous pauvres pécheurs, maintenant et à l'heure de notre mort. Amen.
2: Je vous salue, Marie, pleine de grâce. Le Seigneur est avec vous. Vous êtes bénie entre toutes les femmes, et Jésus, le fruit de vos entrailles, est béni.
1: Sainte Marie, Mère de Dieu, priez pour nous pauvres pécheurs, maintenant et à l'heure de notre mort.
2: Je vous salue, Marie, pleine de grâce. Le Seigneur est avec vous. Vous êtes bénie entre toutes les femmes, et Jésus, le fruit de vos entrailles, est béni.
1: Sainte Marie, Mère de Dieu, priez pour nous pauvres pécheurs, maintenant et à l'heure de notre mort. Amen.
2: Je vous salue, Marie, pleine de grâce. Le Seigneur est avec vous. Vous êtes bénie entre toutes les femmes, et Jésus, le fruit de vos entrailles, est béni.
1: Sainte Marie, Mère de Dieu, priez pour nous pauvres pécheurs, maintenant et à l'heure de notre mort. Amen.

0: Ô Marie conçue sans péché,
1: priez pour nous.
0: Quatrième mystère douloureux, le portement de croix. C'était nos souffrances qu'il portait, disait Isaïe. Dieu, par amour, prend la croix sur ses épaules. En tombant sous cette croix, il nous rappelle que le péché abaisse et détruit l'homme. Seigneur, accorde-nous la force de persévérer dans ton amour et de ne rechercher que le bien. Notre Père, qui es aux cieux, que ton nom soit sanctifié, que ton règne vienne, que ta volonté soit faite sur la terre comme au ciel.
1: Donne-nous aujourd'hui notre pain de ce jour. Pardonne-nous nos offenses, comme nous pardonnons aussi à ceux qui nous ont offensés. Et ne nous laisse pas entrer en tentation, mais délivre-nous du mal.
2: Je vous salue, Marie, pleine de grâce. Le Seigneur est avec vous. Vous êtes bénie entre toutes les femmes. Et Jésus, le fruit de vos entrailles, est béni.
1: Sainte Marie, Mère de Dieu, priez pour nous pauvres pécheurs, maintenant et à l'heure de notre mort. Amen.
2: Je vous salue, Marie, pleine de grâce. Le Seigneur est avec vous. Vous êtes bénie entre toutes les femmes. Et Jésus, le fruit de vos entrailles, est béni.
1: Sainte Marie, Mère de Dieu, priez pour nous pauvres pécheurs, maintenant et à l'heure de notre mort.
2: Je vous salue, Marie, pleine de grâce. Le Seigneur est avec vous. Vous êtes bénie entre toutes les femmes, et Jésus, le fruit de vos entrailles, est béni.
1: Sainte Marie, Mère de Dieu, priez pour nous pauvres pécheurs, maintenant et à l'heure de notre mort. Amen.
2: Je vous salue, Marie, pleine de grâce. Le Seigneur est avec vous. Vous êtes bénie entre toutes les femmes, et Jésus, le fruit de vos entrailles, est béni.
1: Sainte Marie, Mère de Dieu,
2: je vous salue, Marie, pleine de grâce. Le Seigneur est avec vous. Vous êtes bénie entre toutes les femmes, et Jésus, le fruit de vos entrailles, est béni.
1: Sainte Marie, Mère de Dieu, priez pour nous pauvres pécheurs, maintenant et à l'heure de notre mort. Amen.
2: Je vous salue, Marie, pleine de grâce. Le Seigneur est avec vous. Vous êtes bénie entre toutes les femmes, et Jésus, le fruit de vos entrailles, est béni.
1: Sainte Marie, Mère de Dieu, priez pour nous pauvres pécheurs, maintenant et à l'heure de notre mort. Amen.
2: Je vous salue, Marie, pleine de grâce. Le Seigneur est avec vous. Vous êtes bénie entre toutes les femmes, et Jésus, le fruit de vos entrailles, est béni.
1: Sainte Marie, Mère de Dieu, priez pour nous pauvres pécheurs,
2: je vous salue, Marie, pleine de grâce. Le Seigneur est avec vous. Vous êtes bénie entre toutes les femmes, et Jésus, le fruit de vos entrailles, est béni.
1: Sainte Marie, Mère de Dieu, priez pour nous pauvres pécheurs, maintenant et à l'heure de notre mort. Amen.
2: Je vous salue, Marie, pleine de grâce. Le Seigneur est avec vous. Vous êtes bénie entre toutes les femmes, et Jésus, le fruit de vos entrailles, est béni.
1: Sainte Marie, Mère de Dieu, priez pour nous pauvres pécheurs, maintenant et à l'heure de notre mort. Amen.
2: Je vous salue, Marie, pleine de grâce. Le Seigneur est avec vous. Vous êtes bénie entre toutes les femmes, et Jésus, le fruit de vos entrailles, est béni.
1: Sainte Marie, Mère de Dieu, priez pour nous pauvres pécheurs, maintenant et à l'heure de notre mort. Amen.

0: Ô Marie conçue sans péché.
1: Priez pour nous.
0: Cinquième mystère douloureux. La mort de Jésus en croix. Jésus, poussant un grand cri, expira. Le Christ a donné sa vie pour nos péchés et nous a obtenu la vie éternelle. C'est le suprême sacrifice par lequel notre dignité de Fils de Dieu a été restaurée. Seigneur, aie pitié de nous pécheurs. Fais-nous revenir à toi. Notre Père, qui es aux cieux, que ton nom soit sanctifié, que ton règne vienne, que ta volonté soit faite sur la terre comme au ciel.
1: Donne-nous aujourd'hui notre pain de ce jour.
2: Pardonne-nous nos offenses, comme nous pardonnons aussi à ceux qui nous ont offensés. Et ne nous laisse pas entrer en tentation,
1: mais délivre-nous du mal.
3: Je vous salue, Marie, pleine de grâce. Le Seigneur est avec vous. Vous êtes bénie entre toutes les femmes, et Jésus, le fruit de vos entrailles, est béni.
1: Sainte Marie, Mère de Dieu, priez pour nous, pauvres pécheurs, maintenant et à l'heure de notre mort. Amen.
3: Je vous salue, Marie, pleine de grâce. Le Seigneur est avec vous. Vous êtes bénie entre toutes les femmes, et Jésus, le fruit de vos entrailles, est béni.
1: Sainte Marie, Mère de Dieu, priez pour nous, pauvres pécheurs, maintenant et à l'heure de notre mort. Amen.
3: Je vous salue, Marie, pleine de grâce. Le Seigneur est avec vous. Vous êtes bénie entre toutes les femmes, et Jésus, le fruit de vos entrailles, est béni.
1: Sainte Marie, Mère de Dieu, priez pour nous pauvres pécheurs, maintenant et à l'heure de notre mort. Amen.
3: Je vous salue, Marie, pleine de grâce. Le Seigneur est avec vous. Vous êtes bénie entre toutes les femmes, et Jésus, le fruit de vos entrailles, est béni.
1: Sainte Marie, Mère de Dieu, priez pour nous pauvres pécheurs, maintenant et à l'heure de notre mort. Amen.
3: Je vous salue, Marie, pleine de grâce. Le Seigneur est avec vous. Vous êtes bénie entre toutes les femmes, et Jésus, le fruit de vos entrailles, est béni.
1: Sainte Marie, Mère de Dieu, priez pour nous pauvres pécheurs, maintenant et à l'heure de notre mort. Amen.
3: Je vous salue, Marie, pleine de grâce. Le Seigneur est avec vous. Vous êtes bénie entre toutes les femmes, et Jésus, le fruit de vos entrailles, est béni.
1: Sainte Marie, Mère de Dieu, priez pour nous pauvres pécheurs, maintenant et à l'heure de notre mort. Amen.
3: Je vous salue, Marie, pleine de grâce. Le Seigneur est avec vous. Vous êtes bénie entre toutes les femmes, et Jésus, le fruit de vos entrailles, est béni.
1: Sainte Marie, Mère de Dieu, priez pour nous, pauvres pécheurs, maintenant et à l'heure de notre
3: béni.
1: Sainte Marie, Mère de Dieu, priez pour nous, pauvres pécheurs, maintenant et à l'heure de notre mort. Amen.
3: Je vous

0: Jésus, le fruit de vos entrailles est béni.
1: Sainte Marie, Mère de Dieu, priez pour nous pauvres pécheurs, maintenant et à l'heure de notre mort. Amen.
0: Je vous salue, Marie, pleine de grâce. Le Seigneur est avec vous. Vous êtes bénie entre toutes les femmes, et Jésus, le fruit de vos entrailles, est béni.
1: Sainte Marie, Mère de Dieu, priez pour nous pauvres pécheurs, maintenant et à l'heure de notre mort. Amen.

0: Ô Marie conçue sans péché,
1: priez pour nous, gardiens de nos âmes.
0: Prions le Seigneur. Seigneur, fais-nous déployer aux yeux du monde la vitalité du Christ vainqueur de la mort, après avoir reçu le germe de sa grâce, que nous portions du fruit. Par Jésus-Christ, ton Fils, notre Seigneur, qui vit et règne avec toi dans l'unité du Saint-Esprit,

0: personne, le Père, le Fils et le Saint-Esprit.
1: Notre-Dame de Lourdes, Notre-Dame de Lourdes, Notre-Dame de Lourdes, Sainte Bernadette, Saint-Joseph,

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Partons en pèlerinage de la Cotellerie à Pontmain. Épisode numéro 5, Pontmain. Quel message de la Vierge Marie? Cette cinquième et dernière émission nous permet de revenir sur cette visitation merveilleuse de la Vierge Marie un soir, une nuit, du mardi 17 janvier 1871. Dans le ciel de cette localité très pauvre qu'est Pontmain, au nord-est de Fougères, à 50 km de Laval. Nous sommes comme en arrêt à Pontmain, une bourgade de 500 âmes en ce 19e siècle. Dans cette petite localité gagnée par la peur des affres de la guerre franco-prussienne, franco-allemande de 1870, la Vierge Marie se donne à voir à des enfants. Il est tard, mais dans le froid d'un hiver rigoureux, Marie, de façon pédagogique, comme nous le dirions aujourd'hui, prend le temps d'expliciter son message à 4 enfants de 9 ans à 12 ans. Oui, ils sont très jeunes, et Marie se conduit comme une mère avec eux. Comment faut-il lire cette apparition de la Vierge Marie à Pontmain? D'abord, et très certainement, il s'agit d'une intervention providentielle pour ceux qui croient au ciel. En effet, peu de temps après cette apparition de Marie, les troupes prussiennes qui étaient stationnées à proximité de Laval, une cinquantaine de kilomètres au sud de Pontmain, comme nous l'avons dit, suspendent soudainement leur avancée. Il y a comme un arrêt de la guerre. Des témoignages rapportent que des soldats

Prussiens auraient vu effectivement une grande dame leur interdisant de progresser. De fait, cet arrêt inattendu du conflit permet à cette bourgade de Pontmain d'échapper totalement et entièrement aux ravages de la guerre. Quelques jours plus tard, l'armistice est signé entre la France et la Prusse, mettant fin au conflit. Et qu'en est-il de ces 30 jeunes? Souvenez-vous, ces 30 jeunes de Pontmain partis rejoindre les volontaires de l'Ouest quelque temps auparavant. Eh bien, ils reviennent tout simplement sains et saufs à Pontmain. Rappelez-vous, il s'agit de ces 30 jeunes qui avaient été bénis par l'abbé Michel Guérin et qui s'étaient consacrés individuellement à la Vierge Marie suite à la demande de ce saint prêtre. L'abbé Michel Guérin ayant prié Marie afin que ces jeunes reviennent sains et saufs. Très vite, pour les habitants de cette commune de Pontmain, ces événements sont perçus comme un miracle, une intervention directe de la Vierge Marie pour protéger les siens. Tout le village est en fête. Et quel est le message spirituel de Pontmain que nous pouvons retenir? Un message très simple. Et pour mieux le comprendre, il est important de revenir, je crois, en ce 19e siècle, à l'apparition de la Vierge Marie en France. Étonnant en effet que ce siècle, marqué par 5 apparitions de la Vierge Marie dans notre pays. C'est d'abord la rue du Bac à Paris en 1830, puis la Salette en 1846, Lourdes en 1858, Pontmain en 1871 et enfin Pellevoisin en 1876. À Pontmain, la Vierge Marie ne parle pas et son message très très simple est un appel essentiel à la prière. Elle apparaît une seule fois et pour une durée assez brève d'un peu plus de 3 heures. Rappelez-vous, à Lourdes, Marie apparaît 18 fois à Bernadette et dans le temps entre le 11 février et le 16 juillet 1858. Et elle parle peu, mais elle s'adresse à Bernadette et Bernadette revient souvent à la grotte. Et retenons ce message de Pontmain. Un message facile à retenir qui s'inscrit progressivement dans le ciel, d'une simplicité inouïe pour le petit peuple assez pauvre de cette localité. « Mais priez mes enfants, Dieu vous exaucera en peu de temps, mon fils se laisse toucher. » Marie n'adresse pas de reproches. Elle ne livre pas quelques récits apocalyptiques avec des mises en garde. Elle nous invite totalement, sereinement et pleinement à nous en remettre à Dieu et à prier en nous assurant de la compassion de son Fils. Sans entrer dans une exégèse poussée du message de Marie, en restant humble comme elle nous y invite, nous pouvons garder dans notre cœur 3 invitations du ciel de Pontmain qui nous permettront de grandir dans la foi. La puissance de la prière tout d'abord. Une prière individuelle, une prière communautaire, certes simple, mais une prière authentique qui est une relation intime avec Dieu le Père, comme le Christ nous l'a enseigné. L'espérance, ensuite, croire au-delà même de la raison, au-delà même de nos intelligences un peu figées, de tout ce qui nous contraint, au-delà de ce que l'on peut espérer raisonnablement, au-delà de toute espérance. En pleine guerre de 1870, dans un moment de désespoir, Dieu le Père est au milieu de ce petit peuple. Il est présent, il écoute et il exaucera. La confiance, enfin, en la miséricorde de Dieu. Le Fils se laisse toucher et il répond aux supplications qui lui sont adressées. Puissiez-vous entrer pleinement dans ce message de Marie pour vivre cette relation simple avec son Fils qui nous conduit au Père. J'espère que ces quelques émissions sur le prieuré de la Cotellerie et sur ce très beau sanctuaire de Pontmain vous donneront le désir et la joie de cheminer vers ces lieux. À bientôt.

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2: Dans notre précédente émission, nous avons souligné l'importance des guérisons et des miracles dans les récits évangéliques. Et nous avons pris comme exemple, tout simple, le premier geste que Jésus accomplit de tout son ministère, qui est la délivrance d'un possédé dans la synagogue de Capharnaüm au cours de la prière du Shabbat. Juste après, il sort avec ses disciples, se rend chez Pierre, et là, second miracle, il guérit la belle-mère de Pierre qui était atteinte de fièvre. En cela, il la restaure, non seulement dans son corps, mais dans sa vocation de femme qui joue un rôle déterminant dans la liturgie domestique du Shabbat. Le repas du Shabbat étant achevé, alors les miracles se poursuivent et ils s'intensifient, en tout cas en nombre, puisque les évangiles de Marc, de Luc et de Matthieu nous rapportent, ici chez Matthieu, « Il guérit tous ceux qui allaient mal, de façon que fut accompli ce qui avait été dit par le prophète Isaïe en ces termes, « Il a pris nos infirmités, il s'est chargé de nos maladie. » Et selon Matthieu, les nombreuses guérisons que Jésus opère montrent, prouvent qu'il est bien le Messie. D'ailleurs, c'est ce que reconnaissent les démons eux-mêmes. En se prosternant devant lui, ils criaient « Tu es le Fils de Dieu ». Marc, chapitre 3, verset 11. Donc, ce sont ses œuvres qui attestent sa messianité. Il y a toujours eu dans la tradition juive des prophètes, des thaumaturges. Mais ici, le ministère de guérison et de miracle de Jésus prend une envergure bien plus importante. Certes, il n'est pas le seul, même à son époque, à multiplier les guérisons et les miracles. Plusieurs rabbis célèbres du temps de Jésus exerçaient aussi des ministères de puissance. Mais les évangiles en témoignent, Jésus semblait investi d'une telle force que d'emblée les foules entières se tournèrent vers lui. Cette explosion de guérison, de délivrance en ce soir de Shabbat à Capharnaüm annonce est le signe de la surabondance du royaume des cieux qui en Jésus s'est rendu présent aux hommes. Et il est venu pour tous les hommes, pour tous ceux qui étaient perdus. Peut-être faudra-t-il un jour consacrer une émission aux guérisons effectuées par Jésus dans les récits évangéliques et à chaque fois nous demander mais quel est le signe particulier qui est donné ici dans cette guérison ou dans cette délivrance. Alors, en plus des guérisons, il y a les miracles, comme par exemple la multiplication des pains, comme par exemple Jésus marchant sur les eaux, comme par exemple la transfiguration, comme par exemple la résurrection. Bref, je me disais que si l'on notait des récits évangéliques tout ce qui est miracle ou guérison, il resterait très peu de choses. Car on a l'impression qu'à chaque fois que Jésus intervient et pose un acte, c'est un miracle ou une guérison miraculeuse. Alors certes, il y aurait encore quelques récits, comme les récits de rencontres, rencontres avec Marie-Madeleine, rencontres avec la Samaritaine, rencontres avec Nicodème, rencontres avec Matthieu et autres. Oui, il y aurait des récits de rencontres et il y aurait les enseignements de Jésus. Mais les enseignements On ne peut pas les détacher des actes. C'est un tout. Et l'enseignement de Jésus vient comme expliciter les actes, et les actes viennent comme conforter l'enseignement de Jésus. Et finalement, la question que nous posions au tout début de notre réflexion, faut-il croire au miracle ? Elle se retourne. Et devant cela, elle devient, comment peut-on être chrétien, être disciple de Jésus, sans croire au miracle et aux guérisons ?

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1: J'ai connu un professeur de philosophie en faculté de théologie qui disait « Je crois malgré les miracles ». C'est-à-dire qu'à ses yeux, les miracles étaient presque du superflu, voire davantage des obstacles à la foi, car c'était l'irruption tout d'un coup d'un autre monde, l'irruption du surnaturel, l'irruption de l'éternité, et je pense que sa rationalité de philosophe avait bien du mal à accepter cela. Il avait donc une foi ancrée dans sa tête, peut-être plus que dans son cœur, qui avait envie, au fond, de rejeter tout cet aspect. Et je pense qu'il n'est pas le seul. Parmi les chrétiens, il y en a qui sont mal à l'aise avec ces récits de guérison, ces récits de miracles. Pourquoi sont-ils mal à l'aise? Parce que ces récits sont complètement à contre-pied du monde rationnel, technologique dans lequel nous sommes. Et du même coup, lorsque l'on atteste que l'on croit fermement à ces choses, miracles, guérisons, interventions de Dieu dans nos vies, on a peur, on est gêné de passer pour un abruti, au moins pour un crédule, un benêt qui accepte tout cru, tout ce qu'on va lui proposer sans exercer de jugement critique. Mais pourtant, nous sommes là devant une évidence. Par exemple, je me suis toujours demandé comment un prêtre qui rejette les miracles, qui les amenuise en tout cas, qui en fait presque des banalités, comment peut-il célébrer l'Eucharistie? Parce que fait-il lorsqu'il célèbre l'Eucharistie? Mais il assiste et participe à un miracle. Ça n'est pas autre chose. Alors, comment est-ce possible? Notre attitude, elle est d'accepter de nous ouvrir à tout ce que Dieu fait, à la façon dont il agit. Ce n'est pas à nous à trouver que la façon dont il agit nous met en porte-à-faux par rapport à l'esprit du monde, par rapport à l'esprit critique. Mais acceptons, recevons ce qui nous est donné. Nous l'avons vu dans l'étymologie du mot miracle, le mot est lié aussi à l'émerveillement. Alors tous ces récits de miracles, de guérison, doivent nous faire entrer dans un émerveillement quotidien. Saint Augustin s'émerveillait autant d'une guérison miraculeuse que de voir les épis de blé dans les champs. Et il disait, pour moi c'est la même chose. Certes, on peut m'expliquer pourquoi la semence a germé, comment elle a grandi, comment elle fait ses racines, qu'elle pousse ses surgeons, etc. Oui, mais il n'empêche que c'est extraordinaire, que c'est merveilleux, que c'est beau, et que même lorsqu'on peut expliquer les choses, elles ne perdent pas de leur beauté et nous ne devons pas perdre de notre émerveillement jour après jour lorsque nous essayons de nous attacher à Jésus.
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2: Bonjour à tous.
3: Nous sommes très heureux de démarrer, Maud, une très longue série qui nous tient beaucoup à cœur sur devenir un couple missionnaire.
2: Voilà, l'enjeu du couple est non seulement de vivre la communion conjugale, mais aussi d'en rayonner et d'être missionnaire, comme nous y invite le pape François.
3: Alors, cette première émission est une émission introductive à toute cette série, et nous allons aborder en fait trois grandes étapes. Et Maud prendra le soin tout à l'heure d'introduire la première grande étape, mais j'essaye de vous dresser un peu le tableau général de cette très longue série. Donc, nous allons avoir trois grandes parties. Les fondamentaux du couple missionnaire, dans lequel on va aborder vraiment les fondamentaux de la mission, de la personne, du couple, les fondamentaux de l'évangélisation, de la sexualité, et pourquoi l'appel du couple est si important aujourd'hui. Voilà, ça c'est la première série, grande partie sur les fondamentaux du couple missionnaire. La deuxième partie, c'est sanctifier son mariage en vue de la mission. La mission n'est que l'expression, la fructification d'un travail spirituel à l'intérieur même du couple. Et donc, on abordera dans cette deuxième grande partie la question de la vocation au mariage, donc de répondre à l'appel de Dieu. Et puis que toute la vie en fait de mariage, c'est vivre notre une seule chair, comme l'a souligné Jésus en reprenant la Genèse, et c'est une seule chair de l'âme, donc ça va rejoindre toute la prière, de l'une seule chair du cœur, tout l'aspect relationnel de l'amitié, de la pardon, de la communication, etc. Et puis le une seule chair bien sûr du corps, au niveau de la sexualité bien sûr, mais aussi au niveau de la tendresse, de l'affectivité. Voilà, donc ça sera une deuxième partie assez longue, quasiment une vingtaine d'émissions autour de cette deuxième partie. Et puis une troisième partie, répondre en couple à l'appel du Christ à la mission. Et donc là, nous aborderons plusieurs points. Fonder une famille sur le Christ et évangéliser nos enfants. Approfondir l'appel missionnaire du couple. Et puis accueillir aussi le magistère le plus récent de l'Église sur le mariage et la mission, et notamment la complémentarité entre la vocation au mariage et la vocation au célibat et au sacerdoce. Et nous finirons par l'enjeu historique sur l'appel missionnaire. Vous voyez, un long parcours qui nous attend, et nous sommes très heureux de l'entamer avec vous et de reprendre ainsi, Maud, quasiment 20 ans de travail, de topo, de formation, d'intervention sur cette question du couple missionnaire, et qu'on a essayé ces derniers temps de consolider, de hiérarchiser, d'arbitrer, de trouver un peu un fil conducteur général à toutes ces interventions.
2: Voilà, alors pour commencer, nous allons évoquer déjà un couple qui est une figure dans les Actes des Apôtres. Il s'agit de Priscille et Aquila, premier couple missionnaire dont il est fait mention dans les Actes, et qui sont invités justement à s'occuper d'un certain Apollos. Apollos qui annonçait la parole avec un très bon orateur, il était très à l'aise, mais il ne connaissait que le baptême de Jean-Baptiste et non pas celui qui est donné au nom de Jésus et vécu dans l'Esprit Saint. C'est-à-dire le baptême qui libère du péché et qui donne la vie. Et donc Priscille et Aquila, après l'avoir entendu, est-il dit dans les Actes au chapitre 18, ils le prirent à part et lui exposèrent le chemin plus en détail. Et alors, à la suite de cette formation, si on peut dire, Apollos aida beaucoup de ceux qui avaient cru par grâce de Dieu et discuté avec les Juifs, et il prouvait par les Écritures que Jésus est le Messie. Et il y a donc eu un changement, je dirais, dans la proclamation d'Apollos, après ce temps de formation avec Priscille et Aquila, qui ont donc pris le temps de lui apprendre ce qu'on appelle le chemin.
3: Alors, qu'est-ce que Priscille et Aquila ont pu lui dire en parlant de ce mystérieux chemin ? comme il est dit dans les Actes des Apôtres. On ne sait pas, les actes ne sont pas précis. Mais par contre, on peut identifier quel est ce chemin, non pas au travers de ce qu'on sait, de ce qui a été donné dans ce contenu, mais au travers du changement d'Apollos. Apollos a en effet modifié sa prédication sur un point. Il prêche que Jésus est le Messie. Et cette prédication aide beaucoup de croyants, est-il dit dans les Actes. Donc ça veut dire qu'il prêche que Jésus est le Sauveur. Donc nous pouvons supposer légitimement que ce chemin proposé par Apollos se rapporte peu ou prou au fameux kérigme, à l'annonce que Jésus vient sauver l'humanité, à l'annonce messianique du Christ, et les œuvres de vie si transformantes qui en découlent. C'est-à-dire qu'effectivement, il y a des œuvres de guérison, de libération, qui sont associées à l'annonce que Jésus est le Sauveur, comme ces œuvres, en fait, attestent et sont la preuve de cette réalité, cette vérité du kérigme. Et comme nous allons le voir en détail, le kérigme est le pivot de la mission pour le pape François. Et c'est toute la trame, le cœur de son exhortation, je dirais programme de son pontificat, Evangelii Gaudium. Il n'y a rien de plus solide, de plus vrai et de plus fondamental que le kérigme, Jésus t'a sauvé. Il doit être au centre de la première annonce de l'évangélisation. Donc, a priori, vous qui écoutez, vous êtes des couples chrétiens, engagés, pratiquants, sans doute bien catéchisés, certains sont formés sur l'écriture ou la théologie, mais peut-être que certains ne savent pas pourquoi ce kérigme est appelé à devenir le cœur de l'annonce missionnaire, seul ou en couple. Voilà. Durant cette série, en fait, émission ou podcast, nous allons vous parler du détail de ce chemin du kérigme et du kérigme appliqué au couple. Tout ce qu'il peut transformer de si important dans la vie des personnes.
2: Voilà, alors pour commencer notre parcours, nous allons évidemment aborder la question d'être d'abord une personne missionnaire avant d'être un couple missionnaire, d'être un homme et une femme missionnaire. Et donc nous allons avoir trois étapes pour commencer ce travail sur comment est-ce que nous pouvons être appelés à faire des disciples. Et donc la première question qu'on aimerait se poser avec vous, c'est d'abord pourquoi évangéliser ? Donc, quel est le commandement de Jésus et la finalité de l'évangélisation? À quoi cela sert? Quel est notre objectif? Quelle est notre intention? Et ensuite, le deuxième point, ce sera de voir pourquoi nous évangélisons. C'est parce que toute personne est en attente de la révélation. Et donc, que l'évangélisation est une forme de réponse qui libère, console les blessures et donne la vraie joie à chacun. Non seulement c'est une réponse, mais c'est la réponse qui correspond à l'attente vraiment profonde de chaque cœur humain. Enfin, nous allons voir comment est-ce que l'évangélisation est appelée à rejoindre tout homme, quel qu'il soit, comme l'affirme régulièrement le pape François et qu'il le redit. Et enfin, déminer quelques non-sens et contresens par rapport à l'évangélisation pour qu'on soit bien d'accord sur l'utilisation de ce terme.
3: La deuxième question clé, Maud, qu'on aimerait se poser avec nos auditeurs, et pourquoi l'annonce kérigmatique est le cœur nucléaire de l'évangélisation. Donc finalement, qu'est-ce que le kérigme? Et à ce moment-là, nous prendrons par cette grande étape, cette clé, la compréhension du kérigme à partir d'un petit cube, c'est pas facile au niveau de la radio et de l'audio, mais qui s'appelle le kéricube, certains peut-être connaissent, et qui effectivement, on peut annoncer le kérigme à partir de cette image et de cette clé. Et donc, on essaiera de comprendre en quoi le kérigme et la catéchèse s'articulent, mais le kérigme doit précéder la catéchèse. Et donc, pourquoi en cela, c'est vraiment l'épicentre du renouveau missionnaire dans l'Église, et pourquoi c'est vraiment la clé pour une Église, je dirais, en développement, en croissance. Et peut-être qu'on abordera cette question dans la mise en pratique de l'annonce du kérigme dans une relation interpersonnelle.
2: Voilà, troisième question que nous pourrons nous poser avec vous, et quelle est la vie spirituelle du missionnaire pour vivre la mission d'évangéliser en vérité? C'est-à-dire que pour être porté par un désir missionnaire, un désir d'évangélisation, ben ça veut dire déjà que notre cœur est touché et qu'il est bouleversé, transformé par ce désir de transmettre la parole de Dieu. Donc ça veut dire que plus nous recevons la grâce du salut, plus nous recevons, je dirais, la présence de l'Esprit Saint en nous, plus nous avons envie de le transmettre et de le donner aux autres et de faire que cet évangile se répande dans la grâce de chacun. Donc, le premier point que nous verrons ensemble, c'est le rôle et la mission centrale de l'Esprit Saint dans la vie du missionnaire. L'Esprit Saint qui, pour beaucoup, est peut-être un petit peu, peu concret. On a l'impression que c'est une sorte d'esprit vague. Mais l'Esprit Saint est une personne de la Trinité. L'Esprit Saint est l'auteur de la mission, l'auteur, du zèle missionnaire aussi qui va nous habiter. Donc, nous allons apprendre à nous appuyer sur l'Esprit Saint, à le découvrir, à vivre une intimité plus grande avec lui pour faire nourrir notre zèle missionnaire et notre désir de transmettre la bonne nouvelle. Et donc, va dépendre évidemment de cette expérience première, de ce qu'on appelle le zèle pour les âmes, qui est une ancienne expression, mais qui est toujours aussi valable et qui s'appuie sur la compassion que nous avons pour la détresse des uns et des autres qui ne connaissent pas encore le Christ, pour leur isolement, leur recherche insatiable d'amour qui n'est pas comblé, leur désir aussi de clarifier la foi et le besoin impérieux de transmettre cette foi, comme Saint Paul d'ailleurs, qui disait l'évangile me presse à annoncer, je ne peux pas rester comme ça, il y a quelque chose qui s'impose à moi.
3: Voilà, donc dans cette grande partie des fondamentaux du couple missionnaire, vous comprenez que Maud vient de nous présenter un peu les fondamentaux d'abord de l'évangélisation au niveau de la personne. Et donc on va rentrer après dans une dizaine d'étapes, donc des missions, sur le cœur du sujet, sur les fondamentaux du couple missionnaire, avec trois parties, le kérigme appliqué au couple et ses enjeux missionnaires, un point absolument essentiel, évangéliser la sexualité, c'est une autoroute pour la mission, et puis tout l'enjeu, des couples missionnaires, car Dieu appelle, comme jamais dans l'histoire de l'Église, les couples à la mission. Et donc, cette étape, d'abord, sur le kérigme conjugal, c'est très important. Donc, le kérigme, on vient de l'évoquer, c'est que Dieu sauve, Dieu libère. Mais si jamais il vient sauver, libérer, consoler, etc., c'est bien qu'on est dans un contexte vraiment très délicat. Et donc, nous prendrons le soin de mieux comprendre en quoi notre siècle, notre monde, aujourd'hui, est malade d'amour et a besoin véritablement d'un salut. Voilà, si jamais il n'était pas malade, si jamais il n'avait pas de problème, si jamais il n'avait pas une profonde maladie d'amour, il n'aurait pas besoin que Jésus vienne le sauver et vienne le guérir. Donc nous allons essayer d'ausculter davantage toute la question de la maladie d'amour de notre monde, particulièrement dans le domaine effectivement conjugal, sexuel, etc. Et donc nous verrons, nous ausculterons un peu cette situation. Et là, c'est là où nous allons aborder, un des fondamentaux de tout ce parcours, c'est le kérigme conjugal et comment vraiment Jésus vient sauver et vient permettre au couple de réaliser le dessein de Dieu que Dieu a confié à tout couple depuis la création, mais de par le péché originel. Chaque couple s'en est éloigné, pas forcément volontairement, puisqu'on est héritier de ce péché originel, mais chaque couple aspire à vivre le dessein éternel de Dieu au sein de son couple, mais du fait du péché, il a énormément de mal à le vivre, et c'est là où c'est l'annonce fondamentale, du salut du Christ appliqué au couple, et qui est évoqué dans Matthieu 19, commenté très largement par Jean-Paul II, puis après Benoît XVI et le pape François, c'est que Jésus, en Matthieu 19, verset 11 ou 12, illustre que devant l'incrédulité des apôtres, il disait, mais Vaut mieux pas se marier parce que c'est irréalisable le dessein éternel de Dieu dans le mariage. Et effectivement, Jésus les conforte en leur disant, ben, vous avez raison, sauf si jamais vous en recevez le don. Et le don, c'est justement, c'est le don du Christ, le don du salut. Et c'est là où nous allons revisiter, Maud, le sacrement de mariage, où le sacrement de mariage est bien plus qu'une bénédiction chrétienne sur l'amour humain, mais c'est vraiment le don du Christ au couple, le don du salut. Et c'est cette analogie que faisait Jean-Paul II entre le baptême est à la personne, ce que le sacrement de mariage est au couple, c'est-à-dire le don du salut.
2: Voilà, donc nous allons commencer ce parcours par reprendre les grands fondamentaux de la mission et nous vous donnons rendez-vous à la prochaine émission.
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0: Bonjour chers auditeurs, Claire Tiercelin pour l'émission « Loin des yeux, près du cœur » où je reçois des hommes et des femmes de chez nous qui œuvrent dans des associations caritatives ou humanitaires dans des pays lointains. Aujourd'hui, je reçois Alexandre Régnier de l'association Terre Verte qui développe ses actions au Burkina Faso. Bonjour Alexandre.
1: Bonjour Claire.
0: Alors Alexandre, lorsque j'ai appris que vous étiez adhérent d'une association très impliquée au Burkina Faso, il m'a semblé important de vous recevoir pour évoquer les actions que cette association, même si vous n'êtes qu'adhérent, mais vous suivez de près ce qui se vit pour le développement de ce pays. Alors Alexandre, je vous laisse vous présenter.
1: Oui, alors je suis donc retraité depuis 6 ans, marié, nous avons eu 4 enfants. J'ai étudié et travaillé dans plusieurs domaines, l'agriculture, les transports publics de personnes et le génie civil, notamment les ponts. J'ai découvert l'association Terre Verte par 2 moyens. Le premier, c'est une longue amitié avec Honorine, une Burkinabé, qui vit aujourd'hui à Ouagadougou, et qui est originaire de la région des Balais. C'est une région centre-ouest du pays, du Burkina. Et par elle, donc, j'ai commencé à prendre connaissance des réalités du Burkina Faso. Un second moyen aussi pour nos découvertes, qui est peut-être plus providentiel aussi, c'est que par mon frère qui habite à Lille et qui est un ami de la sœur même d'Henri Girard, qui est fondateur de Terre Verte. Donc elle avait parlé à mon frère de son frère qui vivait au Burkina depuis longtemps. Et voilà, donc cette famille Girard est originaire de l'Avenois dans le Nord, un pays de bocage dans le nord-est du département du Nord. Alors avec la retraite, j'ai pu prendre du temps pour découvrir Terre Verte, hein, sur le site, la présentation, et tout ce que cette association a permis d'initier chez les paysans burkinabés, au sein même des villages, et cela depuis plus de 35 ans. Alors pourquoi cela? Pourquoi j'étais un peu attiré par cette expérience et ce travail? Mais disons que j'ai été proche d'un grand-père agriculteur dans la Somme, donc une ferme qui s'est trouvée au cœur de la bataille de la Somme dans le premier conflit mondial. Et donc par deux fois, il a dû reconstruire sa ferme, qui a été rasée au premier conflit et puis qui a été pillée au deuxième conflit. Et donc, tout ça m'a fait vivre de l'intérieur les évolutions de l'agriculture. J'y ai travaillé un peu aussi. Et donc, les progrès, les soumissions, les défaites, et jusqu'à une situation actuelle où, pour moi, l'agriculture semble divisée et inquiète. Alors, de mon côté, je serais plutôt un militant d'une agriculture paysanne, riche en main-d'œuvre, et en joie de vivre, malgré la difficulté d'être agriculteur. C'est pas un travail simple. Mais alors, c'est aussi une agriculture qui ne vit pas seule dans son cocon, mais qui vit au cœur d'un tissu social qui est diversifié, puisque dans les campagnes, on a toutes sortes de métiers qui sont nécessaires. Et donc, pour revenir au sujet au Burkina, c'est là où intervient justement cette merveille, superbe invention qu'est le bocage.
0: Eh bien, merci Alexandre pour cette belle présentation. Alors, l'ONG Terre Verte, créée par un de vos compatriotes du Nord, Henri Girard, intervient au Burkina Faso depuis 1989 à travers des associations intervillages locales dans la réalisation de périmètres bocagers, un nouveau concept d'aménagement rural mis au point par la ferme pilote du Guet dans les années 90 et maintenant repris dans d'autres fermes pilotes burkinabées. Alors Alexandre, pouvez-vous nous expliquer quel était le problème agricole dans cette région du Sahel touchée par des épisodes de sécheresse de plus en plus fréquents?
1: Oui, alors je vais m'appuyer sur des documents faits par Terre Verte et accessibles sur leur site. Le contexte, en fait, repose sur trois réalités. Premièrement, une réalité démographique. Deuxièmement, une réalité géographique. Et troisièmement, une réalité environnementale. La réalité démographique, c'est qu'on a une population en forte augmentation. De 5 millions d'habitants en 1960, nous sommes aujourd'hui à plus de 20 millions d'habitants et avec une prévision de plus de 40 millions en 2050. Deuxième point, au niveau géographique, le Sahel, c'est la limite sud du Sahara. Et on se pose la question, le Sahara avance-t-il ou est-ce le Sahel qui recule ? Voilà. Et en troisième réalité, un environnement donc fragile. Et cet environnement fragile, je vais développer, si vous voulez bien, en trois points. Les sols sahéliens, premièrement, donc les sols sahéliens sont fragiles. Ils sont devenus sensibles à l'érosion et les précipitations violentes ravinent ce sol. Lors de la saison des pluies, d'ailleurs, celles-ci sont irrégulières et on a aussi une saison sèche qui est très longue. Ces facteurs empêchent une formation normale de l'humus du sol, indispensable à l'équilibre d'un sol vivant. Deuxième point de ces réalités environnementales, ce sont les pratiques agro-silvopastorales, c'est-à-dire qu'elles sont devenues inadaptées face à l'augmentation de la population. Par exemple, le pastoralisme s'est étendu et par là même la divagation du bétail et ses dégâts. Même constat pour ce qui est de la déforestation par brûlis et la surexploitation du bois. Et à cela va s'ajouter que les cultures sur brûlis se déplacent, on va dire itinérantes dans un sens, parce que quand on revient trop souvent sur les mêmes parcelles, ben elles ne produisent plus. Et donc on va voir ailleurs, on brûle d'autres surfaces. Voilà. Donc on est là devant un phénomène d'agriculture qui n'est pas pérenne. Et puis donc, troisième point, c'est des conséquences pour le Sahel qui s'enchaînent et qui deviennent dramatiques. Les sols sont compactés, se dévégétalisent, sont érodés et perdent leurs éléments nutritifs. Alors sans végétation, on a un sol qui réfléchit beaucoup plus, on a une évapotranspiration qui diminue, et du coup, à la fois, on a une diminution d'infiltration de l'eau dans le sol et en même temps, les pluies générées localement qui diminuent. Et ça perturbe les mécanismes de la mousson. Donc en conclusion, je dirais que les populations rurales de Burkinabé, là, qui représentent 80% de la population active, souffrent de ces réalités en termes de pauvreté. Et ça exacerbe aussi les conflits entre agriculteurs et éleveurs.
0: Alors, dans certaines parties du Burkina, existaient des pratiques ancestrales telles que le zaï. En quoi consistait le zaï ?
1: Alors, le zaï. En introduction, je dirais que, en fait, toutes ces populations agricoles, enfin, paysannes du Burkina, ne nous ont pas attendus pour vivre. Et d'ailleurs, c'est pour ça que Henri et ses amis ont voyagé dans le pays pour voir différentes techniques. Et le zaï en est une, c'est une pratique qui était existante sur le territoire, dans une région assez proche de Guillé. Et cette technique a été utilisée à Guillé. En fait, elle est utilisée sur des sols qui sont complètement fermés, qu'on appelle là-bas des ipélés. C'est des surfaces où on ne peut plus cultiver tellement le sol est devenu dur. Donc là, on intervient à la main pour créer des cuvettes de 30 cm de diamètre, espacées d'autant, et amender donc, dans la cuvette de fumier ou de compost qu'on recouvre de terre. Et on attend la saison des pluies. Donc lorsque les pluies arrivent, le paysan met ses graines dans ses cuvettes. Et l'eau qui est retenue par la cuvette permet le démarrage de la plante et aussi d'attendre alors éventuellement les pluies suivantes qui peuvent aussi parfois tarder à venir. Mais voilà, c'est toujours de toute façon mieux qu'une nette perte de l'eau par par écoulement, enfin voilà. Là, ici, on a un travail qui est assez important, mais qui est fructueux. Alors, cette pratique, dans les fermes, dans la ferme pilote de Guillet, par exemple, est complétée maintenant par mécanisation, par travail avec un tracteur et un chisel, donc qui est une griffe, mais à la taille d'un tracteur, donc qui est attelé au tracteur et qui permet de décompacter plus profondément le sol pour un enracinement meilleur et pour pérenniser la culture.
0: Alors parlons maintenant du bocage. Henri Girard se souvenait des bocages de sa région. Un bocage se définit comme un paysage rural de prairies, de champs entourés de haies, vives et de bois, et où la culture et l'élevage vivent en harmonie. Alors, au Sahel, la première vocation du bocage, je suppose, est de garder l'eau là où elle tombe par des aménagements de diguettes, de mares, de haies vives, afin d'atténuer l'action érosive des eaux de la mousson et de maintenir la biodiversité d'un milieu extrêmement fragile. Alors, Alexandre, concrètement, qu'est-ce que la création de bocages a permis dans cette région sahélienne?
1: Alors, la création des bocages, en fait, a rempli entièrement son rôle. Et ce qui est intéressant de voir, c'est que ça a correspondu aussi à un plan national de lutte contre la désertification qui a été édité par le gouvernement burkinabé en 1986 et qui poussait les populations à prendre en charge leur propre développement en luttant contre les trois fléaux déjà cités, les feux de brousse, la divagation des animaux et la surexploitation du bois. Ainsi, Terre Verte a contribué à associer agriculture, élevage et les arbres, en fait, la végétation. D'où l'idée du bocage qui est en fait venu au terme de leur travail de recherche. On a donc autour des champs des arbres et des haies qui protègent donc du vent desséchant, qui limitent le ruissellement, à savoir que le but est de garder, faire un, comment dire, toute l'eau qui tombe, la garder entièrement sur le terrain. Donc ça permet, les haies aussi augmentent l'infiltration, font remonter des éléments minéraux vers la surface et enrichissent la fumure de déchets végétaux. Alors, les espèces plantées peuvent aussi fournir des feuilles et des fruits qui sont utilisés dans la cuisine, du bois de chauffe et aussi pour du bois d'œuvre, avec les arbres plus importants. Et on a aussi quelque chose de bénéfique aussi pour le bétail, puisqu'il trouve là un environnement important. Et on a aussi quelque chose de bénéfique aussi pour le bétail, puisqu'il trouve là un environnement plus agréable et sécurisé.

0: le mois prochain pour connaître tous les bienfaits de ces méthodes culturales adaptées à cette zone rurale du Burkina Faso. Au revoir, chers auditeurs. Au revoir, Alexandre.
1: Au revoir.
0: Et on se retrouve le mois prochain.

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0: Vie de famille. Bonjour à tous et bienvenue dans l'émission Vie de famille animée par Antoinette Martin. Les vacances, c'est parfois le moment le plus attendu de l'année et pourtant, c'est souvent un casse-tête à organiser. Eau ou terre, farniente, activisme ou adrénaline, famille ou amis. Il n'est pas toujours facile de préparer les vacances en intégrant à la fois toutes les envies de chacun et les contraintes. Alors comment faire pour que la préparation des vacances soit un moment réussi? Quels sont les points de vigilance pour que le temps des vacances soit aussi un bon moment pour tous? Alors pour en parler, j'accueille aujourd'hui Florence. Bonjour Florence. Vous êtes mariée, maman de 4 enfants âgés de 18 à 8 ans. Et Bénédicte Dujoncois, conseillère conjugale et familiale à Nantes, cabinet Raphaël. Bonjour Bénédicte.
1: Bonjour.
0: Alors Florence, si je vous dis c'est bientôt les vacances, comment vous réagissez?
1: Je dis, oh la barbe, j'adore les vacances, mais quelle contrainte! Il faut vraiment satisfaire tout le monde et c'est pas toujours évident.
0: Alors comment vous vivez ça en famille?
1: Ben, je trouve que déjà nos vacances, elles ont évolué selon l'âge de nos enfants. Donc petit, c'est assez facile. C'est nous qui décidons. C'est souvent des vacances en famille ou en belle famille. Ou dans la belle famille. Et avec un budget de jeunes mariés, donc des vacances assez simples. Et puis après, les enfants grandissent. Donc les enfants ont des envies aussi. Ils les expriment et on a envie de leur faire plaisir. Donc on a envie que ce soit nos vacances, mais aussi leurs vacances. Et alors, plus grands, c'est encore plus compliqué parce que là, ils sont plus indépendants, mais on a envie de les avoir un tout petit peu en vacances avec nous. Donc là, pareil, il faut s'organiser.
0: Alors comment vous faites? Parce qu'effectivement, il y a plein de choses à pondérer. Vous avez dit, tenir compte des envies de chacun. Faire plaisir à tous. Déjà, alors on va se mettre peut-être plus dans le cas des enfants plus grands, parce que vous avez dit petit, effectivement, c'est plus facile.
1: Voilà, donc en fait, les enfants plus grands, ils ont déjà des contraintes qu'ils ont choisies, des contraintes qu'ils aiment, comme des camps scouts ou sportifs, comme des colonies de vacances, ou comme éventuellement, s'ils ont vraiment besoin, un voyage linguistique.

0: Linguistique. Donc là déjà il faut organiser leurs vacances au niveau planning, au niveau billet de train, etc. Mais aussi il faut privilégier la famille, les cousins qui sont souvent loin, les grands-parents qui sont souvent loin aussi et qui sont pas éternels, qu'ils ont envie de voir. Et en l'occurrence nous aussi on aime voir nos familles. Et quand ils sont plus grands, c'est plus aussi une histoire de budget, parce que c'est du coup des enfants qui partent sans nous, donc des vacances du coup un peu plus chères, et il faut satisfaire tout le monde, mais je vous dis, avec des limites.
1: Donc beaucoup de contraintes, beaucoup de points à travailler, le budget, la famille, les ados. Mais alors concrètement, comment vous faites? Est-ce que vous en parlez tous ensemble? Est-ce que vous imposez une semaine familiale?
0: Concrètement, c'est déjà un plaisir d'en parler. Déjà, c'est souvent à table.
1: Donc ça reste un plaisir.
0: Ça reste un plaisir, oui, bien sûr. Parce que ça reste des rencontres, ça reste quand même une grande importance à retrouver la famille. Et ça, c'est toujours des bons moments.
1: Alors, on voit que c'est souvent, donc vous vous dites que c'est un moment de dialogue et un moment plutôt joyeux de dialogue. Bénédicte, est-ce que c'est toujours le cas? Préparer ses vacances, un moment joyeux de dialogue, tout en tenant compte effectivement de nombreuses contraintes que Florence a soulevées.
2: Bah déjà, j'ai bien aimé ce que vous avez dit, Florence, c'est déjà le plaisir d'en parler. Donc si les vacances, ce n'est que des contraintes, faut se poser des questions. Moi, ça m'arrive souvent en conseil conjugal, vers le mois d'avril, mai, de dire à des couples que j'accompagne, tiens, ben, l'été se présente comment pour vous? Je m'aperçois que souvent, c'est bien d'en parler. Donc, d'anticiper, et puis de le faire dans le moment de plaisir, c'est-à-dire, pour moi, c'est d'anticiper, c'est-à-dire des mois de janvier, février, de pouvoir dire à des grands, bah, tiens, tu sais qu'est-ce qui se passe pendant l'été? Vous pensez quoi? On pourrait faire quoi? Je connais des familles où ça se vit bien, parce qu'en janvier, février, on dit, bah, tiens, nous, on a ce projet-là, et puis d'autres ont un autre projet. Donc déjà, avec un petit peu de distance dans le temps, c'est plus facile que d'avoir le nez sur l'obstacle au mois de juin.
1: Alors, est-ce que cette distance dans le temps, elle est toujours facile à vivre? Parce qu'on se rend compte souvent qu'avec des enfants grands, qui vivent plutôt, eux, dans l'instantané, ils ont du mal à anticiper, à prévoir. Donc, si vous demandez à un jeune de 18, 20 ans, est-ce que tu peux me bloquer 10 jours au mois d'août? C'est pas toujours évident, non?
2: C'est là où je m'interroge sur la nécessité de dire « il faut que tu me bloques ». Déjà, ça me paraît très... pas forcément bon pour les liens familiaux, « il faut que tu me bloques ». Plutôt en janvier, février, que les parents puissent dire, nous, on envisage de louer un gîte en Ardèche pendant 15 jours. Est-ce qu'il y a des dates qui vous conviendraient mieux que d'autres? Ou bien, nous, on a décidé d'aller camper dans tel endroit. Est-ce que tu penses que ce serait possible? Et de laisser les choses ouvertes. Maintenant, je dis toujours aux couples qui ont des grands enfants, prévoyez vos vacances comme vous pensez qu'elles doivent être prévues, avec la valeur plaisir pour vous. On en reparlera sûrement de la façon dont chacun a l'idée du repos. Et puis après, vos enfants, ils s'adapteront ou vous vous adapterez. C'est vrai qu'il y a souvent les problèmes de camp scout qui sont un peu décidés à la dernière minute et qu'il y a souvent des réservations à faire, soit dans des gîtes, soit dans des campings. Ça, c'est vrai.
1: Et puis aussi des réalités parfois incontournables dont parlait Florence, des passages dans la famille, belle famille, chez les cousins. Alors comment intégrer cette donnée supplémentaire?
2: Alors c'est un pulse. Et moi, je considère que ce pulse, il doit être revu à chaque fois. Alors moi, je dis janvier-février, parce qu'il y a des contraintes familiales différentes. Il peut y avoir les 50 ans de mariage des parents, les 40 ans de la sœur, quelque chose d'un peu exceptionnel pendant l'été. Et puis, on va bâtir l'été autour de ça, parce que c'est très important pour tout le monde d'y aller. Et dans ces cas-là, si c'est à Strasbourg, on va plutôt louer un gîte en Alsace. Donc, on va partir des incontournables. Quels sont les incontournables pour l'été ? Si on sait que, par exemple, des enfants vont aller avec les scouts au JMJ, on sait les dates des JMJ à Madrid, comme c'était il y a quelque temps, et on va bâtir en fonction de ça. Donc on commence par mettre les parties du pulse incontournables. Et puis ensuite, je pense que les parents sont en couple et ont à dire aussi leurs besoins.
1: Donc finalement, la question clé, donc c'est dans un premier temps les incontournables, et puis vous parliez des besoins. Donc de quoi ai-je besoin? Est-ce que vous, Florence, dans votre famille, vous êtes assez, finalement, vous retrouvez assez vite sur vos besoins? Ou est-ce que vous pouvez ressentir le fait que soit vos enfants, soit votre mari aient des besoins complètement différents des vôtres? Quand je dis différent, c'est pas opposé, hein, c'est différent. L'un, par exemple, peut avoir besoin de mer, l'autre de montagne. Vos ados ont besoin de copains, votre famille.
0: Comme on le disait tout à l'heure, c'est avant tout partir quelque part, donc forcément du repos, du plaisir. Donc on s'adaptera aux besoins de chacun. Nous, parents, en tout cas, on s'adaptera aux besoins de nos enfants, ça c'est sûr.
1: Donc vous priorisez les besoins de vos enfants.
0: On a quand même envie d'être avec eux le plus possible et on fera pas ce qu'ils veulent vraiment, mais on s'adaptera à leurs besoins, à leurs envies, évidemment.
1: Alors Bénédicte, s'interroger sur ses besoins, c'est essentiel.
2: Oui.
1: Comment en parler pour que ce soit justement un sujet plutôt de croissance et qui aboutisse sur quelque chose de beau, puisque les vacances c'est un beau projet, et que ce ne soit pas au contraire source de conflit.
2: Ben, je trouve que ce que vous dites Florence, c'est important, c'est-à-dire qu'il y a une réalité, si on est avec des adolescents, ces adolescents ont besoin d'une vie sociale, de pouvoir rencontrer d'autres personnes, d'autres jeunes, et voilà, on ne va pas aller camper au fin fond du Cantal, même si le couple en a très envie pour être un peu en dehors d'un rythme effréné. Et donc, on va s'adapter aux besoins. Et c'est vrai que les enfants, on n'a pas beaucoup de temps avec eux. Quand ils sont adolescents, on sait qu'ils vont partir. Donc, il faut privilégier ça. Maintenant, on ne va pas non plus se mettre sous prétexte d'être tellement au service des enfants. Je dis un peu n'importe quoi, mais dans un appartement à la Grande Motte avec plein de gens, alors que vraiment, on a besoin de se ressourcer avec des petits oiseaux. Voilà. Donc, il faut ménager à la fois les besoins des enfants et les besoins des parents.
1: Merci Bénédicte. Nous allons faire une pause musicale en écoutant Les vacances au bord de la mer et reprenons juste après en abordant des pistes pour favoriser justement une préparation mais aussi un vécu de vacances le plus agréable possible. À tout de suite.

0: Merci de nous rejoindre dans l'émission Vie de famille. Nous sommes en studio avec Florence, une maman de 4 enfants, et Bénédicte Dujoncois, conseillère conjugale et familiale à Nantes, cabinet Raphaël. Alors les vacances, nous l'avons évoqué en première partie, c'est un sujet à la fois joyeux et parfois source de friction. Alors concrètement, comment faire pour qu'à la fin des vacances, on puisse se dire « oui, les vacances ont été bonnes ». Alors Florence, les vacances pour vous, qu'est-ce que c'est en fait ?
1: Les vacances, c'est avant tout du repos. En fait, j'ai plus de vacances que mon mari. Et donc, du coup, quand on se retrouve, on est un petit peu décalé. On commence nos vacances familiales ensemble, tous ensemble. Et il y a un moment où on doit réajuster un peu notre rythme. Mon mari a plutôt envie de se poser, de se reposer, de faire niente. Et moi, ça y est, j'ai passé ce cap et j'ai envie de bouger, de faire des randonnées, de voir du monde, de visiter des choses. Et du coup, il y a un petit temps où il faut qu'on s'ajuste pour après démarrer vraiment des vacances ensemble.
0: Alors c'est important, Bénédicte, de justement se poser la question finalement de quoi, qu'est-ce que ça veut dire pour moi les vacances ? On se rend bien compte, Florence, elle a envie de bouger au bout d'un certain temps, alors que son mari a besoin de repos.
2: Oui, alors ça c'est important de voir qu'on a des réalités différentes. Et quand je demande à des personnes que j'accompagne c'est quoi les vacances, ils me répondent c'est le repos. Et je dis c'est quoi le repos ? Eh bien le repos, on a tous une idée différente du repos. Le repos, ça peut très bien être, je pense à un homme par exemple qui voulait faire que visiter des chapelles romanes, il campait en Saintonge, et elle n'avait qu'une envie, c'était d'être au bord de la piscine du camping pour lire tous les romans qu'elle n'avait pas lus pendant l'été. Donc on a tous des façons différentes de vivre les vacances, de se reposer, et ce qui est important c'est de savoir ma façon à moi de me reposer et ta façon à toi de te reposer.
0: Sachant qu'on peut être très active pour se reposer.
2: Ah ben moi, je pense qu'il y a des personnes qui se reposent sur leur planche à voile, qui se reposent en bricolant ou en jardinant beaucoup, beaucoup. On n'a pas tous la même notion. Et c'est très important parce que sinon, on va dire à l'autre, moi, je comprends pas, je voudrais que tu te calmes un peu, que tu lises dans le transat. Mais la personne n'a pas du tout envie de ça. Et je crois que c'est important qu'on puisse écouter les besoins de l'autre. D'où l'important de s'ajuster. J'ai bien aimé ce que vous disiez, Florence, sur le petit temps pour s'ajuster. Moi, je dis même que pendant les vacances, il faudrait que la veille de chaque journée, on puisse dire ce dont on a besoin pour le lendemain et écouter ce dont l'autre a besoin. Et qu'on fasse un petit point, simplement en disant, tu as besoin de quoi là ? Voilà. Tout n'est pas figé d'avance. Ça permet un petit peu de fantaisie et puis ça permet surtout à chacun de s'exprimer.
0: Oui, quitte à ce qu'on priorise le besoin de l'autre un jour
2: bien
0: et
2: sûr,
0: le besoin
2: bien
0: du conjoint
2: bien sûr,
0: l'autre jour.
2: Parce que le problème des vacances qui n'ont pas été réussies et des couples que je vois en septembre, après l'été, c'est que souvent un des conjoints a tenté de dire ce qui lui aurait plu ou ce qui lui plairait et il a l'impression de ne pas avoir été entendu, que l'autre n'a pas compris, etc. Et puis l'autre, il a cru que c'était comme ça. Enfin, et comme il n'y a pas eu de parole, eh ben chacun s'est demandé un petit peu ce dont l'autre avait besoin, mais ne le savait pas, ça n'a pas été parlé. Voilà. Et donc je crois que c'est important de parler de nos besoins de repos différents.
0: Donc c'est important de bien préparer ces vacances.
2: Les vacances, ça se prépare. Et puis la veille, au cours des vacances, ça s'ajuste. Mais ça se prépare. Parce que sinon, et alors on s'aperçoit que dans les couples, il y en a souvent un qui porte plus les vacances que l'autre.
0: C'est souvent une, d'ailleurs,
2: ce que j'appelle la locomotive. Et donc, il va anticiper pour les réservations, pour les liens, parce que les cousins, quand est-ce qu'ils vont être là, etc. Et donc, l'autre a suivi. Mais est-ce qu'il a suivi en donnant vraiment le pouvoir à l'autre ou bien est-ce qu'il a dit ce qui était important pour lui ? Et moi, je vois par exemple des gens qui, au mois de juin, viennent me voir en disant « de toute façon, elle a réservé un 15 jours je ne sais pas où et moi, ce n'était pas du tout mon plan ». Et en mars, la personne, la femme en général, va dire « Écoute, moi, il fallait réserver le gîte, je suis désolée, je t'ai posé la question, tu n'as pas répondu. Ah ben non, je ne me souviens pas que tu en as parlé. » Et donc là, on est coincé avec une réservation de quelque chose qui ne convient pas à l'autre. Alors après, qu'est-ce qu'on en fait ? On va voir comment on va pouvoir habiter ce gîte et passer de bonnes vacances.
0: Alors Florence, pour vous, si on vous demande qu'est-ce que c'est que des vacances réussies ? Qu'est-ce que vous diriez ?
1: C'est des vacances, on revient, on en a plein les yeux, on est encore en maillot de bain longtemps dans sa tête. Et aussi, on a eu des moments familiaux forts et agréables. Et on sent que tout le monde est content et que c'est des vacances réussies, c'est aussi des vacances pour lesquelles on en parle encore après et qu'on entend les enfants en parler et de bons souvenirs, de bonnes visites ou autres.
0: Donc des vacances qui laissent aussi des souvenirs.
1: Des vacances qui laissent des souvenirs, voilà.
0: Bénédicte, qu'est-ce que vous entendez, vous, derrière des vacances réussies à travers les gens que vous recevez ?
2: Eh ben, les vacances réussies, c'est des vacances dont je vais pouvoir parler ou écouter les autres parler de leurs vacances. Et ils ont un grand sourire, une espèce de soleil dans les yeux, où ils disent c'était bon, voilà, on a fait des rencontres, voilà, quelque chose. On le voit, on a envie de parler de ces vacances. D'ailleurs, quand des vacances réussies, on a envie d'en parler. On a envie de montrer des photos, on a envie d'être dans le souvenir de ça. Et moi, pour bien que les choses soient bien, comment dire, aller bien jusqu'au bout, ça s'anticipe et ça se relie. Moi, j'aime bien proposer aux gens, en septembre, de faire une relecture de l'été. Et c'est très bon, ça. Et d'ailleurs, qu'est-ce qui a été bon, qu'est-ce qui a été moins bon ? Et ça permet d'améliorer le dispositif, si je peux dire, pour l'année suivante. Et donc, même avec des enfants, moi, j'invite les parents, même avec des petits, la relecture, c'est très important. Et donc, début septembre, avant de se lancer dans le sprint de la rentrée, de dire, qu'est-ce qui a été bon pour vous, les enfants ? Et donc, on se fait un espèce d'esprit de famille fort en disant, bah oui, quand on est allé voir mamie et qu'on a fait des confitures, bon voilà, vous voyez, et on relie ces vacances. Ça se prépare et ça se relie.
0: En famille, avec les enfants ?
2: Ah, je crois que c'est très important. D'abord en couple, parce que le couple a la primauté par rapport à la famille. Mais d'abord en couple, est-ce que c'était des bonnes vacances ? Qu'est-ce qui était bon pour toi ? Qu'est-ce qui a été plus difficile ? Qu'est-ce qui était bon pour moi ? Qu'est-ce qui a été plus difficile ? Et je vous assure que ça, c'est un vrai trésor. Parce que du coup, on en parle et puis on se dit, ben, l'année prochaine, on écoutera ce qu'on s'est dit. Et je vois, en tout cas, je vois le bien fondé de cette méthode chez des couples qui ont eu des difficultés à ajuster leurs vacances. Et je vois, avec des couples que j'accompagne depuis quelques temps, combien ça les a fait grandir dans le respect et la liberté de ce que chacun est.
0: Il ne faut peut-être pas trop tarder pour le faire, puisque les vacances, ça revient très très vite. Florence,
1: déjà, ouais.
0: Vous disiez déjà, en préparant l'émission, on rentre de l'été, on prépare déjà les vacances d'hiver. D'hiver, on est déjà quasiment sur février ou sur Pâques. Donc, est-ce que c'est quelque chose que vous pouvez imaginer chez vous de relire aux vacances ?
1: Oui, ça, bien sûr, c'est très intéressant ce que disait Bénédicte. Et surtout aussi, éviter que ce soit une contrainte quand même, parce que ça reste avant tout un vrai cadeau de pouvoir se poser comme ça et de pouvoir partir.
0: Alors, vous parliez tout à l'heure de vous aviez souligné le côté ancrage, en fait, faire en sorte que les vacances aussi soient des bons souvenirs pour les enfants, qu'ils en parlent entre eux. Est-ce que c'est quelque chose qui est important, Bénédicte, que les vacances soient aussi un moment où la famille finalement se resserre et vive des moments assez exceptionnels pour vivre sur ce souvenir justement qui est assez exceptionnel?
2: Les vacances, c'est la mémoire familiale. C'est ce qui va permettre qu'on se dit, tiens, tu te rappelles telle année quand on est allé sur les chemins de Compostelle. Tiens, tu te rappelles cette année où mamie était malade, mais on était content d'être avec elle. Tiens, tu te rappelles de... Et c'est ça, c'est la mémoire familiale, les vacances. Alors, on part pas en vacances pour se fabriquer de la mémoire, on est bien d'accord. Mais ça fait partie de cet esprit de famille unique, tellement particulier, qui nous lie les uns aux autres. Et donc, ces vacances, elles ont beaucoup de prix. Parce que c'est notre esprit de famille. Il y a des familles, par exemple, chez lesquelles on joue beaucoup. Les jeux de société sont très, très importants. Et avec des jeunes adultes, des familles où il y a des jeunes adultes, avec des petits-enfants, etc., les grands-parents jouent parce qu'on a toujours joué dans cette famille. Et moi, je me souviens de familles où des jeux de cartes, par exemple, font partie de la mémoire familiale. Et donc, tous les soirs, il y a un jeu. Et ça, c'est la mémoire. Et donc, des vacances sans jouer, ce ne seraient pas des vacances. Vous voyez, il y a cette espèce d'esprit de famille. Il y en a d'autres, c'est marcher. Et donc, faire une randonnée par jour, voilà. Donc, c'est un trésor. Moi, je dis, les vacances, c'est un trésor conjugal, familial. Il faut en prendre soin, comme tous les trésors. Voilà, et donc, faire ce qu'il faut pour que le trésor continue à briller.
0: Alors, on est sur une radio chrétienne. Est-ce que les vacances peuvent aussi être un moment où, justement, on prend plus de temps pour la prière ?
1: Oui, on essaye, on a envie. On est devant des beaux paysages et on a envie de prier, ça nous aide beaucoup.
0: Est-ce que ça peut aller jusqu'à changer même le temps de votre journée, si vous commencez par un temps de prière ou...
1: Oui, oui.
0: Bénédicte ?
2: Alors, moi je crois que pendant les vacances, souvent je vois des gens qui disent « Ah oui, mais j'ai pas assez prié ». Ben peut-être qu'on a un rythme de prière à trouver différent. Enfin, c'est différent. C'est-à-dire qu'on n'a pas forcément la messe en semaine, ou voilà, si on a des activités, une espèce de rite et de rythme dans le quotidien. Mais j'aime bien ce que vous dites, Florence, sur la prière avec la nature. On peut toujours, voilà, être dans un moment de louange devant un beau paysage. Et puis, c'est peut-être le moment aussi, moi je dis souvent aux gens, mais voilà, dans le village où vous allez, où il y a peut-être, il y a une église, vous pouvez peut-être rentrer juste avec vos enfants. Simplement pour voir qu'il y a des chrétiens qui prient dans cet endroit-là, dans l'année. Ça peut être l'occasion aussi de lire quelques revues ou quelques... voilà, des couples, par exemple, qui lisent une revue qu'ils ne lisent pas d'habitude, ils la lisent ensemble. Voilà, donc il y a mille façons de vivre sa foi. Et les vacances, ben, faut trouver ce qui est bon pour soi sans se culpabiliser de ne pas en faire trop. Parce que quand on a une maison pleine, ben, on ne peut pas forcément prendre des longs temps de prière et ce n'est pas grave.
0: Merci Bénédicte, donc l'émission s'achève. Merci Florence pour votre témoignage. Bénédicte, est-ce que vous avez un mot de conclusion? Vous nous avez déjà donné pas mal de pistes à creuser pour que le temps des vacances soit un bon temps. Est-ce que vous voulez conclure sur une image ou...
2: Ben, je dirais que interrogeons-nous sur la notion de repos. C'est quoi se reposer?
0: Merci à tous, je vous donne rendez-vous la semaine prochaine avec un nouveau thème et d'autres invités. À bientôt.

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0: On aime dans l'émission Terre d'Eure-et-Loir vous présenter un autre visage de l'agriculture, une agriculture à taille humaine, plus proche des consommateurs. C'est pourquoi on prend aujourd'hui la direction d'Auneau et plus précisément de Bleury. C'est la ferme de Léontine qui nous ouvre ses portes. Léontine, un simple prénom qui nous fait déjà nous sentir plus proche de cette exploitation agricole qui n'a pourtant rien à envier aux mastodontes du département. Cependant, dans cette exploitation céréalière, tout ce qu'il y a de plus commun, est né le projet un peu fou en 2016 de lancer un élevage de brebis et de volailles. Pour en parler, je reçois Corinne Bayot, qui est gérante de l'exploitation, avec son mari, Patrice Guyot. Bonjour Corinne.
1: Bonjour.

0: Corinne Bayot, je disais à l'instant que le projet était un peu fou, mais peut-être vous allez me contredire. Cependant, on entend partout que l'élevage est en crise. Est-ce que cela peut paraître un peu audacieux de se lancer dans ce secteur? Cependant, je n'ai pas du tout l'impression que vous regrettez ce choix, n'est-ce pas?
1: Non, tout à fait.
0: Corinne Bayot, nous allons revenir aux présentations les plus élémentaires. À quoi ressemble la ferme de Léontine, si vous deviez nous la décrire?
1: Donc, c'est une exploitation céréalière de 250 hectares avec un élevage de volailles de bandes de 250 lots de volailles et 200 brebis allaitantes en extérieur.
0: Donc, exploitation céréalière.
1: Céréalière, donc blé, orge, colza, luzerne.
0: Et m'avez-vous dit, vous gérez une autre exploitation dans le Perche en
1: oui.
0: plus?
1: Donc moi, j'ai repris cette année l'exploitation de mes parents dans le Perche à côté de Thion-en-Gardais.
0: Vous êtes à la tête d'une immense exploitation agricole plus l'élevage.
1: Oui.
0: Donc vous venez d'une famille d'agriculteurs?
1: Oui, donc je viens d'une famille d'agriculteurs, mais j'ai fait plus de 19 ans en milieu hospitalier. J'ai fait une reconversion professionnelle en 2015. Donc j'ai passé mon BPRA à la Saussée. Et puis donc après, je suis restée 3 ans à mi-temps avec l'hôpital et la ferme. Et donc en 2020, au mois d'août après le Covid, donc du coup j'ai quitté l'hôpital et je suis restée à temps plein sur la ferme.
0: Ah oui, donc 19 ans à l'hôpital, c'était une vocation au départ, hein?
1: Oui. Et puis bon, l'envie de changer, là.
0: Parce que quand on naît dans une famille d'agriculteurs, qu'on voit, j'imagine... peut-être les contraintes, la somme de travail, le manque de vacances. Quand on est enfant, ça ne donne pas forcément envie de faire comme ses parents?
1: Si, quand même un petit peu, mais on a envie de voir autre chose ou après, on est vu dans les études et puis ça nous plaît. Et puis après, on se rend compte, bah, finalement, pourquoi j'ai pas fait ça avant? Et puis...
0: Alors, quel a été le déclic en... Donc, vous avez rejoint l'exploitation en 2016, c'est
1: oui,
0: ça?
1: Oui, 2016. Ouais.
0: Alors, quel a été le déclic qui a fait qu'en 2016, vous êtes dit, l'hôpital, il y en a marre, passons à autre chose?
1: Eh ben, c'est qu'on voulait aussi diversifier sur la ferme. Donc, à l'origine, je voulais m'installer en chèvre pour faire du lait, du fromage. Et puis, du coup, on s'est dit, ben, comme je travaille encore à l'hôpital, on s'est dit pourquoi pas vendre une cinquantaine de moutons. Donc, on a pris 50 moutons. On a commencé la vente directe en 2017. Et puis, du coup, ben, on est resté en vente directe colis d'agneaux. Et en 2020, donc, du coup, quand j'ai arrêté l'hôpital, on a commencé à développer les volailles. Donc, on les a achetées à peu près à 6 semaines. Et puis, on les élevait. Et puis, après, en 2021, on les achète, du coup, maintenant poussins. Qu'ils arrivent un jour et on les élève jusqu'à la fin.
0: Et vous ne regrettez absolument pas votre choix?
1: Non, pas du tout.
0: Alors, vous m'avez dit, Corinne Bayot, que vous aviez 2 enfants. Alors, je sais bien que le travail à l'hôpital est pas facile, mais être à la tête d'une exploitation de plus de 300 hectares, céréales, élevage, comment on fait pour gérer le quotidien avec 2 enfants comme ça?
1: Bah, faut dire que les enfants commencent à grandir. Donc, ils arrivent à être tous les deux collégiens, donc c'est déjà plus facile à gérer que quand ils sont tout petits. Et puis, bon, on fait avec.
0: Et vous me disiez que c'était presque plus confortable à présent.
1: En fait, quand t'es patron, tu peux organiser ta journée toi-même. Tu veux commencer plus tôt, tu peux finir plus tard, tu peux. Donc.
0: Oui, par rapport à l'hôpital, je voulais dire.
1: Ouais.
0: Dans cet élevage, vous avez fait le choix, non pas du bio, vous posez pas forcément la question de ce qu'on appelle les étiquettes comme responsables, comme bio, mais vous avez un vrai souci du bien-être dans votre élevage.
1: Donc nous, on préfère le bien-être animal, le local, favoriser le local que bah, le bio, certains bio, pour moi, c'est pas bio.
0: C'est beaucoup plus compliqué que
1: oui, voilà.
0: Qu'une étiquette posée sur un produit. Le bien-être animal, qu'est-ce que ça signifie dans votre exploitation?
1: Eh ben nous déjà c'est que les animaux vont dehors. On n'est pas en surcharge dans le poulailler ni dans le au niveau des pâtures, elles ont l'espace qu'elles ont besoin, elles sont pas surchargées.
0: Alors ça, c'est une question que moi en tant que consommateur, je me suis toujours posée quand on arrive au rayon de la volaille. On a plein de labels, plein d'étiquettes, d'étiquetages différents, en plein air, en liberté. Qu'est-ce que c'est la différence?
1: Donc, bah, déjà, en liberté et en plein air, pour moi, c'est presque la même chose. Donc, après, vous avez en batterie, bah, ça, oui. C'est tout ce qui est d'intérieur, les œufs intérieurs. Mais bon, maintenant, ils commencent à développer on le voit surtout au niveau des poules. Ils enlèvent les cages. De toute façon, normalement, la loi, il n'y aura plus de poules en cage, quoi.
0: Mais j'ai le sentiment, en discutant avec vous, que toutes ces étiquettes, ça vous importe peu, que vous faites votre métier comme vous sentez le mieux, et puis advienne que pourra. Est-ce que j'ai raison ou est-ce que j'ai tort ?
1: Non, je pense que vous avez raison. Mais c'est vrai, nous, moi, je trouve qu'il faut mieux acheter un produit local que bio, que... Moi, le local, il a pas eu un impact carbone, un impact casual. C'est plus raisonné. Moi, je pense que c'est plus raisonné d'acheter local que d'aller chercher un produit qui vient de 10 000 km ou café.
0: Même s'il est bio, quoi.
1: Même s'il est bio.
0: Ouais. Alors ça aussi c'est, je trouve, une grande originalité de votre exploitation, parce que vous gérez deux plans qui sont totalement différents. D'un côté la céréale, où on imagine les cours des marchés mondiaux, où peut-être vous n'avez pas vraiment votre mot à dire, et d'un autre côté la partie élevage, où là vous donnez le produit directement dans la main du consommateur, et où finalement vous avez géré de A à Z toute la production, tout l'élevage, et en même temps les tarifs, etc.
1: Oui, tout à fait, parce que du coup, ben, les céréales, on ne sait pas à quel prix on va le vendre, on la semer, on ne sait pas si on va à quel prix on va le récolter, et tout ça. Que le produit comme les moutons, ou les volailles, on sait combien ça nous a coûté, donc on sait quel prix qu'on peut fixer notre marge, et quel prix le consommateur va le payer. Et il va pas payer sur le surplus qui peut dépasser.
0: Et ça, c'est une vraie satisfaction.
1: Oui. Ouais. Nous, la vente directe, c'est vrai qu'au moins on voit le client, on peut lui raconter l'histoire du produit, le céréale, il part. Qu'on peut dire, il a grand, le poulet a vu et cuit à la ferme, c'est pas pareil que.
0: Et vous pensez que ça fait partie justement peut-être d'un de ces malaises qu'on sent dans l'agriculture qui fait que le métier est difficile, selon vous ?
1: Puis moi je pense que quand on va dans un supermarché, on sait le prix qu'on va payer, mais quand on vend nos produits, on ne sait pas combien.
0: Ça paraît fou, ouais. Ça paraît un monde qui marche sur la tête.
1: C'est comme si on allait dans un supermarché et on disait, je veux acheter ce produit-là, on n'a pas le prix, quoi.

0: Corinne Bayot, les brebis. Alors, parlez-nous un peu de votre troupeau.
1: Donc, nous avons un troupeau de 200 brebis. Donc, 4 béliers charolais, 2 béliers Suffolk. Et on vient de racheter cette année pour 50 brebis romnées pour commencer à développer l'élevage extérieur. Pour plus, en fait, on fera l'annuelage dehors. Les brebis ne rentreront plus dans la bergerie. Elles seront dehors sur les nouveaux des parcours qu'on va transformer sur la ferme pour qu'elles puissent tourner selon les saisons sur les couverts, quoi.
0: Oui, c'est ça, parce que j'imagine pour un troupeau de cette taille, il faut des sacrés pâturages quand même.
1: Eh ben nous, là, on a eu de la chance, on a eu quelques années pluvieuses.
0: Oui.
1: Heureusement pour l'herbe, donc on a réussi à tourner sur nos paddocks sur l'année, quoi. Mais on n'a pas forcément besoin, parce qu'on a de l'avance, on a une année d'avance de foin grâce à l'eau. Donc on serait sur des années sèches, ça serait pas la même chose.
0: Ouais.
1: Donc les brebis elles rentrent dans les bâtiments un mois avant l'annuelage. Donc on les prépare à l'annuelage et tout ça. Et après elles vont recommencer à sortir dehors une fois qu'elles ont été taries. Donc taries, ça veut dire sevrer des agneaux.
0: Donc finalement dans l'année, elles passent quelques mois seulement.
1: Quelques mois seulement dans la bergerie.
0: Ouais. Et après elles sont dehors et elles sont heureuses.
1: Voilà.
0: Elles vivent leur vie
1: de brebis.
0: De brebis. Alors, vous les vendez pour la viande?
1: Oui.
0: Alors, on appelle ça en caissette ou au détail? C'est-à-dire en caissette, ça veut dire quoi?
1: En fait, en caissette, c'est un colis. Donc, vous avez un colis de 6 à 7 kilos. Donc, vous avez un gigot, une épaule, des côtes, la poitrine et du collier. Et après, moi, comme je fais de la vente directe, eh ben, je fais aussi au détail. Donc, les gens, s'ils veulent qu'un gigot, qu'une épaule, ça, c'est possible.
0: D'accord. Et sur la ferme de Léontigne, on trouve aussi des préparations, des rillettes, des merguez, des saucisses, des conserves, des brochettes. Rassurez-moi, c'est pas vous qui faites tout ça.
1: Non. Alors nous, en fait, moi, ce que je fais, je les emmène à l'abattoir. L'abattoir les ramène, donc tout ce qui est agneau, les ramène à Rambouillet. Donc c'est à Viande d'Île-de-France qui nous les découpe, qui nous les prépare, qui nous les transforme si on a besoin en terrine. Et moi, je les récupère à Rambouillet. Et donc après, je les retransporte à la ferme pour être vendus en vente directe.
0: Ouais, donc c'est vraiment du local, parce que Rambouillet, c'est pas très loin.
1: Ouais, non, c'est 15 kilomètres.
0: C'est 15 kilomètres, ouais, ouais.
1: Et puis tout ce qui est volaille, donc moi, j'emmène ça à l'abattoir du Grand Frêne à Brouet, qui eux aussi découpent la volaille. Et donc moi, je récupère ma volaille découpée et transformée. Et par exemple, si j'ai des terrines à faire, je la transporte à Viande d'Île-de-France qui, eux, me la transforment. Et après, moi, je récupère tout à la ferme et je vends.
0: Et vous vendez. Alors, vous vendez à la ferme aussi?
1: Oui, donc à la ferme, vendredi après-midi, samedi après-midi, et samedi matin, marché d'Ourdan et des quelques marchés locaux fermiers le dimanche.
0: Oui, et puis toutes sortes de salons aussi, on en trouve pas mal sur votre page Facebook que vous avez fait.
1: Oui, donc
0: on a fait
1: il y a 3 ans le salon de l'agriculture, on fait souvent les marchés Terre de Ray-Loire, ouais. Le marché à Gazeran aussi, une fois l'année au mois de septembre, et puis quelques marchés Noël comme ça.
0: Et là, c'est vous qui vous y collez dans les marchés?
1: Oui, dans les marchés, c'est moi.
0: Et alors, est-ce que c'est un plaisir ou c'est une corvée?
1: Ah oui, tout à fait. Comme ça, on peut raconter l'histoire de notre produit. Les gens nous posent des questions. Comment il est élevé? Qu'est-ce qu'il a mangé? Quel âge qu'il a eu quand il a été abattu?
0: Corinne Bayot, vous êtes donc la gérante avec Patrice Guyot de la ferme de Léontigne. Alors, j'ai cru comprendre qu'il y a une petite histoire derrière ce prénom Léontigne.
1: Oui, tout à fait. Léontigne, donc Léontigne, c'est l'histoire de... En fait, on cherchait un moment attractif pour attirer Léontigne. Et en fait, on s'est dit, bah, où qu'on avait construit les hangars, c'est les grandes pièces. On s'est dit, bah, non, ça fait pas vendeur, ça nous plaisait pas. Et donc, du coup, on a pris les deux prénoms de nos enfants, donc Luce et Antoine, et on a mis ça sur Internet, et pour mélanger les lettres, et du coup, nous, ça nous a donné Léontine.
0: D'accord, donc la ferme Léontine, c'est aussi la ferme dédiée à vos enfants.
1: Voilà, tout à fait. Et par contre, beaucoup pensent que Léontine, c'est la grand-mère qui a habité la ferme, et non.
0: Bah, c'est une très jolie histoire. Et je vous remercie infiniment, Corinne Bayot, d'avoir fait le déplacement de Bleury, où vous êtes la gérante de la ferme de Léontine, qui est une marque Terre de Ray-Loire.
1: Oui, tout à fait.
0: Pour venir nous présenter votre exploitation tout à fait originale et intéressante. Un grand merci à vous. Cette émission, vous la retrouverez sur internet, sur notre site www.radiograndciel.fr, rubrique Terre d'Eure-et-Loire. Et moi, je vous donne rendez-vous le mois prochain pour découvrir une autre exploitation dans cette émission Terre d'Eure-et-Loire. À très bientôt sur Radio Grand Ciel.

0: 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Aujourd'hui, nous allons évoquer un ouvrage de Cyril Gély, La forêt au violon. Alors Jean-Yves Bruy, c'est un tout petit ouvrage. Pourquoi avez-vous choisi ce livre qui est au grand roman chez Point ?
1: Eh bien écoutez, c'est parce que c'est un livre que l'on m'a offert et que j'ai dévoré. Et en fait, c'est un livre qui n'a pas eu énormément de succès au moment de sa parution.
0: C'est vrai, on n'en a pas entendu parler, non. Je le découvre avec vous.
1: Il est sorti en 2020, c'est peut-être parce que c'était le Covid à ce moment-là. Mais en tout cas, moi j'ai découvert cet auteur et ce petit ouvrage qui est en fait une sorte de biographie de Stradivarius.
0: Oui.
1: Mais d'une façon tout à fait originale.
0: Et l'originalité réside dans quoi ?
1: C'est un peu comme un conte philosophique et comme une mélopée. Et on est envoûté par.
0: C'est musical.
1: Oui, c'est exactement, c'est musical. Et c'est d'ailleurs ce qu'a dit l'auteur. Je le cite. Il a dit :« J'ai voulu écrire un roman comme s'il s'agissait d'une partition, d'essayer d'y donner un tempo. » Un mouvement, un rythme, c'est l'idée des cinq voyages qu'entreprend Antonio Stradivari. Ils sont comme cinq parties d'une œuvre musicale.
0: Ah, très bien. Voilà. Donc on va vous écouter sur ces cinq parties.
1: Alors d'abord, je pense que c'est important de peut-être de situer un peu l'auteur parce qu'il n'est pas très connu. Et en fait, au départ, c'est plutôt un dramaturge et un scénariste de cinéma.
0: Vous aviez lu d'autres ouvrages ?
1: Eh bien, écoutez, moi, j'avais vu une de ses pièces, qui est la plus connue, qui avait été donnée en 2011, qui s'appelle « Diplomatie ».
0: Ah oui.
1: Et c'est en fait le dialogue entre le général allemand von Scholtitz et le diplomate suédois Nordling en 1944, au moment où Hitler donne à Nordling l'ordre de détruire Paris.
0: Ah oui.
1: Et ce dialogue entre ces deux personnages, ça montre comment, par la persuasion, le diplomate norvégien arrive à convaincre le général allemand de ne pas détruire Paris.
0: Ah oui.
1: Et d'ailleurs, dans ces différentes pièces de théâtre qu'il a faites, souvent c'est un dialogue entre deux personnages. Il a fait aussi, en 2019, une pièce de théâtre qui s'appelle « Le Prix ». Et là, c'est un dialogue entre un grand savant qui s'appelle Otto Hahn, et qui allait recevoir le prix Nobel de chimie, donc il était à Stockholm, dans son hôtel, et arrive une de ses anciennes assistantes, parce qu'elle est juive, donc elle avait été écartée des recherches, et c'est le dialogue entre ces deux personnages, et pour dire au savant, mais c'est toi qui as toute la gloire, mais en fait, on était deux et on a participé. Et donc, à chaque fois, cet auteur recherche des moments et des dialogues où il s'est passé quelque chose d'original.
0: Vous aviez déjà lu d'autres ouvrages de Cyril Gély ?
1: Non, parce que jusqu'à ce roman, il avait exclusivement fait des pièces de théâtre et des adaptations au cinéma. D'ailleurs, pour la pièce qui s'appelle Diplomatie, il a eu le César en 2015 de la meilleure adaptation au cinéma.
0: Ah oui.
1: Et pour une autre pièce qu'il avait publiée au tout début de sa carrière, en 2003, qui s'appelle Signé Dumas, et qui là raconte le dialogue entre Dumas et son nègre, qui s'appelait Auguste Maquet, parce que on se demande quelle est la part de Dumas et la part de Maquet dans l'œuvre de Dumas. Il avait eu aussi un grand prix de l'Académie française théâtre.
0: Alors, vous parlez presque de poésie.
1: Oui, parce que on est un peu envoûté à la lecture de ce livre, déjà par ces cinq voyages. Alors, il faut que je vous situe un peu le livre.
0: Oui.
1: Donc, ça se passe entre 1660 et 1720 à peu près. Et le cadre, c'est l'Italie, c'est Crémone.
0: Au XVIIe siècle.
1: Oui. Crémone, c'est l'endroit où tous les luthiers fait leur violon, créer, réparer. Et c'est la grande tradition de lutherie de Crémone, de l'Italie. Et donc, ce jeune luthier qui s'appelle Francesco Stradivari, parce qu'on dit des Stradivarius, mais c'est parce que quand il signait ses violons, il avait latinisé son nom et il écrivait dans le fond du violon Stradivarius.
0: Ah oui, c'est ça.
1: Mais son nom, c'était Francesco Stradivari. C'est donc un jeune apprenti luthier à Crémone. Et il est dans l'atelier de Niccolo Amati, qui est vraiment celui qui a créé les violons, les contrebasses, tous ces instruments-là, et qui d'ailleurs a eu deux filiations, l'une à travers Stradivari et l'autre à travers Guarneri. Dans les violons célèbres, il y a les Stradivarius et il y a les Guarneri de Jésus. Qui s'appellent, qui sont moins connus, mais qui sont aussi prisés. Donc, ce personnage, Francesco, au début du roman, il est dans l'atelier de Niccolo Amati et il apprend à faire des violons. Mais c'est un personnage très particulier parce que il faut à peu près un mois ou deux pour fabriquer un violon. Mmh. Et quand il fabrique son violon, quand il l'essaye et qu'il sonne mal, il le casse.
0: Ah!
1: Alors,
0: ça te coûte cher, toi.
1: Son patron est pas très content et finalement, son maître Niccolo Amati, un jour, il le renvoie. Et donc, il se retrouve tout seul à Crémone et il décide de devenir luthier lui-même.
0: C'était le mieux.
1: Et non seulement luthier, mais c'est un personnage, il est à la recherche du son. Et le son extraordinaire, le meilleur possible. Et toute sa vie, il va essayer de faire des violons qui sonnent le mieux possible.
0: Ah oui.
1: Et pour ça, il va entreprendre pendant une dizaine d'années des voyages dans le Trentin, dans les Alpes, au nord de Crémone. Et il va, tous les deux ans, il fait un voyage. Il va faire 5 voyages dans la région des Montagnes Roses, à la recherche de l'épicéa idéal qui va être le bois.
0: Ah.
1: Parce que le violon est fait d'épicéa pour la partie supérieure et d'érable pour la partie inférieure.
0: Ah oui, c'est intéressant.
1: Érable flammé qui vient généralement de Venise. Et pour la partie supérieure, la table, c'est l'épicéa de cette région des Dolomites, du Trentin, du côté de Trente, fameuse forêt du Val des Fiemme, de la petite ville de Paneveggio, à 1500 mètres d'altitude. Et alors, ce qui est très intéressant, c'est que pourquoi ces violons-là, on ne les a jamais égalés?
0: Ils ont un bois particulier.
1: Parce que il y a eu... Enfin, c'est une des explications possibles. L'explication, à mon avis, la meilleure, c'est que Stradivari était un génie de la création de violons. Mais on dit aussi qu'à cette époque, il y a eu des hivers très rigoureux et que l'épicéa qui a poussé à cette époque avait des caractéristiques spéciales à cause de cet hiver très rigoureux. Il a poussé beaucoup moins vite, avec des strates beaucoup plus resserrées, etc.
0: Oui, c'est très important. Enfin, c'est ce qui est le plus important, le bois pour un violon.
1: Exactement. Et alors là, ce greffe... Alors, ces voyages sont rythmés, et c'est comme une mélopée... Et
0: c'est de la musique.
1: Et alors, dans ces montagnes où il vit dans un tout petit village avec des paysans bûcherons, il rencontre une jeune femme extraordinairement belle. Et à chaque voyage, il va la rencontrer. Il y a une histoire d'amour entre eux. Puis un jour, elle disparaît. Donc, ça a été sa muse.
0: Ah,
1: et il dit que c'est son corps qui lui a permis de façonner la forme du violon idéal.
0: Oui, d'ailleurs, quand on a un violon, on pense toujours
1: à
0: un corps.
1: Exactement. Et alors, dans le livre, il y a 3 personnages de femmes. Il y a Francesca, qui sa femme. Alors, à chaque chapitre où il parle, il dit Francesca, qui signifie libre. Il y a Sylvia, cette muse qu'il rencontre dans les forêts du Trentin.
0: Oui, Sylvie, la forêt.
1: Voilà, c'est Sylvia qui signifie forêt. Et puis, il y a Anna, sa mère, Anna qui signifie grâce, et c'est les 3 femmes de sa vie qui lui ont permis de penser au violon idéal.
0: Et d'être heureux grâce à ça.
1: Voilà, exactement. Une espèce de conte initiatique, hypnotique de par l'écriture.
0: C'est ça. Et est-ce qu'on a envie d'apprendre à jouer du violon après cet ouvrage?
1: Eh bien, on a envie...
0: Du moins d'écouter.
1: On a envie de connaître beaucoup plus sur le violon. Alors moi, c'est... Comme toujours, quand je lis un livre, j'ai envie de me documenter sur ce dont il
0: Bien
1: parle.
0: Sûr, oui.
1: Et donc, on a envie de connaître la fabrication du violon. Violon, c'est assez compliqué.
0: D'ailleurs, c'est amusant parce qu'on parle de l'âme d'un violon.
1: Alors, l'âme du violon, c'est une des parties du violon.
0: Bien sûr.
1: C'est une petite tige ronde que le luthier met à la fin de la fabrication entre la partie supérieure et la partie inférieure et qu'il introduit avec un outil spécial. Et c'est ça qui fait que le violon vibre aussi bien.
0: Oui. Parce qu'en général, ça détermine, quand on fait l'achat d'un violon, c'est l'âme qui détermine
1: exactement,
0: si ce violon a
1: exactement. Hier.
0: Parce que je pense qu'il y a des violons selon les personnalités, presque.
1: Oui, et alors, il y a beaucoup de violons célèbres qui ont été faits par Stradivarius. Et d'ailleurs, à tel point célèbres qu'on leur donne des noms.
0: Oui.
1: Ils sont connus. Il y a le Molitor, parce qu'il avait appartenu à un général de l'armée de Bonaparte qui s'appelle Molitor.
0: Oui, c'est ça.
1: Il y a
0: oui.
1: le Dauphin, parce que il ressemble en la forme et la couleur à un dauphin.
0: Oui. C'est vrai que c'est un peu...
1: Et celui-là, il est propriété d'une fondation japonaise qui le prête à des artistes japonais. Il y a le Lady Blunt. Alors celui-là, c'est le plus connu, de 1721. C'était la grande période de Stradivarius, qui a appartenu à la petite fille de Lord Byron et qui a été vendu plus de 11 millions d'euros à une vente aux enchères caritatives.
0: Ah, alors là, c'était bien en même temps.
1: Et la plupart de ces violons de Stradivarius, d'ailleurs, de Stradivari, sont achetés par des fondations ou des banques pour les prêter à des artistes.
0: Oui, c'est bien.
1: Et dans la vie de Stradivarius, d'ailleurs, il y a eu plusieurs périodes, et parce qu'il a inventé aussi le violon, parce que c'était l'époque où commençaient les grands concerts dans les grandes salles.
0: Ah, oui.
1: Donc il a adapté sa fabrication pour faire des époques où commençaient les grands concerts dans les grandes salles.
0: Ah, oui.
1: Donc il a adapté sa fabrication pour faire des violons qui ont une puissance pour s'adapter.

0: Stradivarius.
1: Oui, c'est ça. Et d'ailleurs, je crois que toujours, ce violon est pris par beaucoup de... d'artistes.
0: Hein. Les artistes qui sont des virtuoses sont à la recherche toujours d'un violon qui va être très très particulier, quoi.
1: Oui, c'est ça.
0: Et c'est comme ça que ils arrivent à avoir. Alors, le livre en apprend aussi toute la fabrication du violon, hein. C'est incroyable. Il y a 71 pièces de bois. En plus, c'est assez intéressant au point de vue documentaire.
1: Je crois que tous nos auditeurs qui aiment le violon vont avoir envie d'acheter cet ouvrage.
0: Bah écoutez, moi, je l'espère, parce que c'est vraiment un livre qui n'a pas eu le succès qu'il méritait et qu'il est en poche aux 6 ou 7 euros.
1: Voilà.
0: Et c'est facile à trouver.
1: Je rappelle « La forêt au violon » de Cyril Gély. Un grand merci à vous. J'espère que vous nous retrouverez sur notre site internet www.radiograndciel.fr. À bientôt pour une autre émission.

Bonjour à tous. Je m'appelle Bruno, professeur d'anglais retraité. Je suis ravi d'être avec vous, parmi vous, sur Radio Grand Ciel, pour vous faire découvrir ou redécouvrir une voix très très très singulière. Dans cet épisode d'introduction, je vais me montrer bavard, mais je le serai moins dans les suivants. Les explications concernant le phrasé de Dylan, son art en général, peuvent sembler détaillées et parfois compliquées, mais elles me semblent nécessaires. Je vais donc indiquer un certain nombre de pistes d'écoute et d'interprétation, transférables aux autres épisodes. Celles-ci peuvent d'ailleurs être complétées et même remises en question.

Cette voix est si particulière, si différente de celle que nous entendons habituellement sur les ondes, qu'elle capte nécessairement l'attention. Elle n'est pas toujours harmonieuse ou douce à l'oreille. Elle peut même sonner âpre ou abrasive, voire discordante. Mais elle accroche, interpelle, ensorcelle et peut même émouvoir. Elle cherche à nous dire quelque chose d'important, que ce soit des mots de révolte, de tendresse ou d'amour, voire d'amour déçu ou contrarié. Elle peut aussi nous parler de spiritualité. Il semblerait que ces imperfections, ces aspérités, constituent son originalité. Ajoutons qu'elle a cette manière si originale d'accentuer certains mots, d'étirer les voyelles ou encore d'attaquer les consonnes. C'est sa marque de fabrique. C'est une voix qui se veut authentique, dans la plus pure tradition des chansons folk. Il s'agit de la quête d'un absolu, qu'il soit éthique, spirituel ou artistique. Il s'agit évidemment de la voix du chanteur-compositeur américain Bob Dylan. Mon but dans cette série d'émissions n'est pas d'établir une énième biographie de Bob Dylan. L'intention est plutôt de partager avec vous des chansons, connues ou rares, d'en examiner le grain de voix, le contenu et d'en dégager le sens dans la mesure du possible. C'est un choix personnel et donc subjectif que je vous propose. La chanson que nous venons d'entendre, Mr. Tambourine Man, est parue sur le 33 tours Bring It All Back Home en 1965, alors que Dylan n'a que 23 ans. Il s'agit d'une rêverie, d'une réflexion sur la création artistique. Dylan y exhorte sa muse, en l'occurrence Mr. Tambourine Man, qui n'est sans doute autre que lui-même. Elle doit lui procurer l'inspiration dont il a besoin pour composer un poème musical à la manière des troubadours, des trouvères d'autrefois. Le refrain, teinté de poésie, exprime ce souhait avec des mots relativement simples. En voici une traduction approximative. « Hey, l'homme au tambourin, joue-moi une chanson, je n'ai nulle part où aller. Hey, l'homme au tambourin, joue-moi une chanson dans la rumeur et les murmures du matin. Je viendrai à ta suite. » Le refrain semble bien résumer la carrière du poète-chanteur, régulièrement confronté à l'angoisse de la page blanche. Poursuivons le voyage avec l'homme au tambourin, avec la chanson suivante qui s'intitule « Blowing in the Wind ».

C'est sans aucun doute la composition de Dylan, avec Like a Rolling Stone, la plus célèbre auprès du grand public. Blowing in the Wind est devenu le cri de ralliement du mouvement noir américain des droits civiques après sa parution. Blowing in the Wind est aussi censé marquer le début de la contre-culture, le réveil de la jeunesse américaine en révolte contre l'ordre établi. Assez paradoxalement, la première version connue est celle du trio Peter, Paul and Mary, dont nous écouterons un extrait après avoir commenté celle de Dylan. La version de Peter, Paul and Mary a même été classée numéro 2 au hit-parade américain de l'époque. Ils l'ont chantée lors de la marche sur Washington en 1963. Elle a précédé le célèbre discours de Martin Luther King, « J'ai un rêve, I have a dream ». Dylan s'y est également produit pour chanter « When the ship comes in »,« Quand le bateau viendra » et « Only a pawn in their game »,« Rien qu'un pion dans leur jeu », que nous écouterons dans un prochain épisode. La marche avait pour objectif de sensibiliser l'opinion publique aux mauvais traitements infligés aux Afro-Américains. Revenons à « Blowing in the Wind », dont voici une traduction approximative des deux premières strophes. Combien de routes un homme doit-il parcourir avant que vous ne l'appeliez un homme? Oui, et combien de mers la blanche colombe doit-elle traverser avant de s'endormir dans le sable? Oui, et combien de boulets de canon doivent encore voler avant d'être à jamais proscrits? La réponse, mon ami, souffle dans le vent. La réponse souffle dans le vent. Combien d'années une montagne peut-elle exister avant d'être engloutie par la mer? Oui, et combien d'années faudra-t-il avant que certains hommes aient le droit d'être libres? Oui, et combien de fois un homme peut-il tourner la tête et prétendre qu'il ne voit rien? La réponse, mon ami, souffle dans le vent. La réponse souffle dans le vent. La chanson paraît simple en apparence. Elle est composée de trois strophes chantées, dont l'accompagnement à la guitare est sobre. Elle comporte également trois strophes jouées à l'harmonica uniquement. Le premier solo d'harmonica annonce les strophes chantées, tandis que les deux autres y font écho. Si la chanson commence par un solo d'harmonica, ce n'est pas un hasard. L'harmonica est un instrument à vent. Le souffle de Dylan, qui produit les notes, figure le vent, qui emporte une réponse insaisissable. Tout semble jouer dès le début. D'ailleurs, si vous augmentez le volume, vous entendrez clairement un souffle traverser les haut-parleurs. Chaque strophe contient trois questions rhétoriques, soit neuf questions en tout, qui commencent toutes par « How many ?»« Combien ?» L'anaphore, ou répétition de « How many ?» crée un effet musical et un effet de symétrie qui structure la chanson. Le texte devient ainsi plus facile à mémoriser et il interpelle l'auditeur. Dylan recourt à une série de symboles faciles à interpréter. Examinons-en quelques-uns. Les routes que l'homme doit parcourir représentent les choix, les expériences qu'il doit faire, les obstacles qu'il doit surmonter avant d'atteindre la maturité. En quelques mots, il s'agit d'une quête éthique ou spirituelle afin de devenir un homme au sens noble du mot. La blanche colombe est un signe de paix et de pureté, mais elle est aussi un symbole d'unité spirituelle. Jésus, lors de son baptême, vit en elle l'Esprit de Dieu venir vers lui. Les boulets de canon symbolisent concrètement l'état de guerre dans lequel le monde se trouve perpétuellement. Il suffit malheureusement de penser aux événements actuels. Dylan fait aussi clairement allusion à la parabole de Jésus pour condamner l'aveuglement et la surdité des hommes face à la souffrance d'autrui. Dans l'Évangile selon Matthieu, chapitre 13, verset 13, Jésus dit « C'est pourquoi je leur parle en parabole, parce qu'en voyant, ils ne voient point, et qu'en entendant, ils n'entendent ni ne comprennent. » Dylan évoque le mouvement des droits civiques et la condition des Afro-Américains par le biais des hommes qui attendent d'être libérés. L'imagerie à laquelle Dylan recourt a une profonde résonance pour tous, chrétiens ou non-chrétiens. La réponse est complexe.
on a l'impression qu'elle est à portée de main et qu'on pourrait la saisir très facilement. Pourtant, le vent la chasse et la rend insaisissable, comme un morceau de papier que le vent pousserait toujours plus loin, sans qu'on puisse l'attraper, encore et encore. Blowing the Wind s'appuie sur notre incertitude et notre passivité. Cette chanson nous oblige à nous remettre en question et à examiner nos stratégies d'évitement face à la condition des autres hommes, face à l'injustice et à la guerre. Nous ne pouvons plus nous boucher les oreilles, nous ne pouvons plus fermer les yeux. Ce qui nous surprend aussi et nous pousse à tendre l'oreille, contrairement aux hommes atteints de surdité dans la chanson, c'est la manière dont Dylan dit et chante les mots. En réalité, il les scande. Il accentue fortement les mots dont le sens est important et imprime ainsi un rythme qui est proche de celui de la langue parlée. C'est à tel point qu'on ne sait plus vraiment s'il chante ou s'il nous parle. C'est d'ailleurs un talking blues, une forme de blues parlé, ce qui est explicite. Globalement, le blues prend appui sur la langue parlée, qui accentue les mots chargés de sens, dont on ne peut faire l'économie. On trouve d'ailleurs des résidus de la langue parlée, comme le son « m » à peine audible, qui constitue la contraction de « and » après « yes ». La répétition de « my friend » établit le contact avec l'auditeur, tout en appartenant à la langue courante. D'après le linguiste Patrick Larocque, la voix humaine est le premier instrument de musique et son chant reflète celui de la langue. Le blues, c'est d'abord une voix avant d'être une musique, des mots et des sons qui constituent le chant de la langue. Vous ne parlez peut-être pas l'anglais, mais si vous avez l'oreille musicale ou êtes sensible à la musicalité de la poésie, vous remarquerez la rime interne « in, in, in » de « blowing in the wind » dans le refrain. Le G de « blowing » n'est pas prononcé pour faciliter la rime et nasaliser la langue en anglais américain. Le D de « my friend » qui n'est pas prononcé annonce cette rime. Une dernière remarque, car c'est aussi une poésie chantée. L'assonance en S dans « How many seas must a white dove sail before she sleeps in the sand » suggère le vol paisible de la colombe qui glisse au-dessus des mers. Cette assonance est également présente dans la traduction française. Écoutons maintenant un extrait de la version de Peter, Paul and Mary.

Ils chantent ensemble, formant ainsi une voix collective qui épouse le mouvement collectif des droits civiques. Par ailleurs, leur débit, plus fluide et plus harmonieux, édulcore le message. Les mots, affaiblis dans leur sens, ne se détachent plus comme dans la version de Dylan, mais se fondent dans un continuum qui se veut rassurant. On peut chanter avec eux. Il est quasiment impossible d'imiter la diction et les intonations de Dylan, qui rendent les mots saillants en les chargeant de sens. Même l'harmonica déchire l'air et participe du même effet. La chanson a été adaptée et interprétée en français par Richard Anthony et Hugo Frey en 1963. Blowing in the Wind est inspiré d'un gospel intitulé No More Auction Block, plus de ventes aux enchères pour moi, datant du milieu du 19e siècle. Dylan l'a interprété à New York, au café Gaslight, dans le village de Greenwich, en 1962. Le narrateur est un esclave noir qui s'est enfui, peut-être au Canada, et qui raconte avec émotion les sévices qu'il a subis lors d'une vente aux enchères aux États-Unis qu'il ne veut plus subir. Il ne veut plus recevoir de coups de fouet, ne veut plus être humilié sur la table aux enchères et ne veut pas mourir comme tant d'autres. La voix de Dylan semble venir du fond des âges. Ce sont tous les esclaves qu'on a oubliés qui s'adressent à nous par le biais de sa voix et nous interpellent. C'est extrêmement émouvant. Écoutons.

0: On constate que Blowing in the Wind, qui contient No More Auction Block et des références bibliques, fonctionne à la manière d'un palimpseste. En 1998, lors du 23e congrès eucharistique à Bologne, en Italie, le pape Jean-Paul II, qui avait invité Bob Dylan, a commenté Blowing in the Wind. Je le cite. « Vous m'avez demandé combien de routes un homme doit parcourir avant de devenir un homme. Je vous réponds. Une. Il n'y a qu'une route pour l'homme, et c'est le Christ qui a dit « Je suis la vie ». Pour terminer cette émission, je vous propose d'écouter « Tomorrow is a long time »,« Demain, c'est loin ». C'est une chanson folk dont la mélodie est simple. Dylan y met beaucoup d'intensité et d'émotion. Sa sensibilité transparaît à chaque mot qu'il prononce. Il décrit la beauté de la nature, qui ne peut pourtant pas rivaliser avec celle de son premier amour new-yorkais, Suze Rotolo, qui est parti en Italie.
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Voici la traduction approximative de quelques vers. Je ne peux pas voir mon reflet dans l'eau. Je ne peux pas prononcer des sons qui ne trahissent pas la douleur. Je ne peux pas entendre l'écho de mes pas. Je ne peux pas me souvenir du son de mon propre nom. Oui, si seulement celle que j'aime m'attendait. Oui, et si je pouvais entendre les doux battements de son cœur. Si seulement elle reposait près de moi, alors je me coucherais de nouveau dans mon lit. Il y a de la beauté dans le chant de la rivière argentée. Il y a de la beauté au lever du soleil dans le ciel. Mais rien de tout cela, ni autre chose, ne rivalise avec la beauté dont j'ai le souvenir dans les yeux de celle que j'aime. Oui, si seulement celle que j'aime m'attendait. Oui, et si je pouvais entendre les doux battements de son cœur. Si seulement elle reposait près de moi. Alors je me coucherais de nouveau dans mon lit. Nous voici arrivés au terme de l'émission. Je vous donne rendez-vous, si vous le voulez bien, au prochain épisode. Nous poursuivrons avec quelques-unes des nombreuses chansons qui couvrent la période folk de Dylan à New York jusqu'en 1963. Cette émission a été enregistrée et réalisée au studio de Radio Grand Ciel de Lourdes par Pierre Écart, que je remercie.

0: 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Des conférences ont lieu régulièrement.
1: Vous écoutez émission Histoire et mémoire de la région drouaise. Pierre Foissonnet de la Société des Amis du Musée de Dreux et aux manettes la belle Émilie. Je vais donc vous parler du roi Henri IV à Dreux. Il y a quelque temps, la Fondation Saint-Louis m'avait demandé une conférence ayant pour thème Henri IV autour de Dreux. Dans un premier temps, je me suis demandé que puis-je dire en dehors des deux sièges de Dreux de 1590 et 1593, Dreux restant catholique et ne voulant pas d'un roi protestant. Et puis je me suis aperçu qu'entre Henri IV et Dreux, c'était pratiquement une affaire de famille. Et voilà cela ensemble en quatre parties. Commençons par le comté de Dreux. En effet, plusieurs comtes de Dreux faisait partie de la famille d'Albret, ancêtre par sa mère du roi Henri IV, Jeanne d'Albret, reine de Navarre. Première partie, la famille d'Albret. Charles Ier d'Albret, connétable de France pendant la guerre de Cent Ans, reçut en 1408 par le roi Charles V le comté de Dreux en engagement, c'est-à-dire pour ses bons offices de connétable de France. Malheureusement, il fut tué à la funeste bataille d'Azincourt. Puis, ses héritiers, en ligne directe, se transmirent le comté de Dreux pendant 148 ans. Les rois laissèrent faire, occupés à régler les conflits de la guerre de Cent Ans, par peu d'intérêt pour ce petit comté de Dreux, mais aussi et surtout en raison du rôle important qu'avait alors la famille d'Albret pour le royaume. Le fils du comte Alain d'Albret, Jean d'Albret, était devenu par son mariage en 1484 roi de Navarre, ancêtre direct d'Henri IV. Les comtes de Dreux de la famille d'Albret ont beaucoup contribué à la vie de Dreux. Agrandissement, entretien du château, creusement du canal de la Blaise à l'heure et surtout réparation de l'église et construction du beffroi. En 1756, le roi Henri II fit retourner le comté de Dreux à la couronne par un arrêt du Parlement de Paris. Le roi n'eut pas le temps de trouver un nouveau comte de Dreux. En effet, le 30 juin 1559, lors d'un tournoi à Paris pour célébrer le mariage de sa fille Élisabeth avec Philippe II d'Espagne, Gabriel de Montmorency, capitaine de sa garde écossaise, le blessa d'un éclat de lance dans l'œil. Malgré les soins d'Ambroise Paré, il mourut le 10 juillet 1559. Et ce fut les débuts des guerres de religion. La mort accidentelle à 40 ans du roi Henri II eut des conséquences désastreuses pour le royaume de France. La femme du roi Henri II, la reine Catherine de Médicis, se retrouva veuve à 40 ans avec quatre fils en position de succéder à leur père. Trois d'entre eux seront rois. Le premier, François II, mourut après 16 mois de règne. Son frère Charles IX, âgé de 10 ans, accéda au trône de France en 1560. Sa mère, la reine Catherine de Médicis, devint régente du royaume de France. Les périodes de régence ont toujours été des périodes difficiles, de lutte d'intérêts et de pouvoir autour d'un roi enfant, représenté par sa mère, souvent d'origine étrangère et impopulaire. Charles IX hérita d'un royaume qui se divisait entre catholiques et protestants. L'année 1561 marqua l'apogée du protestantisme en France, avec près de 2 millions de protestants et près de 700 églises réformées. On estime qu'à ce moment, près du dixième de la population du royaume était huguenote. Dans la région drouaise, les protestants, comme dans le reste du royaume, étaient de plus en plus nombreux. Le curé de Mézières célébrait un culte protestant depuis 1559 en répandant les idées de Calvin. Le pasteur Jean Gravel, dont le père fut maire de Dreux, fonda l'église réformée de Dreux en 1562. Les cultes étaient célébrés dans les granges et les villages alentours. Après le massacre de Vassy par les troupes du duc de Guise, le 1er mars 1562, les protestants prirent les armes avec à leur tête le prince de Condé. L'armée protestante, n'ayant pu assiéger Paris, voulut prendre Chartres, mais fut obligée de remonter sur le Havre où se trouvait le renfort anglais. L'armée royale catholique la poursuivait depuis Paris. Les deux armées se rencontrèrent au sud-est de la ville de Dreux, entre Nuisement et Marville, le 19 décembre 1562. Ce fut la première bataille rangée de la première des 8 guerres de religion. La victoire finalement revint à l'armée royale catholique, qui captura le prince de Condé, chef de l'armée rebelle huguenote. À cette époque, Henri III de Navarre, futur Henri IV, avait 9 ans. Lui et sa mère Jeanne d'Albret, reine de Navarre, et surtout foncièrement protestant, s'étaient réfugiés à La Rochelle. Catherine de Médicis, veuve du roi Henri II, reçut le comté de Dreux en Douaire, héritière pour le compte de ses fils mineurs. Elle fut comtesse douairière de Dreux pendant 10 ans, de 1559 à 1569. Une plaque apposée sur l'ancienne chapelle de l'Hôtel-Dieu rappelle le rôle de comtesse de Dreux de Catherine de Médicis. C'est elle qui fit commencer la reconstruction de l'Hôtel-Dieu, détruit par un incendie et écroulé de vétusté. Catherine de Médicis offrit le comté de Dreux en apanage à son quatrième fils, François d'Alençon, duc d'Anjou. Il fut pendant 15 ans un piètre comte de Dreux, à la tête du parti des mécontents, hostile à son frère le roi Henri III. Il fut de tous les complots et changé sans arrêt de camp. Les habitants de Dreux tremblaient de devoir en payer les conséquences. Une des trois filles de Catherine de Médicis devint la reine Margot, la première épouse d'Henri III, roi de Navarre, futur Henri IV, qui devenait ainsi le gendre de la comtesse de Dreux, la reine Catherine de Médicis. On retrouve ainsi les liens du futur Henri IV avec Dreux. Le mariage, le 18 août 1572, entre une catholique et un protestant, fut imposé par Catherine de Médicis pour apaiser les tensions entre les deux religions. Mais quelques jours après ce mariage, ce fut le massacre de la Saint-Barthélemy.

Les trois fils d'Henri II et de Catherine de Médicis, les rois François II, Charles IX et Henri III, moururent sans descendance. Ce qui permit au protestant Henri III de Navarre, futur Henri IV, de devenir héritier direct de la couronne de France. La dynastie des Valois s'éteignait. Le choix d'un nouveau roi d'une nouvelle dynastie s'imposa. Avant de mourir, suite aux blessures infligées par son assassin, le moine Jacques Clément, le 2 août 1589, le roi Henri III reconnut formellement son beau-frère et cousin, le roi de Navarre, comme son successeur légitime. Et pourtant, le marquis d'Eau de Maillebois et comte de Dreux, nommé par le roi Henri III, avait dit à Henri de Navarre, devenant le roi de France en 1589, « Sire, vous ne deviendrez roi de France qu'en devenant catholique. » Il a fallu 3 ans d'une guerre douloureuse pour abjurer la religion réformée. La perspective d'un roi huguenot favorisa un renouveau du radicalisme catholique, seconde ligue, et finit par déclencher la 8e et dernière guerre de religion. Mais les 3/4 des Français, avec les catholiques de la Ligue, refusèrent de reconnaître Henri III de Navarre comme légitime successeur d'Henri III de France, comme les Drouais qui ne voulaient pas d'un roi protestant. Le roi Henri III de Navarre devenait le roi Henri IV de France, une nouvelle dynastie royale commençait, celle des Bourbons. Pour Henri IV commença la longue reconquête du royaume, elle durera près de 10 ans, ce sera la dernière des 8 guerres civiles dites de religion. Premier siège de Dreux par Henri IV. Henri IV combattait la Ligue en Normandie, car c'est par là que lui arrivait d'Angleterre, en tant que roi protestant, les armes et l'argent nécessaires pour payer la solde de ses troupes. Début 1590, la Normandie lui est soumise, mais son véritable but était la conquête de Paris, capitale et citadelle de ses ennemis. Or, la ville de Dreux, toute acquise à la Ligue, lui barrait la route de Paris. Les habitants de Dreux soutenaient la Ligue car ils ne voulaient pas d'un roi huguenot. Plusieurs Drouais, fidèles au nouveau roi comme Jean Métezeau, ancien conseiller d'Henri III et qui deviendra conseiller d'Henri IV, furent emprisonnés ou bannis de la ville. Le 28 février 1590, les troupes du roi encerclèrent Dreux. Les Drouais résistèrent vaillamment malgré les dégâts provoqués par l'artillerie assaillante. Henri IV, au bout de 12 jours de siège, quitta précipitamment Dreux. Une armée importante de la Ligue, commandée par le duc de Mayenne, venant de Mantes, se dirigeait vers Dreux. Ne voulant pas être pris en cisaille entre la forteresse drouaise et l'armée ennemie, Henri IV s'avança à l'encontre de l'armée de la Ligue. Il livra et gagna, le 14 mars 1590, la célèbre bataille d'Ivry, août, ralliez-vous à mon panache blanc. Il dit aussi, concernant le siège raté de Dreux, « Mes compagnons, il faut effacer la honte de lever un siège par le gain d'une bataille victorieuse. » Malgré cette victoire, la guerre continuait et Dreux redoutait le retour d'Henri IV devant ses murs. Deuxième siège d'Henri IV. Après le premier siège de Dreux, en février 1590, les Drouais, toujours hostiles au roi protestant, redoutaient son retour. Depuis le Moyen-Âge, les murs de fortification de la ville étaient entourés de douves sèches, c'est-à-dire de fossés profonds sans eau. En cas de siège, ces fossés étaient remplis d'eau au moyen d'une bonde qui détournait le cours du ruisseau de la commune. Mais, hors par ce détournement, le bras navigable de la Blaise vers l'heure se retrouvait à sec. Afin de permettre la mise en eau des douves de façon permanente, sans assécher le bras navigable, les Drouais creusèrent en 2 mois de travail intense un canal de dérivation de la Blaise. Ce bras de l'écluse, encore visible, débute au pont Jean-Huot, près du stade, pour arriver place de la Bonde dans les douves autour de la vieille ville. Ce bras canalisé divisa en 2 le cours de la Blaise. L'ancienne Blaise au bras des Blérats vit son débit d'eau diminuer de moitié au grand dam des jardiniers. Des travaux de fortification furent aussi entrepris. Des boulevards en terre furent construits aux 3 portes
Chartraine, Parisis et d'Orisson, le mot boulevard désignant un ouvrage de protection avancée construit en madrier et en terre ajoutée devant les fortifications d'une ville et destiné à porter de l'artillerie. Ce que craignaient les Drouais arriva. Henri IV se présenta à nouveau devant Dreux avec son armée le 7 juin 1593, car la ville était toujours favorable à la Ligue et lui empêchait de passer librement de la Normandie à la Beauce. Dreux subit un second siège de l'armée royale. Ce fut le 6e et dernier siège de son histoire. Malgré les renforts en hommes envoyés par le duc de Mayenne à Dreux et l'eau remplissant les douves, la ville fut vite envahie. Une troupe d'irréductibles ligueurs se réfugia dans la tour grise de la forteresse. Elle en fut vite délogée. Sur les conseils de Sully, la tour fut minée et détruite. La ville se rendit au bout d'un mois de siège. Henri IV, vainqueur, pardonna à Drouet leur résistance, sauf à 6 mutins qui l'avaient insulté. Ils furent pendus à l'endroit de l'actuelle rue des Soupirs. Il fit démanteler le château, ne laissant que la partie basse des tours, une faible partie de ce qui fut une imposante forteresse du XIIe siècle. Ainsi finit aussi l'importance politique de Dreux, la ville n'ayant plus le rôle stratégique de verrou entre la Normandie et Paris.

Je soupçonne Henri IV d'être revenu de Vendreux uniquement pour se venger et terminer le siège commencé 3 ans auparavant. À peine 15 jours après son départ de Dreux, Henri IV abjura solennellement le protestantisme. Paris vaut bien une messe. Sacré roi de France à Chartres le 27 février 1594, Henri IV entra dans Paris le 22 mars. Plusieurs régions résistèrent encore au nouveau roi. La longue et dramatique période de 30 ans des guerres de religion ne se terminera que le 13 avril 1590 par la signature de l'édit de Nantes. À la mort en 1594 du marquis d'Eau, comte de Dreux, Henri IV réunit à nouveau le comté de Dreux à la couronne. Pendant quelque temps, puis il le donna en engagement à l'un de ses cousins, Charles Bourbon, comte de Soissons. Cette famille de Bourbon, dans ses différentes branches, tint le comté de Dreux jusqu'à la Révolution. Mais Dreux a la mémoire courte. Les 2 sièges de Dreux par Henri IV ont détruit des quartiers entiers, en particulier le Bourg-Clos, fait de nombreux morts et conduit au démantèlement de la superbe forteresse médiévale. Et pourtant, un boulevard Douai porte le nom d'Henri IV, alors que le comte Robert Ier ou les comtes de la famille d'Albret, auxquels Dreux doit tant, n'ont pas de rue. Paradoxe, en 1990, la ville de Dreux a fêté le 400e anniversaire de cette catastrophe en grande pompe, avec spectacle, défilé et feux d'artifice. Le bon roi Henri ne fut-il pas aussi bon avec notre ville? Le 6e et dernier siège de Dreux dans l'histoire, de 1593 par Henri IV, sonna la fin de l'importance stratégique et historique de la forteresse de Dreux. Place convoitée, garante de la frontière anglo-normande et verrou sur la route d'ouest vers Paris pendant plus de 500 ans. Dreux, après ce siège et le couronnement du roi Henri IV de France, redevint une ville comme les autres. Son histoire continuera cependant à être le miroir de l'histoire de France, mais ne sera plus convoitée en tant que position importante à conquérir. La ville de Dreux connaîtra plus de 2 siècles de paix sans souffrir des guerres et d'occupations d'armées étrangères. La forteresse construite au XIIe et XIIIe siècle par les comtes Robert et arasée par Henri IV et par son fils Louis XIII et Richelieu n'avait plus d'utilité militaire. Les fortifications autour de la ville n'ayant plus raison d'être s'écroulèrent lentement dans les douves et les ostruaires. Les comtes de Dreux, de la branche capétienne puis de la famille d'Albret, s'étaient fortement investis dans la vie quotidienne des Dreux. Leurs successeurs des XVIIe et XVIIIe siècles viendront rarement à Dreux. La maison des comtes, dans l'enceinte du château, faute d'occupation et d'entretien, tomba lentement en ruine. Mais ces comtes Bourbon étaient les successeurs directs d'Henri IV. Le dernier des comtes de Dreux, connu sous le nom de duc de Penthièvre, avait comme nom de naissance Louis-Jean-Marie de Bourbon. Son petit-fils, le roi des Français, Louis-Philippe de la branche cadette des Bourbons, maison d'Orléans. 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

0: Bonjour, chers auditeurs. Marie-France Guimard-Roche est très heureuse de vous retrouver pour un Bienvenue chez le Roi très particulier, mais ne le sont-ils pas tous, évidemment. Je reçois aujourd'hui dans les studios d'Eurocast de Radio Grand Ciel, Madame Laurence de la Vessière, qui a le très grand bonheur de posséder le château de La Gadelière. Bonjour, Madame.
1: Bonjour.
0: Bonjour, Laurence.
1: Ravie de vous rencontrer.
0: Et donc, je reçois aussi dans ce studio ce matin Gisèle Andragnan, qui est la moitié du duo Andragnan.
2: Voilà, je me présente souvent comme étant une moitié de duo, une moitié du duo.
0: Et en fait, comme c'est un duo à quatre mains,
2: oui.
0: Heureusement que vous avez deux mains déjà pour vous.
2: Nous sommes deux pianistes sur le même piano. Souvent, les gens nous disent « Ah oui, c'est deux pianos !» Oui, oui, oui, nous jouons à deux pianos, mais aussi, le plus souvent, très souvent, deux pianistes sur le même piano.
0: Alors, et d'ailleurs, qu'est-ce qui est le plus difficile, en fait ?
2: C'est très différent. C'est complètement, je dirais, c'est presque opposé. C'est antinomique, c'est-à-dire que deux pianos, sincèrement, c'est un grand bonheur pour nous de jouer à deux pianos parce que chacune a le piano tout entier
0: et
2: pour elle seule.
0: Vous vous faites face.
2: Nous le faisons très souvent aussi, selon les répertoires, les programmes, le lieu d'accueil, s'il y a deux pianos, s'il y en a un seul, voilà.
0: Mais les deux pianos se font face, en fait, ils s'imbriquent un petit peu,
2: les deux pianos
0: à queue.
2: C'est très spectaculaire, c'est-à-dire que les deux pianos sont imbriqués effectivement l'un dans l'autre, et donc les deux claviers sont opposés. Et les partitions, enfin les œuvres sont écrites de telle façon que on a l'impression que chacun se renvoie la balle. C'est presque une partie de tennis en fait. C'est un match de tennis.
0: C'est formidable.
2: C'est très spectaculaire. Et le répertoire n'est pas du tout le même que celui pour piano à quatre mains. C'est-à-dire que souvent, les plus grands compositeurs ont écrit pour les deux formations, aussi bien des gens comme Debussy, Ravel, Brahms, Mozart, etc. Mais d'autres n'ont écrit, par exemple, que pour piano à quatre mains. Schubert, par exemple. Schubert, il n'y a que du piano à quatre mains. Ou musique de chambre, évidemment, piano seul, etc. Mais il n'a pas du tout écrit pour deux pianos. Par contre, beaucoup d'autres compositeurs ont écrit pour... Et il y a beaucoup de transcriptions aussi qui sont à la fois soit pour deux pianos, soit pour piano à quatre mains, faites par les compositeurs eux-mêmes. Donc, piano à quatre mains, au contraire,

0: c'est très différent parce que chacune n'a que la moitié du clavier, soit le bas,
1: oui.
0: soit
1: l'aigu. Vous ne vous croisez pas parfois
0: si, ça nous arrive.
1: C'est très spectaculaire.
0: Ça nous arrive, je veux dire, ça arrive au compositeur. Le compositeur a conçu l'œuvre de façon que les mains, par moment, se croisent.
1: Oui.
0: En plus de cela, il y a des chevauchements. C'est-à-dire que dans le travail de préparation, nous sommes obligés très très souvent de dire bon ben toi tu joues en haut, la main gauche en haut, moi en bas, parce que sinon ça marche pas.
1: Et je vous ai vu, entendu surtout grâce à Madame de la Vessière au château de la Gadelière pour un concert dont j'ai retenu surtout Brahms parce que j'aime énormément Brahms. D'ailleurs vous avez sorti un CD juste consacré à Brahms avec la sonate en fa majeur et fa mineur, pardon, et des valses qui sont vraiment délicieuses.
0: Oui, qui sont
1: et Madame de la Vessière, comment avez-vous commencé? D'abord, comment les avez-vous connues?
2: Alors, en fait, c'est gentiment Gisèle qui est venue à un concert à la Gadelière et une année et qui m'a dit, est-ce que je pourrais jouer chez vous? J'ai dit oui, bien sûr, évidemment. Et en fait, tout a commencé tout simplement par quelqu'un qui s'appelle Claire Rock, qui habite à Verneuil-sur-Arve, donc à côté de chez moi, et qui m'a dit « Ah mais ça m'intéresserait de venir jouer chez vous, vous avez une église ?» J'ai dit « Oui, malheureusement l'église est en travaux pour l'instant, donc je peux pas vous l'ouvrir. » Mais on a commencé comme ça, elle a donné gentiment un petit concert, piano et violon, devant l'église. Et puis l'année suivante, l'église n'était plus en travaux, nous avons pu ouvrir, et elle a redonné un concert, avec cette fois-ci Christophe Janin, qui était au violoncelle. Et depuis, ça fait boule de neige, c'est-à-dire que d'abord ceux qui sont fidèles reviennent, Claire Rock, Christophe Janin.
1: Je les comprends.
2: Voilà, et puis justement, le duo Andragnan qui était venu l'année dernière, qui revient. Et curieusement, quand j'ai la chance d'assister à des concerts à droite à gauche, je demande toujours aux interprètes, alors comment organisez-vous vos concerts? Et il se trouve que cette année, il y en a un qui me dit « Ah ben voilà, en fonction de nos invitations ». J'ai dit « Écoutez, c'est amusant parce que moi j'organise je propose mon église pour organiser des concerts à la Gadelière ». Mais c'est dans un endroit complètement perdu que vous ne connaissez sûrement pas, à côté de Verneuil-sur-Arve. Ah bon, me répond la personne, moi j'habite à Boissy-le-Perche. Voilà. Et tout ça, nous étions à Bruxelles à ce moment-là. Donc la chose était un peu drôle. Et puis cette année, il y a aussi alors un concert qui va être sûrement magnifique, qui est organisé par une personne qui est dans l'heure aussi. Naturellement, j'ai oublié exactement comment ce qu'elle fait, mais elle m'a téléphoné en me disant est-ce que par hasard on pourrait donner un concert chez vous? J'ai dit oui, bien sûr. Et il se trouve que ce sont quatre violoncelles allemands. Qui est une formation qui est, paraît-il, remarquable et qui est très connue en Allemagne et qui donc vient donner une série de concerts autour de Verneuil, dont le 11 août à la Gadelière.
1: La musique n'a pas de frontières.
2: Voilà, exactement.
1: C'est merveilleux. Ni de langage d'ailleurs, enfin, sauf
2: oui,
1: celui
2: oui.
1: des notes. C'est
2: oui,
1: ça
2: oui,
1: qui
2: tout
1: est formidable.
2: Fait. Tout à fait, voilà.
1: Quel est donc ce quatuor s'appelle?
2: Alors, le quatuor s'appelle « Cello Nation ».
1: Vous me le redites parce que je...
2: Cello Nation.
1: Cello Nation, d'accord.
2: Voilà.
1: Très bien. Ça doit être absolument magnifique. Alors donc, ça c'est au mois d'août.
2: Ça c'est le 11 août. En fait, les concerts commencent le 5 juillet par justement Christophe Janin qui vient avec une amie pianiste et qui donne un concert qui va s'appeler « L'âme populaire ». Bon, avec des œuvres assez variées. Il commence par Bach et il termine par Manuel de Falla. Vous voyez, donc c'est un programme assez éclectique.
1: On va même danser le flamenco, si je comprends
2: je
1: bien.
2: Je sais pas.
1: Sous les frondaisons de la Gadelière.
2: Voilà. Et il y aura des concerts jusqu'au 22 août. Et c'est le duo Andragnan qui termine par cet hommage à Philidor, encore une fois.
1: Notre voilà. Philidor, que nos auditeurs connaissent maintenant, parce que je fais beaucoup d'émissions sur ce thème. Évidemment, à Dreux, nous sommes extrêmement attachés à ce personnage très, très extraordinaire. Il a beaucoup de talent. Et en particulier, Gisèle, vous m'avez fait découvrir sa musique.
0: Oui, je l'ai
1: découvert. Pour moi, il jouait seulement aux échecs, mais en plus, il composait, ce monsieur.
0: En plus, les musiciens le connaissent essentiellement pour sa musique, qui est très, très basse. En fait, c'est le créateur, en quelque sorte, de l'opéra comique en France.
1: Non seulement le créateur de l'opéra comique, mais aussi d'une méthode d'échecs qui est célèbre dans le monde entier.
0: Il était aussi génial dans les deux domaines. C'est fabuleux.
1: Quel homme. Et comment êtes-vous arrivez-vous dans cette jolie petite église de la Gadelière, tout à côté du château? Et comment avez-vous trouvé Madame de la Vessière?
0: Eh bien, comme le disait Laurence, en fait, j'étais allée à un concert, je crois que c'était l'année qui précédait, oui. Il y a 2 ans. Oui. En fait, comment est-ce que j'ai eu connaissance de ce concert? Je n'avais jamais entendu parler du château, rien du tout, ni des concerts qui s'y passaient.
1: Une merveille méconnue, Laurence.
0: Et avec Chantal, nous rentrions de tout un week-end de concerts dans la Creuse. Et donc, nous passions par Verneuil-sur-Avre.
1: Et où fait-on des festivals, en fait, dans la Creuse?
0: C'est un lieu magnifique.
1: Oui.
0: C'est une personne qui ne possède pas un château, mais une sorte de gentilhommière.
1: Mmh.
0: Donc, à la limite du Limousin et de l'Auvergne.
1: Oui.
0: Le lieu, c'est A1. A-H-U-N. C'est une sorte de grand hôtel particulier en plein milieu du village et dans un lieu, c'est pas très loin en fait du pays de George Sand, ça jouxte le Berry, le Limousin et l'Auvergne. Juste un peu après, c'est le Mont d'Or, donc le début de l'Auvergne.
1: Oui, alors ma chère Laurence, vous disiez que la Gadelière était un peu perdue. Mais là, ça doit être encore autre chose.
0: Parce que la propriétaire, par exemple, je me souviens, nous avions fait le concert le samedi soir. Il y avait eu un autre concert le vendredi soir. Et le dimanche, donc, nous étions allés un petit peu faire un petit tour dans le village. Et puis, au retour de cette petite promenade, nous avons dit à la propriétaire, tous les commerces étaient fermés. Elle nous a répondu, mais vous rendez compte, un dimanche matin dans la Creuse?
1: Et alors donc, en rentrant de la Creuse, vous avez découvert Madame de la Vessière.
0: Donc, nous sommes arrêtés à Verneuil-sur-Avre, où Chantal a récupéré sa voiture parce qu'elle habite la région parisienne. Et moi, je repartais chez moi, pas très loin de Verneuil. Et donc, comme j'étais fatiguée de la route, j'avais conduit, j'ai fait un petit tour dans Verneuil. C'était donc le dimanche, en fin d'après-midi, il n'y a personne dans les rues.
1: Là, c'était comme dans la Creuse.
0: Ouais.
1: Exactement pareil. Dreux et pareil.
0: Ouais. Un dimanche après-midi, c'est mortel, j'avoue. Moi qui habitais Paris avant, ben c'était dur au début.
1: Ça change.
0: Et donc, j'ai fait un petit tour. Et sur la vitrine d'une boutique d'antiquaire dans la rue qui descend, je vois un petit flyer comme ça affiché sur la vitre. C'était festival je crois que c'était ou c'était le uniquement le flyer du concert concerné, je ne sais plus. J'ai dit oh c'est
1: avec la photo du château.
0: Non. Je ne sais pas.
1: Même pas.
0: Non. J'avoue que je
1: parce
0: me
1: que
0: souviens...
1: Parce qu'ensuite, même si on a l'adresse, il faut trouver. Je peux vous dire, madame, que la dernière fois, j'ai mis beaucoup de temps.
0: Ah ben,
1: je suis allée jusqu'à Verneuil.
0: Moi, j'ai été guidée par une personne qui vous connaissait, en fait.
1: Ah, voilà.
0: Qui m'a conduit gentiment, parce que sinon, je partais de l'autre... On m'avait dit, ben oui, il y a un château de l'autre côté. Je m'étais perdue, je vois une sorte de ferme abandonnée. Je dis, non. Et voilà.
1: Et donc, vous vous êtes dit, nous allons jouer dans cet endroit.
0: J'ai dit, enfin, moi, je suis très curieuse de nature. Donc, voilà, j'aime l'inconnu, j'aime la nouveauté. Et donc, j'ai noté ça dans un coin de ma mémoire. Et quelques mois après, je me suis dit, ben, l'été arrive. Et puis, j'étais tombée là sur un article de journal. Dans Le Réveil, je
2: dans
0: crois.
2: Le Réveil, ouais.
1: Le Réveil.
0: Voilà, ça m'a réveillé les esprits. Et je me suis dit, oh, bah, ça serait bien que j'aille faire un petit tour. Et j'ai vu qu'il y avait un concert intéressant de musique de chambre. Il faisait beau, en plus, il faisait très très chaud, je me souviens. Je crois que c'était un
1: il fait 30, toujours beau sur le château de la Gadelière, le soleil brille.
0: Voilà, et puis... Et puis là, je suis arrivée, j'ai découvert ce lieu, mais vraiment...
1: C'est magnifique.
0: Ça ressemblait en fait à un château de cartes, parce que ma grand-mère tirait les cartes. Et je me souviens, quand nous étions petites filles, donc quelquefois l'après-midi, après les baignades à Marseille, donc elle tirait les cartes comme ça.
1: Il y a un château sur ce...
0: Non, elle faisait des châteaux de cartes.
1: Elle faisait des châteaux de cartes,
0: je me souviens, et avec le dos des cartes de couleur orange, comme des tuiles. Et elle faisait ce... Et comme ça, une sorte de forteresse rectangulaire avec la toiture presque horizontale. Ça m'a rappelé un petit peu tout ça. Et elle nous présidait plein de choses. Je me souviens, elle disait à Chantal, tu feras un mariage, tu feras des voyages.
1: Tu joueras du piano dans la jolie petite église de ce château.
0: Voilà.
1: Et vous, madame Laurence, comment avez-vous commencé à vous dire que vous alliez faire des concerts dans cette jolie petite église?
2: Tout simplement par l'arrivée de Claire Rock et de Christophe Jeannin.
1: C'est eux. Avant, vous n'aviez jamais eu l'idée d'utiliser cet endroit?
2: Non, on l'avait déjà utilisé pour donner une pièce de théâtre. Bon. Alors, ce n'est pas vrai, effectivement, les concerts. Parce qu'il fut un temps où il y avait le festival, le printemps musical du Perche. Et ils avaient demandé, comme c'était organisé par le fils du maire de Rueil-la-Gadelière à ce moment-là, ils avaient demandé s'ils pouvaient donner un concert dans l'église. J'avais dit oui, bien sûr. Ça se passait dans les années 1988-89 à peu près.
1: Yeah.
2: Et on avait dit oui, bien sûr. Première année, ça s'est très bien passé. Très joli concert. Et la seconde fois, ils avaient organisé le programme. J'aurais dit, j'aimerais bien avoir de la musique ancienne, parce que j'ai quand même une église qui, je te rappelle, qui date pas du Moyen-Âge, mais enfin de l'époque romane, et j'aimerais bien avoir de la musique ancienne dans ce lieu. Et il me dit, oh, madame, non, j'ai fait le programme, et en particulier, il y aura un très beau morceau de Shostakovich.
1: Bon.
2: Je dis, bon, très bien, ça me paraît pas très adapté, mais enfin, on va faire avec. Et à ce moment-là, j'avais deux labradors. J'avais deux labradors qui avaient une niche juste dans le dos de l'église. Bon, bien sûr, je range les labradors dans leur niche en leur disant « tenez-vous tranquille ». Le concert commence et au moment du Shostakovich, ils ont hurlé à la mort. Alors moi, j'ai éclaté de rire.
1: Ils ne sont pas comme moi, ils n'aiment pas sa
2: valse. Mais le concert n'a plus jamais eu lieu chez moi. Le festival n'a plus jamais eu lieu chez moi.
1: Voilà. C'est très amusant.
2: Bon, ça, c'est la petite anecdote pour faire rire. Mais voilà, donc ça, c'était les concerts. Et après ça, c'est grâce à Claire Rock et Christophe Jeannin que nous avons eu l'idée de continuer, qui m'ont confirmé que l'église, même si elle est en très mauvais état, comme vous verrez sur les flyers et comme vous verrez, j'espère, en vrai, en venant au concert, elle a quand même apparemment une très bonne sonorité. Et donc, les musiciens sont contents de jouer ici.
0: Je crois que quand vous dites qu'elle est en mauvais état, ce n'est pas ce que je pense. Je la trouve, au contraire, très épurée, justement.
1: Vous avez fait des travaux, madame, vous disiez.
2: Alors, en fait, on a refait, si les travaux étaient modestes à ce moment-là, nous avons préservé la porte de cette église qui date du XVIe. La porte de l'église date du XVIe et nous l'avons refaite. Enfin, nous l'avons consolidée à l'identique, en respectant le travail de pli à la serviette qui avait été effectué à l'époque et qui a été fait par une entreprise formidable qui s'appelle les Ateliers de la Chapelle.
1: Voilà. Et c'est une église donc de style roman.
2: Alors c'est une église de style roman qui a été restaurée par des habitants de la Gadelière au XVIe siècle, c'est-à-dire on a fait une étude de dendrochronologie, donc étude du bois, de l'âge du bois, qui a permis de dater les restaurations de cette église entre 1515 et 1523, très exactement. Et donc ça a été restauré par les Lecennes, qui habitaient la Gadelière, et ce sont les seuls propriétaires qui ont jamais habité une tour, c'est-à-dire le donjon de la Gadelière. Qui est toujours debout, absolument. Parce que la Gadelière était simplement une petite place forte de village pour protéger le village de la Gadelière. C'est pour ça que nous avons une église, parce que nous sommes un village. Voilà.
1: Mais l'église est très proche de votre château. C'est vraiment...
2: Nous étions un tout petit village. Hein.
1: Oui.
2: C'était un tout petit village, mais qui avait quand même, apparemment, à la fin du 18e, quand même 250 habitants.
1: Recensement. Pas mal.
2: Recensement. Alors, les gens qui viennent visiter, parce que je suis ouverte à la visite tout l'été, les gens qui viennent visiter disent, bon, attendez, un village dans cet espace tout petit. Et je leur explique que la seule maison du village qui a été conservée, parce qu'après ça, ça a été modifié, ça a été transformé en grande ferme sur les ruines de l'ancien village, la seule maison qui a été conservée, qui possède deux énormes fours à pain, est une maison, quand ils la regardent, ils la trouvent toute petite, mais elle a quatre portes. Et à cette époque-là, quatre portes voulait dire quatre familles.
1: Ah!
2: Et donc, dans un espace dans lequel maintenant habitent une ou deux personnes, vous aviez quatre familles qui habitaient là. Voilà. Et donc, le village était quand même important et la place forte servait de refuge aux habitants du village et au stationnement d'une garnison.
1: Et c'est une demeure qui vous est familiale.
2: J'ai passé toutes mes vacances de petite fille là.
1: C'était voilà. Donc à vos grands-parents?
2: Non, c'était à la sœur de mon grand-père. Qui n'avait pas, cet oncle et cette tante n'avaient pas d'enfants, et comme j'étais la petite fille aînée, eh bien effectivement, la petite nièce aînée, pardon, ça nous est revenu. Voilà.
1: Depuis très longtemps, vous habitez complètement cette demeure?
2: Alors, donc j'y ai passé toutes mes vacances, donc ça fait 75 ans.
1: Et 75 ans que vous êtes chez vous dans un endroit merveilleux.
2: Enfin, que je ne suis pas chez moi, Non, vous savez, tous ces monuments historiques, il s'agit de les transmettre. Donc, je ne suis que de passage.
1: C'est la difficulté, d'ailleurs, la plupart du temps.
2: Je ne suis que de passage, mais j'essaie de transmettre ce drôle d'endroit le mieux possible en faisant des travaux de restauration extrêmement nécessaires parce que les années 1900 ont été assez catastrophiques.
1: Voilà. Gisèle, que ressentez-vous quand vous rentrez dans cette église?
0: Je dirais la paix. La paix, le recueillement, la paix, l'inspiration peut-être aussi.
1: Et c'est une question que je pose assez souvent d'ailleurs à mes invités. J'ai quelquefois l'impression que quand on rentre dans ce lieu qui est très ancien, évidemment séculaire, on ressent un peu... Tout ce qui a été célébré et prié dans cet endroit.
0: Bien sûr.
1: On dirait que les âmes laissent une trace sur les murs. Madame, est-ce que c'est votre impression?
2: En tout cas, c'est ce que ressentent beaucoup de gens qui passent là. Et ils me disent que c'est effectivement un lieu
1: qui a une âme.
2: Qui a une âme, absolument. Et alors, ce qu'il faut savoir, c'est qu'en fait, curieusement, cette église a été très abîmée à partir de 1900, enfin, à partir de la fin du 19e et de 1930, parce que quand j'étais petite fille, on garait sa voiture à l'intérieur. Or, j'ai découvert, il y a 6 ans, en allant aux archives diocésaines à Chartres, que l'église n'a jamais été déconsacrée. Donc, nous disons, grâce à l'abbé Mucherie, qui est le curé de notre paroisse de Châteauneuf et Brezolles, nous disons une messe chaque année, et elle aura lieu cette année, le 4 juillet, pour la Saint-Martin d'été, parce que l'église est dédiée à Saint-Martin.
1: Vous parliez de l'abbé Monnier, c'était lui qui était curé de Châteauneuf avant...
2: Oui, absolument. Et maintenant, c'est l'abbé Mucherie.
1: Et Olivier Monnier est reparti sur les traces de...
2: De Proust.
1: De Proust, il y est combré. Mais je pense que peut-être il aimerait beaucoup revenir dans...
2: Mais il revient chaque fois qu'il peut. Mais malheureusement, quand il y a une messe le samedi soir, lui aussi dit la messe, malheureusement. Ouais. Donc, il revient chaque fois qu'il peut. Mais c'est vrai qu'il nous a beaucoup aidés, en tout cas.
1: C'est un prêtre exceptionnel
2: que
1: j'ai la chance de bien connaître.
2: Oui.
1: Gisèle, pensez-vous retrouver bientôt donc cet espace extraordinaire qu'est la petite église du château de la Gadelière?
0: Oui, je m'en réjouis et c'est un moment auquel je pense, je dirais, quotidiennement, puisque...
1: Donc, vous attendez ce moment. Vous attendez ce moment avec impatience.
0: En préparation de tous ces programmes que nous devons donner. Et donc, voilà, c'est quelque chose qui nous porte.
1: Racontez un peu à nos auditeurs ce programme. Alors, vous parliez de Brahms. Oui, c'est sûr.
0: Oui, il y a deux programmes. En fait.
1: Ça va être romantique, non? Tel que je vous connais.
0: Je vais commencer par le romantique. Peut-être, je dirais, quand même, qui n'est que à 33% de l'importance.
1: Ah, vous dosez la romance.
0: Parce qu'en fait, c'est Laurence qui a tenu absolument à ce qu'il y ait deux concerts consacrés à Philidor et au baroque, et un concert consacré à différents, par conséquent, à la musique romantique, que nous avons intitulé donc Évocation slave. Évocation slave,
1: oui.
0: Au pluriel. Alors, je commencerai par le slave, donc, par conséquent, qui a lieu le samedi 18 juillet. Donc, il y aura du Brahms. Avec
1: mon préféré.
0: Ça, c'est effectivement ce que vous chantez, Marie-France. C'est un extrait de la troisième symphonie qui est magnifique.
1: Pour moi, c'est ce film Aimez-vous Brahms, voilà, avec Yves Montand, Ingrid Bergman et Anthony Perkins.
0: Oui.
1: Pour moi, inoubliable.
0: C'est un film que j'ai dû revoir deux ou trois fois.
1: Et vous savez, ce film m'a fait beaucoup. Pour la musique de Brahms.
0: Bien sûr, auprès du grand public, quand on leur dit « Ah, aimez-vous Brahms ?» Oui, bien sûr, oui, ben, comment que j'aime. Et non, là, nous donnerons des œuvres donc, de caractère slave, c'est-à-dire à savoir les danses hongroises.
1: Ah, oui.
0: Qui sont nos... je crois que c'est la première œuvre de piano à quatre mains que nous avons jouée de notre vie et qui a fondé, en fait, l'existence de notre duo de piano. Il y aura également une autre œuvre de Brahms qui s'appelle « Souvenir de Russie », « Souvenir au pluriel ». C'est absolument magnifique. Alors là, il y a de tout. Il y a la musique tzigane de l'époque de Brahms, en fait... D'ailleurs, dans les danses hongroises.
1: Redonnez-moi quelques notes, Gisèle.
0: Alors, une danse hongroise, par exemple. Et après, c'est le cymbalum dans l'aigu. Voilà, et c'est magnifique. Une autre qui fait. Alors là, les mains se croisent.
1: Oui.
0: Parce que c'est comme le cymbalum et le violon qui pleure par-dessus. Enfin, c'est absolument magnifique.
1: Le violon pleure avec Brahms, mais que c'est romantique. Oh là là,
0: comme vous dites. Et puis il y a les danses slaves de Dvorak, oui. Le grand compositeur tchèque, essentiellement de la Bohème, de la province de la Bohème. Il y aura la Moldau de Smetana, oui. Donc hommage à la Tchécoslovaquie. Il y aura des extraits de Scheherazade de Rimsky-Korsakov, c'est-à-dire une évocation de conte des Mille et une Nuits. Et il y aura du Rachmaninov, la polka de Rachmaninov, c'est-à-dire grand compositeur russe, et également des danses polonaises de Bortkiewicz, compositeur à la limite de l'Ukraine et de la Pologne, et que Chantal a tenu absolument enregistré pour piano seul. À l'époque, c'était peu connu. Maintenant, on joue beaucoup plus de Bortkiewicz. C'est un auteur absolument magnifique à faire pleurer. Et donc, nous donnons ces danses polonaises que nous avons jouées à plusieurs reprises à la fois au Centre culturel ukrainien à Paris et à la Bibliothèque polonaise de Paris également, qui donne des programmes absolument fabuleux de ces pays-là, de leur pays.
1: Laurence de la Vessière, vous êtes très heureuse d'accueillir ces concerts. Et est-ce que vous imagineriez maintenant votre domaine ? Sans.
2: Non. Absolument. Non, je suis très, très heureuse que surtout chacun revienne et finalement, bon, l'occasion se présentant de proposer à d'autres formations de venir. Et en particulier, donc, j'ai retrouvé les personnes qui viennent cette année. En fait, c'est une formation qui s'appelle c'est une organisation dans l'heure qui s'appelle L'heure tranquille. Les amis du jardin et L'heure tranquille. Et donc, c'est Sophie Engelmann Edelman qui a proposé de venir donner un concert cette année. Engelmarie, Sophie Engelmarie, qui a proposé cette formation qui s'appelle Cello Nation, qui est en séjour chez eux pendant 4-5 jours. Voilà.
1: Madame de la Vessière, je vous remercie infiniment d'être venue dans notre studio. On va se retrouver, Gisèle, dans cet endroit absolument fabuleux qui est le château de la Gadelière. Philippe Maillard enregistrait cette émission pour vous, chers auditeurs, et la réalisera dans les studios du Rocas de Radio Grand Ciel. Laurence de la Vessière, au revoir.
2: Merci beaucoup de nous avoir reçus.
1: Gisèle Andragnan, merci beaucoup d'être revenue.
0: Merci, Marie-France.
1: Et à bientôt.

0: cette année-là. C'est une émission sur Radio Grand Ciel, préparée par Elisabeth Couget et
1: Christina Fota.
0: Voilà, au micro, Elisabeth Couget. Et je dis bonjour à Christine et bonjour à nos auditeurs que nous sommes très heureux de retrouver. N'est-ce pas, Christine ?
1: Bien sûr, Elisabeth. Et bonjour à toi aussi. Et saluons notre technicien bien-aimé, Simon, qui va œuvrer devant son clavier durant la demi-heure à venir.
0: Et oui, pour nous permettre de vous raconter l'histoire d'une année du siècle dernier.
1: Laquelle ?
0: L'année 1986, qui a débuté sous de bons auspices. En effet, Ronald Reagan et Mikhail Gorbatchev s'adressent leurs vœux respectifs aux peuples soviétiques et américains, voulant prouver ainsi une volonté de détente entre Washington et Moscou. C'est vraiment une première de vouloir travailler ensemble pour faire de 1986 une année de paix.
1: Et cela commence de la sorte. Le 8 janvier, l'Espagne et le Portugal rejoignent officiellement la communauté européenne après 10 ans de promesses et d'attentes et assistent à la première réunion des 12 en acceptant les conditions qui leur sont imposées pour accéder au Saint des Saints.
0: Un sujet beaucoup moins sérieux, mais intéressant aussi, qui vient maintenant. Vous connaissez peut-être Rika Zaraï, la chanteuse populaire israélienne qui vivait à ce moment-là en France et qui était adepte de naturopathie. Elle veut faire profiter ses fans nombreux de leurs grands principes qu'elle défend avec vigueur dans un livre intitulé « Ma médecine naturelle ». C'est un succès, mais en même temps, cela déclenche des moqueries méchantes. Pourtant, en quelques mois, elle aura vendu 1,5 million d'exemplaires de son livre.
1: Ah oui, je m'en souviens.
0: Alors, personne n'aura imaginé qu'une quinzaine d'années plus tard, et surtout pas les moqueurs, que ces principes deviendront une manière de vivre d'un grand nombre de personnes. Et Rika Zaraï, que les intellectuels observaient avec quelques condescendance dans les années 80, était enfin un véritable précurseur.
1: Oui, on le voit très bien aujourd'hui, vegan, écolo.
0: Oui. Oui, ah oui, elle serait sûrement ça. Hein.
1: Alors, le tennis, dans ces années-là, était réellement le roi des sports et les célèbres vainqueurs de véritables icônes. C'était le cas du Tchèque, Ivan Lendl, qui au début de cette année-là était le numéro 1 mondial. Mais boum boum Becker, Boris Becker, n'était déjà pas loin et quelques années plus tard, c'est lui qui deviendra le numéro 1.
0: Le 14 janvier, hélas, la disparition brutale du chanteur Daniel Balavoine en Afrique, près de Gao, en compagnie de Thierry Sabine, créateur et organisateur du Paris-Dakar, va bouleverser toute la France. Avec cet accident mortel d'hélicoptère et la mort de Thierry Sabine, c'est l'âme même du raid qui disparaît. Et ceux qui avaient une dizaine d'années à ce moment-là ont tous gardé une blessure en eux à cause de la mort de Bala, qui a non seulement écrit et composé de magnifiques chansons, mais quelque part, il a réveillé leur conscience. On les appelle d'ailleurs la génération Balavoine.
1: Et maintenant, quelque chose d'un peu plus gai. Sylvester Stallone vient de tourner, ce janvier 1986, le tournage de Rocky IV dans le rôle du boxeur Rocky Balboa. Avec ce film, les records du box-office risquent d'être pulvérisés. Il joue dans ce film le rôle d'un boxeur américain qui va battre un boxeur soviétique. N'oublions pas que c'est encore l'époque de la guerre froide.
0: Et oui, c'était toujours le sujet. Ça faisait souvent, c'était le cas. Alors, la guerre des étoiles en faisait partie d'ailleurs. Et l'Amérique était sur le point de le gagner. Quand le 28 janvier 1986, une boule de feu a embrasé le ciel et les débris enflammés ont arrosé l'océan. 1 minute 30 après son lancement, la navette spéciale Challenger a explosé avec les 7 astronautes, dont 2 femmes à bord, que des millions d'Américains suivaient à la télévision en direct, dont beaucoup d'écoliers.
1: Je me souviens de ce désastre. Et car il n'y avait pas que, c'était le monde entier qui suivait cet événement.
0: Et oui, Challenger, dans sa mission, avait comme objectif l'observation de la comète de Halley. L'explosion était suivie d'un moment de stupeur muette. Puis venaient des cris, des pleurs, des hurlements. Cette catastrophe s'est passée à Cap Canaveral et reste encore la plus grave de toute l'histoire spéciale qui a provoqué dans le monde entier une intense émotion.
1: Ce 29 janvier, Mercedes célèbre son 100e anniversaire. Ce sont deux ingénieurs, Daimler et Benz, qui l'ont créé. En 1899, le coureur Émile Jelinek s'est inscrit dans une course avec cette automobile qu'il a baptisée Mercedes du nom de sa propre fille. En 1901, Mercedes deviendra le nom de la firme.
0: Ce mois de février 1986 est perturbé très rapidement, car dès le 4 du mois, une bombe explose chez Giberjeun au quartier latin. Heureusement, pas de blessés, pas de morts, mais que de dégâts. L'explosion a été précédée par deux alertes à la bombe, dont donc c'était prévu. Mais par qui et pourquoi? Le même jour à Madrid, le vice-amiral Cristobal Colón, un descendant direct de Christophe Colomb, a été abattu par l'ETA. Les deux événements sont indépendants l'un de l'autre, bien sûr, sauf que deux capitales européennes étaient la scène d'un attentat sanglant, et ceci n'était vraiment pas normal.
1: J'ai de la chance, Elisabeth, je n'annonce que de bonnes nouvelles. La télévision française s'agrandit d'une chaîne nouvelle, la 5e. Très différente des autres, la 5e.
0: Juste la 5.
1: La 5, comme les Français l'appellent. Plaira-t-elle? On verra.
0: On verra, bien sûr. Elle était créée à la sauce italienne.
1: Oui.
0: Voilà, c'est une copie d'une chaîne italienne, voilà.
1: Très différente de la 5 d'aujourd'hui.
0: Voilà, on verra. Alors, on sait aujourd'hui que non, ça n'a pas duré indéfiniment. Voilà, encore une mauvaise nouvelle, malheureusement, avant la pause musicale que je vous propose. Le dernier jour du mois de février, le premier ministre suédois, Olaf Palme, a été abattu alors qu'il sortait tout simplement d'un cinéma accompagné de son épouse et qui était blessé lors de cet attentat. L'agresseur était un musulman de la Yougoslavie qui l'aura tiré dans le dos par un pistolet de 9 mm. Pourquoi, vous me demanderez? Eh bien, pas eu d'explication réelle. À part qu'il était musulman, mais bon, je ne vois pas trop. On ne sait pas, surtout qu'en Suède, il vivait heureux, tranquille. Donc, c'est sur cette question ouverte que je vous laisse méditer et que je vous propose avant de vous retrouver après quelques notes de musique.

0: Nous revoici avec Christine pour vous aider à vous souvenir de cette année 1986, après des premiers mois assez mouvementés.
1: Et cela n'a pas changé car le mois de mars a mal commencé. Une équipe de 4 membres d'Antenne 2 a été enlevée à Beyrouth par des extrémistes musulmans. La France est inquiète car au cours des dernières semaines, plusieurs otages juifs ont été assassinés à Beyrouth. Prendre des otages est devenu, hélas, trop courant ces derniers temps au Moyen-Orient.
0: Et ça continue encore. Quelques semaines plus tard, un attentat ensanglante la galerie Point-Chaud sur les Champs-Élysées. Le résultat en était 2 morts, 28 blessés. Paris est une nouvelle fois le cible des lâches qui massacrent au hasard. Et avant la fin du mois, une bombe va exploser dans un TGV à destination de Marseille. D'ailleurs, il me semble que la sœur de M. Chirac est morte au cours de cet attentat. Heureusement, pas de déraillement et pas trop de victimes, et surtout, pas de revendications. Mais une ambiance instable en est le résultat et les gens ont peur.
1: Oui, c'est un drôle de printemps. Heureusement, l'art aide à voir la vie en couleur, surtout quand on a la chance de voir l'extraordinaire exposition de Gustav Klimt qui a ramené à Paris tout le charme de Vienne en 1900.
0: C'est une exposition qui rend un hommage très complet à la capitale d'Autriche-Hongrie sous le règne de François-Joseph. Klimt est le peintre de la femme pétillante, de désir, d'effronterie. C'est cette année-là que la courte carrière de chanteuse de la princesse Stéphanie de Monaco commencera aussi et traversera la France comme un ouragan. Voilà, on ne va pas chanter, ne vous inquiétez pas. Au même moment,
1: on s'en souvient.
0: Michael Jackson triomphe.
1: Oui, avec sa chanson « We are the world », « Nous sommes le monde », écrite en collaboration avec Lionel Richie. We Are The World était l'emblème de l'immense concert organisé par les artistes américains pour venir en aide à l'Éthiopie.
0: Et qui mourait de faim. Oui. C'était une époque terrible. Hein. Ce printemps, les 9 visages de l'art indien est à l'honneur au Grand Palais. C'est le titre de l'exposition à Paris pour clôturer une année indienne à travers la France. Pour ceux qui sont allés au cinéma à cette période-là, le film Out of Africa aux 6 Oscars reste très certainement un souvenir indélébile où en plus d'une très émouvante histoire d'amour, on découvre l'Afrique dans toute sa splendeur.
1: Après ces images magnifiques, on est rattrapé par l'horreur, pour une fois pas à Paris mais à Berlin, où une bombe explose dans une discothèque, tuant 2 personnes et blessant 207, dont beaucoup de GI américains basés à Berlin.
0: Et un attentat à bord d'un avion américain reliant Rome au Caire va couronner les événements tragiques de ce printemps. L'explosion a provoqué une énorme brèche dans le fuselage d'où 4 personnes ont été aspirées et projetées dans le vide. C'est vers le colonel Kadhafi que les soupçons s'orientent, qui, bien sûr, va nier toute participation. Les États-Unis, persuadés du contraire, tentent de se venger quelques jours plus tard, visant le QG de Kadhafi par un raid qui ne va pas toucher Kadhafi, mais les civils, bon nombre de civils, et qui laissera Tripoli dans un bien triste état. Cette année 1986, qui a pourtant commencé sous de bons auspices, est une année à tragédie, où les attentats se succèdent, ainsi que des prises d'otages, tout le printemps. C'est devenu presque normal, mais on ne connaît pas encore le nom de Tchernobyl, où un accident nucléaire venait d'avoir lieu le 26 avril. Au début, cela semblait anodin, mais... Et vous connaissez la suite.
1: 8 jours après, on a entrepris l'évacuation de la zone de Tchernobyl. Mais les nuages ne s'arrêtent pas aux frontières.
0: Bien sûr.
1: Ils ont emporté leur poison aux 4 coins de l'Europe. Tchernobyl reste quelque chose qui angoisse toujours.
0: Oui. Et maintenant, après tous ces malheurs, voici de nouvelles bien différentes. La duchesse de Windsor, qui aurait pu devenir reine d'Angleterre, en tout cas, elle était une sorte de reine sans couronne toute sa vie, vient de léguer ses biens à la France. Elle venait de mourir à l'âge respectable de 89 ans à Paris, où elle vivait, et elle aimait beaucoup ce pays.
1: Autre chose, à l'autre bout, en Amérique, Coca-Cola fête cette année son centenaire à Atlanta, en Géorgie, où coule une fontaine de Coca-Cola. La mixture qui donne sa particularité à cette boisson gazeuse est toujours tenue secrète et sa recette est même gardée dans un coffre-fort d'une banque à Atlanta.
0: En mai, le Festival de Cannes prime l'extraordinaire film de Roland Joffé, Mission. Mais la surprise du festival est Catherine Moucher, la comédienne française, dans le rôle de Sainte-Thérèse de Lisieux. Le film a été intitulé Thérèse. Elle remporte le grand prix du jury. J'espère que vous les avez vus, tous ces deux films, qu'il fallait pour moi avoir vus en 1986.
1: Je les ai vus. On dit que l'amour rend aveugle. Mais l'amour rend aussi les amoureux capables de tout, et même d'organiser l'enlèvement de son amoureux emprisonné à la santé. C'est ce qu'a accompli à la fin du mois de mai Nadine Vaujour, qui sort de prison, son époux, en hélicoptère. Pas pour longtemps, seulement pour une balade de 4 mois avant d'être de nouveau arrêtée au cours d'un hold-up raté. Il aurait mieux fait d'éviter de refaire un hold-up.
0: Oui, j'ai entendu il n'y a pas très longtemps, elle est toujours vivante et elle a raconté tout ça. En 1986, c'est l'année de la Coupe du monde de football organisée à Mexico, où 24 équipes partent à la poursuite de la Coupe. Platini et ses coéquipiers espèrent bien sûr de la remporter. La France débute le mondial, puisque nous sommes au Mexique, en douceur, face à l'équipe de l'Union soviétique. Ensuite, elle sera même demi-finaliste, mais peut-être car nous sommes en Amérique latine et cela oblige, c'est l'Argentine avec l'incroyable Maradona qui va remporter la coupe en devenant champion du monde en 1986.
1: Avec la mano de Dios.
0: Oui, c'est ça. Quelquefois, ça tombe bien.
1: Je suis désolée car c'est par une triste nouvelle que nous allons clore cette deuxième partie de notre émission cette année-là. Le 19 juin, la passion de la moto a tué Coluche sur une petite route des Alpes-Maritimes. Lui qui vivait à 200 à l'heure, ce jour-là ne roulait même pas très vite. Mais face aux semi-remorques de 38 tonnes, il ne faisait pas le poids.
0: Et voilà, et c'est en écoutant Balavoine que nous allons souvenir de ces deux artistes partis vraiment trop tôt dans cette année 1986, en laissant un grand vide dans le cœur des jeunes et aussi dans une grande partie des Français.

0: Après ce moment d'émotion, retrouvons les événements qui ont jalonné l'année 1986. Je ne sais pas ce que vous pensez des colonnes de Buren qui décorent la place devant le Palais Royal à Paris, mais elles ne faisaient vraiment pas l'unanimité lors de l'inauguration cet été 1986. Depuis, on n'en parle plus parce que ces colonnes font partie du décor, mais elles continuent à nous surprendre encore toujours.
1: Moins qu'à ce moment-là.
0: Oui, c'est ça.
1: Le 6 juillet, l'Amérique fête les 100 ans de la Statue de la Liberté, offerte par la France et réalisée par le sculpteur Bartholdi. L'anniversaire a été célébré dignement, un vrai show à l'américaine avec laser, feu d'artifice géant face à la Statue de la Liberté pour éclairer Miss Liberty.
0: Le 14 juillet, alors que la France fêtait le 197e anniversaire de la Révolution française, à Madrid, ce n'est pas la fête. Un attentat meurtrier venait d'ensanglanter la capitale espagnole. C'était encore le théâtre qui, depuis des années, à coup d'attentats, tentait tout pour déstabiliser l'État ibère. 10 jours plus tard, c'est à Saint-Sébastien que le théâtre provoquait un carnage. Ces deux attentats rapprochés rendaient bien triste l'été 86 pour les Espagnols.
1: Heureusement que des événements joyeux arrivent quelquefois pour oublier la violence. À la fin du mois de juillet, un mariage royal enchantait toute la Grande-Bretagne. Le prince Andrew a épousé dans la cathédrale de Westminster la flamboyante et rousse Sarah Ferguson devant des millions de téléspectateurs dans 32
0: de pays. Voilà, des plusieurs centaines de millions, effectivement. Le 13 août, les Occidentaux commémorent le 29e anniversaire de la construction du mur de Berlin, qui était réalisé par les Russes, installé côté Allemagne de l'Est, dans la nuit du 13 août 1961. On sait maintenant qu'en 1989, le mur va tomber, et après, le monde va changer. Mais nous n'en sommes pas encore là, et cette année 86, le mur est encore bien là. Le 8 septembre, le terrorisme, cette guerre lâche, frappe de nouveau à Paris. Cette fois-ci, c'est le bureau de poste situé à l'intérieur de l'hôtel de ville qui était visé. 4 jours plus tard, ça recommençait, cette fois-ci à la Défense. Et 48 heures ne sont pas passées avant un nouvel attentat sur les Champs-Élysées. C'était le 13e de l'année. On ne compte même plus le nombre de morts et des blessés, et les Parisiens vivent sous la hantise d'un nouvel attentat.
1: Pourtant, la vie continue. Une exposition de François Boucher s'ouvre au Grand Palais cet automne, après avoir enchanté le public de New York et de Détroit, qui découvrait la peinture de cet artiste, un vrai virtuose de la palette.
0: Ce mois d'octobre, Lyon est en fête. La ville va accueillir Jean-Paul II et les 300 000 fidèles aussi, pour qui l'arrivée du vicaire de Jésus-Christ sont aux anges, mais la crainte d'un attentat risque de décourager les fidèles. Vous voyez, la situation en 1986 était plus ou moins semblable à notre époque, ce que nous vivons aujourd'hui.
1: Oui, c'est troublant. En octobre 86, la rumeur qui circule depuis quelque temps est hélas confirmée. Thierry Leluron est atteint d'un cancer qui le foudroie 3 semaines plus tard, à 34 ans. Aujourd'hui, nous savons que le roi des imitateurs d'un rare talent a été victime du sida, cette peste des temps modernes qui fait tellement peur dans le monde entier.
0: Surtout dans le monde du spectacle.
1: Surtout
0: au début.
1: Dans le monde du spectacle.
0: Au début. Ensuite, personne n'était à l'abri. Hein. Ce monde est doublement en deuil. Après Leluron, c'est Cary Grant, le gentleman d'origine anglaise du cinéma mondial, qui est mort le 30 novembre 1986, à l'âge de 82 ans. Cary Grant est né à Bristol, à l'âge d'or de Hollywood. Son élégance, sa distinction, et sa séduction avait conquis le monde. Il a fait beaucoup de films de Hitchcock, dont le célèbre « Mort aux trousses ». Cette mort qui a fini par le rattraper.
1: Le 1er décembre, le musée d'Orsay vient d'être inauguré. Il avait été mis en chantier sous le septennat de Valéry Giscard d'Estaing en 1977. 9 ans plus tard, c'est devant François Mitterrand et en présence de son prédécesseur que l'inauguration a lieu.
0: Il s'en est fallu peu que l'ancienne gare d'Orsay ne devienne pas ce musée exceptionnel qui illustre si bien le 19e siècle et qui attire aussi bien les touristes du monde entier que les Français amateurs d'art. 8 jours après l'inauguration officielle, le musée ouvrira ses portes au public, ébahi devant la grande nef baignant dans une lumière irréelle.
1: Et toujours un enchantement aujourd'hui. Un film étonnant, dont le sujet est un thriller médiéval, Le nom de la rose, est présenté cette année-là avec Sean Connery dans le rôle principal. Le scénario est tiré du roman éponyme écrit par l'universitaire et écrivain italien Umberto Eco.
0: Alors, Umberto Eco, donc, c'est un professeur italien et ce livre est magnifique. J'ai adoré et j'espère que vous avez lu le livre et vous avez vu le film. Et voilà, c'était quelque chose de merveilleux. On assiste cette fin d'année 1986 à des enchères records chez Christie's à Londres où un tableau d'Edouard Manet est vendu à un incroyable prix de 7 700 000 livres sterling. Il s'agit pourtant d'un tableau pas si connu que ça. Il est intitulé « La rue Monnier au paveur », acheté par un inconnu, un Européen quand même, mais dont nous n'avons jamais su le nom. Donc on ne sait pas où il est ce tableau. En tout cas, il a été vendu. Et c'est après cette nouvelle, bon, légère mais intéressante quand même, j'imagine, et quelque peu surprenante que nous terminons notre émission cette année-là sur Radio Grand Ciel qui nous a replongé dans l'année 1986.
1: Merci de nous avoir suivis, merci Elisabeth, et à bientôt sur Radio Grand Ciel pour une autre émission année-là.
0: En visitant une autre année.
1: En visitant bien sûr une autre année.
0: Voilà, à bientôt.

0: Bonjour, Raymond Richard au micro, dans ce studio de Dreux, avec Chantal Neves, qui est adjointe au maire de Crécy, et Élise Giraud, de l'atelier Camat, qui est maître verrier. Et nous allons parler d'une église intéressante et importante dans ce département d'Eure-et-Loire, qui est l'église de Crécy-Couvet. Pourquoi l'église de Crécy est-elle si importante, Chantal ?
1: L'église de Crécy, l'église Saint-Éloi-Saint-Jean-Baptiste de Crécy-Couvet, est une église qui fait partie d'un ensemble qui est le village de Crécy-Couvet, qui était un domaine que Louis XV avait offert à Madame de Pompadour, sa maîtresse. Et il y avait un château qui a été démonté après la Révolution, mais chaque maison a une histoire et l'ensemble du village est en AVAP, en aire de valorisation architecturelle et paysagère.
0: Parce que c'était justement le domaine de Madame de Pompadour.
1: C'était le domaine de Madame de Pompadour, dont l'église est au milieu du village. Et cette église avait un clocher qui penchait, avec des légendes qui disaient que les compagnons s'amusaient à qui ferait le plus pencher les clochers. Mais il s'est avéré qu'après un certain nombre d'années, le clocher penchait vraiment beaucoup et on a été obligé de faire un arrêté de péril et de fermer l'église.
0: Voilà, ce n'est pas la tour de Pise, mais il fallait éviter que le clocher tombe sur la tête des gens.
1: Exactement. Et c'est à partir de ce moment-là que le conseil municipal s'est posé la question « Que va-t-on faire de cette église ?»
0: Donc le clocher penche et qu'on ne peut plus utiliser.
1: Exactement, elle était fermée. Et on s'est rendu compte que l'ensemble du village, et même les gens qui ne mettent pas souvent les pieds dans l'église, comme on peut dire,
0: qu'est-ce qui se passe,
1: étaient très très attachés à cette église, à ce monument qui est vraiment le centre du village. Donc on a décidé d'engager des réflexions et surtout de rechercher des subventions pour pouvoir restaurer cette église.
0: Alors le « on », ça veut dire à la fois les habitants de Crécy qui sont attachés à leur église et puis la municipalité de Crécy dont vous êtes adjoint au maire.
1: Alors exactement, donc il y a eu un travail de fait avec la Fondation du patrimoine pour faire un appel aux dons et beaucoup de gens ont répondu et cet appel aux dons il court toujours et on a recherché donc des subventions dans un premier temps pour faire un bilan sanitaire, puis faire un dossier aussi pour pouvoir mettre le clocher sur le parvis de l'église, donc ça a été vraiment une opération assez impressionnante. Avec
0: démonter le clocher donc.
1: Démonter le clocher qui a été descendu sur le parvis. Et le fût du clocher a été pendant un certain nombre d'années au milieu de la nef de l'église.
0: Vous auriez pu dire, bon, eh bien, on va faire quatre pans et on couvre. Mais là, ce n'est pas ça qui s'est passé parce que ça intéresse aussi les bâtiments de France.
1: Ah, exactement. Donc, on a fait appel à un architecte des bâtiments de France qui est le maître d'ouvrage de cette opération. Et on est très, très heureux que les travaux aient commencé fin août, début septembre. Ça. Et là, il y en a pour 18 mois pour remettre l'ensemble de la partie ouest de l'église parce qu'on a prévu deux tranches. Donc là, c'est la première tranche qui est en route.
0: Clocher,
1: pour 18 mois,
0: au pied
1: tout,
0: du clocher.
1: Tout va être repris, autant les maçonneries que les vitraux, que l'ébénisterie, etc. Dans la première partie de l'église, c'est vers la porte d'entrée. Tout va être repris. Et donc, on a fait appel à des subventions, l'État, le conseil départemental, on a bénéficié du loto du patrimoine, on a eu aussi des subventions de la sauvegarde de l'art français.
0: Et tout ça parce que c'est une église qui intéresse le patrimoine.
1: Ah, exactement, c'est une église qui est inscrite. Et comme d'autres bâtiments de Crécy-Couvet, qui fait partie d'un tout. Je crois qu'il y a une unité dans le village qui est importante et l'église est un petit peu le centre de cette unité. Donc voilà, ça nous

0: tenait à cœur de refaire quelque chose de...
1: C'est intéressant parce que finalement, il y a beaucoup plus de catholiques que d'autres à Crécy-Couvet.
0: Absolument pas. Absolument pas. Mais au-delà de l'aspect religieux de l'Église, c'est vraiment ça.
1: Les gens tiennent quand même à leur Église.
0: La qualité patrimoniale de l'Église. Oui, oui. Et avec une association qui s'appelle Arrêt Clocher, on avait récupéré les ardoises du toit et fait en graphisme la photo de l'église. Et toutes ces tuiles se sont vendues comme des petits pains. Les gens avaient envie d'avoir... Voilà, ils achetaient les tuiles pour 10 euros et ils étaient contents...
1: Des subventions.
0: Voilà, ils étaient contents d'avoir quelque chose de l'église de Crécy. Donc voilà, et puis non seulement on a eu des subventions, mais la mairie a fait un emprunt de 530 000 euros sur 30 ans. Donc, j'en verrai pas le bout. Voilà, c'est quand même un gros investissement pour...
1: On ne peut pas faire ça pour toutes les communes de Raye-et-Loire, bien évidemment.
0: Ben, j'imagine qu'il y a beaucoup de communes qui sont dans la même situation que nous et qui recherchent
1: de l'argent
0: fonds,
1: pour
0: voilà,
1: entretenir leur église.
0: Et, ou des mécènes qui pourraient abonder parce que... Quand on a plusieurs bâtiments, et à Crécy, il y a aussi la mairie qui aurait besoin de travaux, qui était l'ancien bailliage de justice. Il y a des travaux qui ont déjà été faits, la toiture, les gouttières, les huisseries. Mais là, on voit bien que l'enduit et puis les corniches sont en très, très mauvais état. Alors, ça a fait le bonheur des chouettes qui font leur nid, mais c'est pas forcément ce qu'il y a de mieux. Voilà.
1: Oui, mais en même temps, les gens souhaitent qu'on maintienne ce patrimoine.
0: Ah, tout à fait. Ah, tout à fait. On voit bien que les gens répondent très positivement quand on les sollicite. Tout à fait.
2: Mais il y a une histoire.
1: Et vous habitez dans ce village ?
2: Ah, moi, je n'habite pas à Crécy-Couvet, j'habite à Sonnières. Donc,
1: Sonnières
2: touche Crécy-Couvet.
1: Vous connaissez aussi l'histoire ?
2: Je connais un peu l'histoire, pas aussi bien que Chantal, mais oui. Donc effectivement, la problématique d'une église dans un village, c'est que mine de rien, les gens sont attachés à l'église de leur village parce que souvent, c'est le seul patrimoine qui raconte une vie de village. Il y a
1: ils ont enterré leur grand-mère ou leur arrière-grand-mère.
2: Exactement, il peut y avoir déjà les ancêtres et puis il y a forcément des mariages, il y a des baptêmes, il y a des enterrements. Et c'est un lieu de retrouvailles. Même pour ceux qui ne sont pas croyants, quand il y a un mariage, ils y vont. Donc, il y a quand même ce souvenir qui s'instaure. Je croise des gens du village qui vont me dire « Ah, mais moi, j'ai grandi là. À l'époque, il y avait ci, il y avait ça. » Donc, il y a quand même
1: les gens sont intéressés parce que c'est leur histoire.
2: À laquelle les habitants sont attachés. C'est-à-dire que si l'église s'effondre, je pense que ça ferait râler davantage les gens que de faire restaurer le patrimoine.
1: Oui, parce que quelquefois, on a des gens qui disent « Mais comment l'église, c'est... » En fait, c'est propriété communale. C'est pour ça que ça coûte si cher, mais c'est aussi quelque chose qui appartient à tous, de ce fait.
0: Exactement. Mais c'est vrai que ce sont des charges importantes pour les communes. La restauration des églises, d'ailleurs, malheureusement, on voit beaucoup d'églises qui sont vendues pour tout autre... ou qui s'écroulent, ce qui est encore pire. Parce que, bon, qu'on en fasse quelque chose d'autre, pourquoi pas. Mais
1: quand on fait la comptabilité, je crois qu'il n'y a pas 20 églises qui ont été vendues en France sur les 36 000 communes
0: Ce qui montre bien que les gens sont attachés à leur patrimoine.
1: Alors la question, effectivement, c'est comment faire pour que l'Église vive ? Parce que autrefois il y avait un prêtre, une paroisse.
0: Exactement.
1: Que maintenant, ceux qui parlent de leurs grands-parents, c'était lorsqu'il y avait justement un monsieur le curé quelque part.
2: Crécy-Couvet fait partie de la communauté de Tréon et ses villages, qui elle-même fait partie de la paroisse Saint-Étienne-Androuil.
1: Oui, maintenant. Donc maintenant, on a trois curés pour... Tout à fait. 27 clochers.
0: Exactement.
1: Donc voilà, là, ça pose quand même des questions, mais c'est intéressant de percevoir l'intérêt que les gens ont pour ces vieilles pierres de l'Église. Et quelque part, ça les raccroche aussi à cette histoire et à ce christianisme, en fait. L'histoire chrétienne de la France, non ?
2: Oui. Oui, et puis c'est pour ça qu'on... Si on parle de la paroisse Saint-Étienne-Androuil, il y a cet attachement à faire tourner les messes dans les campagnes pour que à des mois différents de l'année, chaque village puisse...
1: Et de temps en temps, une messe.
2: Voilà, tout à fait.
1: Puis peut-être les églises sont utilisées au moment des funérailles, des uns et des autres.
0: Ah, tout à fait. Là, les gens souhaitent, même quand il n'y a pas de messe, souhaitent être enterrés dans cette église, soit dans l'église de leur village. Ça, c'est important. Mais je pense qu'il faut aussi qu'on ait une réflexion pour utiliser les églises pour d'autres choses. Mais on peut très bien isoler et respecter tout ce qui est le cœur sacré et utiliser le reste de l'église pour faire d'autres choses. Parce qu'on met tellement d'argent en jeu dans ces restaurations que c'est un petit peu dommage si elles sont ouvertes une fois tous les 6 mois, quoi. Donc, je crois que c'est important de poursuivre une réflexion et de voir, justement, de les faire vivre par des concerts, par des expositions. On peut très bien, et ça se fait dans de nombreux pays, on peut très bien essayer de faire vivre autrement ces monuments historiques.
1: Et puis même dans les pays où il y a, je pense à l'Italie par exemple, en Italie, il y a aussi, c'est un pays chrétien, mais dans les églises, il y a un certain nombre de choses qui se passent, des pièces de théâtre, enfin... Je crois qu'il y a quand même... Et ça n'est pas...
0: Non, je pense que si, justement, on veut récolter aussi de l'argent pour entretenir, parce que bon, ça va être restauré, mais il y a toujours un entretien. Je crois que ce serait important de réfléchir, justement, à comment on fait pour faire vivre ces églises, pour les faire connaître, parce qu'on se rend bien compte que les gens ne connaissent pas leurs églises. Quand on avait fait les expositions dans différentes églises en 2019, avec l'association Arrêt Clocher, on s'est rendu compte que les gens du village ne connaissaient pas vraiment leur église et la richesse qu'il y avait dedans. Parce qu'il y a les murs, mais il y a aussi tout ce qu'il y a dedans.
2: Tout à fait. J'ai déjà accompagné une classe de l'école Crécy Seigneur à l'église de Crécy pour parler architecture, même si l'école elle est laïque. On a quand même cette notion d'architecture, donc d'histoire médiévale.
1: C'est vrai que
2: après, les enfants sont spontanés, ils posent plein de questions, ils voient une statue, ils voient un mobilier.
1: Ils posent plein de questions, oui, c'est vrai.
2: Donc ils s'intéressent. Hein. Donc,
1: curiosité, tout
2: au-delà
1: à fait
2: de la problématique religieuse, il y a quand même cette histoire.
1: Ce monument qui est là.
2: Qui fait partie
1: Allons faire une petite pause pour poursuivre ensuite notre émission.

0: Alors, nous avons évoqué l'intérêt de cette église de Crécy et on a observé que finalement, c'était Louis XV, Madame de Pompadour, c'est l'histoire de France. Et donc, des travaux sont faits. Le clocher, une fois qu'il est au milieu de la nef, il ne peut pas rester là. Donc, parlons de cette première tranche de travaux. Alors, j'interroge Élise, parce que vous êtes une des spécialistes qui va intervenir.
1: Oui, moi je suis maître verrier, donc j'ai cette chance et cet honneur de participer à la restauration de l'église de Crécy-Goumbé.
0: Alors parlons de cette première tranche de travaux.
1: De cette première tranche qui est une tranche ferme, c'est-à-dire qu'il y a eu un marché public, il y a eu un appel à candidature, dont j'ai répondu, entre autres, à cette candidature, et j'ai été choisie. Donc cette tranche actuelle, elle a commencé depuis le mois de juin, juillet, avec la préparation, la mise en échafaudage, et certaines étapes sont en cours de réalisation. Elle va durer jusqu'au mois de mai 2026.
0: Alors, j'étais impressionnée de voir la liste des métiers qui interviennent. Parlons-en, parce que j'imagine que nos auditeurs n'imaginent pas que derrière...
1: On est 7 corps de métier à intervenir sur ce chantier. Donc on appelle ça des lots dans le marché public. Donc il y a maçonnerie, tailleur de pierre, il y a la charpente, il y a la couverture, la menuiserie, les échafaudages, le vitrail avec la serrurerie et l'électricité. Donc en fait, la tranche ferme concerne la partie occidentale de l'église, c'est-à-dire là où
0: là,
1: se trouve
0: tous les corps de métier.
1: Mais pour tous les corps de métier, tout à fait. Donc cette tranche concerne uniquement cette zone de l'église. Donc le but, c'est de remonter déjà tout le clocher tel qu'il était avant. Donc là, il y a les problématiques de la charpente et de la couverture pour éviter qu'il repenche. Donc, c'est très passionnant parce que moi, j'assiste aux réunions, donc j'en apprends toujours sur ce que font les autres. Je ne serais pas capable de tout réexpliquer parce que c'est très spécifique. Mais voilà.
0: C'est-à-dire, on ne fait pas n'importe quoi.
1: Non, on ne fait pas du tout n'importe quoi. Chacun est vraiment spécialiste
0: dans sa branche et compétent
1: exactement,
0: par rapport à ce que
1: exactement.
0: Représente cette église.
1: Voilà. Donc après, on a le maître d'œuvre qui est là pour coordonner chaque lot, suivre que le planning est respecté, que
0: et
1: les
0: le maître
1: tâches...
0: d'œuvre, c'est qui?
1: Monsieur Maffre. C'est un architecte des bâtiments de France, tout à
0: voilà.
1: fait. Donc, ce qui fait en sorte que le planning soit respecté pour éviter les dépassements de budget, parce que pour les petites communes...
0: Dépassements de budget, mais en même temps, pour que ce soit fait
1: voilà,
0: suivant
1: tout à fait.
0: Les
1: Et
0: techniques.
1: Que ça soit fait dans les règles de l'art de la restauration. Parce que comme on est sur un monument historique, il y a des protocoles de restauration à respecter. On ne peut pas faire n'importe quoi, n'importe comment. Et il faut que ça soit aussi validé par la DRAC. C'est-à-dire la direction des régionales des affaires culturelles.
0: Oui.
1: Donc on a une technicienne de la DRAC qui est là aussi à chaque réunion et qui veille également à ce que les matériaux choisis soient conformes, qu'on retrouve les teintes d'origine, qu'on retrouve le bon enduit, le bon verre, la bonne ferronnerie, etc., etc. Ouais. C'est très exigeant, mais après, c'est le côté passionnant de la restauration.
0: C'est
1: là où c'est extrêmement différent de la création des vitraux ou de la restauration. C'est la restauration, c'est comprendre comment ça a été fait à l'époque.
0: Oui.
1: Et comment nous, on va pouvoir le restituer avec nos savoir-faire actuels. Donc, il y a ce côté histoire qui est passionnant. Donc,
0: et qui est complètement présent.
1: Et qui est complètement présent. Donc nous, on reste humbles par rapport à ce qui a été fait. On est vraiment là pour revaloriser ce qui a été fait par le passé, par des artisans qui ont exprimé leur savoir. Et alors, Crécy-Couvé a quand même une particularité, c'est que c'est une église donc, qui a été construite au Moyen-Âge remaniée. Mais par exemple, pour les vitraux, il y a les symboles des tours qui sont les symboles de la Pompadour. Et il y a une particularité sur ces vitraux. Ce n'est pas les vitraux en eux-mêmes qui sont très particuliers, c'est la ferronnerie, la serrurerie qui porte des vitraux. C'est-à-dire que c'est une serrurerie vraiment du XVIIIe siècle. Et il se trouve qu'elle est unique et que la seule qui est similaire à celle-là, elle est à Versailles. Donc c'est le même ferronnier d'art, même serrurier, de Versailles qui a fait la série de
0: Tracy Beauvais. Ça se comprend, n'est-ce pas, Madame de Pompadour étant la compagne.
1: C'est tout à fait logique. Donc il y a cette particularité qui est là et qui anime forcément les sujets de réunion.
0: Oui, parce que, parce que ça, je crois que c'est vous qui êtes responsable de ce domaine.
1: Moi, je suis responsable, effectivement, du lot vitrail serrurerie, c'est-à-dire que nous sommes deux co-traitants. Parce que nous sommes deux corps de métiers différents, la serrurerie et le vitrail. Mais on travaille main dans la main ensemble. C'est-à-dire que l'un ne peut pas travailler sans l'autre, parce que les vitraux sont sur la serrurerie et inversement. Mais oui, je suis responsable, mandataire de ce lot. Quoi.
0: C'était passionnant, non ?
1: C'est très passionnant, parce que y a déjà ce côté histoire du vitrail, l'histoire locale. Moi, j'ai toujours été passionnée par l'histoire des vitraux, l'histoire de l'église, l'histoire tout court. Et il y a ce côté où c'est Crécy
0: Couvé, qui
1: c'est mon territoire quelque part. Je suis à 2 kilomètres. Je suis l'artisan le plus proche qui intervient sur cette église. Donc j'ai le luxe des fois de venir à vélo pour le coup. Mais donc c'est il y a cet attachement. En plus de ça, de l'église de Crécy Couvé en tant que telle, qui a un très joli chantier en plus. Donc mais à la limite, je vais dire, là, pour ma part, sur cette tranche ferme qui va durer jusqu'en mai 2026.
0: Oui.
1: Moi, actuellement, j'ai déjà déposé des vitraux, on a commencé la restauration en atelier. On remet en place les vitraux courant février 2026. Je suis responsable de 3 baies. 3 baies, une baie, c'est une fenêtre qui compose plusieurs vitraux, mais c'est ce qu'on appelle une baie. Elle correspond à cette tranche ferme. Mais le plus gros travail, pour moi, elle est sur la tranche optionnelle. Donc la tranche ferme, c'est ce qui est en cours et ce qui est en train de se faire. C'est-à-dire que quand on rampant au marché, on sait que cette partie-là, elle va se faire. Parce que le budget a été établi par la mairie. Et la tranche optionnelle, elle est prévue pour se faire dans la continuité.
0: Oui, parce qu'on
1: ne
0: va pas simplement restaurer un petit morceau d'église.
1: Oui, parce que proportionnellement, je ne sais pas si vous êtes passé à Crécy-Couvé, mais c'est un échafaudage assez spectaculaire. On appelle ça un échafaudage par appui, c'est-à-dire qu'il est entièrement bâché, il va au-dessus du toit et au-dessus du clocher. Il va monter comme ça, parce que ça permet de découvrir totalement la charpente. La charpente, elle est entièrement démontée. Ils ont enlevé toute l'ossature, ils ramènent tout ça dans leurs ateliers, ils restaurent tout, et après ils remontent tous. C'est un vrai mikado géant, c'est impressionnant. Mais donc on a cet échafaudage par appui qui est assez impressionnant, qu'on voit assez de loin. Je me suis fait la réflexion en étant sur la route, on voit vraiment...
0: On le voit de loin.
1: Donc,
2: c'est un emballage à la cristaux.
1: Exactement.
0: C'est une œuvre d'art en soi. Ouais.
1: Exactement. Mais quelque part, cet échafaudage, il a un coût.
0: Oui, bien sûr.
1: Et donc, le démonter sur place pour le remonter tout de suite après est proportionnellement moins coûteux que si on le démontait complètement, rapatrié à l'entreprise et que ça se fasse plus tard. C'est toute la complexité là pour une petite
0: pour
1: commune comme Crécy. Effectivement, pour être intervenu sur différentes églises, c'est le vrai cœur de problème pour les petites communes comme ça qui n'ont pas beaucoup de moyens de pouvoir restaurer leur patrimoine. C'est des budgets qui sont énormes pour eux. Mais c'est vrai que là, ils sont conscients que cette tranche optionnelle de la faire dans la foulée, c'est logique.
0: Alors,
1: ils ont les artisans, ils ont les mêmes artisans.
0: Madame l'adjointe au maire, qui va nous dire.
1: Continuer. Mais la tranche optionnelle, elle est faite pour faire toute la nef et le cœur ensuite. C'est-à-dire que la tranche ferme, c'est vraiment la zone du clocher, le portail occidental avec ses, ses trois côtés.
0: On voyait qu'il fallait le faire.
1: Exactement. Parce
0: et maintenant, il faut aussi... Vous dites, il faut faire le reste.
2: L'idée, c'est de faire l'église entière, parce qu'on ne peut pas imaginer que la moitié de l'église reste non restaurée et qu'on ait une très belle moitié, puis une autre moitié à
0: Alors, on va faire 1 minute d'arrêt quand même pour respirer.

0: Eh bien, nous évoquons toujours le chantier de l'église de Crécy. Et après avoir entendu Élise nous parler de ce chantier ferme, parlons de la tranche optionnelle. Alors la tranche optionnelle, évidemment, on comprend bien qu'on ne va pas laisser des choses arrêter, mais comment
1: alors,
0: ça se passe ?
1: Oui, c'est la grande question du jour, c'est-à-dire qu'on ne va pas laisser une moitié d'église non faite. Et aujourd'hui, nous sommes à la recherche de financement, donc auprès de l'État, auprès du conseil départemental, mais ça ne suffira pas.
0: Auprès des mécènes.
1: Il reste toujours aux communes une partie, et aujourd'hui, avec le prêt que l'on a fait, dont j'ai parlé tout à l'heure, sur 30 ans, la commune de Crécy ne peut absolument pas envisager un nouveau prêt pour financer la deuxième tranche optionnelle de cette église. Donc, on est...
0: L'auto du patrimoine.
1: Alors, il y a l'auto du patrimoine, mais on a rencontré monsieur le sous-préfet qui, bon, est très positif, bien sûr, nous aider. Mais compte tenu du climat politique actuel et des budgets qui sont pas encore votés, donc on ne sait pas trop où on va. Et donc, on espère, alors peut-être faut qu'on prie pour ça, on espère qu'il y aura un ou deux mécènes qui pourront abonder et nous permettre de financer cette deuxième partie d'église. En attendant, tout un chacun peut faire un don. Je vous rappelle qu'il y a 75% de déduction d'impôt et les dons sont les bienvenus sur la Fondation du patrimoine. Pour l'instant, on a à peu près 35 000 euros et on pense pouvoir récupérer de la Fondation du patrimoine environ 70 000 euros. Mais tous les dons, petits ou plus grands, sont les bienvenus. Et c'est vraiment important parce que là, on est à un tournant et on n'a pas beaucoup d'autres solutions que de compter sur les dons et les mécènes.
0: Donc, voilà. Un véritable enjeu pour avoir une très belle église.
1: Une très belle église où on pourra... faire des belles messes et puis
0: faire d'autres choses, des bons concerts ou voilà, des belles rencontres.
1: Et puis, quand on fait visiter aux Journées du patrimoine, les Crécy-Couvet, beaucoup de gens ouvrent leur maison pour la faire visiter. Donc, c'est
0: tout un village.
1: Beaucoup de gens qui se mobilisent pour remettre en valeur le patrimoine de Crécy. Donc, je remercie à l'avance toutes les personnes qui participeront à cette restauration.
0: Et Élise, pour vous, c'est effectivement très, très important aussi.
2: Ah, pour moi, c'est très important parce que je ferai une suite, mais...
1: Il y a beaucoup de vitraux.
2: Il y a beaucoup de vitraux, donc l'essentiel du travail, pour moi, sera vraiment sur cette fameuse tranche optionnelle. Donc, c'est évident que j'ai tout un intérêt en tant qu'artisan à ce que ça se poursuive.
0: En tant qu'artisan et artiste.
2: Exactement. Voilà. Après, au-delà de ça, c'est vrai que je suis attachée à cette paroisse et à
0: voilà,
2: cette église.
0: Pas simplement,
2: parce que
0: il y a l'église de Pierre, mais aussi l'église de Pierre Vivante. Peut-être que d'ailleurs, on peut évoquer dans la paroisse de Saint-Étienne-en-Drouais ce patrimoine qui existe aussi ailleurs que dans l'église centrale de Dreux.
2: Exactement.
0: Et dans cette tranche optionnelle, là aussi, on a déjà prévu l'ensemble des travaux.
1: Ah oui.
0: Le dossier est ficelé.
1: On sait ce qu'on a à faire. Les artisans sont choisis. Enfin, c'est les mêmes artisans qui continueraient. Mais ce qu'il faudrait vraiment, c'est que cette immense, parce que il faut voir l'intérieur de l'église, à visiter, c'est impressionnant. C'est une comme Notre-Dame de Paris, c'est une toile d'araignée, d'échafaudage, d'échelle, ça coûte très très cher. C'est un lot qui coûte très très cher. Donc, si on peut juste le déplacer et finir l'église, ça serait merveilleux.
0: Mais vous n'avez pas songé à proposer à la paroisse de visiter ce chantier?
1: Alors,
0: ça, c'est peut-être quelque chose d'intéressant.
1: Il est fermé au public. Donc, exceptionnellement, Jean-Baptiste pourra peut-être le visiter, exceptionnellement.
0: Oui, mais exceptionnellement,
1: parce qu'il y a des gens du village. Il y a des gens du village qui veulent le visiter aussi, mais normalement, il faut y aller avec des casques et tout. Le maire n'est pas chaud.
2: En fait, c'est très compliqué, parce que le problème, c'est qu'il y a une réglementation assez stricte
0: sur la sécurité.
2: L'hygiène, la santé, la sécurité.
0: Ah, mais les gens quand même sont intéressés, suivent l'affaire, donc...
1: On fait appel aux dons, on a fait des petits bloc-notes en Liège avec la photo de l'église dessus, qu'on vend 10 euros, mais enfin bon, les petits ruisseaux font les grandes rivières, mais...
0: Oui, 10 euros plus 10 euros, au bout, ça fait quand même les sommes.
1: Je ne sais pas si je l'ai déjà dit tout à l'heure, on a fait un emprunt de 530 000 euros sur 30 ans.
0: Oui.
1: Donc la commune ne peut absolument pas faire de nouvel emprunt. Donc on compte simplement sur les subventions, et il faudrait vraiment trouver des mécènes, quoi, pour terminer.

0: Chers auditeurs, vous avez entendu l'importance de cette église. N'hésitez pas à vous promener en Eure-et-Loir et à venir dans la vallée de la Blaise visiter Crécy. C'est une très belle commune et puis il y a cette très belle église. Aux auditeurs, je dis bonne semaine à tous et à bientôt sur les ondes de Radio Grand Ciel.
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4: Bonjour à toutes et à tous, heureux de vous retrouver dans les témoins de l'invisible. Je vais faire court parce que nous avons rendez-vous avec Thierry Angot qui va nous reparler des rencontres qu'il a faites durant sa vie. Trois rencontres avec des ovnis dont la troisième rencontre s'est avérée finalement une expérience spirituelle. Et nous verrons que l'appréhension qu'il a de ce qu'il a vécu a beaucoup changé avec le temps. Et il a aussi précipité une quête religieuse qui continue au moment où je vous parle. Nous avons quitté Thierry Angot la semaine dernière alors qu'il nous parlait finalement de ce qu'il avait entendu durant son expérience dans ce qu'il pensait être un ovni à l'époque. Une phrase s'était imprimée dans sa conscience, « Pas d'apprentissage, je suis, je sais, je suis, je sais. » Pourquoi cette phrase? Qu'est-ce qu'elle veut dire selon lui? Eh bien, je vous propose d'écouter sa réponse et la suite de l'entretien qu'il nous a accordé, Thierry Angot.
5: C'est là où j'ai tilté, quoi, parce qu'après j'ai voulu chercher dans les textes anciens, et c'est là, quand j'ai découvert la vie de Paul sur le chemin de Damas, là, quand une lumière va l'éclairer, il va demander « qui es-tu ?» et là, on va lui répondre « je suis ». Et quand j'ai lu ça, je me suis dit mais moi j'étais pas du tout au courant de tout ça, c'est vraiment le béaba de… Mais moi, je n'étais pas au courant. Et c'est là où j'ai commencé à tilter. Je me dis, mais attends, et puis depuis, je m'aperçois que tout est religieux, quoi, en fait. Hein. C'est même plus spirituel, c'est religieux. Parce que je suis revenu avec un symbole dans la tête. Les deux, trois semaines qui ont suivi, alors que je ne voulais plus y penser, j'avais un symbole entêtant dans la tête, incrusté dans le cerveau. Et c'était en fait la Trinité, mais moi je voulais pas l'admettre, ça. Je m'étais dit non, ça doit être autre chose. La Trinité, je comprenais pas la Trinité.
4: C'était puis, le fameux trident, c'est ça.
5: C'est ça. Et moi, mais j'ai mis du temps à admettre que c'était la Trinité. C'est parce que c'est donc 2 ans après, l'ufologue a voulu faire une enquête. Quand même une enquête, même si ça datait un petit peu. Et on avait sorti une photo satellite de l'endroit où ça s'est passé. Et en regardant la photo satellite, mais j'ai halluciné parce qu'à l'endroit même, et ça doit toujours être le cas, la végétation a poussé en faisant ce symbole. Enfin, il y a eu plein de choses comme ça, plein de choses, de façon, plein de synchronicités.
4: Synchronicités, oui.
5: Oui, ouais. Et puis depuis, j'ai vécu encore beaucoup de choses qui fait que maintenant, je suis certain que c'est un lien avec le religieux.
4: Ouais. Est-ce que ces choses-là, vous pouvez nous en dire 2 mots, même si je suis sûr qu'elles sont de l'ordre de l'intime, bien sûr, mais est-ce…
5: Oui. Bon, alors déjà dans le physique, j'ai vécu des… C'était l'été, pas cet été-là, donc l'été dernier… J'ai vu, à peu près à l'endroit où ça s'est passé, mais un peu plus sur la droite, dans les arbres, une boule lumineuse qui avait semblé vouloir jouer avec moi. Bon, déjà, ça, c'est pas commun, ça. Assez grosse. Elle plongeait dans les arbres, elle ressortait, et elle plongeait, elle naviguait dans les arbres, et comme si elle me narguait. Bon, c'était sympa, c'était 7h du matin, je venais d'arriver au travail. Et puis, une boule nuageuse aussi, ça c'est vraiment dans le physique, hein. C'est vraiment une boule nuageuse qui était devant ma chambre en fait, hein. C'était l'été, ça c'était la boule lumineuse c'était au printemps et la boule nuageuse c'était au mois d'août, canicule, je dormais la porte-fenêtre ouverte donc, et à 3h du matin, je sais pas, je me réveille, je regarde dehors, il y avait cette boule bon, qui avance en tournant doucement sur elle-même et puis qui disparaît. Et puis, oui, il s'est passé beaucoup de choses. Oui. Mais je ne sais pas si j'ai envie d'en parler. Ouais. Parce que ça fait beaucoup. Ça fait beaucoup.
4: Oui. Est-ce que ça a été le début d'une quête pour vous?
5: Oui. Oui, oui. Sans pour autant, je ne ressens pas le besoin de... Ça serait plus facile pour moi d'adhérer à une religion. Bon, je suis catholique, hein, je suis baptisé... Mais quelque chose m'en empêche parce que j'ai peur que de limiter mon regard si je choisis de une religion, même si j'ai toujours le nez dedans, hein, j'ai toujours les bouquins, j'ai toujours les livres, je fais le lien entre les deux, entre mon expérience et ce qui est écrit, et il y a beaucoup de choses, quoi, beaucoup, c'est énorme, énorme. On parle de la même chose. Hein, ah oui. Ça.
4: Vous avez dit que vous ne pouvez pas vous empêcher, vous ne pouviez pas vous empêcher d'en parler, de témoigner, etc. Vous, oui. Vous avez le sentiment que c'est ce qui vous était demandé d'une certaine manière?
5: Ah bah clairement. Oui.
4: Oui.
5: Clairement. Ah bah oui, sans aucun doute. Hein. Ouais, c'était comme ça. Alors que je suis le gars le moins communicant de la planète. J'ai horreur de ça. Là, je me fais violence encore, tout le temps, à chaque fois. C'est une épreuve. Mais c'est trop... C'est énorme. Enfin, j'ai un truc sur les bras qui est trop gros pour moi, quoi, à la limite. Et le fait de le partager, déjà, ça m'aide. Tant pis si je passe pour un huluberlu, ça m'est égal.
4: C'est ce que je voulais vous dire, parce qu'évidemment, oui. C'est un témoignage qui est tout à fait fantastique. Faut pas avoir peur hein, pour témoigner, parce qu'évidemment, d'aucuns diront oh, mais il est soit c'est un affabulateur, soit effectivement il a dû halluciner, etc. Faut se blinder, ou est-ce que bah vous avez une totale confiance dans votre aventure, donc bah vous y allez.
5: Oui, c'est mon témoignage qui me porte, c'est mon témoignage, c'est devenu une force. Et puis il y a eux, pour moi, ils sont toujours à mes côtés.
4: Oui.
5: Ça, c'est, ils sont toujours là. Hein. Oui, ça, et à chaque fois que j'ai des moments où je suis un peu abattu, un peu, parce que forcément, quand vous témoignez d'un truc comme ça, vous rentrez un peu dans la marginalité. Tout le monde veut vous parler, tout le monde veut vous voir. Mais dans la discrétion, ok, bon, pourquoi pas. Mais et du coup, vous vous retrouvez un peu... Vous êtes seul quand même, vous vous retrouvez seul. Bon, après, moi, j'arrivais à la retraite, donc c'est pas grave. Hein. Mais, ouais, c'est comme ça, quoi.
4: Et par rapport à vos proches, est-ce que c'est partageable, finalement, avec vos proches? Comment ils ont accueilli cette expérience et puis cette quasi-nouvelle personnalité, finalement?
5: Plutôt bien... À part un qui est vraiment qui est athée, donc forcément ça pouvait pas coller. Mais non, plutôt bien. Hein, il me croit parce que, enfin, de toute ma vie, j'ai jamais raconté des trucs pareils. Quoi. C'est vraiment. Et puis dans la mesure où ça m'a pas trop transformé quand même, ça m'a transformé surtout intérieurement. Je sais que. Voilà, bon, bah, je vais souvent écouter Jean-Yves Leloup, par exemple,
4: oui.
5: Théologien. Bon, moi, c'est vrai que je passe, mais c'est rare, quoi. C'est rare. Je lis des bouquins là-dessus sur la religion. C'est nouveau pour moi, mais voilà, c'est tout, quoi.
4: Alors, c'est nouveau pour vous, mais en même temps, Ça s'inscrit dans une presque une tradition familiale parce que votre mère, quand elle était petite.
5: Oui.
4: Alors racontez-nous ça, a eu une vision de la Vierge.
5: Oui, oui, apparition mariale. Je l'ai enregistrée quand même, elle a 92 ans aujourd'hui, elle a toute sa tête. Et j'en ai reparlé là dernièrement. Et oui, oui, elle est toujours, quand elle en parle, elle a toujours les yeux qui s'illuminent et tout. Elle partait à l'école et tout d'un coup, elle a entendu un coup de tonnerre dans le ciel. Elle lève les yeux et elle voit une belle dame habillée en bleu qui apparaît comme ça. Et arrivée à l'école, elle s'aperçoit qu'une de ses copines à l'école a vu la même chose aussi. Ouais, elles étaient deux à voir ce jour-là. Donc, elle nous racontait ça, nous, on l'écoutait, c'était bizarre. Mais bon. C'était pas trop le sujet de conversation. Tout ce qui était paranormal ou spirituel, on n'en parlait pas beaucoup à la maison.
4: Non. Et pensez qu'il y a une continuité entre l'expérience de votre mère et la vôtre?
5: Ben, c'est la même chose, hein, je pense.
4: C'est la même chose.
5: Oui, oui, il y a un lien. Il y a un lien. C'est peut-être pas l'apparition mariale qui a provoqué moi ce contact là, cette expérience. C'est peut-être deux choses différentes, mais ça vient du même monde à mon avis. Oui. C'est la même chose.
4: Alors tout à l'heure vous disiez de temps en temps, je sens leur présence. Ils sont là, ils m'aident. Ils, à votre avis, c'est qui?
5: Alors. Déjà, quand j'étais là-haut, j'avais le sentiment, moi, je les appelais le peuple fourmi, parce que moi, j'étais branché extraterrestre, donc j'ai dit, c'est bizarre. Et j'étais en relation avec un, mais ils étaient plusieurs, en fait. J'arrivais pas à comprendre. Et après, quand j'ai compris la Trinité, je me suis dit, c'est peut-être ça, en fait. Oui. Après, là, il y a eu une connexion avec, j'ai le chiffre 7, une communion d'âme, à un moment donné, qui... il y a eu des courants d'amour comme ça, ils étaient sept. Alors on peut imaginer les sept archanges, tout est possible. Mais moi j'ai une vision différente. C'est plus concret, c'est plus. Maintenant ils ont laissé des traces. J'ai des souvenirs. C'est pas abstrait quoi, c'est vraiment concret. Alors bien souvent, oui, je pense à Jésus. J'ai pas eu. Ce qui est bizarre, j'ai pas du tout eu la présence d'esprit de lui demander un nom. Mmh. Ce qui est bizarre aussi, c'est que une fois que j'étais de l'autre côté, pour moi, spirituel ou religieux, j'y pensais même pas. Quoi. Ouais. J'étais à la source. J'étais à la source. Ouais, c'est ça. Et voilà. Alors peut-être que maintenant, si je revivais, alors là, ça serait peut-être pas pareil. Ouais. Là, cette fois, j'essaierai de poser des questions. Mais là, j'étais tellement stupéfait, quoi. C'était impressionnant. Alors,
4: pour vous, le sens de cette aventure, qu'est-ce que c'est finalement? Pourquoi vous? Est-ce que vous vous posez la question, mais pourquoi moi?
5: Je pense que pourquoi moi, ouais, c'est j'ai appris ça parce que je suis un étudiant, là, le nuage de l'inconnaissance. J'ai appris ça le week-end dernier. Je pense que c'est parce qu'en fait, je me pose pas de questions là-dessus. J'étais une page blanche. Peut-être cette notion de simplicité aussi. Et puis, je sais pas, en fait, parce qu'on est quand même 8 milliards sur Terre. Après, il y en a d'autres qui vivent ça, peut-être, hein, je sais pas, mais tous ne parlent pas. J'arrive pas à comprendre pourquoi, mais bon, c'est comme ça. Et pourquoi pas, pour tout.
4: Alors, votre expérience, moi, m'a fait penser aussi à des récits de ce qu'on appelle les expériences de mort imminente, où c'est gens qui, parfois sont à l'hôpital ou viennent d'avoir un accident, sortent de leur corps, il y a ce tunnel, et puis la vision d'un monde de lumière, la rencontre aussi d'entité lumineuse avec un message d'amour, ça ressemble beaucoup aussi à ce que vous avez vécu, non?
5: Complètement. Complètement. Et d'ailleurs, après, ce qui m'a, quand j'ai réalisé, c'était 2-3 ans après, ce qui m'a beaucoup fait du bien, c'était d'écouter des récits de Amy sur vidéo. Et je me suis dit, waouh, mais ils ont vécu à peu près la même chose, quoi. Ça ressemble beaucoup, oui. C'est presque la même chose, sauf que moi, j'ai pas basculé. Juste, il y a un moment donné, quand j'étais dans sa tête, je me pose la question quand même là. J'étais dans sa tête et il y a un truc bizarre qui descendait sur ma droite et qui est entré en contact avec moi. Et à ce moment-là précis, c'est là où je me suis retrouvé devant ce gouffre de connaissances, toute la connaissance. Et cette connaissance, elle était représentée par un paysage. J'étais sur un monticule comme ça et devant moi, j'avais un paysage, je surplombais un paysage à perte de vue. Et ce paysage, c'était la connaissance. Tout. C'est là où je me suis fait la réflexion. Mais ça a duré une seconde et je me demande si ça, c'était pas le monde derrière. Peut-être, tout est possible, je sais pas.
4: Je suppose que vous n'avez plus peur, si jamais vous avez eu peur, de la mort.
5: Ah non. Non, c'est les jours qui ont suivi, même j'aurais pu retourner, je serais retourné. Là, maintenant, le temps a passé. Le problème, c'est qu'on s'attache à ce corps. Et puis surtout, ils m'ont dit prends soin de ce corps. Donc, il est précieux. Je suis pas pressé. Mais c'est vrai que non, je sais ce qui se passe derrière et de l'autre côté.
4: Alors, vous avez reçu un message finalement. Presque sans mots, mais tout de même, est-ce que vous avez à cœur de le transmettre aujourd'hui? Est-ce que quand vous prenez la parole, c'est aussi une manière de peut-être de transmettre le sel de votre expérience et quelque chose de plus?
5: Ah oui, je crois à la puissance des mots. Il se transmet quelque chose forcément. J'ai pas vécu ça comme de toute façon, c'est pas gratuit. J'ai pas vécu ça pour que ça tombe dans les oubliettes. Déjà, il faut prendre conscience. Enfin, je trouve ça que c'est énorme. Ils sont là, quoi. Ils sont juste au-dessus de nous. Hein. On est entouré par eux. Parce que on a tendance à penser que c'est abstrait. C'est oui, on verra après. On verra la mort. On verra. Non. Ce monde divin est là. Il est tout proche.
4: Quand vous regardez un peu ce qui se passe, et je ne sais pas si vous vous intéressez à l'actualité ufologique, on parle beaucoup du disclosure américain, par exemple, voilà, des classifications de documents, de vidéos, etc. Est-ce que vous vous sentez proche de cet univers et de cette communauté ufologique, ou est-ce que finalement vous êtes passé à autre chose?
5: Je suis passé à autre chose.
4: Ouais.
5: Je n'adhère pas du tout à ça. J'ai même l'impression qu'ils veulent dissimuler ce que je suis, cet univers que je suis en train de vous détailler. Ils doivent savoir quelque chose et ils veulent brouiller les cartes. Mais bon, après, ces mêmes limites, ça ne m'intéresse plus.
4: Ouais.
5: Le seul truc qui me relie encore à l'ufologie, c'est que je me suis fait des amis. C'est des gens formidables quand même. Hein, parce qu'ils cherchent à comprendre, ils se déplacent, enfin, ils font un travail monstrueux. Hein. Mais par exemple, mon expérience, j'aurais aimé, ça va se faire là, ça va se faire. En parler à un théologien, mais là, c'est beaucoup plus difficile. Je me suis dit, j'ai un rendez-vous et ça va se faire. On va voir ce que ça va donner, parce qu'ils ont les clés. Ils arrivent à trouver le moindre détail. Par exemple, le vaisseau, à un moment donné, quand on est revenu. Il était lumineux sur le dessus et sombre sur le dessous. Moi, je crois que c'était un détail. En fait, non. Il y a toute une symbolique derrière. Chaque détail, il y avait quelque chose. Comme à un moment donné, j'ai vu deux planètes reliées par. Il m'a fait voir deux planètes reliées par des courants de gaz ou de poussière très colorés. C'était très joli. Mais c'est pas par hasard. Il m'a pas montré ça pour me faire plaisir. Et c'est à ce moment-là, d'ailleurs, je me suis dit, ah, il va peut-être me faire voir sa planète. Et c'est là où il m'a répondu la deuxième phrase. Il m'en a pas dit beaucoup, mais il y a eu ça. Il m'a dit, pas de planète ici. Moi, j'étais vraiment branché extraterrestre.
4: Oui. c'est ce qui explique finalement que vous préférez aller voir peut-être des spirituels que des scientifiques. Je ne sais pas si vous êtes allé voir des scientifiques pour essayer aussi de dialoguer oui. Avec la science.
5: Oui, ben le hasard a fait que la première fois où j'en ai parlé en dehors de ma femme, la première fois que j'en ai parlé, c'est un concours de circonstances. Je me suis retrouvé devant un scientifique, je ne sais pas si vous connaissez certainement Philippe Guillemant.
4: Ah oui, absolument, bien sûr, oui.
5: Oui, et il venait de faire son discours, et moi j'ai pris la parole après, parce qu'on me l'a demandé. C'est quand même tout, ben là aussi tout un symbole, quoi. Enfin, et il y avait un ufologue aussi spécialisé dans l'ufologie et la conscience. Enfin, c'était vraiment là qu'il fallait que je sois, quoi.
4: Et ils ont reçu votre témoignage, vous avez pu discuter avec eux?
5: Ah, complètement, oui. Oui. Mais je trouve beaucoup plus de réponses dans le religieux.
4: Oui.
5: Complètement. À mon expérience, toute la symbolique de mon expérience, je trouve dans les livres religieux. Et même tous, parce que je trouve beaucoup de points communs dans l'hindouisme, dans le bouddhisme. C'est bluffant aussi, hein, à se demander si on ne parle pas tous de la même chose.
4: Oui. Enfin, Et est-ce que vous vous sentez bien dans le monde dans lequel nous vivons? Comment vous regardez maintenant le monde dans lequel nous vivons, avec une actualité qui est parfois un peu déprimante? Les guerres, la France se réarme, on parle de menaces russes, de menaces chinoises. Tout ça, vous le vivez comment? Est-ce que vous arrivez à inscrire votre expérience dans ce contexte historique qui est le nôtre?
5: Oui, mais je pense que c'est pas un hasard. Oui. Si c'est arrivé maintenant, je pense. Moi, je vois ça comme vous, comme tout le monde. Hein, on est un peu affolé. On se demande où on va, quoi. Je pense que c'est pas un hasard si c'est arrivé maintenant. Ça me rappelle d'ailleurs à un moment donné dans nos échanges avec cette entité, alors que c'était beaucoup, beaucoup, beaucoup d'amour, de joie. À un moment donné, j'ai eu cette j'ai capté cette information où on pensait beaucoup d'erreurs en ce qui les concerne, c'est-à-dire eux, c'est-à-dire le monde divin, où on pensait beaucoup d'erreurs. Et à ce moment-là, j'ai ressenti une colère. C'était étonnant de sa part, mais j'ai ressenti la colère. On pense beaucoup d'erreurs en ce qui les concerne. Donc ça, je me dis... Et puis, il n'y a pas eu que ça. Il y a aussi, après l'expérience des songes, et ça c'était et les songes étaient clairement portés sur l'Apocalypse. C'était les mêmes quasiment, parce qu'après j'ai découvert ça, je sais plus qui lequel, je crois c'est Ézéchiel, où il se retrouve dans un champ plein d'ossements. À moi c'était l'Apocalypse, c'était tout noir et rouge au sol, le ciel. Je déterrais les cercueils d'un bras et je sortais les cadavres de l'autre et je les tendais vers le ciel pour les ressusciter. Mais ça, c'était très marquant. Et ça parle de l'Apocalypse aussi. Et en même temps, j'ai cette notion de ne pas avoir peur. Quoi qu'il arrive, ne pas avoir peur. Ça, c'est un grand classique aussi, je crois.
4: Et votre rapport aux autres, est-ce qu'il a changé?
5: Bon, non, pas tellement. Ceux qui me connaissaient avant, je crois, peut-être qu'ils sont pas au courant d'ailleurs. Hein, à mon travail, oui, ils sont au courant. Et puis, ma foi, ils m'écoutaient. Et je crois que oui. Mais non, mon rapport aux autres n'a pas changé. Je pense pas. Je suis plus attentif aux autres, beaucoup plus sensible. Ouais, mais ça, en vieillissant aussi, peut-être qu'on devient plus sensible.
4: Ouais. Alors, il y a aujourd'hui un grand mouvement autour de la conscience, notamment. Donc, vous l'avez dit, hein, il y a des scientifiques qui commencent à s'intéresser à la conscience, qui pensent que finalement la conscience n'est pas le produit du cerveau, c'est bien plus large que ça. On a eu ces dernières semaines de plusieurs émissions que nous avons faites avec Patrice Van Hersel notamment, ou avec Jacques Vallée, etc. Est-ce que vous avez le sentiment de participer finalement à cette espèce de grand mouvement qui pourrait conduire, sait-on jamais, à un changement de paradigme peut-être?
5: Oui, je viens appuyer avec mon témoignage, parce qu'en plus moi je l'ai vécu, j'ai rien maîtrisé. Hein. Au début je le vivais, cette sortie de corps déjà j'ai compris. Je comprends maintenant que oui, je suis pas ce corps. Ce corps, je l'utilise, mais je ne suis pas ce corps. Ça, c'est certain. Après, je viens appuyer un peu. Enfin, je viens. Oui, c'est ça, quoi. Tous les travaux de ces gens-là. Je pense à un certain monsieur Philippe Solal aussi, qui fait sortir quelque chose de formidable. Hein. Lui, c'est complètement en accord avec ce que j'ai vécu moi. Surtout que moi, je l'ai vécu. D'abord, dans un premier temps, j'ai pris le phénomène extraterrestre parce que j'ai voulu être raisonnable, cartésien. J'ai dit, pas possible, c'est pas. Et puis, au fil du temps, j'ai compris que c'était plutôt, on était plutôt dans le spirituel et même le religieux, quoi.
4: Donc, vous avez le sentiment qu'une renaissance est possible. Je voulais, parce qu'il nous reste, il nous reste une ou deux minutes, je voulais savoir si vous étiez, vous, optimiste ou pessimiste quant à l'avenir de notre planète et de notre humanité.
5: Ah non, mais de toute façon, il faut refuser d'être pessimiste. Il faut être optimiste. Ouais.
4: Il faut être optimiste.
5: Ouais.
4: Merci beaucoup, Thierry Angot. Merci du temps que vous avez pris pour témoigner à nouveau de votre expérience tout à fait extraordinaire. 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Merci beaucoup.
5: Merci.

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La nuit. Un jour, j'ai entendu dans une émission à la radio un astrophysicien poser cette question simple. Comment se fait-il qu'avec toutes ces étoiles dans un espace infini, comment se fait-il alors que le ciel soit si noir? Il devrait être éclairé. Pour les enfants, on utilise cette expression « la peur du noir ». Sachant que par noir, obscurité, on n'entend pas le noir absolu. Une petite étincelle peut luire dans la nuit, mais l'absence totale de lumière. Cette absence traduit-elle non pas l'effroi, mais l'angoisse de la perte des liens amoureux, et en premier lieu, liens rassurants pleins d'arbres et d'oiseaux, celui qui nous relie à notre mère toute notre vie, lieu indivisible. Avant l'usage de la parole, félicité qui d'ailleurs le souligne Freud, rend toute interprétation des rêves inaccomplie, puisqu'il y a un mystère, un indicible appelé ombilique du rêve, ombilique qui nous relie à la mer et qui clôture l'espace du rêve, le souligne. Donne la possibilité de ne faire qu'un avec le corps maternel. Damia, qu'elle voit, chante tout le jour, toute la nuit.

Pour que je puisse dormir, car j'avais peur du noir, j'écris depuis à l'encre noire sur du papier blanc. Mes parents laissaient la porte de la chambre entrouverte, si bien que le bandeau lumineux, rouge et blanc, qui recouvrait le sol du couloir, m'accompagnait au seuil du sommeil, où très rapidement, les rêves s'entassaient comme une multitude de scénettes. L'une d'elles, j'ouvrais la fenêtre qui donnait sur la rue, sautais et m'écrasais, je venais de tomber vraiment du lit superposé au premier étage. Sur le plancher froid, je tombais, poussiéreux, sentant une forte odeur d'encaustique. Et tout de suite, après que le rêve se soit terminé par une autre chute, dans la poussière grisâtre et morte qui recouvre la lune. La nuit transfigurée de Schoenberg.

Je connaissais la nature du sol lunaire comme beaucoup. J'avais 7 ans, je vis sur la vieille télé noir et blanc chez ma tante, sous l'aspect d'une image sursaturée, une espèce de bibendum lacté et fantomatique, descendre l'échelle du LEM et sautiller assez maladroitement sur le sol de la petite planète. Cette lune me fascinait. Je pouvais rester des heures durant, avec une longue vue, observer sa surface miellée, ses cratères, et improviser une petite promenade sur l'œil veillant dans la nuit, qui marquait de son sceau lumineux le ciel, gris ou noir, où des étoiles parfois l'entouraient, comme dans le voyage dans la lune de Méliès. À force d'imagination, je lui donnais un visage presque humain, accorte, empli de beauté, comme le visage adoré de la Vierge tenant son enfant, son petit trésor, entre ses bras. De Novalis, le grand poète romantique qui s'appelait de son vrai nom Georg Philipp Friedrich von Harderberg, ça ne s'invente pas, un extrait du premier fragment de son hymne à la nuit, poésie du sublime, où l'amour et la mort, Eros et Thanatos, se rejoignent.

Quelle est soudain cette source en mon cœur? Tout un pressentiment qui, de la mélancolie, ravale le souffle languissant. Mets-tu donc, toi aussi, ta complaisance en nous, sombre nuit? Qu'as-tu sous ton manteau qui monte en moi, invisible et puissant, et me pénètre l'âme? Un baume très précieux s'exprime de ta main, goutte après goutte, de la gerbe des pavots. Les ailes accablées de l'âme, c'est toi qui les révèles, obscurément, inexprimablement. L'émotion nous emporte et voici que, surpris, joyeux, je vois un visage grave se pencher sur moi, pieux et doux. Et sous cet infini de bouches emmêlées, c'est la jeunesse adorée de la mère qui m'apparaît. Qu'elle est donc pauvre et puérile à mes yeux la lumière à présent. Et quelle joie, quelle bénédiction que l'adieu du jour. Aussi donc, seulement, c'est parce que la nuit tient séparée de toi tes fidèles que tu les as semés dans les champs de l'espace, les sphères lumineuses, afin que fussent annoncés en la toute puissance et ton retour pendant les termes de ton éloignement. Mais plus encore que les étoiles scintillantes, ils sont célestes, les yeux que la nuit a ouverts en nous. Ils voient plus loin que les plus pâles entre toutes de leurs semblables armées. Sans recours ni besoin de la lumière, ils percent jusqu'au cœur la profondeur de l'âme humaine. »

0: Pour revenir au début de l'émission, je parlais du presque noir. À travers ce théâtre d'ombre, je projetais, à l'image de la lanterne, chez Proust, des images virevoltantes, insaisissables, un peu comme dans les feux de Bengale. C'est à travers ces images hypnagogiques que, sans le vouloir, j'inventais un autre jeu, des histoires qui un jour peupleraient, un jour, mes romans et mes poésies. Du noir surgissait une drôle de forme, un être fabriqué de briques et de brocs, bec d'oiseau, morceaux de corps épars, collés à la va-vite, yeux désorbités, bouche édentée, figés à l'entrée de la petite chambre, gesticulant. Ces monstrueuses apparitions qui chaque nuit montaient les trois étages, poussaient la porte déjà entr'ouverte de l'appartement, s'arrêtaient devant ma chambre, finissaient par franchir le seuil, exposant un mystère et les traces d'une histoire qui précédait la naissance. Avant donc la possibilité d'un sens stable, ce vaciller était l'illustration de ce que Jean Laplanche, le psychanalyste, nomme si joliment les signifiants énigmatiques, qui viennent de la part des parents bombarder l'infant, le tout petit, avant l'usage de la parole. Étant un lointain rejeton d'Héraclite, le philosophe grec, dont la physique consistait à montrer le jeu, le combat entre les contraires, première étape de la dialectique qu'Hegel poussera à son acmé, chaque concept se déchire en une double signification, c'est-à-dire relié à son contraire. La nuit et le jour jouent-ils alors à cache-cache, comme dans la fameuse chanson de Charles Trenet.
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Ainsi, la nuit lève-t-elle son voile lorsqu'on la compare au jour ? Qu'est-ce qui apparaît la nuit, enveloppée d'ombre ? Et qu'est-ce qui tombe dans la pleine clarté ? D'André Breton, qui, comme tous les surréalistes et dans la lignée du romantisme allemand, donna la part belle aux rêves nocturnes, mais aussi aux rêves diurnes, lorsque la vie tout entière baigne dans la lumière crépusculaire du songe, un poème, femme dans la nuit.

Femme dans la nuit. À 10 heures du soir, toutes les femmes en une courent au rendez-vous en rase campagne sur mer, dans les villes. C'est elle qui fait la vole des cartons de la fête et des tamis de rosée dans les bas. Par-dessus les toits, la reine des cormorans, le point de guêpe, au niveau d'un sablier fait teinter de son bec, le sac fermé giclant entre les promesses. Myrrhe, Bernard dit, Siffre, adossé au rempart avec carcasse, sonne. D'une dame, j'ai la moitié, mais je n'ai pas pu bien décider s'il me vaut mieux le bas ou le haut. Rien ne résonne encore plus loin dans les folies. Les gars, les gares, les hôtels, une vie protoplasmique profuse se taille dans la voie lactée à hauteur de soupir, une amande qui germe. Du ciel de la journée reste un nid d'ascenseur. André

Pour terminer cette émission, un magnifique poème de Hugo sur la nuit. Vraiment magnifique. Hugo, trop peu lu aujourd'hui, parce que dépassant toutes les chapelles, énorme, aurait dit le camarade Flaubert, inclassable Hugo. Hugo, à juste titre, nous parle d'un dieu obscur, dérobé dans la densité de la nuit, là où il se révèle dans la profondeur des choses. Hugo a l'élégance d'employer une périphrase sans nommer le Très-Haut, le grand être mystérieux, en une vision où, au lieu d'être mis en avant, Dieu est dissous dans l'intériorité du monde. Le ciel d'étain au ciel de cuivre succède. La nuit fait un pas. Les choses dans l'ombre vont vivre. Les arbres se parlent tout bas. Le vent, soufflant des empyrées, fait frissonner dans l'onde où luit le drap d'or des claires soirées, les sombres moires de la nuit. Puis la nuit fait un pas encore. Tout à l'heure, tout écouté. Maintenant, nul bruit n'ose éclore. Tout s'enfuit, se cache et se tait. Tout ce qui vit, existe ou pense, regarde avec anxiété s'avancer ce sombre silence dans cette sombre immensité. C'est l'heure où toute créature sent distinctement dans les cieux, dans la grande étendue obscure, le grand être mystérieux.

L'évangile selon saint Matthieu évoque cette blessure, ce déchirement au cœur de l'existence. À la mort du Christ, le tableau le plus criant de la nuit nous absorbe. L'angoisse, déréliction, bien loin d'une image propre et édulcorée, d'un Christ rehaussé par la résurrection prochaine, culmine en ce cri déchirant. Dieu, mon Dieu, pourquoi m'as-tu abandonné ? Le ciel lui-même se coupe en deux, les deux parties d'une monnaie disjointe. Ce qui dans la mort souffrante, ne peut être symbolisé, explicable, vient se propager au temple lui-même.

Maintenant, imaginons que vous écoutez cette émission dans la nuit. Ce serait être raccord entre fond et forme. Les volets sont fermés, les rideaux tirés, des formes indécises tournent autour de la lampe. S'il n'avait presque totalement disparu, un grand sphinx se poserait sur le bord de la table de nuit. Ses ailes frissonnent. Il est encore tout embué par l'obscurité qu'il vient de traverser. Comme dans la légende, il se tourne vers vous et pose cette question. Et vous, que voyez-vous dans la nuit? Merci à Simon à la technique et au mois prochain pour une émission consacrée aux rêves.

Qui de mieux que Chopin pour vous accueillir dans cette émission nouvelle qui sera consacrée à un immense poète et plus précisément à l'œuvre immense d'un immense poète, Les Contemplations de Victor Hugo, que je me propose de vous lire durant 9 émissions. Alors, Les Contemplations, rappelez-vous, c'est un recueil donc de poèmes, immense, énorme recueil, écrit par Victor Hugo et publié en 1856. Il est composé de 158 poèmes rassemblés en 6 livres et la plupart ont été écrits entre 1841 et 1855. Tandis que les plus anciens remontent à 1830. Que dire des Contemplations, œuvre gigantesque qui est actuellement jouée, sachez-le, au théâtre par notre ami Fabrice Lucchini. Si Fabrice Lucchini passe à côté de chez vous, courez l'entendre. Alors, Les Contemplations, c'est un livre énorme qui aborde les thèmes de l'amour, de la joie, mais aussi peut-être surtout le deuil, la mort, car ce recueil est peut-être avant tout un hommage à sa fille, Léopoldine Hugo, morte noyée accidentellement dans la Seine à Villequier. Ce deuil va lui arracher sans doute ses plus beaux poèmes, avec notamment le fameux « Demain dès l'aube » qui figure dans le livre « Les Contemplations ». Bien, qui prolonge dans sa première partie le lyrisme des œuvres antérieures, se souviendra des Rayons et des Ombres, publié en 1840. Le recueil des Contemplations est aussi une rupture avec ce lyrisme. Il annonce une poésie plus sombre, mais aussi plus politique. Vous le verrez, il y a de la politique dans ce recueil. Bref, une œuvre majeure qui correspond véritablement à une seconde naissance poétique de Victor Hugo et qui le mènera à des œuvres ultérieures telles que la Légende des siècles. Voilà, le recueil s'organise en deux parties, respectivement intitulées « Autrefois » et « Aujourd'hui ». Et chaque partie comprend 3 chapitres. Aujourd'hui, eh bien, nous allons commencer par une lecture de ce premier chapitre intitulé « Aurore ». À ma fille. Ô mon enfant, tu vois, je me soumets. Fais comme moi, vie du monde éloignée. Heureuse, non. Triomphante, jamais. Résignée. Sois bonne et douce. Élève un front pieux. Comme le jour dans les cieux met sa flamme, toi, mon enfant, dans l'azur de tes yeux, mets ton âme. Nul n'est heureux et nul n'est triomphant. L'heure est pour tous une chose incomplète. L'heure est une ombre. Et notre vie, enfant, en est faite. Oui, de leur sort, tous les hommes sont là. Pour être heureux à tous, destin morose, tout a manqué, tout, c'est-à-dire, hélas, peu de choses. Ce peu de choses est ce que, pour sa part, dans l'univers, chacun cherche et désire, un mot, un nom, un peu d'or, un regard, un sourire. La gaieté manque au grand roi sans amour. La goutte d'eau manque au désert immense. L'homme est un puits où le vide toujours recommence. Vois ces penseurs que nous divinisons. Vois ces héros dont les fronts nous dominent. Noms dont toujours nos sombres horizons s'illuminent. Après avoir, comme fait un flambeau, ébloui tout de leurs rayons sans nombre, ils sont allés chercher dans le tombeau un peu d'ombre. Le ciel, qui sait nos maux et nos douleurs, prend en pitié nos jours vains et sonores. Chaque matin, il baigne de ses pleurs nos aurores. Dieu nous éclaire à chacun de nos pas, sur ce qu'il est et sur ce que nous sommes. Une loi sort des choses d'ici-bas et des hommes. Cette loi sainte, il faut s'y conformer. Et la voici, toute âme y peut atteindre. Ne rien haïr, mon enfant, tout aimer ou tout plaindre. Le poète s'en va dans les champs. Il admire, il adore, il écoute en lui-même une lyre.
Et le voyant venir, les fleurs, toutes les fleurs, celles qui des rubis font pâlir les couleurs, celles qui des pans même éclipseraient les queues, les petites fleurs d'or, les petites fleurs bleues, prennent, pour l'accueillir agitant leurs bouquets, de petits airs penchés ou de grands airs coquets, et familièrement, car cela sied aux belles, « Tiens, c'est notre amoureux qui passe, » disent-elles. Et plein de jour et d'ombre et de confuses voix. Les grands arbres profonds qui vivent dans les bois, tous ces vieillards, les ifs, les tilleuls, les érables, les saules tout ridés, les chênes vénérables, l'orme ou branchage noir, le mousse appesanti, comme les ulémas qu'emparait le moufti, lui font de grands saluts et courbent jusqu'à terre leur tête de feuillet et leur barbe de lierre, contemplent de son front la sereine lueur et murmure tout bas, « C'est lui, c'est le rêveur !» Mais deux filles, poème écrit près d'Anguin en juin 1842. Dans le frais clair-obscur du soir charmant qui tombe, l'une pareille au cygne et l'autre à la colombe, belle et toutes deux joyeuses, ô douceur. Voyez, la grande sœur et la petite sœur sont assises au seuil du jardin, et sur elles, un bouquet d'œillets blancs aux longues tiges frêles, dans une urne de marbre agitée par le vent, se penche et les regarde, immobile et vivant, et frissonne dans l'ombre et semble au bord du vase un vol de papillons arrêté dans l'extase. Le firmament est plein de la vaste clarté. Tout est joie, innocence, espoir, bonheur, bonté. Le beau lac brille au fond du vallon qui le mure. Le champ sera fécond, la vigne sera mûre. Tout regorge de sève et de vie et de bruit, de rameaux verts, d'azur frissonnant, d'eau qui luit et de petits oiseaux qui se cherchent querelle. Qu'a donc le papillon, qu'a donc la sauterelle? La sauterelle a l'herbe et le papillon l'air, et tous deux ont avril qui rit dans le ciel clair. Un refrain joyeux sort de la nature entière, chanson qui doucement monte et devient prière. Le poussin court, l'enfant joue et danse, l'agneau saute et, laissant tomber goutte à goutte son eau, le vieux antre, attendri, pleure comme un visage. Le vent lit à quelqu'un d'invisible un passage du poème inouï de la création. L'oiseau parle au parfum, la fleur parle au rayon. Les pins sur les étangs dressent leurs verres tombelles. Les nids ont chaud, l'azur trouve la terre belle, onde et sphère. À la fois tous les climats flottants, ici l'automne, ici l'été, là le printemps. Ô coteau, ô sillon, souffle, soupir, haleine, l'hosanna des forêts, des fleuves et des plaines, et la nature au fond des siècles et des nuits, accouplant Rabelais à Dante plein d'ennui, et l'ugolin sinistre au grand gousier difforme, près de l'immense deuil, montre le rire énorme. Poème écrit aux roches en juillet 1830.

C'était une valse de Chopin. On va passer une demi-heure avec Chopin et Hugo. Voilà, des gens qui auraient eu des choses à se dire, probablement. Nous allons reprendre le cours de la lecture des contemplations. Le premier livre intitulé « Autrefois » et que Victor Hugo a rédigé entre 1830 et 1843. Il y a dans cette autrefois plusieurs livres. Et là, eh bien, je vous lis des extraits de Aurore, le livre premier, avec un poème intitulé « La vie au champ ». Le soir, à la campagne, on sort, on se promène. Le pauvre dans son champ, le riche en son domaine. Moi, je vais devant moi. Le poète en tout lieu se sent chez lui, sentant qu'il est partout chez Dieu. Je vais volontiers seul, je médite ou j'écoute. Pourtant, si quelqu'un veut m'accompagner en route, j'accepte. Chacun a quelque chose en l'esprit, et tout homme est un livre où Dieu lui-même écrit. Chaque fois qu'en mes mains un de ces livres tombe, volume où vit une âme et que scelle la tombe, j'y lis. Chaque soir donc je m'en vais, j'ai congé, je sors, j'entre en passant chez des amis que j'ai. On prend le frais au fond du jardin en famille, le serin mouille un peu les bancs sous la charmille. N'importe, je m'assieds et je ne sais pourquoi, tous les petits enfants viennent autour de moi. Dès que je suis assis, les voilà tous qui viennent. C'est qu'ils savent que j'ai leur goût. Ils se souviennent que j'aime comme eux l'air, les fleurs, les papillons et les bêtes qu'on voit courir dans les sillons. Ils savent que je suis un homme qui les aime, un être auprès duquel on peut jouer et même crier, faire du bruit, parler à haute voix, que je riais comme eux et plus qu'eux autrefois et qu'aujourd'hui, sitôt qu'à leurs ébats j'assiste, je leur souris encore et bien que je ne sois plus triste. Ils disent, doux amis, que je ne sais jamais me fâcher, qu'on s'amuse avec moi, que je fais des choses en carton, des dessins à la plume, que je raconte à l'heure où la lampe s'allume, oh, des contes charmants qui vous font peur la nuit, et qu'enfin je suis doux, pas fier et fort instruit. Aussi, dès qu'on m'a vu, le voilà, tous accourent. Ils quittent jeux, cerceaux et balles, ils m'entourent avec leurs beaux grands yeux d'enfant, sans peur, sans fiel, qui semblent toujours bleus, tant on y voit le ciel. Les petits, quand on est petit, on est très brave, grimpent sur mes genoux, les grands ont un air grave, ils m'apportent des nids de merles qu'ils ont pris, des albums, des crayons qui viennent de Paris, on me consulte, on a 100 choses à me dire, on parle, on cause, on rit surtout, j'aime le rire, non le rire ironique au sarcasme moqueur, mais le doux rire honnête ouvrant bouches et cœurs, qui montre en même temps des âmes et des perles. J'admire les crayons, l'album, les nids de merle, et quelquefois on dit, quand j'ai bien admiré, il est du même avis que monsieur le curé. Puis, lorsqu'ils ont jasé tous ensemble à leur aise, ils font soudain, les grands s'appuyant à ma chaise et les petits toujours groupés sur mes genoux, un silence. Et cela veut dire « parle-nous ». Je leur parle de tout. Mes discours en eux sèment ou l'idée ou le fait. Comme ils m'aiment, ils aiment tout ce que je leur dis. Je leur montre du doigt le ciel, Dieu qui s'y cache et l'astre qu'on y voit. Tout, jusqu'à leur regard, m'écoute. Je dis comme il faut penser, rêver, chercher. Dieu bénit l'homme, non pour avoir trouvé, mais pour avoir cherché. Je dis donnez l'aumône aux pauvres, humbles et penchés. Recevez doucement la leçon ou le blâme. Donner et recevoir, c'est faire vivre l'âme. Je leur conte la vie et que dans nos douleurs, il faut que la bonté soit au fond de nos pleurs, et que dans nos bonheurs, et que dans nos délires, il faut que la bonté soit au fond de nos rires, qu'être bon c'est bien vivre, et que l'adversité peut tout chasser d'une âme excepté la bonté, et qu'ainsi les méchants, dans leur haine profonde, ont tort d'accuser Dieu, grand Dieu. Nul homme au monde n'a droit, en choisissant sa route, en y marchant, de dire que c'est toi qui l'as rendu méchant, car le méchant Seigneur ne t'est pas nécessaire. Je leur raconte aussi l'histoire, la misère du peuple juif, maudit qu'il faut enfin bénir, la Grèce rayonnant jusque dans l'avenir, Rome, l'antique Égypte et ses plaines sans ombre, et tout ce qu'on y voit de sinistre et de sombre, lieux effrayants, tout meurt, le bruit humain finit,
tous ces démontaillés dans les blocs de granit, olympes monstrueux des époques obscures, les sphinx, les anubis, les amons, les mercures, sont assis au désert depuis 4000 ans. Autour d'eux, le vent souffle et les sables brûlants montent, comme une mer d'où sort leur tête énorme. La pierre mutilée a gardé quelques formes de statues ou de sceptres et rappelle d'abord les plis que fait un drap sur la face d'un mort. On y distingue encore le front, le nez, la bouche, les yeux, je ne sais quoi d'horrible et de farouche, qui regarde et qui vit, masque vague et hideux. Le voyageur de nuit qui passe à côté d'eux s'épouvante et croit voir aux lueurs des étoiles des géants enchaînés et muets sous des voiles. Écrit à la terrasse en août 1840. Et à présent, voici un poème important dans l'œuvre de Victor Hugo, « Réponse à un acte d'accusation ». Vous l'aurez compris, donc c'est un poème qui est à la fois polémique, politique et très littéraire, bien évidemment. « Réponse à un acte d'accusation ». Alors pourquoi accusation ? Eh bien, tout simplement parce que, évidemment, Victor Hugo a révolutionné la poésie de son temps, ce qui lui a valu, bien évidemment, d'abondantes critiques et de solides inimitiés. Réponse à un acte d'accusation. Donc c'est moi qui suis l'ogre et le bouc émissaire. Dans ce chaos du siècle où votre cœur se serre, j'ai foulé le bon goût et l'ancien vers François sous mes pieds, et hideux, j'ai dit à l'ombre, sois, et l'ombre fut. Voilà votre réquisitoire. Langue, tragédie, art, dogme, conservatoire, toute cette clarté s'est éteinte, et je suis le responsable, et j'ai vidé l'urne des nuits. De la chute de tout, je suis la pioche inepte, c'est votre point de vue. Eh bien, soit, je l'accepte. C'est moi que votre prose en colère a choisi. Vous me criez « Raca !» Moi, je vous dis merci. Cette marche du temps qui ne sort d'une église que pour entrer dans l'autre et qui se civilise, ces grandes questions d'art et de liberté, voyons-les, j'y consens, par le moindre côté et par le petit bout de la lorgnette. En somme, j'en conviens, oui, je suis cet abominable homme, et quoique en vérité je pense avoir commis d'autres crimes encore que vous avez omis, avoir un peu touché les questions obscures, avoir sondé les mots, avoir cherché les cures de la vieille ânerie, insulté les vieux bas, secoué le passé du haut jusqu'en bas et saccagé le fond tout autant que la forme, je me borne à ceci. Je suis ce monstre énorme. Je suis le démagogue horrible et débordé et le dévasteur du vieil ABCD. Causons. Quand je sortis du collège, du thème, des vers latins, farouche, espèce d'enfant blême et grave, au front penchant, aux membres appauvris, quand, tâchant de comprendre et de juger, j'ouvris les yeux sur la nature et sur l'art, l'idiome, peuple et noblesse était l'image du royaume. La poésie était la monarchie. Un mot était un duc et pair ou n'était qu'un grimaud. Les syllabes, pas plus que Paris et que Londres, ne se mêlaient. Ainsi marchent, sans se confondre, piétons et cavaliers traversant le pont neuf. La langue était l'État avant 89. Les mots, bien ou mal nés, vivaient parqués en caste, les uns nobles, entant les Phèdres, les Jocastes, les Mérops, ayant le décorum pour loi et montant à Versailles au carrosse du roi, les autres, tas de gueux, drôles patibulaires, habitant les patois, quelques-uns aux galères dans l'argot, dévoués à tous les genres, bas, déchirés en haillons dans les halles, sans bas, sans perruque, créés pour la prose et la farce, populace du style au fond de l'ombre éparse, vilains, rustres, croquants, que Vaugelas leur chef dans le bagne lexique avait marqué d'une F, n'exprimant que la vie abjecte et familière, vifs, dégradés, flétris, bourgeois, bons pour Molière, Racine regardait ses marauds de travers. Si Corneille en trouvait un blotti dans son verre, il le gardait, trop grand pour dire qu'il s'en aille. Et Voltaire criait « Corneille sans canaille !» Le bonhomme Corneille, humble, se tenait quoi ? Alors, brigand, je vins. Je m'écriais « Pourquoi ? Ceci toujours devant et cela toujours derrière.
et sur l'académie aïeule et douairière, cachant sous ses jupons les tropes effarées, et sur les bataillons d'Alexandrin Carré, je fis souffler un vent révolutionnaire, je mis un bonnet rouge au vieux dictionnaire. Plus de mots sénateurs, plus de mots roturiers, je fis une tempête au fond de l'encrier, et je mêlai parmi les ombres débordées, au peuple noir des mots, les seins blancs des idées. Et je dis, pas de mots où l'idée au vol pur ne puisse se poser, toute humide d'azur. Discours affreux, Cylèbe, Cypalage, Litote, frémir. Je montais sur la borne Aristote et déclarais les mots égaux, libres, majeurs. Tous les envahisseurs et tous les ravageurs, tous ces tigres, les Huns, les Scythes et les Daces, n'étaient que des toutous auprès de mes audaces. Je bondis hors du cercle et brisai le compas. Je nommai le cochon par son nom. Pourquoi pas ? Guichardin nommait le Borgia, Tacite le Vitellius. Fauve implacable, explicite, j'ôtai du cou du chien stupéfait son collier d'épithète. Dans l'herbe, à l'ombre du hallier, je fis fraterniser la vache et la génisse, l'une étant Margoton et l'autre Bérénice. Alors l'ode, embrassant Rabelais, s'enivra. Sur le sommet du Pinde, on dansait, ça ira. Les neuf muses, seins nus, chantaient la carmagnole. L'emphase frissonna dans sa fraise espagnole. Jean Lanier épousa la bergère Myrtille. On entendit un roi dire « Quelle heure est-il ? » Je massacrai l'albâtre et la neige et l'ivoire. Je retirai le jet de la prunelle noire et j'osai dire au bras « Sois blanc, tout simplement ». Je violai du verre le cadavre fumant. J'y fis entrer le chiffre. Ô terreur ! Mithridate du siège de Cizique eût pu citer la date. Jour d'effroi, les laïcs devinrent des catins. Force mot, par resto peigné tous les matins, et de Louis XIV ayant gardé l'allure, portait encore perruque. À cette chevelure, la révolution du haut de son beffroi cria « Transforme-toi, c'est l'heure, remplis-toi de l'âme de ces mots que tu tiens prisonnière. » Et la perruque alors rugit et fut crinière. Liberté. C'est ainsi qu'en nos rébellions, avec des épagneuls, nous fîmes des lions, et que, sous l'ouragan maudit que nous soufflâmes, toutes sortes de mots se couvrirent de flammes. J'affichai sur le monde des proclamations. On y lisait « Il faut que nous en finissions, au panier les bourres, les batteux, les brossettes, à la pensée humaine ils ont mis les poussettes, aux armes pros et vers, formez vos bataillons, voyez où l'on en est, la strophe a des baillons, l'ode a les fers aux pieds, le drame est en cellule, sur le racine mort le campistron pullule. » Boileau grinça des dents, je lui dis « Ci-devant, silence !» et je criais dans la foudre et le vent « Guerre à la rhétorique et paix à la syntaxe. » Et tout 93 éclata. Sur leur axe, on vit trembler l'athos, l'ithos et le pathos. Les matassins lâchant pour Sognac et Catos, poursuivant du Marsay dans leur hideux bastringue, des ondes du Permès emplirent leur seringue. La syllabe enjambant la loi qui la tria, le substantif manant, le verbe paria, accoururent. On but l'horreur jusqu'à la lie. On les vit déterrer le songe d'Athalie. Ils jetèrent au vent les cendres du récit de Théramène et l'astre institut s'obscurcit. Oui, de l'ancien régime, ils ont fait table rase. Et j'ai battu des mains, buveur du sang des phrases, quand j'ai vu par la strophe écumante et disant les choses dans un style énorme et rugissant, l'art poétique pris au collet dans la rue, et quand j'ai vu parmi la foule qui se rue pendre par tous les mots que le bon goût proscrit, la lettre aristocrate à la lanterne esprit. Oui, je suis ce Danton, je suis ce Robespierre, j'ai contre le mot noble à la longue rapière. Insurgé le vocable ignoble, son valet, et j'ai sur Danjou mort égorgé Richelet. Oui, c'est vrai, ce sont là quelques-uns de mes crimes. J'ai pris et démoli la Bastille des rimes. J'ai fait plus, j'ai brisé tous les carcans de fer qui liaient le mot peuple et tiré de l'enfer tous les vieux mots damnés, légions sépulcrales. J'ai de la périphrase écrasé les spirales et mêlé, confondu, nivelé sous le ciel l'alphabet, sombre tour qui naquit de Babel. Et je n'ignorais pas que la main courroucée qui délivre le mot délivre la pensée. L'unité des efforts de l'homme est la tribu. Tout est la même flèche et frappe au même but. Donc, j'en conviens, voilà déduits en style honnête plusieurs de mes forfaits et j'apporte ma tête.
Voilà, c'était un extrait de ce très long poème « Réponse à un acte d'accusation ». Eh ben, on le reprendra en cours la semaine prochaine. D'ici là, portez-vous bien, restez fidèles au programme de Radio Grand Ciel. Il y a plein de jolies choses cet été à découvrir dans notre nouvelle grille. À bientôt.

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mardi 17 janvier 1871. Dans le ciel de cette localité très pauvre qu'est Pontmain, au nord-est de Fougères, à 50 km de Laval. Nous sommes comme en arrêt à Pontmain, une bourgade de 500 âmes en ce 19e siècle. Dans cette petite localité gagnée par la peur des affres de la guerre franco-prussienne, franco-allemande de 1870, la Vierge Marie se donne à voir à des enfants. Il est tard, mais dans le froid d'un hiver rigoureux, Marie, de façon pédagogique, comme nous le dirions aujourd'hui, prend le temps d'expliciter son message à 4 enfants de 9 ans à 12 ans. Oui, ils sont très jeunes, et Marie se conduit comme une mère avec eux. Comment faut-il lire cette apparition de la Vierge Marie à Pontmain? D'abord, et très certainement, il s'agit d'une intervention providentielle pour ceux qui croient au ciel. En effet, peu de temps après cette apparition de Marie, les troupes prussiennes qui étaient stationnées à proximité de Laval, une cinquantaine de kilomètres au sud de Pontmain, comme nous l'avons dit, suspendent soudainement leur avancée. Il y a comme un arrêt de la guerre. Des témoignages rapportent que des soldats prussiens auraient vu effectivement une grande dame leur interdisant de progresser. De fait, cet arrêt inattendu du conflit permet à cette bourgade de Pontmain d'échapper totalement et entièrement aux ravages de la guerre. Quelques jours plus tard, l'armistice est signé entre la France et la Prusse, mettant fin au conflit. Et qu'en est-il de ces 30 jeunes? Souvenez-vous, ces 30 jeunes de Pontmain partis rejoindre les volontaires de l'Ouest quelque temps auparavant. Eh bien, ils reviennent tout simplement sains et saufs à Pontmain. Rappelez-vous, il s'agit de ces 30 jeunes qui avaient été bénis par l'abbé Michel Guérin et qui s'étaient consacrés individuellement à la Vierge Marie suite à la demande de ce saint prêtre. L'abbé Michel Guérin ayant prié Marie afin que ces jeunes reviennent sains et saufs. Très vite, pour les habitants de cette commune de Pontmain, ces événements sont perçus comme un miracle, une intervention directe de la Vierge Marie pour protéger les siens. Tout le village est en fête. Et quel est le message spirituel de Pontmain que nous pouvons retenir? Un message très simple. Et pour mieux le comprendre, il est important de revenir, je crois, en ce 19e siècle, à l'apparition de la Vierge Marie en France. Étonnant en effet que ce siècle, marqué par 5 apparitions de la Vierge Marie dans notre pays. C'est d'abord la rue du Bac à Paris en 1830, puis la Salette en 1846, Lourdes en 1858, Pontmain en 1871 et enfin Pellevoisin en 1876. À Pontmain, la Vierge Marie ne parle pas et son message très très simple est un appel essentiel à la prière. Elle apparaît une seule fois et pour une durée assez brève d'un peu plus de 3 heures. Rappelez-vous, à Lourdes, Marie apparaît 18 fois à Bernadette et dans le temps entre le 11 février et le 16 juillet 1858 et elle parle peu. Mais elle s'adresse à Bernadette, et Bernadette revient souvent à la grotte. Et retenons ce message de Pontmain. Un message facile à retenir, qui s'inscrit progressivement dans le ciel, d'une simplicité inouïe, pour le petit peuple assez pauvre de cette localité. « Mais priez mes enfants, Dieu vous exaucera en peu de temps, mon fils se laisse toucher. » Marie n'adresse pas de reproches. Elle ne livre pas quelques récits apocalyptiques avec des mises en garde. Elle nous invite totalement, sereinement et pleinement à nous en remettre à Dieu et à prier en nous assurant de la compassion de son Fils. Sans entrer dans une exégèse poussée du message de Marie, en restant humble comme elle nous y invite, nous pouvons garder dans notre cœur 3 invitations du ciel de Pontmain qui nous permettront de grandir dans la foi. La puissance de la prière tout d'abord. Une prière individuelle, une prière communautaire, certes simple, mais une prière authentique qui est une relation intime avec Dieu le Père, comme le Christ nous l'a enseigné. L'espérance ensuite, croire au-delà même de la raison, au-delà même de nos intelligences un peu figées, de tout ce qui nous contraint, au-delà de ce que l'on peut espérer raisonnablement, au-delà de toute espérance.

en pleine guerre de 1870, dans un moment de désespoir, Dieu le Père est au milieu de ce petit peuple. Il est présent, il écoute et il exaucera. La confiance, enfin, en la miséricorde de Dieu. Le Fils se laisse toucher et il répond aux supplications qui lui sont adressées. Puissiez-vous entrer pleinement dans ce message de Marie pour vivre cette relation simple avec son Fils qui nous conduit au Père. J'espère que ces quelques émissions sur le prieuré de la Cotellerie et sur ce très beau sanctuaire de Pontmain vous donneront le désir et la joie de cheminer vers ces lieux. À bientôt.

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1: Le génie du christianisme vous propose aujourd'hui les prêtres dans la littérature. Et pour évoquer cette grande figure du prêtre dans la littérature, qui est mine de rien un personnage récurrent, si j'ai bien compris, François Fautrat, que nous avons la joie d'avoir avec nous aujourd'hui. Bonjour François.
2: Bonjour Emeline.
1: Alors vous êtes professeur de lettres classiques et vous êtes le premier à avoir attiré mon attention sur finalement celui qui n'est pas forcément le personnage principal, mais si j'ai bien compris, un personnage relativement important dans toute une série de types de littérature, que ce soit le roman ou la poésie.
2: Voilà, le prêtre est un personnage romanesque, un personnage emblématique de littérature par son statut particulier au sein de l'humanité et par les secrets qu'il peut recéler ou perdre cette vie un peu à part des autres hommes.
1: À partir de quand est-ce qu'il apparaît dans la littérature alors française ou européenne, parce qu'évidemment c'est quand même très chrétien, est-ce que déjà dans la littérature médiévale on a des prêtres qui apparaissent alors peut-être pour être dénoncés, oui, ou au contraire comme un modèle?
2: Alors, il y en a souvent, mais souvent c'est pour se moquer par la satire, hein. Et si on en trouve chez Rabelais, hein, le frère Jean des Entômeurs, évidemment. Et mais on trouve aussi, par exemple, dans l'Heptémaron de Marguerite de Navarre. On peut penser, par exemple, à La Batelière et les deux cordeliers, hein, cette nouvelle tout à fait truculente, mais qui n'est pas à l'honneur des prêtres. Et peut-être qu'on pourrait chercher un petit peu des figures plus dignes de la prêtrise dans la littérature. On peut penser, par exemple, à Victor Hugo, qui rappelle l'influence qu'a pu avoir un prêtre dans sa jeunesse. Je vous cite ce passage dans Les rayons et les ombres. J'eus dans ma blonde enfance, hélas trop éphémère, 3 mètres. Un jardin, un vieux prêtre et ma mère. Le jardin était grand, profond, mystérieux, fermé par de hauts murs aux regards curieux, semé de fleurs s'ouvrant ainsi que les paupières et d'insectes vermeils qui couraient sur les pierres, plein de bourdonnements et de confuses voix. Au milieu, presque un champ, dans le fond, presque un bois. Le prêtre, tout nourri de Tacite et d'Homère, était un doux vieillard. Ma mère était ma mère.
1: On a presque l'impression d'avoir un jardin d'Éden.
2: Exactement, exactement.
1: Dans cette description.
2: Et le prêtre et le jardin, on peut aussi le retrouver chez Zola, dans La Faute de l'abbé Mouret. Hein, vous avez ces scènes extraordinaires où l'abbé Mouret et la femme vont se perdre dans les fleurs et dans les bosquets.
1: Alors, très cher, entre Rabelais, Victor Hugo avec un prêtre nourri de Tacite et pas forcément de la Bible et La Faute de l'abbé Mouret, pour l'instant, on est quand même sur des modèles de prêtres qui sont finalement peut-être peu exemplaires dans leur rôle de prêtrise.
2: Oui, on peut aussi parfois les trouver de façon comique ou amusante, sans méchanceté. Hein. Je pense à ce petit texte de Stéphane Mallarmé, hein, qu'il appelle l'Ecclésiastique, où il nous décrit un prêtre qu'il a vu comme ça dans un parc, et il nous dit que ce prêtre répondait aux sollicitations du gazon.
1: Ah, c'est-à-dire
2: que le plaisir pour ce prêtre qui est toujours habituellement dans la gravitas, dans la severitas, eh bien, à un moment, va s'allonger dans l'herbe et simplement s'ébattre tout à fait comme un petit enfant.
1: Ce qui est intéressant, c'est que de Hugo à Mallarmé, on a des figures de prêtres qui sont complètement dans la société. Enfin, on n'a pas quelqu'un qui est exceptionnel. Il y a une forme de familiarité, ce qui fait qu'on peut se moquer gentiment de quelqu'un que l'on côtoie tous les jours.
2: Oui, non, et c'est pour ça que il est dans la société et un petit peu à part, comme le montre sa tenue, hein, à l'époque son vêtement, la soutane, dont Mallarmé toujours nous dit il était parmi cette robe spéciale portée avec l'apparence qu'on est tout pour soi-même, même sa femme.
1: Le coup de patte est intéressant.
2: Mais on peut revenir à des figures plus dignes. Si on revient à Victor Hugo, on a 3 belles figures de prêtres chez Victor Hugo, 3 figures très contrastées, très différentes, mais qui résument peut-être un petit peu de ce qu'est l'ensemble de la prêtrise en général. Alors bien sûr, la première figure, c'est dans Les Misérables, Monseigneur Myriel, l'évêque de Digne, qui est véritablement le modèle du prêtre évangélique le prêtre qui va aller jusqu'au bout de la mise en application de l'évangile. Vous vous souvenez, quand il reçoit, dans un premier temps, Jean Valjean, qui vient d'être libéré du bagne, et qui l'accueille chez lui, et qui lui donne son lit pour dormir. Et puis Jean Valjean est reçu et finalement vole des petites cuillères en argent. Il est arrêté par les gendarmes et qui le font revenir chez l'évêque. Et l'évêque donne en plus les flambeaux d'argent, ce qui va permettre après à Jean Valjean de sortir de sa situation misérable et de refaire sa vie. Donc là, on a vraiment tout l'évangile résumé par Victor Hugo dans ce début des Misérables.
1: Et avec un évêque qui a une position en plus d'autorité dans la société, ce qui montre aussi finalement de la part de Victor Hugo, alors peut-être une connaissance d'évêques de cette époque qui vivaient réellement l'évangile et n'étaient pas dans le cadre d'une forme de cléricalisme dans des positions de pouvoir.
2: Alors on est au sortir de la Révolution et donc il y a le clergé concordataire et le clergé d'Ancien Régime. Et Victor Hugo choisit une figure qui transcende tout ça, qui dépasse cela et qui est simplement nourrie par l'Évangile.
1: Une première figure. Quelles sont les deux autres figures que Victor Hugo met en avant? Surtout qu'il était extrêmement lu, donc c'est pas théorique.
2: Alors on pense bien sûr à Claude Frollo. Oui. Claude Frollo dans Notre-Dame de Paris. Alors le prêtre qui lui aussi va être très généreux puisqu'il va recueillir ce petit enfant, Quasimodo, qui était abandonné sur le porche de Notre-Dame. Quasimodo, pourquoi est-ce qu'il s'appelle Quasimodo? Eh bien parce qu'il a été trouvé le jour du dimanche de Quasimodo, c'est-à-dire le jour où on chante cette introïte qui commence par ces paroles Quasimodo, comme des petits enfants. Et donc Claude Frollo, c'est ce prêtre généreux qui va élever Quasimodo, mais un prêtre très exigeant, un prêtre un religieux, un savant, un ascète, mais dont tout l'enthousiasme va être brisé par une passion dévorante, une passion amoureuse. Il va tomber fou amoureux d'Esmeralda. Et dès lors, sa vie va complètement basculer. Et il va mettre tous ses talents au service de son obsession jusqu'au crime.
1: Et troisième figure de prêtre, entre l'évêque parfait et le prêtre qui bascule d'une certaine manière dans
2: qui
1: la
2: veut
1: passion.
2: Faire l'ange fait la bête.
1: Fait la bête, hein,
2: on
1: exactement.
2: Est bien dans l'idée de Pascal. Alors la troisième figure, chez Victor Hugo, tout est toujours avec des grandes antithèses, avec
1: pas le plus léger effectivement de nos écrivains.
2: Non, mais c'est intéressant d'en avoir des figures bien campées. Les personnages de Victor Hugo, qu'ils soient prêtres ou non, sont toujours très très profonds et très très très intéressants. Le troisième, donc c'est dans le dernier roman de Victor Hugo, 93. Donc là, on est en pleine Révolution française. Et donc, le personnage, c'est Simourdin. Donc, Simourdin, c'est un ancien prêtre. Donc, c'est un prêtre défroqué, comme il en a existé un certain nombre pendant la Révolution. Et donc, qui avait tout cet idéal d'offrir sa vie dans la prêtrise et qui va se retourner. Et cet idéal, il va le mettre au service de la Révolution. Donc, il va devenir un jacobin absolument fanatique.

0: Grâce à François Fautrat, professeur de lettres classiques, nous révisons nos classiques de la littérature française sous un angle particulier, puisque finalement nos écrivains, le lapsus est révélateur, peuplent leurs poèmes et surtout leurs romans d'une figure finalement très familière de la société de l'époque, le prêtre, dont on a vu avant cette pause extrêmement légère et choisie, qu'il couvre finalement tous les types de prêtres que l'on peut trouver, que ce soit le prêtre défroqué de la Révolution française, le prêtre amoureux qui oublie sa prêtrise, et puis l'image du Christ de l'évêque. Est-ce que d'autres écrivains du 19e utilisent aussi dans leur description de la société, alors du Second Empire, peut-être de la Troisième République, cette image du prêtre?
1: Alors oui, puis vous m'avez interrogé tout à l'heure sur le Moyen-Âge, je pense aussi à un écrivain du 19e siècle italien, Alessandro Manzoni.
0: Ah oui.
1: Dans Les fiancés, qui présente deux figures intéressantes du prêtre, deux figures contrastées, dont Ambodio, le prêtre veule, pas très courageux, prudent jusqu'à l'excès, qui ne veut pas d'histoire, donc qui est assez comique dans ce sens-là. Et puis, à l'inverse, le père Cristoforo, le prêtre engagé, charitable, jusqu'à se sacrifier lors de la peste.
0: Ce qui est intéressant à vous écouter, parce que Manzoni, c'est comme notre Hugo ou notre Balzac et Zola, ce sont d'immenses écrivains qui sont lus et relus, et finalement vous avez des modèles de prêtres qui peuvent être inspirants, ou en tout cas qui peuvent aussi, c'est peut-être la fonction de la littérature, me direz-vous, donner un contre-exemple sur des tentations qu'il faut éviter.
1: Exactement. On a cette figure intéressante chez Balzac dans le roman Le curé de Tours. Vous avez l'abbé François Birotteau. Alors, lui, toute sa passion, tout son désir, tout ce qui le motive dans l'existence, c'est de devenir chanoine. Et il va tout faire pour ça. Et donc, il va s'intégrer à la petite bourgeoisie tourangelle, et puis essayer, comme ça, en flattant les uns les autres, de réussir à devenir chanoine. Et vous saurez s'il arrive à son but en lisant le roman. En tout cas, c'est une figure très attachante, parce que Balzac, on pourrait dire en étudiant au scalpel ces personnages, nous fait vraiment rentrer dans toute la finesse de l'âme sacerdotale, mais avec ses beautés, ses grandeurs, mais aussi ses mesquineries, ses petitesses, et c'est ce qui rend ce genre de personnage vraiment attachant.
0: Là aussi, une figure de l'époque. Vous évoquiez Émile Zola. Alors là, nos auditeurs connaissent, écrivain réaliste. On a l'impression finalement d'avoir quasiment une enquête sociologique en lisant la série des Rougon-Macquart. Le prêtre fait partie de cette étude qui, à mon avis, connaissant un tout petit peu Zola, ne doit pas être très tendre.
1: Non, bien sûr, mais il y a des figures intéressantes de prêtres dans La conquête de Plassans, qui est le deuxième ou le troisième volume de des Rougon-Macquart, avec l'abbé Faujas. L'abbé Faujas, La conquête de Plassans, ça dit bien son nom. Et on voit toute la mécanique de Zola à partir de ce prêtre ambitieux, manipulateur, politique, qui veut progressivement s'emparer de la ville au nom de la religion. Et il va y parvenir.
0: Ce qui est intéressant, c'est que nous avons des prêtres qui sont éminemment humains. Et c'est en ça que c'est une littérature, alors réaliste peut-être, mais en tout cas qui nous aide à comprendre l'âme humaine et l'âme sacerdotale. Finalement, la passion amoureuse n'est pas la seule tentation qu'un prêtre peut avoir. L'ambition, et j'allais dire même la tentation du bien. On veut conquérir de manière politique pour pouvoir évangéliser. C'est peut-être pas non plus la meilleure solution.
1: Sans doute pas, mais c'est une possibilité.
0: C'est une possibilité.
1: Telle que la propose ici Zola. Et puis on a un autre prêtre chez Zola, c'est le fameux abbé Mouret. Et j'invite nos auditeurs à lire le début de La faute de l'abbé Mouret, où vous avez vraiment une scène, une description de la célébration de la messe telle qu'elle était faite à l'époque. D'un point de vue, pour ceux qui aiment la liturgie, c'est absolument délicieux. Dans les détails, on se demande, Zola a dû voir et assister à ce genre de cérémonie, et c'est décrit d'une façon admirable, et c'est très très beau. Et la suite, bien sûr, l'abbé Mouret, qui lui va aller dans ce paradis artificiel qui va remplacer le paradis terrestre, qui va succomber aux appels de la nature et de la femme.
0: Alors, d'une certaine manière, quand brasse à grands traits, j'allais dire, le 16e, le 19e, tel que nous venons de le faire, avec quelques références évidemment à l'époque médiévale, on a l'impression que les romanciers ou les écrivains utilisent la patte humaine qu'ils ont en face d'eux et que le prêtre s'inscrit assez naturellement dans leurs histoires parce que l'on a des prêtres et des curés finalement dans la société française ou, on évoquait Manzoni, dans la société italienne. À partir du moment où on entre dans une société qui devient de plus en plus laïque, laïcisée, où la figure du prêtre finalement disparaît un tout petit peu du quotidien, est-ce que dans la littérature, le prêtre disparaît ou est-ce qu'il change un tout petit peu de format ou de nature?
1: Alors, pour répondre de toute façon, on peut dire soit que le prêtre il va accompagner les grands mouvements de l'histoire et les grands mouvements de l'humanité. Et là, on peut penser à Barbé d'Aurevilly, oui, grande figure de prêtre. Je pense à L'Ensorcelé, hein, le prêtre chouan héroïque, hein, ce prêtre qui s'est engagé pour la défense de Dieu et du roi et qui voit que tout est perdu et un prêtre qui va tenter de se suicider et qui se défigure et qui va être puni. Et qui va être puni, il va avoir une peine canonique par son évêque. Donc il va devoir assister pendant une période assez longue à toutes les cérémonies dans l'église, mais dissimulé, caché. Et ça va créer une espèce de fascination jusqu'à ce qu'une femme tombe amoureuse de ce prêtre de la croix jugant. Et pour reprendre ce que vous disiez, ce qui est intéressant dans le début du roman, c'est la façon qu'il a de présenter la figure du prêtre au sein de la société. Il nous dit au début, il s'appelait Sombreval, le nom du prêtre. Et puis après, le père, qui n'était pas très chaud pour que son fils devienne prêtre, finalement, il se dit, l'orgueil religieux finit par l'emporter sur l'autre orgueil et le consola en lui répétant que ce fils sorti de lui disait la messe. Donc on a à la fois le côté très très très humain et à la fois le côté très très très très mis à part des autres hommes avec cette cérémonie de la messe, bien sûr.
0: Alors est-ce que cette idée d'être à part séduit les écrivains, par exemple du XXe siècle, en se disant qu'ils ont là une matière romanesque ou une matière poétique qui leur permet finalement de dire quelque chose d'un peu différent de la réalité?
1: Oui, et là je pense que vous voulez nous faire parler du grand écrivain des prêtres qui est Georges Bernanos. Hein. Bien sûr, là c'est
0: redoutable d'avoir un professeur de lettres classiques en face et devine le sens des questions. Oui, Bernanos qui est absolument extraordinaire à lire.
1: Bien sûr, oui. Alors, le premier roman de Bernanos, d'ailleurs, est dédié aux prêtres. C'est le fameux « Sous le soleil de Satan », hein, où nous avons ce prêtre de paroisse, ce prêtre de campagne, qui a ce don de savoir lire dans les âmes. Et ça va lui causer toutes sortes de difficultés, parce que, évidemment, personne ne peut se dissimuler à cet homme qui sait tout. Donc, toute la question chez Bernanos, c'est la question de la grâce et l'aspect tragique pour lui de la grâce qu'on va retrouver dans deux romans en miroir. L'imposture, qu'est-ce qui se passe quand un prêtre perd la foi? Est-ce qu'il peut toujours être prêtre? Et puis l'autre roman, c'est La joie qui annonce le grand roman le plus connu sans doute de Bernanos, Le journal d'un curé de campagne, où là on a vraiment la figure du prêtre du XXe siècle, avant le concile, hein, si on veut, avec toutes ces questions qui sont posées sur la question sociale, sur le rapport à la pauvreté, à la misère, et puis la difficulté de transmettre encore cette religion chrétienne dans un monde qui n'a plus faim, qui n'a plus soif de quoi que ce soit.
0: Et comment Bernanos, par ses figures de prêtre, réussit à finalement impressionner le lecteur de l'époque? Qu'est-ce qu'il utilise comme moyen, j'allais dire, alors strictement littéraire? Est-ce que le personnage en lui-même est attachant? Est-ce que c'est l'écriture? Parce que là, on a tout à coup une sorte d'écrivain un peu à part.
1: Oui, oui. Mais comme vous le disiez tout à l'heure, c'est cette façon qu'il a de rapprocher le prêtre de tous les hommes, hein, de le montrer faible, pécheur, malade. Mais, et en même temps, à partir de cette patte humaine, d'avoir cette espèce de d'insufflation de quelque chose de plus, hein, la lucidité spirituelle, la grâce particulière, telle que la montre Bernanos.
0: Alors, je ne sais pas si vous avez des éléments de réponse, mais je m'interroge en lisant Bernanos sur la manière dont les lecteurs de l'époque, peut-être aussi les lecteurs d'aujourd'hui, peuvent comprendre la question de la grâce dans un monde qui, déjà à cette époque et encore plus aujourd'hui, ne croit plus ni à Dieu ni à surtout à diable, n'est pas sensible à la question du mal. Vous le disiez, hein, nous n'avons plus soif, nous n'avons plus faim. Est-ce que c'est encore lisible aujourd'hui, ce type de roman? Alors, c'est pas une provocation.
1: Non. C'est d'autant plus lisible que ce n'est pas une préoccupation du moment, dans le sens où il y a une forme, on pourrait dire, d'exotisme, hein, d'exotisme qui a toujours un intérêt. Hein, de la même manière que Racine mettait ses tragédies dans l'Antiquité pour nous intéresser, eh bien, on peut dire que Bernanos met les préoccupations humaines dans le prêtre parce que ça ne nous intéresse pas, parce que ça ne nous est pas familier a priori.
0: Est-ce que Bernanos est le seul écrivain du XXe qui utilise la figure du prêtre? Alors déjà pour parler de Dieu et de la prêtrise, mais aussi peut-être pour réveiller les consciences.
1: Non, c'est certainement pas le seul. On peut aussi trouver ça dans des auteurs qui sont... Alors, Bernanos était chrétien, oui. Un auteur catholique, mais chez d'autres écrivains, on pense à Monterland par exemple. Qui va avoir des figures de prêtres intéressantes à la fois au théâtre, dans La ville dont le prince est un enfant, et puis son équivalent en roman dans Les garçons. Avec cette idée, cette ambivalence de l'influence du prêtre dans les collèges de jeunes gens. Alors, c'est des questions qui sont un peu d'actualité aujourd'hui avec la crise des abus. Monterland ne franchit jamais le pas, et heureusement pour les lecteurs et pour ces personnages, si on veut. Mais la réflexion est là. C'est-à-dire, pour Monterland, lui, les jeunes gens se doivent entièrement à leurs éducateurs. Ils laissent les familles de côté. Oui. Et donc, la figure du prêtre, inaccessible et en même temps fascinante, et en même temps qui peut être soumise à des tentations, est une figure vraiment intéressante à explorer.
0: Donc, il y a quand même une certaine forme d'actualité, y compris dans la question du pouvoir, dans le cadre d'une relation d'éducation. Vous le disiez quand on parlait de Bernanos, de la pauvreté, qu'est-ce qu'on fait? Est-ce que la réponse ne peut être que spirituelle? C'est finalement pas si exotique et si éloigné que ça, ces grands romans, ces grandes pièces de théâtre.
1: Mais c'est le principe de l'exotisme, c'est de nous plonger dans un monde qui nous semble étranger pour finalement nous ramener à nous-mêmes.
0: Est-ce qu'il existe des auteurs contemporains vivants dans notre société, alors ô combien déchristianisée, qui redécouvrent cette figure de prêtre?
1: Alors, on a eu Chesterton qui a consacré toute une série au père Brown, hein, qui est un prêtre qui fait le Sherlock Holmes, hein, qui mène des enquêtes pratiquement policières.
0: Et qui est très amusant parce que c'est le seul qui est rationnel dans toutes ces histoires, dans la mesure où tout le monde trouve des réponses, comment dire, complètement farfelues, ésotériques, et lui dit non, attendez, il n'y a pas de fantôme, et il a les pieds sur terre. Parce que justement, quand on ne croit plus au surnaturel, on croit à n'importe quoi, et que le père Brown étant prêtre, il ne croit pas à n'importe quoi.
1: Exactement.
0: Et à part nos amis anglais?
1: Alors, c'est surtout actuellement chez les anglo-saxons. On a aussi toute une série du père Elijah, je crois, qui est très à la mode en ce moment, dans des gros romans où il y a les questions sur une espèce de complot mondial qu'un prêtre doit réussir à déjouer.
0: Et j'étais en train de penser aussi à toute cette série de Dan Brown, le Da Vinci Code, etc., où tout à coup l'Église et les prêtres et les conclaves reviennent au centre, mais alors, pour le coup dans des logiques de complot assez amusantes, si on le conçoit comme de la littérature et pas comme étant...
1: Alors ça fait partie de la littérature, hein, même si bien sûr on a beaucoup glosé sur la réalité de ce qui était proposé dans le Da Vinci Code.
0: Merci infiniment, François Fautrade, de cette conversation à Soa et Gombade sur la littérature française et la figure du prêtre. Ça donne envie, en tout cas je l'espère, de relire ces romans qui nous apprendront beaucoup plus, à mon avis, qu'on veut bien l'imaginer. Merci à Nicolas, notre technicien, et à la semaine prochaine.
1: Au revoir.

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2: Dans notre précédente émission, nous avons souligné l'importance des guérisons et des miracles dans les récits évangéliques. Et nous avons pris comme exemple, tout simple, le premier geste que Jésus accomplit de tout son ministère, qui est la délivrance d'un possédé dans la synagogue de Capharnaüm au cours de la prière du Shabbat. Juste après, il sort avec ses disciples, se rend chez Pierre, et là, second miracle, il guérit la belle-mère de Pierre qui était atteinte de fièvre. En cela, il la restaure, non seulement dans son corps, mais dans sa vocation de femme qui joue un rôle déterminant dans la liturgie domestique du Shabbat. Le repas du Shabbat étant achevé, alors les miracles se poursuivent. Et ils s'intensifient, en tout cas en nombre, puisque les évangiles de Marc, de Luc et de Matthieu nous rapportent, ici chez Matthieu, « Il guérit tous ceux qui allaient mal, de façon que fut accompli ce qui avait été dit par le prophète Isaïe en ces termes, « Il a pris nos infirmités, il s'est chargé de nos maladies. » Et selon Matthieu, les nombreuses guérisons que Jésus opère montrent, prouvent qu'il est bien le Messie. D'ailleurs, c'est ce que reconnaissent les démons eux-mêmes. En se prosternant devant lui, ils criaient « Tu es le Fils de Dieu ». Marc, chapitre 3, verset 11. Donc, ce sont ses œuvres qui attestent sa messianité. Il y a toujours eu dans la tradition juive des prophètes, des thaumaturges, mais ici, le ministère de guérison et de miracles de Jésus prend une envergure bien plus importante. Certes, il n'est pas le seul, même à son époque, à multiplier les guérisons et les miracles. Plusieurs rabbis célèbres du temps de Jésus exerçaient aussi des ministères de puissance. Mais les évangiles en témoignent, Jésus semblait investi d'une telle force que d'emblée, les foules entières se tournèrent vers lui. Cette explosion de guérison, de délivrance, en ce soir de Shabbat à Capharnaüm, annonce est le signe de la surabondance du royaume des cieux qui, en Jésus, s'est rendu présent aux hommes. Et il est venu pour tous les hommes, pour tous ceux qui étaient perdu. Peut-être faudra-t-il un jour consacrer une émission aux guérisons effectuées par Jésus dans les récits évangéliques et à chaque fois nous demander mais quel est le signe particulier qui est donné ici dans cette guérison ou dans cette délivrance. Alors, en plus des guérisons, il y a les miracles, comme par exemple la multiplication des pains, comme par exemple Jésus marchant sur les eaux, comme par exemple la transfiguration, comme par exemple la résurrection. Bref, je me disais que si l'on notait des récits évangéliques tout ce qui est miracle ou guérison, il resterait très peu de choses. Car on a l'impression qu'à chaque fois que Jésus intervient et pose un acte, c'est un miracle ou une guérison miraculeuse. Alors certes, il y aurait encore quelques récits, comme les récits de rencontres. Rencontres avec Marie-Madeleine, rencontres avec la Samaritaine, rencontres avec Nicodème, rencontres avec Matthieu et autres. Oui, il y aurait des récits de rencontres et il y aurait les enseignements de Jésus. Mais les enseignements, on ne peut pas les détacher des actes, c'est un tout. Et l'enseignement de Jésus vient comme expliciter les actes, et les actes viennent comme conforter l'enseignement de Jésus. Et finalement, la question que nous posions au tout début de notre réflexion, faut-il croire au miracle ? Elle se retourne. Et devant cela, elle devient, comment peut-on être chrétien, être disciple de Jésus, sans croire au miracle et aux guérisons ?

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1: J'ai connu un professeur de philosophie en faculté de théologie qui disait « Je crois malgré les miracles ». C'est-à-dire qu'à ses yeux, les miracles étaient presque du superflu, voire davantage des obstacles à la foi, car c'était l'irruption tout d'un coup d'un autre monde, l'irruption du surnaturel, l'irruption de l'éternité, et je pense que sa rationalité de philosophe avait bien du mal à accepter cela. Il avait donc une foi ancrée dans sa tête, peut-être plus que dans son cœur, qui avait envie, au fond, de rejeter tout cet aspect. Et je pense qu'il n'est pas le seul. Parmi les chrétiens, il y en a qui sont mal à l'aise avec ces récits de guérison, ces récits de miracles. Pourquoi sont-ils mal à l'aise? Parce que ces récits sont complètement à contre-pied du monde rationnel, technologique dans lequel nous sommes. Et du même coup, lorsque l'on atteste que l'on croit fermement à ces choses, miracles, guérisons, interventions de Dieu dans nos vies, on a peur, on est gêné de passer pour un abruti, au moins pour un crédule, un benêt qui accepte tout cru, tout ce qu'on va lui proposer sans exercer de jugement critique. Mais pourtant, nous sommes là devant une évidence. Par exemple, je me suis toujours demandé comment un prêtre qui rejette les miracles, qui les amenuise en tout cas, qui en fait presque des banalités, comment peut-il célébrer l'Eucharistie? Parce que fait-il lorsqu'il célèbre l'Eucharistie? Mais il assiste et participe à un miracle. Ça n'est pas autre chose. Alors, comment est-ce possible? Notre attitude, elle est d'accepter de nous ouvrir à tout ce que Dieu fait, à la façon dont il agit. Ce n'est pas à nous à trouver que la façon dont il agit nous met en porte-à-faux par rapport à l'esprit du monde, par rapport à l'esprit critique. Mais acceptons, recevons ce qui nous est donné. Nous l'avons vu dans l'étymologie du mot miracle, le mot est lié aussi à l'émerveillement. Alors tous ces récits de miracles, de guérison, doivent nous faire entrer dans un émerveillement quotidien. Saint Augustin s'émerveillait autant d'une guérison miraculeuse que de voir les épis de blé dans les champs. Et il disait, pour moi c'est la même chose. Certes, on peut m'expliquer pourquoi la semence a germé, comment elle a grandi, comment elle fait ses racines, qu'elle pousse ses surgeons, etc. Oui, mais il n'empêche que c'est extraordinaire, que c'est merveilleux, que c'est beau, et que même lorsqu'on peut expliquer les choses, elles ne perdent pas de leur beauté, et nous ne devons pas perdre de notre émerveillement jour après jour lorsque nous essayons de nous attacher à Jésus.

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3: L'heure mariale, voici l'homélie d'aujourd'hui, enregistrée ce matin à la grotte de Lourdes.

L'un des douze, Thomas, appelé Didyme, c'est-à-dire jumeau, n'était pas avec eux quand Jésus était venu. Les autres disciples lui disaient, « Nous avons vu le Seigneur. » Mais il leur déclara, « Si je ne vois pas dans ses mains la marque des clous, si je ne mets pas mon doigt dans la marque des clous, si je ne mets pas la main dans son côté, non, je ne croirai pas. » 8 jours plus tard, « La main dans son côté, non, je ne croirai pas. » 8 jours plus tard, les disciples se trouvaient de nouveau

sois croyant. Alors Thomas lui dit, mon Seigneur et mon Dieu. Jésus lui dit, parce que tu m'as vu, tu crois. Heureux ceux qui croient sans avoir vu.

Qu'est-ce qui empêchait saint Thomas de croire au témoignage de d'autres disciples? Saint Thomas souffrait d'un deuil, d'une absence. Il portait en lui la douleur déchirante de la désillusion. Et il n'était pas le seul. On entend dans le cœur l'écho de la plainte des disciples d'Emmaüs. Nous espérions que c'était lui qui allait délivrer Israël. Comme eux, certains disciples avaient déjà quitté Jérusalem. Thomas, lui, il était un cœur, mais son cœur était déjà loin. On peut rester à Jérusalem avec un cœur déçu, brisé, blessé. On peut vivre extérieurement sa foi tout en portant intérieurement les doutes et l'incrédulité. Et bien souvent, les doutes de la foi ne naissent pas de la conscience que Dieu demeure toujours un mystère. Ces doutes ne nous conduisent pas à croire davantage. Il nous attend peu à peu de l'intérieur et nous entraîne vers une résignation désabusée. Et nous continuons à paraître fidèles à Dieu alors que nous cherchons ailleurs nos consolations. Nous portons en nous des blessures accumulées, silencieuses, cachées, toujours ouvertes, toujours saignantes. Et peut-être les cachons au regard de ceux qui nous aimons, ou même à nous-mêmes. Toute blessure est une coupure. Toute souffrance est une déchirure. Et les mots même des douleurs, dans son origine, évoquent les coupes qui entraillent. Et peut-être avons-nous perdu les comptes des coupes reçues, mais nous continuons à ressentir la douleur de ces blessures, de cette séparation brutale entre ce que nous espérions et ce que la vie nous a donné. La souffrance met en morceaux. Elle brise, elle déchire, elle arrache. Et comment rassembler les morceaux? Comment croire encore après la souffrance? Pour saint Thomas, la solution est de voir pour croire. Pour la Vierge Marie, la solution est de croire pour voir. Pour saint Thomas, la solution est de voir pour croire. Pour la Vierge Marie, la solution est de croire pour voir. Et saint Luc écrit, « Marie, retenez tous ces événements et les méditez dans son cœur. » Littéralement, le texte grec dit qu'elle mettait ensemble les événements, cherchant patientement à en découvrir les desseins, les sens cachés, les projets de Dieu. Et les premiers chrétiens ont souvent imaginé Marie comme une femme qui court. Elle assemble les morceaux de sa propre histoire, de celle de son fils, cherchant à les unir avec les fils de la volonté de Dieu. Et nous-mêmes, combien de fois l'aiguille avec laquelle nous essayons de recoudre notre histoire vient-elle nous piquer lorsque notre raison tente de comprendre les mystères de l'existence? Pour saint Thomas, la solution est de voir pour croire. Pour la Vierge Marie, la solution est de croire

pourvoir. Et quel est donc le regard de Marie? C'est le regard de la foi, le regard contemplatif. Les païens aussi contemplaient. Ils observaient les ciels, les temples, en délimitant une portion du ciel, où ils scrutaient les vols des oiseaux afin d'y lire l'avenir des hommes. Donc contempler, c'est fixer avec foi les fragments des ciels, cet infini, et concentrer sur lui tout son regard. La souffrance a entaillé la vie. Ne fuis pas cette blessure, contemple-la, regarde-la avec foi. Passio Christi, passio hominis. Contemple les blessures du Christ, fixe-les avec les yeux de la foi. Et tu rencontreras ta propre souffrance. Le Christ est l'image de Dieu invisible, affirme saint Paul. Et Jésus dit, c'est lui qui m'a vu, a vu le Père. Le Christ est l'infini de Dieu. L'infini de Dieu a pris chair en Jésus-Christ. Et voilà, les ciels que nous sommes appelés à contempler, son corps déchiré, blessé, crucifié. L'épée, c'est la croix. Les entailles, ce sont les blessures des clous et la plaie du côté. Et c'est cette même épée annoncée à Marie. Et toi, ton âme sera traversée d'un glaive. À travers les cœurs transpercés de la Vierge Marie, tu peux enfin apercevoir les marques des clous dans les mains du Christ. À travers les cœurs de Marie, transpercé par la glaive, par les glaives, toi aussi tu peux avancer la main, tremblant comme Thomas. Tu peux la plonger dans la plaie de son côté, et là tu ne rencontreras pas seulement la souffrance, ni l'injustice, ni la mort. Tu rencontreras une personne, tu rencontreras le Christ vivant. Alors, comme saint Thomas, tu n'auras plus besoin d'explications. Il te suffira de tomber en genoux et dire « Mon Seigneur et mon Dieu ». Peut-être que la foi ne consiste pas à trouver une réponse à toutes nos questions. La foi consiste à découvrir que précisément au moment où la vie nous a les plus blessés, le Christ nous attendait déjà. Et ces plaies ne sont pas simplement les souvenirs de sa passion. Et sont les lieux où Dieu a choisi de demeurer, cachés au cœur même de nos blessures. Dieu attend notre foi afin que cette présence cachée puisse enfin se révéler. Pour saint Thomas, la solution est de voir pour croire. Pour la Vierge Marie, la solution est de croire pour voir. Le Christ n'a pas dit à Thomas, « Regarde-moi dans les yeux ». Il lui a montré ses blessures. Là où le fer des clous a déchiré sa chair, le ciel s'est ouvert. N'hésitons pas à remettre au Christ toute notre souffrance, toute notre blessure. Les seules blessures qui ne deviennent jamais lumière sont celles que nous ne lui permettons pas de toucher. Celui qui contemple les plaies du Christ avec les yeux de la foi finira pour découvrir que les ressuscités l'attendaient déjà dans ses propres blessures. Amen.

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3: Le couronnement d'épines et les apparitions de Gietschwaud. Pilate avait rédigé un écriteau qu'il fit placer sur la croix. Il était écrit « Jésus le Nazaréen, roi des Juifs ». Beaucoup de Juifs lurent cet écriteau parce que l'endroit où l'on avait crucifié Jésus était proche de la ville et que c'était écrit en hébreu, en latin et en grec. Jésus est roi. Quand on voulait le faire roi, il s'était esquivé car il ne voulait pas de cette royauté-là d'ordre temporel. Devant Pilate, au moment d'être couronné d'épines, il n'y a plus d'ambiguïté sur la nature de cette royauté. Il peut affirmer « Mon royaume n'est pas de ce monde. Tu le dis, je suis roi. » Tout le récit de la Passion selon saint Jean est comme une intronisation. Quand le roi est installé sur son trône, qui est la croix, sa royauté est proclamé pour qu'il soit acclamé. Tel est le sens de l'écriteau écrit dans les trois langues qui indique sa portée universelle. Toutes les nations sont convoquées à reconnaître la royauté du Christ. Au prétoire, cette royauté est bafouée par le manteau pourpre, la couronne d'épines, le sceptre de dérision, les railleries. Ces outrages se renouvellent dans l'histoire à chaque fois que la vie des hommes et des sociétés s'organise sans Dieu. Marie prend part à la royauté de Jésus comme la reine qui se tient à sa droite, dit le psaume 45. À partir de juin 1877, la Sainte Vierge apparaît à Gietschwaud, dans la région polonaise de Warmie, alors annexée à la Prusse. Elle se montre à Justyna Szafranska dans de brillants atours de reine. Et les deux premières fois, elle est sur un trône d'or et de diamants, entourée d'anges qui tiennent une couronne scintillante au-dessus de sa tête. Par la suite, Justyna, 13 ans, étant accompagnée de Barbara, 12 ans, Marie apparaît seule sans être escortée par des anges. Elle brille comme Domina, qui signifie dame, maîtresse ou souveraine. De même que le Christ est roi par droit de naissance, comme vrai Dieu et vrai homme, et par droit de conquête à cause du rachat de l'humanité, de même Marie est reine comme mère du Dieu qui est le roi éternel, puis comme associée à la rédemption. C'est pourquoi les icônes la revêtent de pourpre impériale, et le peuple chrétien aime à la désigner sous le titre de Notre-Dame. Or, quand elle apparaît à Gietschwaud, la Pologne n'existe plus en tant qu'État. Son territoire est divisé entre la Russie, la Prusse et l'Autriche. L'Empire allemand, en plein Kulturkampf, combat pour la culture, sous l'impulsion du chancelier Bismarck, malmène le catholicisme et s'efforce de germaniser la population. La langue polonaise est interdite à l'école et dans les documents officiels. C'est alors que Marie va parler en polonais. Parmi leurs questions, les jeunes filles demandent si l'église du royaume de Pologne sera libérée et si des prêtres seront de nouveau nommés aux paroisses délaissées La réponse ne se fait pas attendre. Oui, à condition que les gens prient avec ferveur, alors l'Église cessera d'être persécutée et les paroisses orphelines recevront des prêtres. La Sainte Vierge apparaîtra plus de 160 fois jusqu'au 16 septembre 1877. On peut dire que son intervention a défendu les droits royaux du Christ sur la nation polonaise. Le 11 septembre 1977, le centenaire des apparitions est présidé par un certain cardinal Karol Wojtyła, alors archevêque de Cracovie, et qui sera par la suite élu pape sous le nom de Jean-Paul II. Ce jour-là, l'évêque du lieu reconnaît solennellement les apparitions de Giethoswald. L'homélie du cardinal Wojtyła souligne avec profondeur le plan de Dieu sur les nations. Je cite « Le Fils de Dieu s'est fait homme. À ses apôtres, leur faisant ses adieux après sa résurrection, il dit « Allez dans le monde entier, faites des disciples de toutes les nations ». C'est-à-dire, revêtez le Verbe de Dieu de chair, afin qu'il pénètre d'autres langues et d'autres cultures, afin que ces cultures humaines, ces langues humaines, puissent s'épanouir librement, afin que ces cultures humaines puissent façonner l'homme, créé à l'image et à la ressemblance de Dieu. Marie a défendu l'héritage chrétien de toute la culture polonaise. La culture de chaque génération se forme selon les lois profondes de l'âme, de l'esprit, de la volonté et du cœur humain. Elle ne peut être créée artificiellement, indépendamment de la pensée et de la vie de l'homme. La culture ne peut être créée contre Dieu, car elle serait créée contre l'homme. Marie, Reine, Notre-Dame, amener toutes les nations à reconnaître la royauté du Christ, bien souvent bafouée. Que le Christ roi pénètre les cultures afin, comme dit le cardinal Wojtyła, afin que les cultures puissent façonner l'homme créé à l'image et à la ressemblance de Dieu.
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1: Très sainte Mère de Dieu, je te supplie d'intercéder auprès de ton Fils pour tous nos malades, mais tout particulièrement pour Fabrice qui est en réanimation. Merci, très sainte Mère de Dieu.
2: Sainte Vierge Marie, merci d'intercéder auprès de Jésus pour la guérison du kyste et la maladie de foie de ma fille. Merci, maman.
3: Maman Marie, merci de prier Jésus pour la guérison de ma fille Jennifer, afin qu'elle soit définitivement guérie. Amen.
4: Bonjour à vous, pèlerins de Notre-Dame de Lourdes, ainsi qu'à vous tous, frères et sœurs, que nous rejoignons en ce jour où l'Église fête Saint Thomas, apôtre du Seigneur. Que la méditation des mystères douloureux du rosaire en ce jour nous rappelle la passion du Seigneur Jésus, nous conduise à la joie de la conversion, de la réconciliation et du pardon. Prions pour toutes les intentions qui nous sont confiées, celles que vous portez en votre cœur. Prions particulièrement pour les malades et ceux qui les assistent. Au nom du Père et du Fils et du Saint-Esprit.
5: Amen.
4: Je crois en Dieu, le Père Tout-Puissant, Créateur du ciel et de la terre, et en Jésus-Christ, son Fils unique, notre Seigneur, qui a été conçu du Saint-Esprit, est né de la Vierge Marie, a souffert sous Ponce Pilate, a été crucifié, est mort et a été enseveli, est descendu aux enfers, le troisième jour est ressuscité des morts, est monté aux cieux, est assis à la droite de Dieu le Père Tout-Puissant, d'où il viendra juger les vivants et les morts. Je crois en l'Esprit Saint, à la Sainte Église catholique, à la communion des saints, à la rémission des péchés, à la résurrection de la chair, à la vie éternelle. Amen. Prions pour le pape Léon, ses intentions et celles de l'Église. Prions particulièrement pour son voyage en France. Notre Père, qui es aux cieux, que ton nom soit sanctifié, que ton règne vienne, que ta volonté soit faite sur la terre comme au ciel.
6: Donne-nous aujourd'hui notre pain de ce jour. Pardonne-nous nos offenses, comme nous pardonnons aussi à ceux qui nous ont offensés. Et ne nous laisse pas entrer en tentation, mais délivre-nous du mal.
4: Je vous salue, Marie, pleine de grâce. Le Seigneur est avec vous. Vous êtes bénie entre toutes les femmes, et Jésus, le fruit de vos entrailles, est béni.
6: Sainte Marie, Mère de Dieu, priez pour nous pauvres pécheurs, maintenant et à l'heure de notre mort. Amen.
4: Je vous salue, Marie, pleine de grâce, le Seigneur est avec vous. Vous êtes bénie entre toutes les femmes, et Jésus, le fruit de vos entrailles, est béni.
6: Sainte Marie, Mère de Dieu, priez pour nous pauvres pécheurs, maintenant et à l'heure de notre mort. Amen.
4: Je vous salue, Marie, pleine de grâce, le Seigneur est avec vous. Vous êtes bénie entre toutes les femmes, et Jésus, le fruit de vos entrailles, est béni.
6: Sainte Marie, Mère de Dieu, priez pour nous pauvres pécheurs, maintenant et à l'heure de notre mort. Amen.

0: premier mystère douloureux, l'agonie de Jésus. Père, s'il est possible que cette coupe passe loin de moi. L'évangile rapporte que pris d'une grande angoisse, Jésus demande au sien de prier avec lui en restant en prière. Mais les disciples s'endormirent. Seigneur, donne-nous la grâce de ne pas t'abandonner, toi présent dans nos frères souffrants. Notre Père, qui es aux cieux, que ton nom soit sanctifié, que ton règne vienne, que ta volonté soit faite sur la terre comme au ciel.
1: Donne-nous aujourd'hui notre pain de ce jour. Pardonne-nous nos offenses, comme nous pardonnons aussi à ceux qui nous ont offensés. Et ne nous laisse pas entrer en tentation, mais délivre-nous du mal.
2: Je vous salue, Marie, pleine de grâce. Le Seigneur est avec vous. Vous êtes bénie entre toutes les femmes. Et Jésus, le fruit de vos entrailles, est béni.
1: Sainte Marie, Mère de Dieu, priez pour nous pauvres pécheurs, maintenant et à l'heure de notre mort. Amen.
2: Je vous salue, Marie, pleine de grâce. Le Seigneur est avec vous. Vous êtes bénie entre toutes les femmes. Et Jésus, le fruit de vos entrailles, est béni.
1: Sainte Marie, Mère de Dieu, priez pour nous pauvres pécheurs, maintenant et à l'heure de notre mort.
2: Je vous salue, Marie, pleine de grâce. Le Seigneur est avec vous. Vous êtes bénie entre toutes les femmes, et Jésus, le fruit de vos entrailles, est béni.
1: Sainte Marie, Mère de Dieu, priez pour nous pauvres pécheurs, maintenant et à l'heure de notre mort. Amen.
2: Je vous salue, Marie, pleine de grâce. Le Seigneur est avec vous. Vous êtes bénie entre toutes les femmes, et Jésus, le fruit de vos entrailles, est béni.
1: Sainte Marie, Mère de Dieu, priez pour nous pauvres pécheurs, maintenant et à l'heure de notre mort. Amen.
2: Je vous salue, Marie, pleine de grâce. Le Seigneur est avec vous. Vous êtes bénie entre toutes les femmes, et Jésus, le fruit de vos entrailles, est béni.
1: Sainte Marie, Mère de Dieu, priez pour nous pauvres pécheurs, maintenant et à l'heure de notre mort.
2: Je vous salue, Marie, pleine de grâce. Le Seigneur est avec vous. Vous êtes bénie entre toutes les femmes. Et Jésus, le fruit de vos entrailles, est béni.
1: Sainte Marie, Mère de Dieu, priez pour nous pauvres pécheurs, maintenant et à l'heure de notre mort. Amen.
2: Je vous salue, Marie, pleine de grâce. Le Seigneur est avec vous. Vous êtes bénie entre toutes les femmes. Et Jésus, le fruit de vos entrailles, est béni.
1: Sainte Marie, Mère de Dieu, priez pour nous pauvres pécheurs, maintenant et à l'heure de notre mort. Amen.
2: Je vous salue, Marie, pleine de grâce. Le Seigneur est avec vous. Vous êtes bénie entre toutes les femmes, et Jésus, le fruit de vos entrailles, est béni.
1: Sainte Marie, Mère de Dieu, priez pour nous pauvres pécheurs, maintenant et à l'heure de notre mort. Amen.
2: Je vous salue, Marie, pleine de grâce. Le Seigneur est avec vous. Vous êtes bénie entre toutes les femmes. Et Jésus, le fruit de vos entrailles, est béni.
1: Sainte Marie, Mère de Dieu, priez pour nous pauvres pécheurs, maintenant et à l'heure de notre mort. Amen.
2: Je vous salue, Marie, pleine de grâce. Le Seigneur est avec vous. Vous êtes bénie entre toutes les femmes. Et Jésus, le fruit de vos entrailles, est béni.
1: Sainte Marie, Mère de Dieu, priez pour nous pauvres pécheurs, maintenant et à l'heure de notre mort. Amen.

0: Ô Marie conçue sans péché.
1: Priez pour nous, qui avons recours à ta femme.
0: Deuxième mystère douloureux, la flagellation. Maltraité, il s'humiliait, il n'ouvrait pas la bouche. Dans la passion du Christ, la haine s'est déchaînée. La méchanceté s'est élevée contre la bonté. L'orgueil s'est rageusement enflammé contre l'humilité. Prions pour le respect et la protection de la vie humaine à toutes ses étapes, en la reconnaissant comme un don de Dieu. Notre Père, qui es aux cieux, que ton nom soit sanctifié, que ton règne vienne, que ta volonté soit faite sur la terre comme au ciel.
1: Donne-nous aujourd'hui notre pain de ce jour. Pardonne-nous nos offenses, comme nous pardonnons aussi à ceux qui nous ont offensés. Et ne nous laisse pas entrer en tentation, mais délivre-nous du mal.
2: Je vous salue, Marie, pleine de grâce. Le Seigneur est avec vous. Vous êtes bénie entre toutes les femmes. Et Jésus, le fruit de vos entrailles, est béni.
1: Sainte Marie, Mère de Dieu, priez pour nous pauvres pécheurs, maintenant et à l'heure de notre mort. Amen.
2: Je vous salue, Marie, pleine de grâce. Le Seigneur est avec vous. Vous êtes bénie entre toutes les femmes. Et Jésus, le fruit de vos entrailles, est béni.
1: Sainte Marie, Mère de Dieu, priez pour nous pauvres pécheurs, maintenant et à l'heure de notre mort.
2: Je vous salue, Marie, pleine de grâce. Le Seigneur est avec vous. Vous êtes bénie entre toutes les femmes. Et Jésus, le fruit de vos entrailles, est béni.
1: Sainte Marie, Mère de Dieu, priez pour nous pauvres pécheurs, maintenant et à l'heure de notre mort. Amen.
2: Je vous salue, Marie, pleine de grâce. Le Seigneur est avec vous. Vous êtes bénie entre toutes les femmes. Et Jésus, le fruit de vos entrailles, est béni.
1: Sainte Marie, Mère de Dieu, priez pour nous pauvres pécheurs, maintenant et à l'heure de notre mort. Amen.
2: Je vous salue, Marie, pleine de grâce. Le Seigneur est avec vous. Vous êtes bénie entre toutes les femmes. Et Jésus, le fruit de vos entrailles, est béni.
1: Sainte Marie, Mère de Dieu, priez pour nous pauvres pécheurs, maintenant et à l'heure de notre mort.
2: Je vous salue, Marie, pleine de grâce. Le Seigneur est avec vous. Vous êtes bénie entre toutes les femmes. Et Jésus, le fruit de vos entrailles, est béni.
1: Sainte Marie, Mère de Dieu, priez pour nous, pauvres pécheurs, maintenant et à l'heure de notre mort. Amen.
2: Je vous salue, Marie, pleine de grâce. Le Seigneur est avec vous. Vous êtes bénie entre toutes les femmes. Et Jésus, le fruit de vos entrailles, est béni.
1: Sainte Marie, Mère de Dieu, priez pour nous pauvres pécheurs, maintenant et à l'heure de notre mort. Amen.
2: Je vous salue, Marie, pleine de grâce. Le Seigneur est avec vous. Vous êtes bénie entre toutes les femmes. Et Jésus, le fruit de vos entrailles, est béni.
1: Sainte Marie, Mère de Dieu, priez pour nous pauvres pécheurs, maintenant et à l'heure de notre mort. Amen.
2: Je vous salue, Marie, pleine de grâce. Le Seigneur est avec vous. Vous êtes bénie entre toutes les femmes. Et Jésus, le fruit de vos entrailles, est béni.
1: Sainte Marie, Mère de Dieu, priez pour nous pauvres pécheurs, maintenant et à l'heure de notre mort. Amen.
2: Je vous salue, Marie, pleine de grâce. Le Seigneur est avec vous. Vous êtes bénie entre toutes les femmes. Et Jésus, le fruit de vos entrailles, est béni.
1: Sainte Marie, Mère de Dieu, priez pour nous pauvres pécheurs, maintenant et à l'heure de notre mort.

0: Marie conçue sans péché.
1: Priez pour nous.
0: Troisième mystère douloureux, le couronnement d'épines. C'est par ces blessures que nous sommes guéris. Jésus, à qui on fait porter la couronne de la souffrance, est le roi de la paix. Il ne règne pas par la violence, mais par l'amour, en souffrant pour notre salut. Seigneur Jésus, toi le prince de la paix, convertis le cœur des belligérants, console les victimes pour que ta paix règne dans le monde. Notre Père, qui es aux cieux, que ton nom soit sanctifié, que ton règne vienne, que ta volonté soit faite sur la terre comme au ciel.
1: Donne-nous aujourd'hui notre pain de ce jour. Pardonne-nous nos offenses, comme nous pardonnons aussi à ceux qui nous ont offensés. Et ne nous laisse pas entrer en tentation, mais délivre-nous du mal.
2: Je vous salue, Marie, pleine de grâce. Le Seigneur est avec vous. Vous êtes bénie entre toutes les femmes, et Jésus, le fruit de vos entrailles, est béni.
1: Sainte Marie, Mère de Dieu, priez pour nous pauvres pécheurs, maintenant et à l'heure de notre mort. Amen.
2: Je vous salue, Marie, pleine de grâce. Le Seigneur est avec vous. Vous êtes bénie entre toutes les femmes, et Jésus, le fruit de vos entrailles, est béni.
1: Sainte Marie, Mère de Dieu, priez pour nous pauvres pécheurs,
2: Je vous salue, Marie, pleine de grâce. Le Seigneur est avec vous. Vous êtes bénie entre toutes les femmes, et Jésus, le fruit de vos entrailles, est béni.
1: Sainte Marie, Mère de Dieu, priez pour nous pauvres pécheurs, maintenant et à l'heure de notre mort. Amen.
2: Je vous salue, Marie, pleine de grâce. Le Seigneur est avec vous. Vous êtes bénie entre toutes les femmes, et Jésus, le fruit de vos entrailles, est béni.
1: Sainte Marie, Mère de Dieu, priez pour nous pauvres pécheurs, maintenant et à l'heure de notre mort. Amen.
2: Je vous salue, Marie, pleine de grâce. Le Seigneur est avec vous. Vous êtes bénie entre toutes les femmes, et Jésus, le fruit de vos entrailles, est béni.
1: Sainte Marie, Mère de Dieu, priez pour nous pauvres pécheurs, maintenant et à l'heure de notre mort. Amen.
2: Je vous salue, Marie, pleine de grâce. Le Seigneur est avec vous. Vous êtes bénie entre toutes les femmes, et Jésus, le fruit de vos entrailles, est béni.
1: Sainte Marie, Mère de Dieu, priez pour nous pauvres pécheurs, maintenant et à l'heure de notre mort. Amen.
2: Je vous salue, Marie, pleine de grâce. Le Seigneur est avec vous. Vous êtes bénie entre toutes les femmes, et Jésus, le fruit de vos entrailles, est béni.
1: Sainte Marie, Mère de Dieu, priez pour nous pauvres pécheurs, maintenant et à l'heure de notre mort. Amen.
2: Je vous salue, Marie, pleine de grâce. Le Seigneur est avec vous. Vous êtes bénie entre toutes les femmes, et Jésus, le fruit de vos entrailles, est béni.
1: Sainte Marie, Mère de Dieu, priez pour nous pauvres pécheurs, maintenant et à l'heure de notre mort.
2: Je vous salue, Marie, pleine de grâce. Le Seigneur est avec vous. Vous êtes bénie entre toutes les femmes, et Jésus, le fruit de vos entrailles, est béni.
1: Sainte Marie, Mère de Dieu, priez pour nous pauvres pécheurs, maintenant et à l'heure de notre mort. Amen.
2: Je vous salue, Marie, pleine de grâce. Le Seigneur est avec vous. Vous êtes bénie entre toutes les femmes, et Jésus, le fruit de vos entrailles, est béni.
1: Sainte Marie, Mère de Dieu, priez pour nous pauvres pécheurs, maintenant et à l'heure de notre mort. Amen.

0: Ô Marie conçue sans péché.
1: Priez pour nous.
0: Quatrième mystère douloureux, le portement de croix. C'était nos souffrances qu'il portait, disait Isaïe. Dieu, par amour, prend la croix sur ses épaules. En tombant sous cette croix, il nous rappelle que le péché abaisse et détruit l'homme. Seigneur, accorde-nous la force de persévérer dans ton amour et de ne rechercher que le bien. Notre Père, qui es aux cieux, que ton nom soit sanctifié, que ton règne vienne, que ta volonté soit faite sur la terre comme au ciel.
1: Donne-nous aujourd'hui notre pain de ce jour. Pardonne-nous nos offenses, comme nous pardonnons aussi à ceux qui nous ont offensés. Et ne nous laisse pas entrer en tentation, mais délivre-nous du mal.
2: Je vous salue, Marie, pleine de grâce. Le Seigneur est avec vous. Vous êtes bénie entre toutes les femmes. Et Jésus, le fruit de vos entrailles, est béni.
1: Sainte Marie, Mère de Dieu, priez pour nous pauvres pécheurs, maintenant et à l'heure de notre mort. Amen.
2: Je vous salue, Marie, pleine de grâce. Le Seigneur est avec vous. Vous êtes bénie entre toutes les femmes. Et Jésus, le fruit de vos entrailles, est béni.
1: Sainte Marie, Mère de Dieu, priez pour nous pauvres pécheurs, maintenant et à l'heure de notre mort.
2: Je vous salue, Marie, pleine de grâce. Le Seigneur est avec vous. Vous êtes bénie entre toutes les femmes, et Jésus, le fruit de vos entrailles, est béni.
1: Sainte Marie, Mère de Dieu, priez pour nous, pauvres pécheurs, maintenant et à l'heure de notre mort. Amen.
2: Je vous salue, Marie, pleine de grâce. Le Seigneur est avec vous. Vous êtes bénie entre toutes les femmes, et Jésus, le fruit de vos entrailles, est béni.
1: Sainte Marie, Mère de Dieu, priez pour nous, pauvres pécheurs, maintenant et à l'heure de notre mort. Amen.
2: Je vous salue, Marie, pleine de grâce. Le Seigneur est avec vous. Vous êtes bénie entre toutes les femmes. Et Jésus, le fruit de vos entrailles, est béni.
1: Sainte Marie, Mère de Dieu, priez pour nous, pauvres pécheurs, maintenant et à l'heure de notre mort.
2: Je vous salue, Marie, pleine de grâce. Le Seigneur est avec vous. Vous êtes bénie entre toutes les femmes. Et Jésus, le fruit de vos entrailles, est béni.
1: Sainte Marie, Mère de Dieu, priez pour nous, pauvres pécheurs, maintenant et à l'heure de notre mort. Amen.
2: Je vous salue, Marie, pleine de grâce. Le Seigneur est avec vous. Vous êtes bénie entre toutes les femmes. Et Jésus, le fruit de vos entrailles, est béni.
1: Sainte Marie, Mère de Dieu, priez pour nous, pauvres pécheurs, maintenant et à l'heure de notre mort. Amen.
2: Je vous salue, Marie, pleine de grâce. Le Seigneur est avec vous. Vous êtes bénie entre toutes les femmes. Et Jésus, le fruit de vos entrailles, est béni.
1: Sainte Marie, Mère de Dieu, priez pour nous, pauvres pécheurs, maintenant et à l'heure de notre mort. Amen.
2: Je vous salue, Marie, pleine de grâce. Le Seigneur est avec vous. Vous êtes bénie entre toutes les femmes, et Jésus, le fruit de vos entrailles, est béni.
1: Sainte Marie, Mère de Dieu, priez pour nous, pauvres pécheurs, maintenant et à l'heure de notre mort. Amen.
2: Je vous salue, Marie, pleine de grâce. Le Seigneur est avec vous. Vous êtes bénie entre toutes les femmes, et Jésus, le fruit de vos entrailles, est béni.
1: Sainte Marie, Mère de Dieu, priez pour nous pauvres pécheurs,

0: Ô Marie conçue sans péché.
1: Priez pour nous qui avons.
0: Cinquième mystère douloureux. La mort de Jésus en croix. Jésus, poussant un grand cri, expira. Le Christ a donné sa vie pour nos péchés et nous a obtenu la vie éternelle. C'est le suprême sacrifice par lequel notre dignité de fils de Dieu a été restaurée. Seigneur, aie pitié de nous pécheurs. Fais-nous revenir à toi. Notre Père, qui es aux cieux, que ton nom soit sanctifié, que ton règne vienne, que ta volonté soit faite sur la terre comme au ciel.
1: Donne-nous aujourd'hui notre pain de ce jour.
2: Pardonne-nous nos offenses, comme nous pardonnons aussi à ceux qui nous ont offensés. Et ne nous laisse pas entrer en tentation,
1: mais délivre-nous du mal.
2: Je vous salue, Marie, pleine de grâce. Le Seigneur est avec vous. Vous êtes bénie entre toutes les femmes. Et Jésus, le fruit de vos entrailles, est béni.
1: Sainte Marie, Mère de Dieu, priez pour nous, pauvres pécheurs, maintenant et à l'heure de notre mort. Amen.
2: Je vous salue, Marie, pleine de grâce. Le Seigneur est avec vous. Vous êtes bénie entre toutes les femmes. Et Jésus, le fruit de vos entrailles, est béni.
1: Sainte Marie, Mère de Dieu, priez pour nous, pauvres pécheurs, maintenant et à l'heure de notre mort. Amen.
2: Je vous salue, Marie, pleine de grâce. Le Seigneur est avec vous. Vous êtes bénie entre toutes les femmes, et Jésus, le fruit de vos entrailles, est béni.
1: Sainte Marie, Mère de Dieu, priez pour nous pauvres pécheurs, maintenant et à l'heure de notre mort. Amen.
2: Je vous salue, Marie, pleine de grâce. Le Seigneur est avec vous. Vous êtes bénie entre toutes les femmes, et Jésus, le fruit de vos entrailles, est béni.
1: Sainte Marie, Mère de Dieu, priez pour nous pauvres pécheurs, maintenant et à l'heure de notre mort. Amen.
2: Je vous salue, Marie, pleine de grâce. Le Seigneur est avec vous. Vous êtes bénie entre toutes les femmes, et Jésus, le fruit de vos entrailles, est béni.
1: Sainte Marie, Mère de Dieu, priez pour nous pauvres pécheurs, maintenant et à l'heure de notre mort. Amen.
2: Je vous salue, Marie, pleine de grâce. Le Seigneur est avec vous. Vous êtes bénie entre toutes les femmes, et Jésus, le fruit de vos entrailles, est béni.
1: Sainte Marie, Mère de Dieu, priez pour nous pauvres pécheurs, maintenant et à l'heure de notre mort. Amen.
2: Je vous salue, Marie, pleine de grâce. Le Seigneur est avec vous. Vous êtes bénie entre toutes les femmes, et Jésus, le fruit de vos entrailles, est béni.
1: Sainte Marie, Mère de Dieu, priez pour nous pauvres pécheurs, maintenant et à l'heure de notre mort. Amen.
2: Je vous salue, Marie, pleine de grâce. Le Seigneur est avec vous. Vous êtes bénie entre toutes les femmes, et Jésus, le fruit de vos entrailles, est béni.
1: Sainte Marie, Mère de Dieu, priez pour nous pauvres pécheurs, maintenant et à l'heure de notre mort. Amen.
2: Je vous salue, Marie, pleine de grâce. Le Seigneur est avec vous. Vous êtes bénie entre toutes les femmes. Et Jésus, le fruit de vos entrailles, est béni.
1: Sainte Marie, Mère de Dieu, priez pour nous pauvres pécheurs, maintenant et à l'heure de notre mort. Amen.
2: Je vous salue, Marie, pleine de grâce. Le Seigneur est avec vous. Vous êtes bénie entre toutes les femmes, et Jésus, le fruit de vos entrailles, est béni.
1: Sainte Marie, Mère de Dieu, priez pour nous pauvres pécheurs, maintenant et à l'heure de notre mort. Amen.

0: Ô Marie conçue sans péché,
1: priez pour nous, pécheurs.
0: Prions le Seigneur. Seigneur, fais-nous déployer aux yeux du monde la vitalité du Christ vainqueur de la mort. Après avoir reçu le gemme de sa grâce, que nous portions du fruit. Par Jésus-Christ, ton Fils, notre Seigneur, qui vit et règne avec toi dans l'unité du Saint-Esprit,

le Père, le Fils et le Saint-Esprit. Notre-Dame de Lourdes, Notre-Dame de Lourdes, Notre-Dame de Lourdes, Sainte Bernadette, Saint-Joseph,

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1: Seigneur, j'ai besoin de ta paix. J'ai besoin de ta paix pour m'arrêter de discourir dans le vide et de mendier n'importe quelle paix magique pour le monde. Je ne peux être artisan de paix si je ne reçois, ne comprends et n'aime celle que tu révélais aux disciples à la veille de ta passion et le soir du jour de ta résurrection. J'ai besoin de ta paix pour résister à la compétition mondaine du paraître. J'ai besoin de ta paix pour cesser de m'apitoyer sur moi-même et d'avoir peur de demain. J'ai besoin de ta paix pour ne plus chercher à faire disparaître les obstacles, mes limites, les conflits, mais pour trouver le courage de les assumer et de les résoudre. J'ai besoin de ta paix pour ne pas fuir devant le danger, pour crier, pour sortir de mes tranquillités, pour faire violence à mon droit légitime, à l'impuissance devant le malheur des autres et l'injustice de leur situation. J'ai besoin de ta paix, Seigneur, pour pouvoir te servir gratuitement, pour rien, et en être heureux.

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1: Amis auditeurs, bienvenue à l'écoute de ce programme. Le pape Léon XIV se rend sur l'île de Lampedusa, dans le sud de l'Italie, ce samedi 4 juillet, pour une visite pastorale hautement symbolique au cœur de la crise migratoire en Méditerranée. Après le voyage historique du pape François en 2013, cette visite dans une zone soumise à de fortes pressions migratoires selon la situation politique en Afrique du Nord s'inscrit dans la continuité pour dénoncer le sort des personnes exilées. La première étape de la visite du pape, un pèlerinage au cimetière pour rappeler que l'évangile commence à nouveau par un nom. L'actualité de l'Église concerne également la République démocratique du Congo où le diocèse de Tchoumbé célèbre ses 110 ans d'existence. Dans le cadre de l'actualité politique et sociale sur le continent africain, nous parlerons de la détection d'un cas de fièvre de Marbourg en Ouganda, de l'insécurité au Soudan et au Tchad, entre autres. Nous bouclerons cette émission avec un panorama de l'actualité internationale de la semaine. Bienvenue encore une fois à l'écoute de ce programme que nous commençons avec l'actualité de l'Église.
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0: pape Léon XIV se rend le samedi 4 juillet à Lampedusa, en Sicile, dans le sud de l'Italie. Au cours de cette visite d'une demi-journée dans la cité devenue l'une des principales portes d'entrée des migrants en Europe, il va notamment prier pour les victimes des migrations, rencontrer des migrants et encourager tous ceux qui œuvrent à leur accueil. La visite de pape Léon s'inscrit dans la continuité de son engagement en faveur des périphéries humaines et du témoignage laissé par son prédécesseur immédiat, le pape François. Dès son élection, sa proximité avec les personnes marginalisées s'est imposée comme un axe majeur de son ministère pétrinien. Le programme prévoit la bénédiction d'une plaque dédiée au pape François, dont le premier voyage apostolique en 2013 fut à Lampedusa. La visite sur l'île italienne exprime la continuité d'un engagement de l'Église en faveur de la dignité des migrants, de la mémoire des victimes de la Méditerranée et de la promotion d'une culture de la rencontre. Dans une interview accordée à Radio Vatican, Mgr Nicolas Lernoud, archevêque de Tunis et président de la conférence épiscopale de la région nord de l'Afrique, partage son regard sur les défis migratoires qui unissent les rives de la Méditerranée. Il parle d'une histoire de migration inversée et partagée. Il rappelle que par le passé, ce sont les populations siciliennes et italiennes qui traversaient la mer pour s'installer et travailler sur les côtes tunisienne. Il souligne combien l'action de l'Église en Tunisie s'articule autour de trois piliers fondamentaux pour répondre à la crise humanitaire. On l'écoute.
1: Pour nous, Lampedusa, qui est bien sûr la Sicile de la province d'Agrigente, c'est tout d'abord le symbole et la réalité présente d'une histoire partagée. Il est bon de rappeler, par exemple, que ce sont les Italiens, et tout spécialement les Siciliens, qui sont venus sur les côtes tunisiennes au XVIIIe, XIXe siècle pour des raisons de travail et pour la pêche essentiellement. De fait, pour nous, c'est aussi une histoire migratoire partagée. À travers cette migration du nord vers le sud au XIXe siècle, et aujourd'hui du sud vers le nord pour toutes les raisons que nous savons. Alors, bien entendu, c'est un sujet qui est brûlant pour l'ensemble de notre monde méditerranéen. Le défi des personnes en mouvement, de leur accueil, de leur accompagnement, mais aussi de l'analyse précise des raisons qui font qu'ils partent, sont parmi les plus grands défis que nous vivons aujourd'hui. Défi est un mot parfois faible, puisqu'il y a malheureusement énormément de drames. J'ai apprécié en 2023, lorsque le pape François est venu en visite à Marseille, qu'il ait dit que le plus grand cimetière du monde n'était pas la Méditerranée, mais le Sahara. Avant même la traversée de la mer, il y a des drames humains très forts et même atroces qui se passent dans le désert, sur les routes migratoires, qu'on oublie souvent en focalisant sur l'urgence, bien légitime, de sauvetage en mer ou des drames qui se passent au moment des traversées, en oubliant parfois souvent ce qui peut se passer sur les routes du désert.
2: Et face à ce drame, Monseigneur, quel est le rôle de l'Église en Tunisie auprès des personnes en situation de migration?
1: La position de l'Église en Tunisie et son action s'articule dans ce domaine autour de trois axes. Le premier, c'est la disponibilité du bon samaritain. Lorsqu'une personne souffre, on ne se pose pas la question de savoir ni d'où elle vient ni où elle va, mais on essaye autant que c'est possible et toujours dans le respect de la légalité de venir à son aide. Le deuxième axe, c'est celui de l'écoute. Nous nous rendons compte qu'en fait, beaucoup de personnes arrivent ici, animées de rêves, même de mirages qui les attirent, avec des boussoles existentielles qui sont très largement désarticulées. Et donc, nous essayons, chaque fois que possible, de nous asseoir avec les intéressés pour nous interroger sur le projet de vie qui est le leur. Lorsque le pape Léon aux Canaries tout récemment a dit « Je m'incline devant votre dignité », cette dignité des migrants, elle est aussi dans la conduite de Dieu sur la personne qui a été créée à son image et à sa ressemblance. Le troisième axe, c'est celui de l'assistance au retour volontaire. Alors, non seulement des subsahariens qui sont désireux de rentrer dans leur pays, mais aussi le retour volontaire des Tunisiens partis illégalement en Europe et qui sont désireux de revenir au pays avec toutes les problématiques de réinsertion, à la fois familiale, professionnelle, culturelle, sociale, que cela peut impliquer.
0: Monseigneur Nicolas Lernoud, archevêque de Tunis et président de la conférence épiscopale de la région nord de l'Afrique, propos recueillis par Jean-Paul Kamba. Au diocèse de Tchoumbé, en République démocratique du Congo, l'ordinaire du lieu, Monseigneur Vincent Tchomba, a présidé le dimanche 28 juin la messe pour les 110 ans d'existence de la paroisse Saint-Désiré de la cité de Lodja. Il a invité les fidèles à prendre en main le destin de leur paroisse. Les détails avec Jean-Baptiste Malenge Kalunzu.
3: Pour l'évêque de Tchoumbé, la célébration des 110 ans d'existence de la paroisse Saint-Désiré de Lodja est la célébration de la fidélité de Dieu. À travers les générations, Dieu a fait germer la semence de l'évangile sur cette terre du bord de la rivière Lokenyé. Des dizaines de milliers de baptêmes, des dizaines de milliers de mariages, et 26 prêtres et 2 évêques et plusieurs personnes consacrées originaires de la paroisse. Monseigneur Vincent Tchomba a invité les fidèles à revisiter l'héritage des pionniers missionnaires et à obéir à leur tour au Christ qui envoie dans le monde entier proclamer l'évangile à toute la création. Fondateur de la paroisse Saint-Désiré en 1916, les missionnaires de la congrégation du Cœur Immaculé de Marie, dit les missionnaires de Skeut, ont légué une communauté devenue aujourd'hui l'un des piliers démographiques et spirituels du diocèse de Tchoumbé. À l'heure du bilan des 110 ans, l'évêque de Tchoumbé a lancé un appel à l'accueil du prochain, mais aussi et surtout à la maturité ecclésiale, notamment pour la prise en charge matérielle de la paroisse par ses propres fidèles. La paroisse est exhortée à prendre en main son destin. Jean-Baptiste Malengi Kalunzu pour Radio Vatican.
4: Dans quelques instants, l'actualité sociopolitique.
0: Le haut commissaire de l'ONU aux droits de l'homme, Volker Türk, a lancé vendredi une alerte rouge face à la catastrophe en cours à El Obeid, grande ville du Soudan assiégée par les paramilitaires, l'ONU redoutant des déplacements de centaines de milliers de personnes. Le haut commissariat de l'ONU pour les réfugiés s'est quant à lui inquiété vendredi de l'escalade des violences dans le bassin du lac Tchad qui, selon l'organisation onusienne, ont fait 5700 morts depuis septembre et provoqué une forte augmentation des déplacements forcés. Le Haut Commissariat de l'ONU aux droits de l'homme a par ailleurs annoncé jeudi la fermeture d'ici au 30 novembre de son bureau au Burkina Faso, une annonce qui intervient 3 mois après sa suspension par les autorités de ce pays sahélien. Précision de notre correspondant dans la région, Abdoul Razak Idrissa.
5: Cette décision intervient dans un contexte de tensions persistantes avec les autorités burkinabées et alors que le pays, aux côtés du Mali et du Niger, a engagé son retrait du traité fondateur de la Cour pénale internationale. Le bureau de l'ONU pour les droits de l'homme avait vu ses activités suspendues il y a 3 mois par les autorités à la suite de la publication d'un communiqué de presse appelant à préserver l'espace civique. Je regrette profondément la décision des autorités burkinabées de suspendre pour une durée indéterminée nos opérations dans le pays et le fait que les échanges intensifs menés avec elles depuis lors n'ont pas permis de résoudre la situation, a déclaré le haut-commissaire des Nations Unies aux droits de l'homme, Volker Türk. Malgré cette fermeture, M. Türk a assuré que le haut-commissariat continuerait de soutenir les autorités, les institutions nationales, la société civile et les autres acteurs afin de promouvoir et protéger les droits humains au Burkina Faso. Ouvert en septembre 2021, le bureau du Haut-Commissariat des Nations Unies aux droits de l'homme suivait la situation des droits humains dans le pays, menait des actions de plaidoyer auprès des autorités et appuyait le renforcement des capacités nationales. Abdoul Razak Idrissa à Niamey pour Radio Vatican.
0: Un cas de la maladie causée par le virus de Marburg, une fièvre hémorragique similaire à Ebola a été enregistrée en Ouganda. C'est ce qu'a affirmé jeudi l'Organisation mondiale de la santé. Il s'agit d'un enfant d'un an et 5 mois. Les autorités sanitaires locales ont informé l'OMS qu'elle suivait de près tous les contacts identifiés. Terminons ce programme avec l'actualité internationale de la semaine présentée par Françoise Niamien.
6: Et pour cette synthèse de l'actualité internationale, sachez que la coopération entre l'Inde et le Japon, dont les dirigeants ont annoncé jeudi leur intention de renforcer leurs liens dans les secteurs économiques stratégiques et les matériaux critiques, ne doit pas viser la Chine ni nuire à ses intérêts, a averti Pékin vendredi. La Chine, qui a exhorté les autres pays à cesser de propager des mensonges sur la nouvelle législation chinoise visant à l'unité ethnique, dans laquelle des pays européens, les Nations Unies et des ONG de défense des droits voient une menace pour les libertés des minorités. Le président américain Donald Trump a déclaré jeudi qu'il était ridicule que les États-Unis maintiennent une relation unilatérale avec l'OTAN à moins d'une semaine du sommet de l'organisation à Ankara en Turquie. Donald Trump est attendu à ce sommet les 7 et 8 juillet prochains après avoir critiqué ses alliés européens pour leur refus de s'engager à ses côtés dans la guerre qu'il a lancée avec Israël en février contre l'Iran. En Espagne, le processus de régularisation exceptionnelle des sans-papiers a pris fin mardi. Près de 1,2 million de demandes de régularisation ont été déposées. Le chiffre dépasse largement les prévisions du gouvernement de Pedro Sanchez. À Barcelone, les précisions de Luis Marsans.
7: Pedro Sanchez avait annoncé la régularisation de 500 000 sans-papiers, ce sera beaucoup plus. Le gouvernement a largement sous-estimé le nombre de migrants présents sur son territoire. Sur les 1,2 million de dossiers déposés, la moitié ont déjà été jugés recevables et les autorités ont désormais 3 mois pour traiter toutes les demandes envoyées depuis la mi-avril. Sans surprise, 2/3 des demandeurs viennent d'Amérique latine avec la Colombie loin devant. Tous sont arrivés en Espagne par avion avec un visa de touriste. Près d'un quart des autres demandeurs viennent d'Afrique avec le Maroc en tête. 80% de ces demandeurs ont moins de 45 ans. Un peu plus de la moitié sont des hommes. À rebours du reste de l'Europe, Pedro Sanchez assume sa politique de la main tendue. L'économie espagnole a besoin de l'immigration. Le patronat réclamait depuis longtemps cette mesure. Les titulaires du permis de séjour délivré cet été pourront circuler dans les pays de l'espace Schengen, mais ils ne pourront s'installer et travailler qu'en Espagne. Barcelone, Luis Marsans pour Radio Vatican.
6: Le nombre de décès a augmenté de presque 30% en France et de 62% dans la seule région parisienne lors de la semaine du 22 juin, pic de la canicule exceptionnelle ayant frappé le pays. Enfin, l'ONU a alerté vendredi sur un renforcement rapide du phénomène climatique naturel El Niño en cours qui devrait atteindre une forte intensité entre juillet et septembre, augmentant la probabilité de phénomènes météorologiques extrêmes dans le monde.
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0: Chers amis, c'est la fin de cette émission que Marie-Josée Moindo-Boisboileau a eu le plaisir de vous présenter. Au revoir et à très bientôt à l'écoute de nos prochaines éditions. Laudetur Jesus Christus.
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Décalogue de la sérénité du pape Jean XXIII. 1. Rien qu'aujourd'hui, j'essaierai de vivre ma journée sans chercher à résoudre le problème de toute ma vie. 2. Rien qu'aujourd'hui, je prendrai le plus grand soin de me comporter et d'agir de manière courtoise. Je ne critiquerai personne, je ne prétendrai corriger ou régenter qui que ce soit, excepté moi-même. 3. Rien qu'aujourd'hui, je serai heureux sur la certitude d'avoir été créé pour le bonheur, non seulement dans l'autre monde, mais également dans celui-ci. 4. Rien qu'aujourd'hui, je consacrerai 10 minutes à une bonne lecture en me rappelant que, comme la nourriture est nécessaire à la vie du corps, de même la bonne lecture est nécessaire à la vie de l'âme. 5. Rien qu'aujourd'hui, je ferai une bonne action et n'en parlerai à personne. 6. Rien qu'aujourd'hui, j'accomplirai au moins une chose que je n'ai pas envie de faire. Et si on m'offense, je ne le manifesterai pas. 7. Rien qu'aujourd'hui, je me plierai aux circonstances, sans prétendre que celles-ci cèdent à tous mes désirs. 8. Rien qu'aujourd'hui, j'établirai un programme détaillé de ma journée. Je ne m'en acquitterai peut-être pas entièrement, mais je le rédigerai. Et je me garderai de 2 calamités, la hâte et l'indécision. 9. Rien qu'aujourd'hui, je croirai fermement, même si les circonstances attestent le contraire, que la providence de Dieu s'occupe de moi comme si rien d'autre n'existait au monde. 10. Rien qu'aujourd'hui, je n'aurai aucune crainte. Et tout particulièrement, je n'aurai pas peur d'apprécier ce qui est beau et de croire à la bonté. Je suis en mesure de faire le bien pendant 12 heures, ce qui ne saurait me décourager, comme si je me croyais obligé de le faire toute ma vie durant. Pape Jean XXIII.

0: Bonjour à tous et bienvenue sur le plateau d'Un cœur qui écoute, votre émission de spiritualité. Ce soir, je vous invite à prendre un petit peu de hauteur avec Oriane Aymard. Bonsoir Oriane.
1: Bonsoir Cyril.
0: Alors vous venez nous présenter votre nouveau livre, L'appel de l'Everest. Et puis le précédent s'appelait Au cœur de l'Everest, la quête d'une femme au sommet, paru aux éditions Mareuil. Tout simplement, comme le titre l'indique, vous êtes une des rares françaises à être allée faire un tour sur le toit du monde à plus de 8800 mètres. Ça s'est pas fait totalement dans la douceur, dans les pâquerettes, dans les petits cœurs roses partout. Ça a été une vraie aventure physique, évidemment, et puis une quête spirituelle que vous avez pu faire, notamment en passant un peu par l'hindouisme de ce coin du monde. Vous allez nous en parler dans un instant. Juste avant, au lieu de nous lire un extrait de texte, nous allons regarder un extrait du documentaire qui raconte cette aventure.
2: Je m'appelle Oriane Aymard. J'ai un rêve depuis un voyage au Tibet à 23 ans. Là-bas, j'ai vu l'Everest pour la première fois. Et comme une évidence, je me suis dit, un jour, j'irai en haut.

0: La raison devrait me pousser à abandonner aujourd'hui. Mais j'ai déjà dû renoncer à mon rêve il y a 20 ans. Je n'y renoncerai pas une nouvelle fois.
1: C'est dense. Des images superbes. Là, il y a... Il y a du calme, hein, il y a du silence, il y a de la hauteur, il y a vraiment de l'immensité. Et donc vous allez nous dire s'il y a quelqu'un ou pas là-haut, hein, est-ce qu'on entend, est-ce qu'on voit quelqu'un, mais surtout il y a le choc des images où on voit que la nature est toujours aussi brutale, violente, entière. Et pour les êtres humains qui croient encore qu'on la domine, c'est encore une preuve que c'est pas tout à fait le cas. Alors ça, ce qu'on voit, ça s'est passé en 2023.
0: Ouais, exactement, printemps 2023.
1: Qu'est-ce que vous faisiez là-bas?
0: Alors c'est une bonne question. Alors ce rêve de faire l'Everest, ça date, comme je le dis dans le teaser, ça date de c'était en 2002, donc il y a plus de 20 ans. J'avais 23 ans à l'époque et j'ai vu l'Everest pour la première fois au camp de base de l'Everest, mais côté tibétain, donc pas côté népalais où j'ai fait l'ascension jusqu'au toit du monde.
1: Mais qu'est-ce que vous faisiez là-bas, vous plutôt francilienne, on va dire.
0: J'allais en fait, c'était mon deuxième voyage au Tibet et j'allais faire un pèlerinage au mont Kailash, qui est la montagne sacrée pour les hindous, les bouddhistes, les jains et les bunes. Et il se trouve que le col était bloqué et donc je me suis dit, puisque je suis là, autant faire quelque chose. Je me dis, allons faire le trek au camp de base de l'Everest. Et c'est comme ça que je suis allée un peu par hasard jusqu'au pied de l'Everest, donc côté tibétain. Et là, j'ai aperçu pour la première fois l'Everest, et ça a été pour moi un petit peu comme une révélation, dans le sens où je me suis dit, un jour j'irai en haut, un jour je serai en haut même.
1: Alors on remonte encore la bobine, pourquoi le Tibet ?
0: Alors j'ai toujours été fortement attirée par l'Asie du Sud.
1: Au Tibet ou
0: peut-être, on ne sait pas. Hein. Mais j'ai toujours été attirée par l'Asie, mais ça depuis très jeune, depuis mon adolescence. J'ai lu énormément de livres sur le bouddhisme, notamment le bouddhisme tibétain, l'hindouisme. Et la première fois que je suis allée dans cette région du monde, c'était Inde du Nord, Népal, Tibet. J'avais 21 ans, puis je suis retournée et je suis attirée par les philosophies, les traditions orientales, les religions là-bas. Et donc, je voulais explorer un petit peu. Et c'est pour ça que je me suis retrouvée au Tibet.
1: D'accord. Alors, vous êtes aussi née dans une famille plutôt catholique ?
0: Oui, tout à fait. Je suis née à côté de Sceaux et j'ai vécu à Sceaux jusqu'à l'âge de mes 19 ans. Et donc, dans une famille catholique. Donc, j'ai reçu une éducation, je dirais, classique. Baptême, communion.
1: Et vous vous sentez chrétienne aujourd'hui en premier ou pas?
0: Oui, complètement. Ouais.
1: C'est comme si vous aviez chaussé des lunettes qui vous permettent de voir.
0: Ça me permet d'avoir un autre regard. Ouais, exactement. D'avoir un autre regard et d'avoir approfondi aussi ma propre foi chrétienne. Hein. Donc, ça a apporté une autre vision. Donc c'est tout un cheminement, mais alors mes parents n'ont pas forcément compris pourquoi, qu'est-ce qui s'était passé en moi. Ils ont essayé, ils essayent toujours, mais en tout cas c'était nécessaire pour moi d'aller aussi regarder ce qui se passait. Moi j'ai pas été forcément la seule, puisqu'on voit un petit peu dans le christianisme, enfin moi j'ai lu beaucoup, notamment le père Henri Le Sault qui était allé en Inde ou d'autres, donc aussi trouver certaines réponses sans pour autant, renier leur foi chrétienne. Hein, donc,
1: L'Everest aussi, c'est pas juste un sommet qui a ravi les Anglais pour être les premiers à aller là-haut.
0: Tout à fait. Alors l'Everest, déjà, c'est une montagne féminine, parce que les montagnes, en tout cas au Népal, ont un genre. Par exemple, le Makalu, qui est un autre 8000, c'est une divinité masculine. Et l'Everest, c'est une déesse, en fait, et c'est la mère, l'univers. Donc les Tibétains l'appellent Chomolungma et les Népalais Sagarmatha. Et donc, ils lui font des offrandes, des cérémonies, on appelle les puja, où ils lui demandent sa protection, enfin surtout pour les sherpas qui vont grimper et pour les grimpeurs aussi comme nous, donc tout le monde participe à la puja, mais c'est une véritable déesse, donc on y va.
1: Et la gravir, c'est pas aller au-delà des lois naturelles
0: Alors c'est marrant, parce que certaines montagnes, notamment je parlais du mont Kailash, justement c'est interdit d'aller au sommet du mont Kailash, c'est la demeure du dieu Shiva notamment, ouais. Et c'est interdit.
1: Exactement.
0: Mais les vrais, en tout cas, il n'y a pas d'interdiction. Et En ce qui me concerne, pour moi, gravir l'Everest, bah oui, ce n'est pas juste une simple montagne. Et c'est comme si, pour moi, c'est une forme de pèlerinage, en fait. C'est comme si je me rendais à Lourdes pour voilà, faire le parallèle, bon, avec tous les dangers et les risques oui. que ça comporte.
1: Quand le gars sort de son lit.
0: Voilà, mais c'est... Donc pour moi, c'était gravir l'Everest. C'était pas juste gravir n'importe quelle montagne. C'était quelque part m'unir avec la mère, enfin la mère universelle, la Vierge Marie, enfin quel que soit le nom qu'on lui donne. Et je pense aussi, c'est pour ça peut-être. Enfin, je peux pas. Il y a rien de rationnel dans ce que je dis, mais peut-être le fait qu'il y ait eu certaines épreuves, c'est lié aussi à cette quête personnelle, cette quête intérieure en fait qui m'anime. Et il y a ma vie est très liée à la figure de la mère. De la Vierge Marie, parce que bon, comme vous avez pu le lire, j'ai eu une hémorragie cérébrale quand j'étais jeune, j'avais 25 ans dans le nord de l'Inde et j'étais à côté du tombeau d'une sainte indienne, mais alors ça c'est encore dans l'hindouisme qu'on considère comme un avatar et qui représente la mère en fait, elle était une incarnation de la mère sur terre, comme si on avait la Vierge Marie qui s'incarnait là tout de suite dans un corps, enfin pour essayer de situer les choses et j'ai ce lien avec avec la mère, avec la Vierge Marie, et pour moi faire l'Everest, la gravir, c'était pas juste une simple balade ou une simple expédition.
1: Alors au début au cœur de l'Everest, dans les premiers chapitres, vous racontez cet accident dont on a vu quelques images tout à l'heure, où vous grimpez, ça avance bien, mais on commence à passer dans une zone, une énième zone dangereuse, et qui, en fait, c'est pas le couloir de la mort, mais
0: C'est la cascade. Oui, ça pourrait être la cascade de la mort.
1: Voilà.
0: C'est un très bon nom. En fait, voilà. C'est la Kumbu Icefall, la cascade du Kumbu, mais cascade de la mort, ouais. Ça va très bien.
1: Et là, ce qui devait arriver est arrivé.
0: Oui, tout à fait.
1: Et là, votre premier mouvement, ça a été justement de vous adresser à quelqu'un comme la Vierge Marie.
0: Oui, alors juste pour resituer, donc je traverse cette cascade de glace, c'était pendant la phase d'acclimatation, donc parce qu'on va pas au sommet directement, faut acclimater notre corps, et c'était pendant la redescente du camp 3, donc à 7200 mètres, en traversant donc cette fameuse cascade de glace qui est un immense glacier avec de nombreux cérages, donc c'est des gros blocs de glace.
1: Oui, c'est pas
0: tout plat,
1: c'est pas
0: non,
1: comme
0: non,
1: ça.
0: Et en fait des énormes cérages, donc des gros blocs de glace qui peuvent parfois peser des tonnes et qui peuvent chuter à tout moment. Et au moment de la redescente, ce que je craignais le plus est arrivé, c'est-à-dire que j'ai été prise dans une chute de sérac. Il y a des gros blocs de glace qui se sont effondrés juste derrière moi. Et là, à ce moment-là, je pensais que c'était la fin, que j'allais mourir, parce que les chances de survie sont quasi nulles quand on est pris dans une chute de sérac. D'ailleurs, il y avait trois Sherpas qui étaient décédés plus ou moins au même endroit les deux semaines avant. Et par instinct, je me suis mise en boule et j'ai fait une dernière prière à la mère, justement, à la Vierge, la Vierge Marie. Et je me suis dit, je lance, quoi. Mais là, on n'a même pas le temps de prier. C'était vraiment, deux mots. Et là, j'ai été frappée violemment par un des sérats qui m'a projetée par terre, quoi. Enfin, j'étais déjà à terre, mais projetée. Donc, je me suis retrouvée sur le dos. Et là, quand mon Sherpa m'a retrouvée, j'étais blessée. Mais j'étais vivante. Et donc là, il m'a dit, lève-toi, il faut partir, parce qu'il y a d'autres sérac qui peuvent tomber. Et là, je me suis relevée, mais je me demande encore, c'est la force de vie qui fait qu'on se lève, parce qu'on tient à la vie. Mais c'est un miracle que je sois aujourd'hui.
1: Vous parlez de la providence qui vous a...
0: Moi, je parle de miracle. Alors, voilà, c'est... Tout le monde peut pas forcément, mais pour moi, je sais que je devrais pas être là. Donc, je sais, ce qui s'est passé dans ces instants.
1: Est-ce que votre gratitude, elle va envers une personne, envers votre créateur, par exemple?
0: Elle va envers la mère universelle, envers Dieu, tout simplement.
1: Et ça vous a changé?
0: Oui, ça change beaucoup. Alors après, c'est tout un cheminement. C'est pas, j'ai vécu d'autres épreuves dans ma vie. C'est des étapes en fait. Ça n'a jamais de fin. Mais et on change continuellement. Mais c'est vrai que ça m'a changé dans le sens où à partir du moment où on a de la gratitude, sa vie, notre vie, enfin notre vision de la vie, elle change. Alors j'avais déjà eu des difficultés avant, notamment l'hémorragie cérébrale, mais on a tendance à oublier. Et donc, c'était un petit rappel comme quoi il n'y a rien d'acquis, qu'on peut partir du jour au lendemain. Et c'était un énorme merci à la vie, un énorme merci à la Mère universelle, à la Vierge Marie, à Dieu, donc d'être vivante. Et je me rappelle le soir même où je me suis retrouvée sur mon lit, je disais merci, merci, et peu importe que je fasse l'Everest ou pas, c'était merci, je suis en vie, quoi. C'était un énorme merci. J'ai rarement été aussi heureuse, avec autant de gratitude.
1: Et comment vous expliquez d'avoir eu comme ça dans le cœur, d'aller chercher aussi loin quelque chose de cet ordre-là, quoi, cette expérience pas sportive en fait,
0: qui est non, plutôt c'était
1: cette expérience spirituelle.
0: Complètement, ouais. C'était pas du tout une histoire de performance. C'était comme un appel. J'aime bien le mot appel. C'est comme quand on part en pèlerinage. Et si j'utilise le mot pèlerinage parce que j'ai fait deux fois Compostelle et notamment une fois de Paris. Et c'est une évidence. Et on sait pas forcément pourquoi. Il y a pas de logique, mais on sait qu'on doit y aller et on sait que oui, ça va nous transformer, que va y avoir aussi des épreuves, mais il faut y aller et c'est comme ça que je suis partie à l'Everest et c'est comme ça que aussi malgré l'accident, parce que j'ai dû aller à l'hôpital à Katmandou, j'ai décidé malgré tout deux semaines après de revenir au camp de base et d'y aller et de continuer parce que c'est sûr, s'il n'y avait pas cette quête, sincèrement, moi, j'aurais jamais retraversé la cascade de glace. Et puis, il faut avoir confiance. Il faut avoir confiance, justement,
1: Et la peur, par exemple, je ne sais pas, moi, de partir, ne serait-ce que faire Paris à Saint-Jacques-de-Compostelle. On peut avoir peur aussi, hein.
0: Ah, complètement. J'avais 19 ans quand j'ai fait, donc c'était il y a presque 30 ans. J'avais 19 ans quand j'ai fait mon premier pèlerinage du Puy-en-Velay. Donc il y avait beaucoup moins de monde qu'aujourd'hui. Une jeune femme seule. Oui, j'avais des peurs, mais pareil, c'était un appel et je me suis dit que tout se passerait bien et que voilà. Et puis j'y suis allée et en effet, tout s'est bien passé. Ça n'a pas été simple. Je n'ai pas marché d'ailleurs, vous voyez. J'ai évolué depuis comme quoi. Et pareil, en partant au pèlerinage de Paris, c'était la même chose. Hein, mais c'est sûr, c'est l'inconnu. Hein,
1: Et une fois qu'on a fait, qu'on a vécu son rêve, il reste quoi ?
0: Il se transforme. Hein, après, c'est un de mes rêves, parce qu'il y en a d'autres. Oui, c'est pas forcément sportif, mais la vie continue. Et heureusement, mais c'est sûr que ça a été une étape très très importante pour moi qui m'a transformée. Mais encore une fois, le chemin il continue et il y aura d'autres épreuves aussi. Il n'y a pas que l'Everest. Et heureusement que j'ai pas attendu de faire l'Everest pour pour vivre aussi. Et accomplir d'autres rêves.
1: Donc. Alors il y a des gens qui sont pas allés jusque du côté de l'Everest, hein, mais ne serait-ce que dans les Alpes, il y a un moment où on passe une limite en altitude, où la jolie montagne avec les petites fleurs et les vaches et les sonnailles, c'est plus ça, c'est de la caillasse, c'est de la glace, c'est du danger, c'est du temps qui peut tourner très très vite, et puis c'est un désert.
0: Ce désert
1: minéral... qui est beau, captivant, mais là, quand je dis ça, je pense qu'on est à 3500, 4000 mètres en France. Quand on est là-bas, dans cette montagne, qui fait pas comme ça tout d'un coup, c'est qu'il faut y arriver et il y a un long moment avant d'y arriver.
0: Ouais.
1: Ce désert de glace, ce silence, cette violence du vent, enfin, cette présence du vent, est-ce que ça permet de vivre une expérience spirituelle?
0: Alors, ça amène, je pense, une forme de dépouillement. Mais c'est-à-dire quand on va en haut, on se sent rien, quoi. Enfin, on se sent vraiment extrêmement vulnérable et en fait, on se dit mais on n'est plus grand-chose. Donc et il y a cette vulnérabilité qui est là. On se dit on fait partie de tout ça, mais qu'au final, on n'est absolument rien. Et je pense que c'est beau d'avoir aussi ce sentiment, mais on se dit qu'on peut partir aussi pareil à n'importe quel moment.
1: Est-ce qu'en creux, ça aide à croire qu'il y a quelque chose de supérieur à nous
0: Alors déjà, avant d'arriver à cette étape avec... si on prend juste l'Everest, avant même d'arriver au col sud, au sommet de l'Everest, il y a eu tout ce cheminement. Donc De toute manière, en fait, moi, je suis dans le présent quand je marche, par exemple. Je fais un pas après l'autre, mais je sais très bien que, au final, voilà, s'il n'y avait pas cette force, justement, qui m'animait, s'il n'y avait pas cette présence, je serais même pas, déjà, je serais même pas en vie, mais j'irais même pas jusqu'au bout. Donc, après, c'est tellement rude, c'est tellement intense, fait tellement froid que, on est un peu coupé en fait de tout ça. Enfin, c'est pas qu'on est coupé, oui. Mais on est vraiment concentré, mais c'est pas forcément harmonieux. Voilà, j'ai ressenti, voilà, quand on parle de présence, je l'ai ressenti de différentes manières à d'autres moments où c'était quand même plus harmonieux, où c'était plus dans l'amour, plus là, c'est vraiment. Oh, il y a beaucoup quand je faisais Compostelle ou à d'autres moments, enfin dans ma vie, hein, de ressentir la présence.
1: Moment, oui, vous avez un moment un peu précis.
0: Voilà, puisqu'on parlait de Compostelle, oui, il y a un moment à Conques, c'est arrivé à Conques. Oui, ça a été très très fort, et même pendant tout le chemin, cette présence qui m'accompagne, ce sentiment de jamais être seule, c'est quelque chose qui nous remplit et où tout est parfait en fait, tout est cette perfection en fait qui est là, et on se dit tout est parfait en fait. Et
1: est-ce qu'il nivelle un peu les angoisses du futur?
0: Oh bah les angoisses, il y en a plus, on passe
1: les remords du passé,
0: ah oui,
1: tout ça.
0: Il y a plus de passé, il y a plus de présent, il y a plus de passé, il y a plus de futur, il y a pas d'angoisse parce qu'on vit l'instant présent.
1: C'est une forme de contemplation active, je sais pas comment dire.
0: Oui, quelque part. Alors c'est aussi quand on marche notamment à ces hauteurs-là, je dirais comme on est très dans l'instant, c'est sûr, on n'est pas dans le passé, on n'est pas dans le futur, okay. Pareil, mais ça reste quand même assez dur en fait. C'est très dur. Et au sommet de l'Everest, en fait, j'ai réalisé que finalement j'avais vraiment gravi le sommet, mais plus au retour. Voilà, c'est que sur le moment, on est en lutte. C'est de la lutte, quoi. C'est de la lutte pour la survie, tout simplement. Ah oui. Donc, c'est pas forcément très harmonieux dans ce sens-là.
1: Alors, on a Saint-Augustin, il y a un petit moment en Afrique du Nord, qui parlait de cette présence plus intime à moi-même que moi-même. Est-ce que c'est cette impression-là que vous aviez, notamment sur le Saint-Jacques de Compostelle? Que c'est pas quelque chose à l'extérieur.
0: Ah non,
1: c'est bien en vous, mais en même temps que c'est pas votre imagination. Ou...
0: Non, pas du tout. D'ailleurs,
1: c'est une présence comme vous dites.
0: On voit d'ailleurs quand les choses sont alignées et d'autres pèlerins avec qui j'ai parlé ou d'autres, enfin ceux qui cheminaient depuis un certain temps, on sent que tout est aligné. C'est-à-dire en fait tout vient à nous. Et c'est justement, je pense qu'on a une forme de purification qui est là. Et en fait tout arrive. Il suffit qu'on ait une pensée. Mais je dis pour des choses totalement idiotes, même pour manger le soir, je dis j'aimerais avoir ça, ça va arriver, j'aimerais rencontrer, je ne sais pas, à ce moment-là, il y a quelqu'un qui apparaît sur le chemin, ou au moment où on se perd. Et en fait, c'est cet alignement, on est vraiment comme si, en fait, ce qu'on pensait, ce qu'on vivait, en fait, ça se manifestait à l'extérieur et inversement. Et du coup, on ne sait plus vraiment, finalement, et oui, en harmonie totale, ouais. Mais alors l'Everest, ça a été un peu plus, c'était moins harmonieux.
1: En général, parmi les gens qui ont fait l'Everest, il manque un doigt ou un orteil, ou c'est pas...
0: Ça aurait pu m'arriver, oui. Dans mon équipe, il y a eu un certain nombre d'amputations, dans les autres équipes aussi, parce que 2023 a été l'année la plus froide jamais enregistrée pour une ascension de l'Everest. Il y a des températures au sommet comme moins 40 à moins 50. Après, comme il n'y a pas assez d'oxygène, en fait, c'est pour ça que le risque de gelure est amplifié. Et donc, il y a eu énormément de gelures, y compris chez les Sherpas, ce qui est totalement inhabituel. Mais quand je suis revenue à Katmandou, parce que j'ai dû revenir à l'hôpital, où là, ils étaient envahis, tous les hôpitaux à Katmandou étaient envahis de Sherpas et de grimpeurs comme moi qui avaient des gelures. Moi, j'en ai eu, j'ai récupéré mes doigts. J'ai eu beaucoup de chance, même si pas encore totalement la sensibilité. Donc, c'était pas de tout repos, ouais.
1: On arrive à la fin de cette aventure. Est-ce que vous pourriez répondre par trois fois à des questions qui vont être aussi élevées que les Brest? Je vous écoute, entre 1 et 10.
0: Bah, je vais dire 10.
1: Que diriez-vous à quelqu'un qui a des difficultés à pardonner?
0: Je lui dirais que tout passe et que déjà le fait de pardonner, ça va l'aider aussi à se pardonner à lui-même.
1: À nouveau, entre 1 et 10.
0: 6.
1: Quel pèlerinage aimeriez-vous faire?
2: Ben tiens, bon, je vais peut-être pas refaire Compostelle, mais enfin tout peut-être pèlerinage. Hein. Ben, j'aimerais bien justement aller au Mont Kailash, puisqu'on en parlait, que j'ai pas pu aller. J'aimerais bien aller au Mont Kailash.
1: Une dernière?
2: Je vais dire 9.
1: Quelle est votre prière préférée?
2: Ah. Alors c'est pas je vous salue Marie, non, c'est Dieu notre Père, qu'on pourrait dire aussi Dieu notre Mère, enfin pour moi, mais c'est la prière, voilà, c'est tout simple, mais moi c'est la prière qui me parle plus.
1: Merci beaucoup Oriane, merci d'être descendue jusqu'à nous.
2: Oui.
1: Je rappelle le titre de vos livres, le tout récent L'appel de l'Everest, le précédent Au cœur de l'Everest, la quête d'une femme au sommet, paru aux éditions Mareuil. Bonne poursuite.
2: Merci Cyril.
1: Bonne quête, vous êtes en chemin je pense encore,
2: oui,
1: comme nous
2: oui,
1: tous.
2: Oui, comme nous voilà. Tous, exactement.
1: Mais comme ça, on a l'impression que votre chemin, il y a plus de perspectives, plus de hauteur, plus de profondeur. Je vais réfléchir pour mes prochaines vacances. Merci beaucoup, merci à vous tous pour votre fidélité. Vous pouvez retrouver cette émission sur notre site www.ktotv.com, sur notre appli radio et évidemment en podcast. Merci à tous, à la semaine prochaine.

Je frappe. Ouvrez-moi votre porte. Enseignez-moi comment on parvient jusqu'à vous. Je n'ai rien que ma volonté. Je ne sais rien, si ce n'est qu'il faut mépriser les choses fragiles et périssables pour chercher les choses certaines et éternelles. C'est ce que je fais, puisque là se réduit toute ma science, mais j'ignore par où l'on arrive à vous. Dites-le-moi, montrez-le-moi, et donnez-moi les moyens d'y parvenir. C'est la foi qui vous découvre à ceux qui ont recours à vous, donnez-moi la foi. Si c'est la vertu, donnez-moi la vertu. Si c'est la science, donnez-moi la science. Augmentez en moi la foi. Augmentez l'espérance. Augmentez la charité. Oh, que votre bonté est admirable et supérieure à toute autre bonté.

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1: Parole d'auteur. Parole d'auteur, Philippe Gilbert.
2: Ce grand penseur n'est peut-être pas celui que nous croyons. Des clichés ont fait de lui le porte-parole de la raison et de l'athéisme, mais en fait, d'aucuns prétendent que c'était un sacré rêveur. Et c'est tant mieux, car sans le rêve, pas de doute, pas de vérité, ni Dieu, ni l'ego. Un héros originel et originaire, mais pas un maître. Par son intrépidité, sa résolution, son audace, ses Bonaparte au pont d'Arcole, il est la seconde naissance de la philosophie. Ce philosophe monumental, c'est Descartes, et c'est la pertinence de sa pensée intemporelle face à la crise actuelle de sa pensée que Robert Redeker se propose de nous faire découvrir dans son dernier essai « Descartes, le miroir aux fantômes » paru aux éditions du Cerf en mars 2025. J'ai donc le plaisir d'accueillir Robert Redeker. Bonjour Robert Redeker.
3: Bonjour Philippe Gilbert, bonjour à tous les auditeurs de Radio Présence qui me connaissent un petit peu.
2: Merci d'être des nôtres aujourd'hui. Je salue nos fidèles auditeurs et je précise déjà que vous pourrez réagir à cette émission sur notre site et la retrouver en podcast sur toutes les grandes plateformes numériques. Robert Redeker, une première question. Alors Descartes, vraiment c'était un sacré rêveur ?
3: Absolument. Je crois que le rêve est ce qu'il y a de plus important chez lui. D'ailleurs, je dirais aussi autre chose. C'est un rêveur à la place, à la façon de José Luis Borges. Pourquoi ? Il présente une autobiographie littéraire complètement fictive de lui-même, en particulier dans le discours de la méthode. René Descartes, celui que nous connaissons, celui sur lequel s'appuient les rationalistes, les athées, etc., dont vous parlez tout à l'heure, est une fiction borgésienne fabriquée par René Descartes, l'auteur.
2: Alors, nous allons voir dans le cours de cette émission, effectivement, pour essayer de voir d'où vient cette fiction et quels sont les éléments qui ont permis qu'elle, finalement, elle se transmette et qu'elle arrive jusqu'à nous. Au